0: paix mis en place par le président américain lors des négociations qui ont abouti au cessez-le-feu entre Israël et le Hamas. C'était en octobre 2025. Une nuit stressante pour tous les supporters de football et en particulier ceux qui sont derrière les Diables Rouges. En huitième de finale de la Coupe du Monde, l'équipe belge est opposée aux États-Unis. Le match et l'après-match sont à suivre en direct sur RTBF Vivacité et sur la Une Télé. Notez que l'Espagne a battu le Portugal ce lundi soir 0-1. Le Slovène Tadej Pogacar a remporté la troisième étape du Tour de France devant le Danois Jonas Vingegaard et l'Équatorien Richard Carapaz. Tadej Pogacar a dépossédé par la même occasion Jonas Vingegaard du maillot jaune. Enfin, en tennis, la numéro 1 belge Elise Mertens s'est qualifiée pour la première fois de sa carrière pour les quarts de finale de Wimbledon après sa victoire en 2-7, 6-4, 6-4 face à la joueuse tchèque Buzková, 23e joueuse mondiale. C'est tout pour ces informations. Merci de nous écouter.
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3: Bonjour à toutes et tous et bienvenue sur la première. Si vous nous rejoignez à l'instant, c'est la playlist. Donc jusqu'à 13h de la musique et des cadeaux. Que demander de plus? Côté musique, on s'offre une belle sélection signée Olivier Depry qui fait la part belle aux nouveautés belges ou internationales. Quelques bons souvenirs aussi pour ponctuer cette playlist. Et puis pas mal d'artistes présents en festival chez nous cet été. D'ailleurs, à propos de festival, on en vient aux cadeaux. 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Du beau monde donc. Du beau monde aussi tout de suite à la radio avec le rappeur américain Vince Staples. C'est un extrait de son dernier album Cry Baby. Voici le titre Cotton sera la première.

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1: Un petit coin de paradis avec George Ezra. Ce morceau Paradise est sorti en 2018. On retrouve à présent l'ambiance du plus célèbre des agents secrets avec Lana Del Rey, qui prête sa voix au générique du nouveau jeu vidéo James Bond 007 First Light. Le thème musical, lui, a été écrit par David Arnold, compositeur de musique de film à succès. C'est donc First Light que l'on écoute dans la playlist sur la première.

Un jour, je marierai un ange. Voilà ce que chante Pierre Demar, qui sera en concert avec la première le 1er décembre à l'ancienne Belgique, à Bruxelles. Quand on parle mariage, on pense à l'amour pour toujours. Forever, c'est le single de Guinzou que l'on va écouter, extrait de leur dernier album. Sorti après 17 ans d'absence, le groupe bruxellois est en concert demain à l'ancienne Belgique également. Voilà donc de quoi vous y préparer si vous avez vos tickets, petites chanceuses et petits chanceux. Sinon, Guinzou sera aussi en concert le 19 juillet au Dour Festival et puis un peu plus tard, le 29 octobre, à Forêt Nationale.

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0: La Britannique Lola Young a été absente plusieurs mois pour raison de santé et elle revient avec ce magnifique single From Down Here, créé avec l'auteur, compositeur et interprète James Blake et l'actrice, activiste et présentatrice Jamila Jamil, la compagne de James Blake. Lola Young est amie de longue date du couple. Retour en Belgique avec Aurel qui continue de nous dévoiler l'univers de son premier album, Tant qu'on aura pied, qui est prévu pour septembre prochain, septembre 2026. On va écouter Là-bas, qui est extrait de cet album. Aurel, que vous retrouverez d'ailleurs pour la release partie de son album au Botanique le 16 septembre à Bruxelles. Et à propos de concert, on va vous inviter au festival Lacemo dans quelques petits instants sur La Première. Restez bien là.
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Sam Fender qui nous propose une nouvelle version de son titre Rain Me In, cette fois en collaboration avec sa compatriote Olivia Dean. Il est midi 36, bon temps de midi avec nous sur la première, c'est la playlist. 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Bonne chance à toutes et tous et on va déjà se mettre dans l'ambiance avec Dina Lewis and the Soul Caravan. 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

À l'heure où les hymnes nationaux sont entonnés sur les pelouses des stades, c'était l'hymne des hypersensibles. Cette symphonie des éclairs, un hymne signé Zao de Sagazan. Et à propos de foot, le rappeur bruxellois Pete ne rate aucun match des Diables. Dans une interview accordée il y a quelques mois à la RTBF, il disait déjà avoir confiance en leur parcours au sein de ce mondial. Il sera sûrement devant le match cette nuit. Une nuit qu'on espère riche en cris de joie et en klaxons un peu partout en Belgique. Même si pour l'heure, Pete nous offre le titre silencieux. Bon temps de midi à toutes et tous. Il est midi 45 et c'est la playlist sur la première.

0: voyager en musique, c'est si bon. Et c'est grâce aux Américains du groupe Beirut et leur titre Gibraltar. Dans la playlist, c'est Lescope qui arrive, ancien chanteur du groupe Asile. Il revient avec deux nouveaux singles cette année et annonce un nouvel album pour l'automne.
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et pop et des thèmes à la fois intimes et politiques, notamment en faveur des droits LGBTQIA+. C'est Chapelle Rhône avec Pink Pony Club et c'est Bruno Mars qui nous mènera aux infos de 13h dans la playlist. Merci Olivier Depri pour la programmation. Merci Guillaume Kerremans pour la réalisation de l'émission.

0: Il est 3 heures.
1: Bonne nuit à tous, Julie Buron pour ces informations. 7 milliards 700 millions d'euros, c'est la somme colossale que va devoir trouver le gouvernement fédéral pour respecter ses engagements européens d'ici 2029. Et cela pourrait monter à 9 milliards 800 millions d'euros d'ici 2031. Voilà ce que dit le comité de monitoring dont la mission est de rédiger des rapports réguliers sur la situation budgétaire avant d'élaborer les budgets. Ce rapport était attendu. Vendredi, le gouvernement se penchera dessus et le Premier ministre Bardo-Ever proposera une méthode de travail à ses collègues. Le géant américain Microsoft annonce la suppression immédiate de 4800 postes, dont 1600 au sein de sa filiale de jeux vidéo Xbox. Une profonde restructuration pour répondre à des résultats décevants. Le reste des postes supprimés touche les équipes commerciales. Après presque 20 ans au pouvoir dans la bande de Gaza, le Hamas a dissous ses instances dirigeantes, ce qui ouvre la voie à un comité technocratique chargé d'administrer l'enclave palestinienne. Ce comité national pour l'administration de Gaza, il a été créé par le Conseil de paix, mis en place par le président américain lors des négociations qui ont abouti au cessez-le-feu entre Israël et le Hamas. C'était en octobre 2025. Une nuit stressante pour tous les supporters de football et en particulier ceux qui sont derrière les Diables Rouges. En huitième de finale de la Coupe du Monde, l'équipe belge est opposée aux États-Unis. Le match et l'après-match sont à suivre en direct sur RTBF Vivacité et sur la Une Télé. Notez que l'Espagne a battu le Portugal ce lundi soir 0-1. Le Slovène Tadej Pogacar a remporté la troisième étape du Tour de France devant le Danois Jonas Vingegaard et l'Équatorien Richard Carapaz. Tadej Pogacar a dépossédé par la même occasion Jonas Vingegaard du maillot jaune. Enfin, en tennis, la numéro 1 belge Elise Mertens s'est qualifiée pour la première fois de sa carrière pour les quarts de finale de Wimbledon après sa victoire en 2-7, 6-4, 6-4 face à la joueuse tchèque Bouskova, 23e joueuse mondiale. C'est tout pour ces informations. Merci de nous écouter.
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1: Bonjour Peters.
2: Bonjour Jacobs.
1: Eh bien, qu'est-ce qui vous arrive ? Vous mangez une tomate ?
2: Ouais.
1: Mais qu'est-ce qui se passe ? D'habitude, vous ne supportez les légumes qu'enfouis dans un kebab.
2: Très drôle. J'essayais comme ça pour voir, mais décidément, je ne comprends pas ce que les gens ont avec leur manie de manger des légumes. Cette tomate n'a aucun goût.
1: Tout se perd, vous savez. Moi non plus, je ne trouve plus la saveur des tomates d'autrefois. Celles qui poussaient dans le potager de ma grand-mère, par exemple. Rien à voir avec celle que vous tenez dans la main, hein, qui probablement a été plus exposée au néon des laboratoires qu'à la lumière du soleil.
2: Bon, ce n'est pas si dramatique quand même.
1: Ah ben si, ça l'est. Hein. On ne cherche plus à produire quelque chose de bon, mais simplement quelque chose qui a l'apparence du bon.
2: Mais enfin, Jacob, vous parlez comme si autrefois, c'était un autre aliment. Comme si on avait changé d'espèce, en douce. Excusez-moi, mais cette tomate est quand même bien rouge, bien ronde et tout à fait fidèle à l'image que moi je me fais d'un légume du soleil.
1: Mon pauvre Peters. Mais c'est un rouge sans caractère, regardez. Dans le potager de ma grand-mère, les tomates, elles, n'étaient jamais toutes pareilles. Elles avaient parfois des formes étranges, une peau irrégulière, des couleurs peu flatteuses, franchement moches. Mais au moins, elles avaient du goût. Et surtout, elles avaient une personnalité.
2: Oui, votre grand-mère revient souvent dans vos analyses alimentaires.
1: Mais parce qu'elle cultivait la vie, pas des arguments de vente. Regardez attentivement, votre tomate est trop parfaite.
2: C'est vrai qu'elle se mâche un peu toute seule. Hein. Mais bon, aujourd'hui, on mange des légumes qui ont été aussi conçus pour voyager. Ils doivent survivre au transport pour arriver impeccables sur les étals. Et tant pis pour le reste. C'est le progrès, que voulez-vous ?
1: Oui, mais la vraie question, c'est pourquoi le progrès devrait-il nous mener nécessairement vers un monde insipide ?
2: C'est bon, j'ai compris. Et je préfère arrêter là avant que vous ne déclariez officiellement la fin de la civilisation. Allez, je vais prendre un biscuit.
1: Oui, c'est une excellente idée, mais seulement s'il est fait maison.
2: Ben, c'est-à-dire que j'ai pris un paquet au supermarché et...
1: Voilà, c'est exactement ce que je redoutais. Ne dites rien de plus. Et tant qu'à faire, lancez plutôt le répondeur.
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4: Allô, le bureau des complots ? C'est Barbara, je vous appelle de Verviers. Voilà, je vous contacte, car moi je suis une habituée de marché bio. Hein. J'essaye de manger uniquement des produits issus de l'agriculture raisonnée. Mais là, je viens de croiser mon voisin qui me dit que de toute façon, je mange des OGM sans le savoir. Et donc depuis, ben, ça m'inquiète. Hein. Et si c'était vrai ? Et si, qu'on le veuille ou non, on est cerné par les OGM ? Vous pensiez que les industriels, ils complotent pour en mettre en douce dans notre assiette ? Voilà, c'est ça que je voulais savoir. Merci, Edith.
2: Ah ben, cette Barbara, j'ai l'impression qu'elle aurait bien aimé les tomates de votre grand-mère.
1: Comme par hasard, encore une fois. Hein. Mais bon, en tout cas, les OGM, ce n'est pas une mince affaire. Hein. C'est un gros sujet, hein, surtout chez nous en Europe. Et comme on l'entend dans le message de Barbara, il y a comme une peur du complot qui se cache derrière cet acronyme.
2: OGM, organisme génétiquement modifié. C'est vrai que ça sonne un petit peu comme un terme de science-fiction dystopique. Mais bon, modifier les espèces naturelles, cela ne date pas d'aujourd'hui. On le fait depuis longtemps, bien avant l'arrivée des labos modernes.
1: Donc la question, ce n'est pas tellement de savoir si l'homme modifie la nature, mais comment il le fait, dans quel but et surtout au profit de qui ?
2: Ah, je sens que cette enquête sur les OGM va être passionnante. Par où commençons-nous ?
1: Eh bien, tentons déjà de comprendre ce qu'est un OGM et ainsi nous pourrons mieux voir comment votre tomate est arrivée jusqu'à vous.
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2: Pour comprendre ce que sont réellement les OGM, au risque de nous répéter, il faut commencer par désamorcer l'idée qu'il y a eu un passé où tout était offert par la nature sans qu'on y joue un rôle et qu'ensuite tout serait devenu totalement artificiel. En fait, comme toujours, c'est un peu plus subtil. Dans ce cas précis, c'est même l'aboutissement d'un long chemin, car l'humanité modifie le vivant depuis qu'elle cultive la terre.
1: C'est ainsi que le blé moderne n'a pas grand-chose à voir avec les graminées sauvages du croissant fertile du temps des Égyptiens. Pas plus que le maïs contemporain ne se confond avec le théosinte, son ancêtre précolombien du Mexique. Alors oui, depuis que l'homme cultive la terre, il modifie le vivant.
2: Pendant des siècles, les paysans ont sélectionné les semences à la main, replanté celles qui donnaient les meilleurs rendements ou résistaient le mieux aux maladies. Cette continuité historique est essentielle car elle nous permet déjà d'éviter une opposition caricaturale entre nature et technique.
1: Mais ceci dit, on ne peut nier que la grande nouveauté du XXe siècle, c'est que cette sélection est devenue scientifique. Peu à peu, l'ingénieur en blouse blanche a remplacé le paysan en bottes pour décider de ce qui doit être mis en culture.
2: Hybridation, mutation provoquée par les rayonnements ou par des produits chimiques, il existe de nombreuses techniques, bien loin d'un simple tri de graines dans le creux de la main. Et ces méthodes sont utilisées à grande échelle dans l'agriculture, et ce, bien avant l'arrivée des OGM.
1: Autrement dit, ce que nous appelons « naturel » est presque toujours le fruit de transformations humaines anciennes. Mais une fois qu'on a dit ça, de quoi parle-t-on précisément quand on dit OGM ?
2: Eh bien, les OGM sont le résultat d'une méthode scientifique qui modifie directement le patrimoine génétique d'un organisme. La technique la plus connue, c'est la transgénèse. Elle consiste par exemple à introduire dans une plante un gène provenant d'une autre espèce, parfois très éloignée.
1: Oula, la transgénèse, tous ceux qui nous écoutent n'ont pas forcément leur diplôme de biologie, alors expliquons donc simplement comment on fabrique une plante OGM.
2: Oui, vous avez raison. Alors d'abord, les scientifiques identifient ce qu'ils pourraient bien changer dans une plante pour la rendre plus efficace pour l'agriculture. Par exemple, rendre la plante plus résistante aux insectes, aux maladies, ou lui permettre de supporter un herbicide.
1: Une fois cet objectif défini, on cherche le gène qui produit ce caractère chez un autre organisme. Et ce gène peut venir de presque n'importe quel être vivant finalement. Une autre plante, une bactérie, parfois même un animal. Et tout ça est rendu possible parce que le langage de l'ADN est universel. Il fonctionne de la même manière chez tous les êtres vivants.
2: Vous voulez dire que j'ai du génome en commun avec un tapir ou une espèce de coloquinte sauvage ?
1: Oui, s'il vous plaît d'imaginer appartenir à la famille des cucurbitacées.
2: Réflexion faite, j'aurais préféré le poulpe. Changer de couleur, je trouve ça classe.
1: Eh bien, rassurez-vous, c'est aussi le même ADN qu'il compose. Mais simplement, celui-ci est combiné différemment du vôtre. Et si vous décidiez d'ajouter donc à votre patrimoine génétique le gène qui lui permet de changer de couleur, eh bien, en théorie, oui, Peters, ça serait possible.
2: Autrement dit, c'est comme un alphabet universel.
1: Exactement. Et donc, revenons à notre explication. Nos scientifiques ont bien identifié le gène qui les intéresse dans un autre organisme. Que se passe-t-il ensuite ?
2: Eh bien, ce gène est copié, un peu comme quand on fait un copier-coller sur un ordinateur. Reste alors la partie la plus délicate, qui est de faire entrer ce gène dans la plante.
1: Et pour ça, il existe plusieurs méthodes. La plus utilisée s'appuie sur une bactérie qui s'appelle Agrobacterium. Dans la nature, cette bactérie s'est déjà injectée de l'ADN dans les plantes afin de les parasiter.
2: Et donc, les chercheurs bien malins détournent cette capacité. Ils rendent la bactérie inoffensive, puis remplacent la séquence d'ADN que la bactérie transfère à la plante par le gène qu'ils souhaitent y introduire. La bactérie fait ensuite le travail toute seule, c'est-à-dire qu'elle transfère le gène dans la plante, qui l'intègre à son tour dans son ADN. Mais il existe aussi des méthodes beaucoup plus musclées, on dira.
1: Musclées, c'est le mot, puisqu'on a par exemple le canon à gènes. On enrobe de minuscules billes de métal avec de l'ADN et puis on les projette à très grande vitesse dans les cellules de la plante. Il y a aussi une méthode chimique qui existe et puis même une autre avec un choc électrique.
2: En tout cas, le principe général reste le même. On choisit une capacité, on trouve le gène correspondant et on cherche un moyen de le faire entrer dans la plante pour qu'elle l'utilise comme si ça avait toujours été le sien.
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1: La maîtrise de la technique de la transgénèse que nous venons de résumer apparaît dans les années 1970. Les premières expériences fondatrices ont lieu aux États-Unis, précisément en 1973, lorsque les biochimistes Stanley Cohen et Herbert Boyer réussissent à transférer un gène d'une bactérie à l'autre.
2: Mais ce qui est très important pour notre enquête, c'est que cet événement, souvent cité comme l'acte de naissance du génie génétique, suscite immédiatement des inquiétudes parmi les chercheurs eux-mêmes. Pour illustrer cela, parlons de Paul Berg, biochimiste américain formé à Stanford, futur prix Nobel de chimie et figure centrale de la biologie moléculaire. Et c'est justement pour son savoir et son aura de scientifique que ce qui va suivre a du poids. Allez-y, Jacobs.
1: Eh bien, au début des années 70, Berg envisage une expérience qui consiste à insérer dans une bactérie Escherichia coli le gène du virus SV40. Ce virus est soupçonné de provoquer des cancers. L'idée, aussi ingénieuse soit-elle sur le plan scientifique, a de quoi inquiéter.
2: Oui, parce qu'une bactérie comme Escherichia coli n'est pas un organisme isolé. Elle circule facilement et surtout, elle peut transmettre des gènes à d'autres bactéries. Donc, L'inquiétude est simple. Si on fabrique en laboratoire une bactérie porteuse d'un gène cancérigène, il existe un risque théorique que ce gène se propage.
1: C'est exactement ça. Paul Berg craint qu'une bactérie génétiquement modifiée, si elle s'échappait du laboratoire, puisse se répandre et transmettre ce gène à d'autres organismes. Et à partir de là, le gène cancérigène pourrait circuler dans des populations bactériennes, puis potentiellement atteindre des plantes, des animaux, voire l'être humain, avec des conséquences bien entendu impossibles à prévoir.
2: Face à cette perspective effrayante, et on le comprend, Paul Berg est pris d'un vertige. Il prend alors une décision rarissime pour un scientifique. Il interrompt de lui-même son expérimentation.
1: Alors Paul Berg prend sa plus belle plume et rédige une lettre ouverte adressée à la communauté scientifique dans laquelle il appelle ses collègues à se poser la question des conséquences possibles de ces manipulations.
2: Et il va même plus loin. En 1975, lors de la conférence d'Asil Omar en Californie, qui réunit biologistes et généticiens, il propose un moratoire sur les expérimentations génétiques.
1: Plusieurs chercheurs présents à cette conférence sont d'anciens physiciens du projet Manhattan, à l'origine donc des premières bombes atomiques. Ils portent avec eux une mémoire lourde, celle d'une découverte scientifique devenue une arme de destruction massive.
2: Et la crainte de ces scientifiques est claire. À l'image de l'énergie nucléaire, ils sont nombreux à redouter que les manipulations génétiques puissent, un jour, déboucher sur la fabrication d'armes biologiques, capables d'échapper à tout contrôle, y compris celui de leur créateur.
1: C'est ça, hein, les participants à cette conférence ne cherchent pas à trancher si le génie génétique est bon ou mauvais, entre guillemets. Ils veulent surtout définir comment poursuivre leurs recherches sans créer des risques incontrôlables. Et là, les positions divergent. Hein. Certains chercheurs plaident pour une extrême prudence, estimant que les connaissances sont encore trop fragmentaires pour évaluer les risques encourus.
2: Tandis que d'autres, tout aussi légitimes scientifiquement, hein, considèrent que ces peurs sont exagérées et que bloquer la recherche serait contre-productif. Le débat porte donc sur le niveau de risque acceptable, pas sur son existence.
1: Et de cette conférence va naître un principe simple. Toutes les expériences ne se valent pas.
2: Alors ce point est essentiel pour comprendre la suite, car cela montre que les scientifiques, à cette époque-là, acceptent l'idée que tout ce qui est techniquement possible n'est pas immédiatement souhaitable. Mais une ambiguïté demeure. Les recommandations d'Asil Omar ne sont pas gravées dans le marbre, elles sont appelées à évoluer. Et c'est logique, personne ne peut prévoir quelles découvertes scientifiques seront faites demain.
1: Surtout que dès les années 90, plusieurs académies des sciences publient des avis favorables à la poursuite des recherches. L'Académie nationale des sciences, qui réunit notamment les universités américaines, écrit ainsi en 2004, je cite, « qu'en termes de risque, aucune différence intrinsèque n'a été démontrée entre les cultures génétiquement modifiées et les cultures conventionnelles. »
2: Voilà qui ouvre la porte aux expérimentations au grand air. C'est une étape majeure. La prudence des débuts disparaît peu à peu et les avis favorables des académies scientifiques sont alors perçus comme une approbation générale du génie génétique.
1: Même ainsi, le grand public est encore, pour le moment, mis à l'écart du débat. Le sujet reste alors strictement scientifique, cela limite pour le coup sa portée démocratique.
2: Vous avez raison, et c'est précisément cette tension qui va hanter la suite de notre histoire. Parce que nous allons passer à l'étape suivante et changer de décor. On va laisser les éprouvettes derrière nous et on va voir comment les OGM sont arrivés dans nos campagnes.

0: conspiration?
1: Depuis l'apparition de l'agriculture dans l'Antiquité, l'homme a sélectionné les graines résistantes ou productives, croisé les espèces pour obtenir de meilleures récoltes. Et puis un jour, ce n'est plus le paysan qui a sélectionné ses graines, mais le scientifique.
2: Après les premières manipulations génétiques dans les années 1970, les scientifiques ont tout de suite compris qu'ils avaient en leurs mains un pouvoir extraordinaire. Mais ils ont aussi vu l'autre face du progrès. Personne ne sait vraiment ce qui peut arriver quand des organismes modifiés se disséminent dans la nature.
1: Depuis 1975, les scientifiques du monde entier ont donc limité l'usage de la manipulation génétique et le travail sur les gènes des plantes a été très encadré. Mais pour s'assurer de la viabilité des nouvelles plantes créées, il a fallu ensuite tester leur résistance en pleine terre. Et peu à peu, les premières cultures OGM expérimentales sont arrivées dans les champs.
2: Eh oui, car les multinationales de l'agro-industrie ont flairé qu'un marché exceptionnellement prometteur s'ouvrait à eux. Produire des plantes résistantes aux herbicides ou aux agressions des parasites, c'est la promesse d'en avoir fini avec les mauvaises récoltes.
1: Le rêve de l'agriculture. À partir des années 90, en Amérique du Nord comme en Amérique du Sud, les OGM s'imposent rapidement. En Europe, par contre, on s'est montré dubitatif.
2: La méfiance européenne à l'égard des OGM s'inscrit dans une chronologie marquée par une série de crises agricoles qui ont profondément entamé la confiance des citoyens envers les autorités scientifiques et politiques.
1: Vous avez raison, il faut se souvenir de cette époque funeste pour l'agriculture européenne. Lorsque les OGM arrivent sur la scène publique dans les années 90, l'Europe sort à peine du traumatisme de la vache folle, des scandales de la dioxine, des hormones de croissance ou encore de l'amiante.
2: Et en Belgique, ce soupçon est particulièrement aigu. Le pays est l'un des plus touchés par le scandale de la dioxine en 1999. À l'époque, des graisses industrielles contaminées

0: processus décisionnel. Dans un communiqué de 1998, Nature et Progrès écrit ainsi, je cite, « Les OGM sont introduits sans consentement éclairé des populations, transformant les citoyens en cobayes involontaires. »
1: Cobayes, ah bah voilà un mot fort. Le journal Le Soir titre en 1997 « Avons-nous déjà mangé des OGM sans le savoir ?» Alors cette simple question résume l'angoisse collective et la prise de conscience que, eh ben oui, les OGM sont là.
0: Et là, la question de l'étiquetage des produits alimentaires devient centrale. En Belgique comme ailleurs en Europe, les consommateurs découvrent avec effroi que des produits contenant des OGM sont déjà présents sur le marché sans mention explicite. Cette révélation agit comme un catalyseur.
1: Et très vite, une mobilisation citoyenne importante se met en place.
0: Et parmi ces activistes anti-OGM les plus célèbres, il y a le mouvement des faucheurs volontaires.
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1: Les faucheurs volontaires apparaissent au tournant des années 2000 et ils se présentent comme un mouvement de désobéissance civile. Leur principe est simple et radical, c'est détruire publiquement des parcelles de plantes génétiquement modifiées pour forcer l'ouverture d'un débat politique.
0: La figure la plus emblématique de ce mouvement est le Français José Bové. Tout le monde se souvient de sa moustache, de sa pipe et de son franc-parler, mais pour comprendre le personnage, il faut justement sortir de cette image. Car bien qu'il en ait l'allure, José Bové ne n'est pas paysan, il est devenu...
1: José Bové, né en 1953 à Talence, en Gironde, dans le sud-ouest de la France. Il grandit dans une famille plus intellectuelle que rurale. Son père est chercheur à l'Institut National de Recherche Agronomique, spécialiste de la nutrition. Autrement dit, José Bové évolue d'abord dans un univers de sciences et de livres, avant de mettre les mains dans la terre.
0: Et puis, José Bové se forge une culture politique. Objecteur de conscience dans les années 70, il a tout juste 20 ans lorsqu'il rejoint le plateau du Larzac, dans le sud de la France. À l'époque, ce territoire du massif des Cévennes est en lutte contre l'extension d'un camp militaire. C'est un épisode majeur de l'histoire des mobilisations environnementales en France.
1: Ah oui, ça fait date, hein. C'est presque l'épisode fondateur de la lutte écologique militante. En 1974, les bergers doivent faire face aux militaires qui veulent saisir les pâturages et les zones naturelles du plateau pour agrandir leurs casernes et leurs terrains d'entraînement. Une centaine de bergers refusent de céder leurs terres et ils sont rapidement rejoints par des anonymes. Et là, le Larzac se mue rapidement en une fourmilière contestataire, comme le titre le journal conservateur Le Figaro à l'époque.
0: Et donc parmi ces anonymes, José Bové, qui s'installe dans ce Larzac bouillonnant et qui y trouve une communauté politique. Entre les plateaux sauvages et la paysannerie locale, le Larzac devient pour lui une école de pensée alternative. Il y apprend l'autogestion, l'action collective et expérimente la résistance non violente.
1: Bové devient alors éleveur de brebis et s'engage dans la défense du Roquefort, un fromage artisanal emblématique justement du Larzac. Il se bat alors pour défendre les petits producteurs traditionnels dans la filière, face aux logiques industrielles.
0: Et les OGM, vous le comprenez sans doute, vont s'inscrire naturellement dans ce parcours. Pour Bové, c'est un symbole, celui d'une agriculture qui échappe peu à peu à ceux qui la pratiquent. Il explique par exemple que du jour au lendemain, avec les semences industrielles, les paysans ne peuvent plus ressemer leurs propres graines, comme ils l'ont fait génération après génération.
1: C'est une véritable rupture historique, hein, parce qu'une partie des semences vendues par l'agro-industrie ne sont pas faites pour être ressemées. Les paysans doivent donc racheter des semences chaque année au lieu de garder une partie de leur récolte pour la saison suivante. Une part de leur autonomie disparaît.
0: Bové estime, hein, je cite, que les OGM sont l'aboutissement logique d'un système qui confisque l'agriculture aux paysans. Et le voilà alors à la fin des années 90, devenu la figure de proue de ces fameux faucheurs volontaires, le mouvement anti-OGM qui se constitue officiellement en 2003.
1: Leur charte repose sur trois piliers qui sont l'action collective, la transparence totale et l'acceptation des conséquences judiciaires. Les militants agissent ainsi à visage découvert, ils préviennent même parfois la presse, laissent leur nom. Il ne s'agit pas de sabotage clandestin, mais bien d'un acte politique, public et revendiqué.
0: Les images de leur action coup de poing font le tour des journaux télévisés. Grâce à l'action des faucheurs volontaires et de José Bové, les OGM cessent pour la première fois d'être un débat abstrait en France.
1: Et puis, il faut dire qu'ils ont des faits d'armes marquants, notamment dans le sud-ouest, où la destruction de champs de maïs transgéniques prend une ampleur inédite au début des années 2000.

0: Parcelles visées sont souvent des essais en plein champ. Les faucheurs volontaires s'y rendent en groupe et de jour, sectionnent les plantes à la main ou à la faucille, lisent un communiqué et ils attendent souvent les forces de l'ordre.
1: Et à mesure que les faucheurs gagnent l'opinion, leurs rangs grossissent. Certaines de leurs actions frappent les esprits, comme à Manville en Haute-Garonne en 2004. Là, plusieurs centaines de personnes se rassemblent autour d'un champ de maïs transgénique. Paysans, militants écologistes, mais aussi élus locaux ou simples citoyens, tout ça sous l'œil des caméras.
0: Les procès qui suivront feront plus pour la notoriété des faucheurs volontaires que n'importe quelle campagne de communication. José Bové, qui montre ses menottes comme un trophée, est condamné à plusieurs reprises. En 2008, il écope d'une peine de prison ferme de 11 jours. Certes, l'incarcération est courte, mais le symbole est fort. Bové déclare alors « Ce n'est pas moi qu'on enferme, c'est le débat ». Une formule qui marque les esprits.
1: Les faucheurs volontaires ne se limitent pas à la France. En Belgique, le mouvement trouve un écho particulier également. En 2011, par exemple, un champ de pommes de terre génétiquement modifié, cultivé à des fins expérimentales, est détruit près de Véteren.
0: Pour le coup, la réponse judiciaire belge est plus sévère qu'en France. Plusieurs militants sont tout de suite condamnés à des peines de prison avec sursis et des amendes lourdes. L'un d'eux écope d'une peine ferme de quelques mois.
1: Cette affaire marque durablement le débat belge et renforce l'idée que la question des OGM n'est pas seulement scientifique, mais profondément politique. Chaque procès devient une tribune, chaque condamnation nourrit le débat.
0: Mais attendez, Peters, justement le débat. On a bien compris que les anti-OGM craignent une dissémination des organismes modifiés dans la nature et qu'ils déplorent la perte d'indépendance des paysans. Mais qu'en est-il des pro-OGM ?
1: Eh bien, ils ont aussi des arguments. Le recours aux OGM s'impose d'abord comme une évidence morale. Grâce à cette technologie, on pourrait nourrir davantage de monde, limiter les famines et sécuriser les récoltes face aux aléas climatiques.
0: Les OGM permettraient de réduire les pertes dues aux insectes, d'améliorer la stabilité des rendements et de limiter l'extension des terres agricoles.
1: Et tout cela est confirmé par de nombreux chercheurs. Ils témoignent que dans des contextes précis, les plantes transgéniques ont effectivement réduit l'usage d'insecticides chimiques et que cela s'est accompagné d'un gain économique pour certains agriculteurs.
0: Pour le vérifier, on peut jeter un œil sur l'Amérique latine. L'Argentine, le Brésil et le Paraguay adoptent massivement le soja génétiquement modifié à partir de la fin des années 90. Il s'agit d'augmenter la productivité, notamment pour l'alimentation animale.
1: Et les chiffres sont spectaculaires. En Argentine, plus de 95% du soja cultivé est devenu de l'OGM. Les défenseurs de ce modèle soulignent que cette intensification permet de produire plus sur moins de surface. Donc, tout le monde serait gagnant. Les pros OGM ont donc des arguments solides.
0: Mais voilà, des enquêtes de terrain racontent une toute autre histoire dans laquelle les OGM ne sont pas exempts de tout reproche. Tout d'abord, pour rester en Amérique du Sud, le soja OGM est indissociable de la déforestation massive. En Amazonie, mais aussi dans le Cerrado brésilien et le Grand Chaco argentin, des millions d'hectares se sont convertis en monoculture.
1: J'ai le rapport ici de Greenpeace qui date de 2020. Un lien direct entre l'expansion du soja transgénique et la destruction des écosystèmes y est souligné. L'argument du produire plus pour préserver des forêts se heurte donc frontalement aux faits.
0: Et sur le terrain, c'est vrai, l'expansion des OGM s'accompagne souvent d'un accaparement des terres et de l'éviction des petits paysans. Il y a des gains de productivité, mais ils profitent d'abord aux grandes filières d'exportation et aux marchés mondialisés.
1: Et c'est là que se tournent les yeux vers ceux qui sont accusés de comploter contre l'agriculture traditionnelle. Je veux parler de l'agro-industrie, les semenciers, les fabricants de produits phytosanitaires.
0: Eh bien, nous voilà prêts à nous plonger dans le cœur de la conspiration des pro-OGM. Allez, on va maintenant parler gros sous et lobbying.

0: Depuis l'Antiquité, l'homme cherche à améliorer les récoltes. Longtemps, ce travail reste entre les mains des paysans, mais avec l'arrivée des ingénieurs agronomes et surtout des OGM, ce n'est plus le cultivateur qui a la main, mais le scientifique.
1: Dans les années 1970, avec les premières manipulations génétiques, les chercheurs comprennent très vite qu'ils tiennent un pouvoir immense. Mais personne ne sait vraiment ce qui peut se produire quand des organismes modifiés se répandent dans la nature.
0: Et c'est là que la confiance se fissure et que s'organise une résistance citoyenne, notamment avec les faucheurs volontaires, pour refuser que ces décisions soient prises sans débat. Les OGM cristallisent alors un sentiment de déni démocratique qui semble profiter au modèle agricole des puissantes multinationales.
1: Alors, pour comprendre pourquoi l'agro-industrie est suspectée d'avoir imposé les OGM pour son propre profit, revenons un peu en arrière. À partir des années 1980, le génie génétique commence à tenir ses premières promesses et quelque chose se passe en coulisses.
0: À ce moment-là, la biologie moléculaire quitte progressivement les laboratoires universitaires pour entrer dans le monde industriel. Et là surgit l'élément décisif, celui qui va conditionner tout ce qui suit jusqu'à aujourd'hui. Le brevetage du vivant.
1: Plus précisément, tout bascule en 1980 avec la Cour suprême des États-Unis qui autorise pour la première fois le brevetage d'une bactérie génétiquement modifiée. 2 ans plus tard, l'Europe suit, l'Office européen des brevets reconnaît à son tour la brevetabilité des micro-organismes vivants.
0: C'est énorme. Pour la première fois, une personne peut alors détenir la propriété d'un organisme. Cette décision ouvre la voie à une appropriation juridique du vivant inédite dans l'histoire de l'humanité. Et cela est directement lié aux OGM.
1: L'économiste français, spécialiste du monde agricole, Jean-Pierre Berland, insiste longuement sur ce point dans un livre paru en 2001 et intitulé « La guerre aux vivants ».
0: Il est ici, attendez, je l'ai dans un tiroir. Tenez.
1: Je cite « L'OGM n'est pas d'abord une innovation agricole, c'est une innovation juridique. Ce que permet le génie génétique, ce n'est pas seulement de transformer une plante, mais d'en faire une marchandise exclusive, juridiquement verrouillée, interdisant aux paysans de ressemer librement leurs propres graines. »
0: L'intérêt pour les multinationales qui brevettent le vivant, c'est de créer un marché verrouillé, qu'elles contrôlent de bout en bout. Les OGM les plus répandus sont soit des plantes qui produisent leurs propres insecticides, soit des plantes conçues pour résister à un herbicide. Dans ce second cas, la logique est simple. La semence est pensée pour fonctionner avec un produit chimique précis. Le paysan achète donc un pack complet, semences et herbicides, et dépend d'un même groupe industriel, souvent à la fois semencier et géant de l'agrochimie.
1: Et il faut bien avoir à l'esprit que nous parlons d'un secteur économique florissant. La taille du marché mondial des semences est évaluée à près de 60 milliards de dollars par an. Et selon des cabinets de conseil, ce marché pourrait atteindre presque le double d'ici 2032. De quoi aiguiser les appétits, bien sûr.
0: Dans le monde, ils sont une poignée à dominer ce marché. Citons Monsanto, qui appartient à l'allemand Bayer, et qui représente un quart des graines vendues dans le monde. Il y a aussi l'américain Dupont Dow, Syngenta pour la Suisse, Limagrain pour la France. Rien qu'avec ces 4 multinationales, on obtient plus de la moitié de l'industrie agricole mondiale.
1: C'est donc une concentration exceptionnelle des acteurs du secteur qui s'est produite en quelques décennies. Et comme vous commencez à le comprendre, le brevetage du vivant et le développement des techniques transgéniques n'y sont pas pour rien.
0: Les multinationales de l'agriculture, jusqu'à l'avènement des OGM, travaillaient un peu dans l'ombre. Personne ou presque n'en avait entendu parler. Désignées par les anti-OGM, ces entreprises sortent alors de l'obscurité. Journalistes et citoyens découvrent soudain des acteurs majeurs de l'agriculture mondiale, au premier rang desquels la célèbre entreprise Monsanto. Et le moins qu'on puisse dire, c'est que Monsanto est sans doute le pire ambassadeur possible pour une technologie déjà controversée, Jacobs.
1: Eh oui, parce qu'il faut rappeler d'où vient Monsanto. L'entreprise née en 1900 aux États-Unis comme société spécialisée dans la chimie. Et pendant des décennies, elle va fabriquer des produits industriels lourds comme des plastiques, des additifs alimentaires ou encore des pesticides. pesticides. Mais dans son CV figurent aussi des substances aujourd'hui unanimement reconnues comme dangereuses, voire criminelles.
0: En premier lieu, les PCB, ces polluants industriels extrêmement toxiques, persistants dans l'environnement et cancérigènes. Dans les années 1940 jusqu'aux années 1970, Monsanto en est l'un des principaux producteurs. Alors, ce n'est déjà pas très glorieux, mais plus tard, des documents internes révéleront en plus que l'entreprise connaissait les risques bien avant leur interdiction.
1: Autre dossier majeur dans l'histoire de Monsanto, l'agent orange. Pendant la guerre du Vietnam, Monsanto produit ce puissant herbicide utilisé par l'armée américaine. Résultat, plusieurs millions de personnes ont été exposées. Aujourd'hui encore, des générations entières en subissent les conséquences, avec des cancers, des maladies chroniques, des malformations congénitales. Là encore, l'entreprise se défend juridiquement, mais la tâche, elle, est indélébile.
0: Arrivent ensuite les années 70 et le glyphosate, connu dans les jardineries sous le nom de Roundup. Monsanto le présente comme un produit biodégradable, sans danger, presque écologique. Ce discours va être répété pendant des décennies, jusqu'à ce que les controverses scientifiques et surtout judiciaires éclatent. Aux États-Unis, des milliers de personnes atteintes de cancer, notamment de lymphome, affirment avoir été exposées au Roundup pendant des années sans avoir été correctement informées des risques potentiels. Et elles accusent l'entreprise d'avoir minimisé, voire dissimulé certaines données.
1: Et donc, c'est dans ce contexte que Monsanto se repositionne comme une entreprise de biotechnologie agricole. Elle ne vend plus seulement des produits chimiques, mais des semences génétiquement modifiées, souvent conçues pour fonctionner précisément avec ces herbicides. Le modèle est redoutablement cohérent. Une plante, un pesticide, un brevet.
0: Et quand Monsanto affirme que les OGM sont sûrs, une partie de l'opinion publique n'entend pas un argument rationnel, mais une promesse déjà faite et déjà démentie par le passé que l'on vient d'égrener. Monsanto, au fil de son histoire controversée, a fini par perdre le bénéfice du doute.
1: Oui, dit autrement, Monsanto est devenu un repoussoir. Le nom Monsanto agit comme un condensé de toutes les peurs où il est question de mensonges industriels et aussi de collusion avec le pouvoir.
0: Pour faire face aux critiques, les grandes entreprises agrochimiques s'organisent. Et là, puisque c'est celle qui a le plus à perdre et sans doute le plus de moyens, on retrouve encore Monsanto qui devient rapidement l'acteur central d'une stratégie d'intense lobbying.
1: Dès les années 90, Monsanto multiplie en effet les rencontres avec les commissaires européens, finance des études favorables aux OGM et soutient des campagnes de communication destinées à rassurer le public.
0: La réalisatrice et journaliste française Marie-Monique Robin documente précisément ces mécanismes. Dans son film Le Monde selon Monsanto, elle s'appuie sur des mémos de l'entreprise datés de 1999 qui éclairent une stratégie très claire. Présenter les OGM comme une évidence technique et transformer une controverse politique en simple question d'expertise scientifique afin de neutraliser les résistances, notamment au niveau national.
1: La Commission européenne devient le champ de bataille principal. Il se dit même que la réglementation européenne sur les OGM a été dès l'origine sujette à l'un des plus intenses lobbying de l'histoire de l'Union.
0: Le lobbying, cela prend des formes multiples. Il y a d'abord l'influence directe, comme avec l'organisation de réunions privées avec les commissaires européens, des auditions d'experts aussi, étroitement liées à l'industrie, ou la rédaction d'amendements clés.
1: Mais il existe aussi une influence plus diffuse, qu'on pourrait qualifier même de plus insidieuse, où des études favorables aux OGM sont financées par l'industrie, puis relayées comme une expertise indépendante.
0: Plusieurs enquêtes journalistiques, notamment dans le quotidien Le Monde, ont pointé des conflits d'intérêts répétés. En 2012, le journal révèle que certains experts ayant évalué des OGM avaient auparavant collaboré avec l'industrie biotechnologique.
1: Et en Belgique, siège de nombreuses institutions européennes bien sûr, émerge une sensibilité particulière à ces questions de lobbying. Des commissions parlementaires belges se saisissent du sujet au début des années 2000 et il s'ensuit que la Wallonie adopte très tôt une posture prudente, voire hostile aux cultures OGM en plein champ. En outre, plusieurs communes se déclarent zones sans OGM, un geste symbolique mais politiquement fort.
0: La méfiance s'ancre alors durablement dans l'opinion publique. Les sondages Eurobaromètre montrent que, dès 2001, une majorité de citoyens belges est opposée aux OGM alimentaires. Ainsi, bien avant que la question des effets sanitaires ou environnementaux ne soit tranchée scientifiquement, un fossé s'est creusé entre ces multinationales, les Belges et, plus généralement, les Européens.
2: Le bureau
0: Finalement, la mobilisation citoyenne en Europe aura empêché les OGM d'envahir les champs. La culture OGM y est extrêmement limitée. Un seul maïs transgénique, le MON810, est encore autorisé dans certains pays et souvent sous restriction. En revanche, l'Union européenne importe massivement des OGM, notamment du soja, pour nourrir le bétail.
1: Mais contrairement à l'idée d'une planète entièrement convertie aux plantes transgéniques, la surface mondiale des cultures OGM stagne. On est donc loin d'une adoption généralisée. En fait, les pays qui ont adopté les OGM l'ont fait massivement. Les autres sont restés largement à l'écart.
0: Oui, finalement, seule une poignée de pays concentre l'immense majorité des cultures OGM. En tête, donc, on retrouve les États-Unis, suivi du Brésil, de l'Argentine, du Canada et de l'Inde. À eux seuls, ces pays représentent plus de 90% des surfaces cultivées en OGM dans le monde. Les cultures concernées, ce sont principalement le soja, le maïs, le coton et le colza. On parle donc ici de cultures qui servent surtout à l'alimentation animale, aux biocarburants et à l'industrie textile, par exemple.
1: En Afrique, hein, à part quelques pays comme l'Afrique du Sud, qui cultivent des OGM depuis longtemps, la plupart des États restent réservés, voire opposés. Ils craignent notamment d'accroître leur dépendance économique et de subir une perte de souveraineté sur les semences.
0: En résumé, cet état des lieux mondial montre trois choses. D'abord, les OGM ne se sont pas imposés partout, restant concentrés dans certaines régions. Ensuite, ils sont surtout utilisés dans des filières industrielles, notamment pour l'alimentation animale. Enfin, si leur expansion marque le pas aujourd'hui, ce n'est pas parce que la science bloque, mais parce que la question est devenue politique. Les OGM sont devenus avant tout une affaire de confiance et de choix de société.
1: Mon cher Peters, je pense que nous avons fait un tour d'horizon qui nous permet d'envisager désormais les OGM avec plus de lucidité. Voilà qui nous laisse le champ libre pour conclure.
2: Bureau des complots. 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
0: Nous l'avons vu, dès les débuts du génie génétique, certains scientifiques ont alerté sur les risques possibles et réclamé un cadre strict. Mais dans le domaine agricole, cette prudence est rapidement passée au second plan parce que les OGM sont devenus une marchandise, un produit breveté, intégré à une stratégie industrielle et conçu pour générer du profit.
1: Et c'est précisément ce basculement qui a alimenté et qui continue d'alimenter la méfiance.
0: Et si les OGM reculent en Europe, suite à des mobilisations citoyennes et en dépit de millions d'euros dépensés en lobbying par les industriels, ils ont trouvé leur terre d'accueil aux États-Unis, en Amérique latine ou en Inde. Alors, que peut-on répondre à Barbara qui nous a appelé de Verviers pour savoir si des gens complotent pour mettre de l'OGM dans son assiette ?
1: Eh bien déjà que si elle mange de l'agriculture locale et bio et pas de viande industrielle, il y a des chances qu'en tant qu'européenne, elle ne consomme pas des OGM. Mais on peut comprendre sa peur d'une conspiration plus large. Quand on regarde l'historique des grandes entreprises qui ont porté ces technologies, l'idée de mensonge imposé par le haut ne sort pas de nulle part.
0: Et c'est peut-être ça, au fond, hein, le vrai effet des OGM. Ils ont montré que certaines stratégies industrielles existent bel et bien et que la mobilisation citoyenne peut parfois les freiner. Mais ils révèlent aussi nos contradictions. On refuse les OGM chez nous, tout en acceptant qu'ils soient produits ailleurs pour alimenter notre propre modèle de consommation.
1: Exactement. En Europe, les cultures OGM sont marginales. En revanche, les importations, notamment de soja OGM destiné à l'alimentation animale, sont massives. Un paradoxe qui vous inspire peut-être une maxime.
0: Évidemment, les paradoxes, ça me connaît. Au bureau des complots, on sait que si la manipulation génétique se fait au microscope, la manipulation politique, elle, se fait à huis clos.
1: Eh bien, c'est vous qui devriez breveter vos maximes, mon cher Peters, tant vous nous avez donné de quoi méditer. Allez, on se retrouve très vite avec une prochaine conspiration. Et d'ici là, vous qui nous écoutez, ne croyez pas tout ce que vous entendez.
0: Non, faites plutôt appel au bureau des complots.
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0: Il est 4 heures.
1: Bonne nuit à tous, Julie Buron pour ces informations. 7 milliards 700 millions d'euros, c'est la somme colossale que va devoir trouver le gouvernement fédéral pour respecter ses engagements européens d'ici 2029. Et cela pourrait monter à 9 milliards 800 millions d'euros d'ici 2031. Voilà ce que dit le comité de monitoring dont la mission est de rédiger des rapports réguliers sur la situation budgétaire avant d'élaborer les budgets. Ce rapport était attendu. Vendredi, le gouvernement se penchera dessus et le Premier ministre Bardo-Ever proposera une méthode de travail à ses collègues. Le géant américain Microsoft annonce la suppression immédiate de 4800 postes, dont 1600 au sein de sa filiale de jeux vidéo Xbox. Une profonde restructuration pour répondre à des résultats décevants. Le reste des postes supprimés touche les équipes commerciales. Après presque 20 ans au pouvoir dans la bande de Gaza, le Hamas a dissous ses instances dirigeantes, ce qui ouvre la voie à un comité technocratique chargé d'administrer l'enclave palestinienne. Ce comité national pour l'administration de Gaza, il a été créé par le Conseil de paix, mis en place par le président américain lors des négociations qui ont abouti au cessez-le-feu entre Israël et le Hamas. C'était en octobre 2025. Une nuit stressante pour tous les supporters de football et en particulier ceux qui sont derrière les Diables Rouges. En huitième de finale de la Coupe du Monde, l'équipe belge est opposée aux États-Unis. 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Notez que l'Espagne a battu le Portugal ce lundi soir 0-1. Le Slovène Tadej Pogacar a remporté la troisième étape du Tour de France devant le Danois Jonas Vingegaard et l'Équatorien Richard Carapaz. Tadej Pogacar a dépossédé par la même occasion Jonas Vingegaard du maillot jaune. Enfin, en tennis, la numéro 1 belge Elise Mertens s'est qualifiée pour la première fois de sa carrière pour les quarts de finale de Wimbledon après sa victoire en 2-7, 6-4, 6-4 face à la joueuse tchèque Bouskova, 23e joueuse mondiale. C'est tout pour ces informations. Merci de nous écouter.
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3: Bonjour à toutes et tous, très heureux de vous retrouver pour cette nouvelle semaine de Tendance Première en version estivale. Vous connaissez peut-être le principe et si vous nous rejoignez pour la première fois, je vous l'explique en deux mots. Eh bien, durant tout l'été, on va inviter à nouveau des personnalités qui sont passées dans l'émission pour tenter de comprendre leur parcours. Qu'est-ce qui fait qu'ils ou elles sont devenus ce qu'ils ou elles sont aujourd'hui? Qu'est-ce qui s'est passé dans l'enfance, dans l'adolescence? Qu'est-ce qui fait qu'à un moment on bifurque et qu'on prend telle ou telle voie? C'est le principe de cette émission. Promouvoir l'entrepreneuriat au féminin permettra à des femmes, souvent issues de l'immigration ou de couches populaires, d'oser croire en elles, se dresser et prendre leur envol. Et bien, c'est l'objectif de l'association Womenpreneur, fondée par Sana Afouaïz. Cette femme d'influence, selon la Banque mondiale, est notre invitée aujourd'hui. Je suis très heureux de vous accueillir, Sana.
4: Merci, pareil, merci.
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3: Quel parcours? Parce que je vous regarde, je me dis comment cette jeune femme a-t-elle pu aider aujourd'hui 28 000 femmes à travers le monde, donner un coup de pouce à 28 000 femmes, créer autant de projets et une association qui a pris elle aussi son envol alors que vous avez l'air encore très très jeune. Normalement on se dit, elle doit l'été, sortir en festival, se détendre, faire la fête et non pas du tout. Vous pensez tout le temps à... Pourquoi ces femmes n'ont pas accès, entre autres, aux nouvelles technologies? Pourquoi est-ce qu'elles ne peuvent pas oser croire en elles? On va donc revenir, si vous le voulez bien, sur ce parcours avec vous dans quelques instants. Mais le principe de l'émission, c'est qu'on commence tout simplement par l'enfance, Sana. Oui. On a la photo de vous. Elle est sublime, cette photo. Vous êtes là, assise dans un grand fauteuil rose. Le regard qui est en train de se demander un peu « qu'est-ce qu'on est en train de me faire ?» Vous êtes toute bébé, dans un joli petit pyjama avec un petit dessin dans les tons bleus. Derrière vous, il y a un paysage de montagne. Je ne sais pas si c'est un poster ou si c'est réel. Oui, c'est un poster, ça ressemblait à ça.
4: Je viens du Sud.
3: Oui, c'est ça.
4: On a passé...
3: Mais justement, vous revenez d'où? Vous êtes née dans quel type de famille, vous?
4: Moi, je suis née au Maroc, au Sud du Maroc, à Agadir. Je ne sais pas si
3: oui.
4: Vous connaissez. Je viens d'une grande famille à la marocaine. Donc, on était 9 sœurs. Mon père, il a essayé d'avoir un garçon. Ça n'a pas marché.
3: Ça n'a pas fonctionné.
4: Ça n'a pas fonctionné. Donc, 9 filles. Aujourd'hui, on est 8. On a toutes des caractères très forts. J'ai de la chance d'avoir une mère exceptionnelle qui, elle, il voulait qu'on devienne ce qu'il n'a pas pu être, de faire ce qu'il n'a pas pu faire. Et c'est pour cela que je fais le travail que je fais, c'est inspiré par le parcours de ma mère, premièrement.
3: On y reviendra à votre maman dans quelques instants, puisque c'est votre personnalité déclic, c'est elle qui vous a mis cette étincelle. Mais dans la famille de Sana Afouaïs, avec 9 sœurs, j'allais dire frères et sœurs, 9 sœurs. on vit comment à 9 sœurs ensemble? Il y a bien quelque chose que je n'imagine pas, moi qui ai 3 frères.
4: Moi j'adore les grandes familles. Il y a beaucoup de solidarité, il y a beaucoup d'histoires. Moi, je me suis inspirée aussi de malheureusement la souffrance de mes grandes sœurs. Et je pense que c'est pour cette raison que j'ai choisi un parcours différent.
3: Souffrance, c'est-à-dire ?
4: Dans le sens que, en fait, on vient d'un environnement où les rôles des femmes, ils sont bien définis. Donc moi, je n'ai pas vu des femmes qui ont fait une carrière, je n'ai pas vu des femmes qui ont créé des business. Ce que j'ai vu, c'est plutôt des cousines, des voisines qui se marient très jeunes, qui par la suite, ils ont des enfants. Ça, c'était le rôle modèle, ça, c'était le succès. Et moi, j'ai refusé de prendre ça comme un succès. Je me rappelle encore, parce que mes grandes sœurs, elles étaient hyper intelligentes à l'école. Malheureusement, elles n'ont pas pu faire des études. Et je pense que mon père, il a vécu une certaine pression sociale, issue de son échec, soi-disant, parce qu'il n'a pas fait de garçon. C'était de marier ses filles. Et donc, moi, j'ai vu ma grande sœur se marier à l'âge de 17 ans. Et la deuxième, 17 ans. Et la troisième, 18 ans. Et à chaque fois, je les ai vus se marier. Ben en fait, il y a quelque chose de très très inconfortable pour moi. Surtout que je me rappelle encore ma grande sœur, la famille du mari, elle a demandé une attestation de virginité. Et sans comprendre, parce que j'étais trop petite, c'était quelque chose qui m'a beaucoup dérangée. Et j'ai juré à ma mère, j'ai dit jamais de la vie, on accepte une attestation de virginité parce que c'est juste honteux. Ça limite les femmes, encore une fois, à la pureté de leur virginité qui fait qu'ils ont une valeur. Du coup, en fait, il y a tout ce combat de tous ces tabous autour de la société, le fait que les femmes, on est limitées sur plusieurs niveaux. Et c'était quelque chose que j'étais très inconfortable avec ça. Et donc, je passais beaucoup de mon temps à la bibliothèque du quartier, vu qu'on est nombreuses chez nous. On habite dans un quartier populaire. L'appartement, c'est trop petit. Et du coup, je passe mon temps à la bibliothèque. Et en fait, il y avait un librairien qui s'appelle Moussa, qui lui, je pense qu'il m'a adopté parce que lui, il n'avait pas d'enfant, par contre. Et il m'a donné, en fait, chaque mois, il me donne un livre à lire. Et par la suite, on fait un débat sur le livre. Et donc, il m'a challengée. Et c'est comme ça que j'ai lu J'ai lu, en fait, Fatima El-Mernissi, qui est une grande féministe marocaine. Et c'est là mon questionnement autour des femmes, d'une façon plutôt, avec un jargon plus technique à commencer.
3: Alors, qu'est-ce qu'on fait de ce questionnement? Eh bien, on va créer, quelques années plus tard, une formidable association dont on avait parlé dans cette émission. On va continuer à en parler, évidemment, parce que votre travail, le travail de toutes celles et ceux qui collaborent à cette association est formidable. 28 000 femmes ont eu accès à des formations aujourd'hui. Je vais citer à quelques prix, puisqu'ils sont là sur votre CV. Prix Amnesty International en 2025 pour votre action d'impact en faveur du droit des femmes, femme d'influence par la Banque mondiale, leader d'influence par le Forum de Cran en Montana, et vous êtes avec nous aujourd'hui jusqu'à 11h, Sana Afouaïs, pour comprendre votre parcours. Regardez un peu cette petite fille dans les yeux, même si elle n'a pas du tout envie de regarder l'objectif et qu'elle se demande ce qu'elle fait. Qu'est-ce que vous avez envie de lui dire aujourd'hui à cette petite fille?
4: Que je suis fière d'elle. Et que, en fait, elle essaie de créer un chemin pour d'autres jeunes femmes, jeunes filles, qui sont comme ma mère, qui n'ont pas eu l'opportunité de faire des études, qui n'ont pas eu l'opportunité de faire ce qu'elles veulent, et de dire que c'est possible, et que it's never too late.
3: Eh ben voilà, c'est un bon début d'émission, on va donc comprendre eh bien votre parcours, votre action également au quotidien. Vous êtes notre invité, Sana Afouaïs. Le nom de cette association, c'est Womenpreneur. On va donc en revenir sur le sujet après avoir écouté Césaria Evora, Petit Pays.

0: et on serait.
1: Césaria Evora sur la première, ce titre Petit Pays. Nous allons parler entre autres de l'association Winpradar.
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1: Avec sa fondatrice, qui est notre invitée jusqu'à 11h, Sana Afouaïz. On le disait, née à Agadir, 9 sœurs. C'est un, quelque part, eh bien, un bibliothécaire qui, à un moment, vous met un livre entre les mains. Et là, vous vous dites, je ne vais jamais accepter cette condition qu'on tente de nous imposer. À partir du moment où, très jeune, je ne sais pas l'âge que vous aviez, quand vous avez ce livre féministe en main, à partir du moment où ce déclic, il est là dans la tête, ouais. Qu'est-ce qui se passe? Comment est-ce que vous parvenez à gérer vos relations à la fois avec vos sœurs, mais aussi avec vos parents, avec l'entourage, avec les voisins, puisque vous dites, moi, je ne vais pas me laisser faire, je ne vais pas rentrer dans le moule, si vous me permettez l'expression.
3: En fait, le questionnement était déjà là quand j'avais 10 ans, quand j'ai vu ma tante Fatima, elle s'est mariée dans le village de ma mère, quand, en fait, il y avait une femme qui était envoyée par la famille du mari, qui, en fait, pendant 10 minutes, est checkée entre les jambes de ma tante, s'il était vierge. Et puis après ça, ils ont annoncé la Zahrouta pour dire que voilà, en fait, on peut célébrer les vierges. En fait, le questionnement a commencé là, ce jour-là spécifiquement, et a continué par la suite avec mes grandes sœurs qui s'étaient mariées très jeunes. Et puis en fait, moi, je posais beaucoup de questions, mais il n'y a personne qui me répondait. Donc déjà, je n'ai pas compris ce qui s'est passé à ma tante. Je posais des questions, on me dit c'est comme ça. Et du coup, en fait, j'étais pas confortable avec ses réponses, c'était pas suffisant pour moi. Et du coup, le bibliothécaire Moussa, lui, en fait, il a justifié mon questionnement. Mm-hmm. Donc, en fait, je me suis dit, ok, j'ai raison. Et lire ces livres-là, j'ai lu Fatima al-Mernissi quand j'avais 12 ans, j'ai lu Nawal Sadawi, qui est une grande féministe égyptienne, j'ai aussi lu Simone de Beauvoir. Et en fait, ça m'a donné, en fait, de la force pour vraiment oser et de partir de questionnement vers l'action.
1: Ouais. Alors, celle qui vous a donné la force, vous en avez déjà un tout petit peu parlé, c'est votre photo déclic, c'est la photo de votre maman que l'on voit là. C'est une photo d'identité. En quoi est-ce que cette femme, à un moment, vous a permis justement de vous envoler? Vous a dit, ton questionnement, il est juste, ouais. Même si je n'ai pas vécu la même chose que toi, je n'ai pas eu le même vécu, j'ai peut-être pas eu les mêmes interrogations, ton questionnement, il est juste, et je vais te soutenir, ma fille.
3: Ouais. En fait, ma mère, elle vient d'un village. Alors que mon père, lui, il est d'Agadir, de la ville, mm-hmm. Donc deux parcours différents. Elle, il s'est mariée en fait à l'âge de 15 ans. Mon père, il avait 30 ans. Donc en fait, voilà, en fait, il y a une grande différence. Ma mère, elle avait une intelligence émotionnelle incroyable, que mon père n'avait pas. pourtant, mon père, elle a fait d'études, mm-hmm. Comparant à ma mère. Et en fait, ma mère, quand elle était petite, elle m'a raconté qu'elle voulait aller à l'école. Mais on lui a dit non. Donc, en fait, il fallait qu'un frère pourrait faire les études. Et c'était mon oncle, qui est maintenant à Paris, alors qu'elle, c'était la grande, l'aînée. Et donc, on ne lui a pas permis d'aller à l'école. Et il s'est dit, le jour où j'aurai des filles, je vais tout faire pour qu'elle fasse des études.
1: Qu'est-ce que l'école vous a apporté, vous, justement, dans ce combat que vous allez mener plus tard, dans la construction de ce combat, entre guillemets, féministe?
3: Premièrement, bien sûr, la conscience. Deuxièmement, les diplômes, avoir en fait un parcours respectable, avoir accès à certains endroits, à certaines opportunités. Quand même, les études sont très importantes. Je ne dis pas que si on ne fait pas d'études, on ne peut pas réussir.
1: Ce sera le cas justement de toutes ces femmes que vous soutenez avec votre association.
3: C'est pas du tout ce que je pense. Mais je pense que c'est très important d'avoir des connaissances, d'avoir cette curiosité intellectuelle, et je pense que l'école m'a donné ça.
1: Oui. Après l'école, vous choisissez la Belgique. Pardon,
3: la Belgique. Déjà, moi j'étais à Agadir, et puis j'étais la première de la région. Je voulais faire du journalisme à ULB. Mais je n'ai pas pu le faire parce qu'en fait, je n'avais pas les moyens. Et du coup, j'étais à Rabat, qui est la capitale du Maroc. Et là, j'ai fait une campagne contre une loi 475 qui permet au violeur de se marier avec sa victime. Donc, en fait, on était plusieurs féministes, plusieurs organisations. En fait, c'était suite à l'histoire d'une jeune fille qui s'appelle Amina Filali, qui s'est suicidée 6 mois après son mariage forcé, son violeur, que la justice a décidé à ce moment-là de qu'il se marie avec son violeur au lieu que son violeur parte en prison. En fait, c'était un choc pour le Maroc. 2 ans de campagne. Et je me rappelle encore, je toquais toutes les portes de la cité universitaire et je rassemblais les jeunes filles qui sont à l'université de venir chaque mercredi pour se manifester en face du Parlement à Rabat.
1: Qu'est-ce qui vous donne cette force ?
3: Parce que j'ai 2 choix, soit de se révolter, soit d'accepter les choses comme ils sont, et je ne veux pas accepter les choses comme ils sont.
1: Mais 2 ans de révolte, c'est long. Est-ce qu'à un moment, on perd un peu courage ? On se dit, on ne va pas y arriver, le système, entre guillemets, est beaucoup trop lourd. Le poids est beaucoup trop important pour moi. Ou jamais, jamais vous baissez la tête, vous ?
3: Je ne baisserai jamais la tête. Le parcours,
1: j'avais déjà la réponse, rien qu'en regardant votre regard.
3: Le parcours n'est pas facile. Et tu sais, ma vie, vous savez, ma vie au quotidien n'est pas facile non plus. Mais je vais vivre une vie. Je préfère me battre et de dire qu'au moins, j'ai essayé de faire quelque chose au lieu de juste regarder les choses comme ça et de ne rien faire.
1: Aujourd'hui, ce combat, il a porté ses fruits ?
3: Oui, mais encore, il y a des choses à faire. C'est jamais garanti, comme le disait Simone des Beauvoir. Il suffit d'une crise financière, économique, politique ou religieuse que nos droits soient remis en question. Ils ne sont jamais garantis. On doit toujours se battre pour les avoir. Et aujourd'hui, c'est le cas depuis 2 ans maintenant que les droits de femmes sont mis en question, mais d'une façon triste, quoi. Et du coup, il faut qu'on reste toujours vigilants, il faut toujours qu'on se batte pour faire du sort à ce que les droits de femmes sont toujours en priorité.
1: Oui. Quand vous partez en Belgique, c'est un choix de venir vers la Belgique, vers Bruxelles en particulier. Vous aviez choisi Bruxelles, vous avez choisi de débuter des études de sciences politiques. Pourquoi ce choix ? Pourquoi la Belgique à ce moment-là ?
3: En fait, moi j'ai fait, par la suite, après ces 2 ans-là, j'ai eu une bourse pour aller aux États-Unis. Par la suite, j'ai eu une bourse pour faire un master en sciences politiques en Europe. En fait, au même temps, j'étais consultante pour les Nations Unies et j'avais des contrats avec la Commission européenne. Ça m'a permis de voyager à Bruxelles de temps en temps. J'adore cette ville. Moi, les gens qui se plaignent, ok, je comprends, on a des problèmes, mais je trouve que Bruxelles, elle est extraordinaire. Premièrement, de sa diversité. Donc, en fait, on voit toutes les cultures sont présentes. Je trouve que les Belges sont très sympas. Je trouve qu'il y a tellement de choses qu'on peut faire ici. Je vois qu'il y a beaucoup d'opportunités parce qu'il y a aussi beaucoup de besoins. Et je me suis dit, voilà, en plus de ça, on mange très bien. On a une très bonne bière, des frites, des chocolats, donc tout ce qu'il faut. Et en plus, on est vraiment la capitale de l'Europe. Donc je pense qu'on ne réalise pas que cette ville mérite d'être encore plus mise en avant. Et pour moi, c'était l'endroit idéal de faire du sort à ce que I put Brussels in the map et put women in the map. Et du coup, j'ai choisi Bruxelles. Donc, quand les gens me disent une autre immigrée qui vient, j'ai dit non, moi j'ai choisi Bruxelles. Donc, c'était par choix. Et j'ai créé le centre Womanpreneur à la Gare du Nord. C'était un choix aussi, très stratégique. C'est la commune où il y a le plus grand nombre de femmes chômeuses d'origine immigrée. Donc, je voulais casser cette image autour des femmes demandeuses d'emploi et les femmes d'origine immigrée. Et aujourd'hui, à Bruxelles, on a déjà touché, en fait, en Belgique en général, on a touché 6000 femmes. On a créé plusieurs emplois. On a plus que 15 entreprises qui recrutent chez nous. Donc, en fait, on montre au quotidien que c'est possible.
1: C'est quoi le principe, en 2 mots, pour ceux et celles qui n'ont pas suivi l'émission durant la saison, le principe de votre association Womanpreneur ?
3: Donc, en fait, nous, on travaille sur 2 niveaux. On travaille avec une target qui est les demandeuses d'emploi. Donc, qui peuvent suivre une formation dans la tech chez nous. Donc, on a des formations dans la cybersécurité, dans l'intelligence artificielle, dans la réparation des téléphones et tablettes, aussi des formations dans les métiers de web, donc le graphisme, digital marketing et développement informatique. Et on a aussi une formation dans la 3D. En fait, c'est un parcours, la formation courte de découverte, d'initiation, c'est de 3 mois. Longue formation, c'est de 6 mois. Et puis, il y a 3 mois de stage. Par la suite, il y a un accompagnement d'un an vers l'emploi. Donc ça, c'est le premier niveau. Deuxième niveau, en fait, deuxième target, c'est les femmes qui veulent devenir entrepreneuses. Et donc là, en fait, on accompagne les femmes de A à Z, de l'idée à l'action. Et puis, on a d'autres programmes pour celles qui sont déjà entrepreneuses, qui ont besoin d'un boost, par exemple, de comment utiliser les nouvelles technologies pour booster sa présence, pour toucher plus de clientèle. On organise aussi chaque année un marché 100% féminin, qui permet à ces femmes de faire un chiffre d'affaires pendant une journée. Et parmi d'autres, on organise aussi des campagnes de sensibilisation. Donc l'objectif de Womanpreneur, c'est que ce soit à travers la création de l'emploi ou l'entrepreneuriat, c'est on va t'aider à trouver une solution économique. Mmh. Et l'objectif, c'est l'émancipation économique, parce que le moment où une femme elle est indépendante financièrement, elle va se permettre de questionner son environnement.
1: Et on va continuer à questionner, évidemment, ce questionnement, si vous le voulez bien, Sana Afouaïz. Qu'est-ce que ça fait de recevoir le titre de femme d'influence de la Banque mondiale ou le prix Amnesty International 2025? Est-ce que c'est une vraie reconnaissance, une reconnaissance personnelle, une reconnaissance d'équipe, ou c'est que le début d'un combat qui va continuer et continuer encore?
3: Ça fait toujours plaisir de recevoir des prix. Je pense que pour moi, c'est une reconnaissance de la cause, premièrement. Mmh. Bien sûr, ça motive de donner plus, de faire plus. Maintenant, rien ne remplace la reconnaissance sur le terrain. Donc, quand moi je vois une femme qui trouve un emploi grâce à

0: Baby Steps, tiré de l'album The Art of Loving, deuxième album studio de la chanteuse anglaise Olivia Dean. On va poursuivre notre rencontre avec Sana Afwaiz.
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0: Et c'est une femme d'influence au caractère, je vous l'assure, plus que trempé, qui est avec nous dans ce studio. Sana Afwaiz, fondatrice entre autres de cette association Womenpreneur, une association, qui donne des formations justement à des femmes pour leur permettre, de décrocher un boulot, entre autres dans l'univers de la tech, qui leur permet de se former. Une association qui parfois est critiquée, on vous a dit, mais pourquoi une association uniquement dédiée aux femmes,
2: Sana? Ouais. C'est vraiment amusant parce que ici en Belgique, on a pas mal de réseaux que pour les hommes, mais ça dérange pas. On a des cercles où les femmes, elles ont même pas le droit d'aller boire un verre dans le bar de certains cercles. Mais par contre, ça dérange que c'est une association pour les femmes, que c'est un centre pour les femmes. Je me rappelle encore quand j'ai reçu la première plainte.
0: Il y a eu des plaintes.
2: Ouais. Comme quoi que c'est discriminatoire, c'est que pour les femmes. Et en fait, moi je suis très chill parce que je sais que ça fait partie de mon parcours, ça fait partie de ce combat. Et je me rappelle encore quand on m'a contactée pour la première plainte qui était déposée chez Actiris. Et Actiris nous connaissent très bien, donc je parlais avec la personne qui me disait « Voilà, Sana, c'est la procédure, je dois le faire et comme ça vous êtes informés. » J'ai dit « Moi, ça me fera plaisir de rencontrer cette personne, de l'inviter à boire un café ou un thé et de lui expliquer pourquoi un centre que pour les femmes ? Parce que si il ne faut pas avoir un centre que pour les femmes dans les métiers de la tech, pourquoi les universités n'ont pas réussi à avoir une égalité hommes-femmes dans leur classe où tout le monde a l'accès à l'opportunité d'avoir ?
0: Vous avez une réponse à cette question qui est fondamentale et on la pose très régulièrement dans cette émission parce que le constat, il est là. Dans certaines universités, certaines filières, on a une grande majorité d'hommes. Dans d'autres universités ou d'autres filières, on a une grande majorité de femmes. Pourquoi il n'y a pas cet équilibre ? Est-ce que vous avez aujourd'hui une réponse à ça ?
2: En fait, premièrement, c'est une question culturelle parce que depuis très très longtemps, on a conditionné les femmes et les hommes de choisir des parcours différents au niveau professionnel. Donc la fille va prendre un parcours et va faire un parcours où il n'y a pas de risque comparant à un homme. Donc en fait, un homme, c'est pas grave, tu peux prendre le risque, tu peux oser, tu peux partir très loin, tu peux essayer. La fille, non. Et du coup,

0: qu'on est en train de faire, c'est déconstruire en fait tout cette mentalité, toute cette mindset pour créer une autre, de dire que c'est possible. Et du coup, quand on est dans un endroit où il y a 90% c'est des hommes, bah on est intimidé et forcément on va pas terminer par la suite le parcours et donc on est découragé. Et vu qu'il y a pas des rôles modèles, il y a pas d'autres filles qui vont suivre ces parcours-là, bah dans ce cas-là en fait, elle va suivre les autres. D'autres personnes, et du coup, ce qui fait que des centres comme nous sont hyper importants parce que nous, on crée cette égalité.
1: Mais c'est important également de mettre un visage, c'est important de vous inviter, d'inviter d'autres femmes qui sont à la tête de ce type d'association, de ce type de combat aussi, pour montrer qu'en fait c'est possible. Vous avez aujourd'hui une trentaine d'années et vous avez mené déjà énormément de combats. C'est important aussi d'avoir médiatiquement quelqu'un qui dit, ben voilà, ces femmes, on y croit. Vous avez beaucoup parlé du fait de passer du temps à boire des cafés ou des thés avec des gens pour qu'ils comprennent. Comment est-ce que vous amenez des femmes qui ne croient pas en elles à un moment pousser les portes de womanpreneur? Comment est-ce que vous amenez l'entourage, parfois, à accepter que la femme, la sœur, la fille, puisse pousser les portes de womanpreneur et prendre son destin en main?
0: En fait, moi, j'ai plus de challenge avec l'environnement de la femme que la femme elle-même. Parce qu'en fait, quand il arrive chez nous, en fait, il voit un centre, il voit les femmes de toutes les couleurs, il voit que c'est un safe space pour les femmes, il n'y a que des femmes. Nos formatrices, on a un formateur, le reste, c'est des femmes. En fait, elles se sentent à l'aise d'apprendre et se sentent encouragées, pas jugées, poussées pour aller très loin. Mais moi, j'ai des cas de père, de frère, du mari qui vient au centre, énervé parce que sa femme, sa fille, sa sœur fait une formation chez nous. Donc moi, je prends de mon temps, je vais aller boire un thé avec le monsieur à Skarbek là où on est, ou à Molenbeek, et de passer du temps à lui faire comprendre la nécessité que cette femme doit faire une formation chez nous.
1: Qu'est-ce que vous dites à ce moment-là à ces hommes, à ses pères, ses frères ou au mari, justement pour que finalement ils tapent dans la main et disent « Ok, on y va, je comprends le projet et j'y vais. J'accepte de changer ma mentalité. »
0: En fait, l'avantage, c'est que le fait que je parle plusieurs langues et je parle plusieurs dialectes arabes, du coup, en fait, déjà, directement, on s'identifie à moi parce que ça veut dire que je viens de la même culture. Et je parle un peu de moi, ce que je fais et mon parcours. Et on dit « Ah, ok, c'est intéressant. Donc, pourquoi pas ta fille, ta sœur, ta femme ne peut pas avoir le même parcours ?»
1: Qu'est-ce qu'ils disent au départ?
0: Au départ, ils sont très dans en fait, la défensive, ils sont très, très énervés. Pourquoi? Ils font une formation. Moi, je suis là pour répondre à ses besoins. Et puis, par la suite, il y a tout un échange qui est culturel, quand même, que je parle d'où je viens, qu'est-ce que je fais. Je parle de mes sœurs, mes petites sœurs, comment j'ai poussé pour faire des études. J'ai une qui fait médecine, une qui fait commerce international. Et donc, de dire que voilà, c'est tout à fait normal qu'une femme fait ses études, qu'elle va très loin, et que par la suite, qu'elle a un emploi. Et en général, quand je parle avec les papas surtout, deep down, chaque père, il veut le bien de ses enfants. Et donc, quand il réalise qu'il y a beaucoup de normes culturelles que lui, il n'a pas questionnées, qu'il n'a pas cassées, il se dit, ok, mais c'est quoi le problème s'il fait une formation? Il n'y a aucun souci. Pourquoi pas? Et du coup, en fait, parce qu'on passe notre temps, on est un produit de société, donc en fait, on est conditionné. Et si on ne questionne pas les choses autour de nous, on pense qu'une norme, elle est là, elle est la réalité, c'est la science, c'est comme ça, il faut la suivre. Juste parce que j'ai vu ma mère qui n'a jamais fait d'études, j'ai vu ma sœur qui n'a jamais fait d'études, c'est normal que ma fille ne va pas le faire.
1: Oui. Sana Afouaïz, cette discussion que vous avez, justement, avec ses pères, ses maris ou ses frères, je pense qu'on peut les avoir régulièrement à l'école, à ce moment-là. Est-ce que l'école permet ce type de discussion aujourd'hui? Est-ce qu'elle devrait amener à ce débat, ou elle a tellement de choses à faire aujourd'hui qu'elle est perdue, l'école, de manière générale?
0: Premièrement, je le souhaite, qu'il y ait ces discussions-là, qu'il y ait une compréhension de différentes cultures, on va dire. Bruxelles, ça reste une ville très diversifiée, c'est la deuxième ville la plus diversifiée dans le monde. Donc il y a des réalités culturelles qu'on ne peut pas nier. Je pense que l'école, elle a besoin de soutien aussi, elle a besoin d'un budget aussi. Moi, s'il y a un point qui n'est pas négociable pour moi, c'est de réduire des budgets sur tout ce qui est enseignement et tout ce qui est éducation des enfants, des jeunes générations. Parce que l'éducation, elle est hyper importante. d'avoir une génération qui a l'esprit critique, une génération qui est consciente, une génération qui est éduquée. Et on ne peut pas faire ça sans l'éducation. Et du coup, surtout au niveau primaire, au collège, c'est là en fait où on a les bases. Et du coup, c'est très important d'outiller déjà l'école. Et je pense que l'école ne peut pas non plus assumer cette responsabilité toute seule. Il faut que ça dépasse l'école aussi. C'est à la maison, chez les familles, mais aussi les médias. Ils ont un rôle très important à jouer. Les réseaux sociaux. En fait, les jeunes aujourd'hui passent plus de temps sur Instagram, sur TikTok, qu'à lire un livre ou à regarder le journal ou la télévision. Du coup, en fait, il faut vraiment trouver les différents moyens pour passer des messages, que ce soit des messages qui vont cibler les jeunes, les enfants, mais aussi qui vont cibler les parents et les personnes qui ont une place importante de décision dans la vie d'une jeune ou d'un jeune.
1: Que vous disent, de manière générale, les femmes qui sortent de vos formations, qui trouvent un job dans la tech ou autre, qui ont réussi à prendre leur envol?
0: Premièrement, ils pleurent, ils sont reconnaissantes. Directement, ils proposent qu'elles témoignent. Comme ça, en fait, ça peut changer la vie d'une autre femme. Parce qu'en fait, ce qui est intéressant, il y a cet esprit de sororité chez les femmes. Ils comprennent la réalité qu'ils vivent, ils comprennent la réalité qu'une autre peut vivre. Et du coup, en fait, ils veulent un changement, donc ils témoignent, ils sont là, ils soutiennent. Si on a besoin d'elles, il suffit que je les appelle, ils sont toujours là, présentes pour soutenir. Et par la suite, j'ai des contacts au quotidien avec elles. Je vois une qui prend un crédit, qui achète un appartement, qui est émancipée, qui a son chez elle. Une qui va décider de même créer une entreprise. Une autre qui a fait une formation de cybersécurité chez nous, qui va travailler remotely, donc elle est dans un autre pays. Donc pour moi, c'est l'impact concret de ce qu'on fait. C'est le moment où, au-delà de l'émancipation économique, l'émancipation sociétale. C'est elle qui décide de son destin. C'est elle qui décide de dire oui ou non. Et souvent, ils disent non.
1: Et justement, eh bien, quel sera l'impact de ces femmes, aujourd'hui devenues entrepreneuses? En quoi est-ce qu'elles vont peut-être remodeler une vision de l'entrepreneuriat pour les années à venir? On va revenir sur vos espoirs, justement, Sana Afouaïz, dans l'avenir. Quelles sont vos perspectives d'avenir? On y revient dans quelques instants.

0: voyez, Sana Fouiz, vous n'êtes pas la seule à aimer Bruxelles. Angèle l'aime aussi. On va parler de Bruxelles, on va parler de cet avenir, on va parler aussi des possibilités qui sont offertes à ces femmes devenues aujourd'hui entrepreneuses.
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0: Vous êtes Sana, la fondatrice de Womanpreneur, qui a une antenne ici à Bruxelles, à la Gare du Nord, qui aide donc des femmes d'origine immigrée, mais aussi des femmes des couches sociales, comme on disait, assez basses, à gravir les échelons et pouvoir se développer. Vous avez d'autres antennes à travers le monde. Quels sont vos espoirs par rapport au changement de société? Est-ce qu'aujourd'hui, vous avez l'impression qu'au niveau politique, par exemple, les femmes sont mieux soutenues qu'il y a quelques années, qu'il y a des initiatives... Je sens que je vais vous énerver. Qu'il y a des initiatives pour favoriser l'émergence de ces femmes entrepreneuses.
2: Non. Voilà. Tout simplement non. S'il y a quelque chose qui nous manque en Belgique, c'est un leadership politique qui parle au nom des femmes, qui défend la cause des femmes. Aujourd'hui, on parle d'égalité de chance au lieu de parler des droits de femmes. Donc aujourd'hui, si je dois déposer un dossier, bah, je dois parler d'égalité de chance. Moi, ça m'énerve. Non, c'est des droits de femmes. Est-ce qu'il y a des personnalités politiques qui soutiennent les femmes? Oui, j'ai travaillé avec certaines personnes qui je sais qui y croient. Mais en général, le leadership politique, il n'est pas là pour les femmes.
0: Vous disiez même, pendant cette interruption, pendant qu'on écoutait Angèle, il y a un recul en Belgique.
2: Ah oui, il y a un recul énorme. Et on le voit depuis maintenant 2-3 ans. Et pas seulement en Belgique, mais à l'échelle internationale. On s'est réveillé un jour et boum, la diversité, c'est une menace. Les entreprises qui se détachent de la diversité et inclusion. On parle d'égalité de chance au lieu des droits de femmes. Et moi, quand je vois qu'on me dit nous, on veut soutenir les femmes, la première chose que je demande, c'est quoi le budget que tu as mis en place pour soutenir les femmes? Et il n'y a pas de budget. Il n'y a pas de budget pour les femmes. En Belgique, il n'y a pas. Comment tu veux qu'on crée de l'emploi pour les femmes? Comment tu veux qu'on crée des espaces dans la tech pour les femmes? Comment on veut voir une égalité, que ce soit économique, sociétale? Parce que quand une femme, économiquement parlant, elle est menacée, ben en fait, il vit d'autres violences, que ce soit physique, psychologique, sexuelle, etc. En Belgique, 70% des personnes qui vivent dans la pauvreté extrême individuelle, c'est des femmes. Ils vivent avec 1025 euros par mois. C'est énorme, c'est triste. Et quand on voit que 40% des femmes travaillent mi-temps, parce qu'elles doivent assumer le travail invisible, qui est s'occuper des enfants, le ménage, la maison, etc. Du coup, qu'est-ce qui se passe? Que cette femme, elle va investir moins dans sa pension, donc elle ne va pas cotiser autant que l'homme. Quand elle arrive à l'âge de la pension, je ne sais pas si moi je vais arriver à l'âge de la pension, je ne pense pas. En fait, qu'elle arrive à l'âge de la pension et elle touche moins qu'un homme. Donc la pauvreté la suit jusqu'à la fin de sa vie. Est-ce que c'est normal? Est-ce que c'est juste? Moi, quand j'y pense parfois, je dis, on veut créer un autre univers dans une autre planète et on n'arrive pas à trouver une solution à l'égalité en femmes.
0: Dans d'autres pays, par contre, la situation s'est un peu inversée. Je dis bien, le travail porte ses fruits, entre autres le Maroc, entre autres dans les filières de la tech.
2: Ouais.
0: Aujourd'hui, il y a un vrai changement de mentalité par rapport à la place des femmes dans les filières de la tech. Ou d'ingénieurs, par exemple.
2: Effectivement, par exemple, le Maroc, c'est le deuxième pays où il y a le plus grand nombre de femmes ingénieurs industrielles dans le monde. Dans le monde arabe en général, on a plus de femmes qui font des études de STEM, donc tout ce qui est sciences, mathématiques, engineering, technology, on parle de 65%. Dans les pays asiatiques, pareil. En Afrique subsaharienne, par exemple, 46% des femmes sont des entrepreneuses. En fait, c'est très différent comparant ici en Europe, on galère plus. Spécifiquement la Belgique, on n'a pas la bonne note, on va dire, on n'a pas les bons chiffres. Alors qu'on a toutes les opportunités qu'il faut ici, comparant à ces régions.
0: Mais qu'est-ce qui a amené ces chiffres? Qu'est-ce qui a amené ce changement de mentalité très concret? On parle du Maroc, vous veniez de parler du Maroc. Qu'est-ce qui fait qu'aujourd'hui, il y a un nombre important d'étudiantes ingénieures ou d'étudiantes en tech?
2: En fait, personnellement, je l'explique sur deux niveaux. Le premier, c'est la pauvreté. Donc en fait, quand on est pauvre, on essaie de trouver des solutions, on essaie de vivre, de survivre. Et du coup, en général, le parcours académique et va te permettre d'avoir un poste, d'avoir un salaire. Deuxième point, c'est la liberté. En fait, ces femmes-là, le moment où ils sont libres, ils ne sont pas questionnés, c'est quand ils vont à l'école. Et du coup, elle va faire sa licence, puis elle va faire son master, et puis elle va faire son PhD. Et pendant tout ce parcours-là, il est libre. Il peut aller à l'école, il n'y a personne qui va lui dire non parce qu'il va faire quelque chose de bien, il va à l'école, il va étudier. Et donc, c'est un mal pour un bien, on va dire. Et je pense que c'est pour ces deux raisons-là spécifiquement, on s'y concerne au monde arabe. Maintenant, dans les pays asiatiques, c'est autre chose. C'est vraiment, il y a une compétition, il y a cet esprit-là d'innover qui existe aussi, par exemple, dans les pays arabes, à savoir le Maroc. Mais là, en fait, la région asiatique, c'est encore différent parce qu'en fait, il y a quand même, ça reste une région où il y a aussi de la production. Donc, en fait, en général, l'Europe, elle va faire appel aux services des pays asiatiques, des pas mal pays asiatiques. Et ce qui fait, en fait, il y a cette compétition économique tout le temps qui pousse, que ce soit femme ou homme, d'aller, en fait, vers des métiers qui sont demandés sur le marché, qui sont, en général, des métiers tech.
0: Sana Afouaïz, quels sont vos espoirs, justement, dans les femmes qui sont aujourd'hui devenues entrepreneuses? Qu'est-ce qu'elles vont changer dans leur pratique et dans les 5 ans? Qu'est-ce qui pourrait émerger de ce nouveau courant de femmes entrepreneuses?
2: Il faut savoir que 90% des femmes, quand ils ont de l'argent, ils vont mettre leur argent dans les besoins de la collectivité, que ce soit leur famille, leur société. Donc, en fait, soutenir l'émancipation économique des femmes, c'est un bon investissement, si je dois parler d'investissement, parce qu'en fait, ça tourne toujours vers la famille, vers la société, vers la collectivité. Parce que les femmes, ils voient toujours l'intérêt général. Ils sont moins égoïstes, si je peux le dire. Et du coup, économiquement parlant, si on va parler de calcul, c'est vraiment le bon investissement à faire. Deuxièmement, c'est question d'égalité. Est-ce qu'on veut vivre dans une société où les femmes, elles sont toujours marginalisées, elles sont toujours mises de côté, elles sont toujours victimes de toutes sortes de discriminations? Est-ce que c'est ça la société qu'on veut? Aujourd'hui, on a des robots qui, dans pas très longtemps, vont prendre des décisions sur chaque décision de nos vies, et qu'en fait, on a vissé tellement dans ces domaines-là, et on ne va pas faire la même chose pour les femmes qui représentent la moitié de l'humanité. Donc pour moi, c'est juste incroyable qu'on est toujours là et qu'on regresse au lieu de vraiment progresser et d'aller au devant.
0: Vous qui parvenez à discuter, Sana Afouaïz, avec des parents, des papas, des frères, des sœurs, qui parvenez à prendre le temps de partager un thé, un café, pour que ces pères acceptent que leur fille se lance dans une formation ou que la femme se lance dans une formation. Est-ce que vous parvenez à prendre le temps de discuter avec des hommes et des femmes politiques pour se dire « Hé là mon gars, t'es en train de reculer ».
2: Je le fais, mais est-ce que ça marche? Je ne sais pas. Je le fais parce que ça fait partie de mon travail. Il y en a des personnes qui sont ouvertes sur ces questions. Et il y en a des personnes qui veulent faire le changement, mais je comprends aussi que la politique, c'est compliqué. On n'est pas tout seul à décider aussi. Donc nous, on est là pour faire du sorte à ce qu'on leur dit, voilà, on existe toujours, on est là. Donc j'ai une grande gueule, parfois même, parfois même pas.
0: C'est pas grave.
2: C'est pas grave. Moi, j'ai mon travail et je le fais autant qu'eux essaient de leur faire leur travail. Et comme j'ai dit, parfois, moi, ces 3 dernières années, j'ai un peu perdu espoir.
0: La combattante que vous êtes a perdu espoir.
2: Non, mais dans la sphère politique. Dans la sphère politique. Et je me suis dit, en fait, on n'a pas d'alliés. On va continuer le chemin tout seul. C'est ce que j'ai senti. En fait, c'est des dernières années, parce que premièrement, ne pas avoir un gouvernement pendant 2 ans, c'est quand même une honte. Par la suite, on a un gouvernement, mais où sont les femmes? Où sont les femmes? Et on va me dire, non, c'est une crise, on a une crise politique, il faut faire des économies, je suis tout à fait d'accord. Mais on ne fait pas des économies sur la défense, sur les armes, sur des domaines qu'est-ce qu'ils apportent vraiment pour l'humanité? Mais par contre, quand ça concerne les femmes, là, il faut toujours faire des économies.
0: Sana, vous expliquiez que durant vos études au Maroc, pendant 2 ans, vous avez été chercher des femmes pour se dire on doit être plus nombreuses pour combattre justement cette loi qui permettait à des femmes violées d'être mariées à leurs violeurs. Aujourd'hui, vous avez l'impression que vous pouvez ouvrir des portes et qu'il y a plein de femmes et d'hommes, on l'espère, qui vous suivent dans le combat?
2: Il y en a beaucoup, et heureusement.
0: Comment on peut faire pour vous suivre?
2: Me suivre.
0: Ceux et celles qui nous écoutent là maintenant, qui se disent « Moi, le combat de Sana, je l'aime bien, j'ai envie de la suivre. »
2: Il faut premièrement suivre Womanpreneur, c'est très important. Moi, je suis un être humain, donc je ne suis pas parfaite. J'ai juste un combat. Et donc, ça me fait plaisir toujours quand les gens voilà, en fait, ils trouvent que c'est inspirant. Mais je dis tout le temps que voilà, c'est mon combat. Donc, j'ai mes idées, je fais les choses comme je peux. Mais quand je vois qu'une femme me dit, voilà, c'est inspirant et que j'ai vu ton parcours et ça m'a inspiré de faire quelque chose, ça fait plaisir, bien sûr. Et que j'espère que plus de femmes vont trouver leur voie et vont trouver le chemin et qu'elles vont décider elles-mêmes de leur destin. Donc, pour s'inspirer, il suffit de suivre Womanpreneur. On est actif sur les réseaux sociaux, que ce soit sur Insta, sur LinkedIn, même sur TikTok. De temps en temps, on va faire des danses pour attirer du monde. et après, moi, je suis aussi sur les réseaux sociaux avec un profil public, en essayant de mettre en avant le combat que je mène au quotidien.
0: On va baisser les armes dans quelques instants, ne fût-ce que pendant 3-4 minutes, puisqu'on va se déconnecter, on va un peu se poser, si vous le voulez bien.
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0: c'est assez rigolo pour ceux et celles qui nous suivent sur Ovio. Dès qu'on entend les premières notes des chansons de Déconnexion depuis une semaine, nos invités sourient immédiatement. qui est cet artiste?
1: En fait, c'est une femme exceptionnelle. Elle est amazigh. Moi-même, je suis amazigh. Mm-hmm. Parce qu'au Maroc, on a les Arabes, on a les amazighs. En fait, les amazighs, c'est les premiers habitants de l'Afrique du Nord. Et en fait, elle a décidé d'être une chira. Une chira, en fait, c'était très négatif. Déjà, une femme qui va chanter et qu'il y a des hommes, c'est négatif. Et elle a une très belle voix, une voix très exceptionnelle. Mm-hmm. Elle a dit, je m'en fous, et je m'excuse pour le terme, moi, je fais faire ce que je veux. J'aime chanter, je vais chanter. Et là, en fait, elle a une force, elle a un caractère très fort. Et quand je la vois, en fait, déjà, ses chansons sont très profondes. Et puis, le fait qu'elle va défier toute la société. Elle va dire, vous me dites non, moi, je vais vous dire oui. Je fais ce que je veux. Et en fait, c'est un caractère, et c'est ça ce qu'il faut. Il faut s'imposer. Et elle, déjà, à cette époque-là, qu'elle s'impose. Parce qu'en fait, on est facilement, quand on est une femme dans une société très jugeante, on est facilement, en fait, mise au côté, et elle a refusé les clichés de la société. Oui.
0: Est-ce qu'il y a un événement ou une rencontre qui vous a amené ce combat où vous vous êtes dit, cette fois-ci, je ne lâcherai plus jamais?
1: En fait, moi, j'ai grandi au Maroc. J'ai grandi dans le Sud. Donc, en fait, je pense qu'on a un système de résilience par défaut. On est né avec. Et qui fait que voilà, on est très résilient. Je le vois chez beaucoup de Marocains et Marocaines qui sont du Maroc. Et je pense que moi, personnellement, c'est mon père. Parce que j'ai pas eu une très bonne relation avec mon père. Donc, il n'était pas le rôle masculin que je voulais avoir. Et c'était la personne qui m'a toujours dit « tu vas pas faire, tu vas pas réussir ». Et je pense que j'ai fait tout le contraire.
0: Ça se voit tout petit peu, d'ailleurs. On regarde votre photo Déconnexion également, on va la décrire. Bon là, on a une ville du Sud. Est-ce que c'est Agadir ou pas? Je ne sais
1: non.
0: pas.
1: C'est à Batroun, c'est au Liban.
0: D'accord. Pourquoi cette photo de Déconnexion? On a quelques chaises en avant-plan, de la lumière qui se reflète sur l'eau, sur la mer, coucher de soleil ou lever de soleil. On dirait plutôt coucher de soleil. Pourquoi elle représente la Déconnexion? Et pourquoi cette photo au Liban particulièrement?
1: Ouais. On parlait de la résilience. Donc, s'il y a un pays qui est résilient, c'est le Liban. C'est un pays qui m'apprend beaucoup de choses. On travaille beaucoup là-bas. Et les femmes libanaises, je trouve, elles ont une résilience extraordinaire. Je me rappelle quand il y avait l'explosion du port de Beyrouth. Nous, on avait des projets là-bas. Et le projet, c'était spécifiquement à former les femmes, à lever des financements pour leur business. Il faut savoir que nous, on travaille beaucoup sur l'entrepreneuriat dans le monde arabe parce qu'ils n'ont pas la stabilité que nous, on a ici. Donc, il n'y a pas beaucoup d'offres d'emploi, vu qu'il y a une instabilité politique tout le temps. Et je reçois, en fait, plusieurs emails des femmes libanaises là-bas, des entrepreneuses, me demandant, Sana, on ne veut pas que tu nous formes comment lever du financement parce qu'on ne fait pas confiance au système bancaire. Ce qu'on veut, c'est que tu nous formes comment on peut vendre nos services. Et c'était hyper intéressant parce que malgré la situation, imaginons en fait l'explosion, la situation économique, politique, ces femmes se battent au quotidien et ils sont positives malgré tout.
0: On n'avait pas dit qu'on se déconnectait, Sana?
1: Oui.
0: Parce que j'ai l'impression que vous êtes de nouveau dans le combat.
1: Ben voilà, en fait, c'est pour cela, à chaque fois, quand je vais au Liban, je vais à Batroun. Batroun, c'est extraordinaire. Moi, j'adore la mer, je viens d'Agadir. C'est en fait, quand j'ai des problèmes, quand j'ai des soucis, vous allez me retrouver en face de la mer, avec un verre, je regarde la mer et ça me calme.
0: C'est impossible de vous déconnecter, j'ai l'impression.
1: Non, c'est impossible. j'essaye, vraiment. Mais je pense que le seul moment où je suis déconnectée, c'est quand je suis avec ma mère et mes sœurs, mes nièces et mes neveux. J'ai 22 nièces et neveux, donc je les adore. Et quand je passe le temps avec eux, j'oublie tout. Et donc là, déjà, cette semaine, je voyage au Maroc. Et c'est un moment, c'est, je pense, le seul moment où je suis déconnectée parce que je suis concentrée sur eux.
0: Merci beaucoup, Sana Afouaïz. Merci d'être passée dans ce studio. Évidemment, la porte, elle vous est ouverte pour bien les prochains projets
1: Merci.
0: De votre association Womenpreneur. Pour ceux et celles qui veulent en savoir plus, n'hésitez pas, évidemment, à aller jeter un œil sur les réseaux sociaux, sur le site de cette association et à soutenir, que vous soyez femme ou homme, d'ailleurs, puisque ce combat, il est loin d'être terminé. Il y a encore énormément de travail. Merci beaucoup,
1: Merci
0: Sana Afouaïz.

0: Il aura fallu 7 ans, Maya, pour retrouver avec bonheur Vanessa Paradis pour ce 8e album solo.
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0: Il est 5 heures.
1: Nathalie Servet avec vous pour ces informations. Bonjour à toutes et à tous. Exit les États-Unis. On l'a fait, la Belgique est en quart de finale de la Coupe du Monde de football. Les Diables Rouges ont brillé, l'ont emporté 4-1 cette nuit. On retrouve Manu Jousse à Seattle. Manu, les Diables ont survolé ce match.
2: Oui, les Diables Rouges ont livré exactement le match que l'on attendait d'eux, avec de l'engagement, de la discipline, de la combativité. Cette fois, ils ont réussi leur début de partie et ils ont réussi surtout à prendre l'avance et non à devoir courir derrière les événements comme c'était souvent le cas dans ce tournoi. Vraiment la partition parfaite face à une équipe des États-Unis qui n'a que rarement eu l'occasion de s'exprimer et de faire parler son célèbre pressing. On n'a pas reconnu l'équipe des USA qui avait ébloui les observateurs pendant ses premiers matchs. Et alors du côté belge, ce qu'il faut souligner quand même, c'est que cette belle et large victoire 4-1 a été conquise au départ sans le concours des stars habituels que sont Jérémy Doku, Romelu Lukaku et surtout Kevin De Bruyne qui sera resté les 90 minutes sur le banc. C'est dire aussi les ressources de ce banc belge, la profondeur de ce noyau, puisque celui qui s'est le plus mis en évidence lors de ce match contre les États-Unis est peut-être l'un des joueurs qui commençait à devenir le plus décrié, en l'occurrence Charles de Ketelaar, auteur d'un doublé en première mi-temps. Donc que de bonnes nouvelles pour les Diables Rouges, à l'exception bien sûr de la triste blessure d'Amadou Onana. Mais la récompense de tout cela, ce sera le quart de finale de vendredi soir à Los Angeles contre l'Espagne, dans une rencontre où là les Diables n'auront absolument rien à perdre.
1: Merci Manu. L'adversaire des Diables en quart, ce sera donc l'Espagne. Les Espagnols ont battu le Portugais 0-1. Le sélectionneur du Portugal, Roberto Martinez, ancien sélectionneur des Diables, a confirmé que ce huitième de finale était son dernier match à la tête de la Seleção. Journée cruciale pour la présidentielle française. Marine Le Pen saura aujourd'hui si elle peut se présenter à cette élection prévue l'année prochaine. La Cour d'appel de Paris doit prononcer son jugement cet après-midi dans l'affaire des assistants parlementaires européens. En cas de confirmation de sa condamnation, Marine Le Pen laisserait alors la place à Jordan Bardella pour l'élection présidentielle. Se faire tester pour connaître son niveau de PFAS dans le sang, est-ce vraiment utile? Pour le Centre fédéral d'expertise des soins de santé, ce n'est pas le cas. Même chez les femmes enceintes ou les mamans qui allaitent, ce dépistage n'apporte aucun bénéfice médical. Le seul conseil du KCE, éviter d'être en contact avec ces polluants éternels. Au tournoi de tennis de Wimbledon, Elise Mertens peut savourer sa qualification pour les quarts de finale. La Belge s'est imposée face à la Tchèque Marie Bouskova sur un double 6-4 pour une place en demi-finale. Elise Mertens sera opposée à la 12e joueuse du monde, la Tchèque Linda Novoska. Fin de ces infos, excellent réveil.
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6: Bonsoir à toutes et tous, j'espère que vous allez bien. Je suis absolument ravie de passer cette première soirée officielle des vacances d'été avec vous et avec un programme aux petits oignons qui nous attend encore pour cette prochaine heure, avec les clés médias de Marie Van Kutsem comme tous les vendredis, ainsi que la séquence Les coulisses de l'Europe avec Olivier Henrion. Mais avant cela, on écoute Inks et ce souvenir de 1988, c'est Never Tear Us

0: Bonjour Olivier Orion.
1: Bonjour François, bonjour à tous.
0: En coulisses du pouvoir consacrée à l'opinion publique européenne ce matin, puisque le Parlement européen a publié cette semaine son nouvel eurobaromètre, un sondage qui prend donc régulièrement le pouls de cette opinion publique. Le patient européen présente un drôle de tableau clinique, Olivier, plus inquiet que jamais, mais aussi plus attaché que jamais à l'Union. Alors comment expliquer ce contraste, docteur?
1: Mais écoutez, cet eurobaromètre, c'est en quelque sorte la radiographie d'un continent qui doute. Et le premier cliché n'est pas très rassurant. La guerre en Ukraine, les bombardements au Moyen-Orient, les menaces de Donald Trump sur les droits de douane, la Chine qui bouscule les industries européennes. L'addition finit par peser sur le moral. Près de 6 Européens sur 10 se disent pessimistes sur l'avenir du monde. C'est la plus forte dégradation enregistrée par le dernier Eurobaromètre. Mais il y a un deuxième cliché dans cette radiographie et il raconte une autre histoire. Le cœur bat toujours et même plutôt bien. Jamais, depuis 2018, les Européens n'ont été aussi nombreux à considérer l'Union Européenne comme un lieu de stabilité dans un monde troublé. Bref, la peur du monde rend les Européens plus européens. Alors au fond, le diagnostic n'a rien d'étonnant. L'Europe est née de la peur de la guerre. Elle s'est construite sur une promesse de paix. Et quand le monde redevient dangereux, eh bien, les citoyens reviennent instinctivement vers cette promesse originelle.
0: D'accord, mais qu'est-ce qu'ils attendent alors concrètement de cette Europe refuge?
1: Mais qu'elle les protège, qu'elle parle d'une seule voix, qu'elle ait davantage de moyens pour agir. Seulement voilà, pendant que les citoyens prescrivent davantage d'Europe, les gouvernements discutent de la facture. 2000 milliards d'euros, c'est ce qui est sur la table pour le prochain budget de 2028 à 2034, et les capitales ont déjà sorti la tronçonneuse. Tout le monde réclame une Europe plus ambitieuse, à condition que ce soit le voisin qui paie. Même ordonnance sur la scène internationale, les citoyens demandent une Europe capable de défendre le droit international. Même contradiction, particulièrement criante sur le Moyen-Orient. Les 27 restent incapables de s'entendre sur une suspension même partielle de l'accord d'association avec Israël. Ils se divisent aussi sur les sanctions visant les produits issus des colonies israéliennes. Cerise sur le pompon, la chef de la diplomatie européenne est déclarée persona non grata par Israël et personne ne moufte. Le patient demande une Europe forte, les médecins ne sont toujours pas d'accord sur le traitement.
0: Oui, ce n'est pas le seul paradoxe de cette enquête Eurobaromètre.
1: Oui, jamais les Européens n'ont été aussi nombreux à soutenir l'Union et pourtant les partis eurosceptiques continuent de progresser. C'est le grand paradoxe de ce sondage. À première vue, c'est incompréhensible. En réalité, ce n'est plus tout à fait le même débat. L'extrême droite a changé de logiciel, fini le Frexit de Marine Le Pen, fini le Nexit de Geert Wilders. Ses slogans ont disparu, ils faisaient peur. Le nouvel objectif est plus subtil. Il ne s'agit plus de sortir de l'Europe, il s'agit d'en changer la matrice. Ils veulent transformer l'Europe de l'intérieur. Et sur l'immigration, cette stratégie paix, l'extrême droite a imposé un durcissement impensable il y a 5 ans encore. Aujourd'hui, c'est devenu la ligne dominante. L'Europe est finalement devenue le terrain de jeu de ceux qui voulaient hier encore s'en éloigner.
0: Alors c'est quoi au fond ce que nous raconte cet eurobaromètre?
1: Peut-être une histoire d'amour, une relation faite de peur autant que de confiance face à des menaces qui dépassent les frontières. Les citoyens cherchent dans l'Union une protection qu'aucun État ne peut plus garantir seul. C'est une chance historique pour l'Europe, mais c'est aussi un piège. Plus les attentes sont hautes, plus la déception risque d'être brutale si l'Europe ne suit pas. La love story peut rapidement virer au drame et l'extrême droite n'aura même plus besoin de maquiller son euroscepticisme pour séduire de nouveaux électeurs.
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2: Et juste avant de retrouver Marie Van Kutsem avec les clés médias, on écoute ceux qui ont marqué tous les charts musicaux il y a de cela 16 ans déjà avec l'immense succès Big Jet Plane. C'est Angus et Julia Stone avec leur nouveau titre, Monroe.

0: Comme chaque vendredi, les clés se transforment en clés spéciales médias. Et aujourd'hui, Marie-Vaine Kutsem reçoit Gérald Bronner, professeur de sociologie et spécialiste des croyances collectives. Et ensemble, ils vont nous éclairer sur le concept de post-réalité.
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7: Bonjour et bienvenue dans les clés médias des immigrés qui mangeraient des chats et des chiens dans l'Ohio, un homme politique armé d'une tronçonneuse dans l'espace public, ou encore une crèche sur la Grand Place comme preuve de l'islamisation rampante de la capitale belge. Et si tous ces éléments étaient les symptômes d'un même phénomène, la corruption du réel, la post-réalité, ce qui arrive après la post-vérité. Ce n'est même plus qu'on manipule l'information, c'est qu'on tord le réel lui-même pour qu'il soit conforme à nos idéologies. C'est ce que postule le sociologue français Gérald Bronner dans son dernier livre « Comment expliquer qu'on en soit arrivé là ? Quels impacts sur la démocratie, sur l'information, sur nos esprits ?» Gérald Bronner est notre invité dans ce nouvel épisode des Clés Médias.
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7: Et comment mieux s'immerger dans notre sujet qu'en convoquant une fiction ?
8: Vous la voyez, vous aussi ? Elle est là ? Elle est là, c'est là, c'est la comète, regardez! Elle est juste ici!
7: Don't Look Up d'Annie Cosmic est un film de Adam McKay sorti en 2021. Deux astronomes détectent l'arrivée imminente d'une comète qui va détruire la Terre. Ils tentent de prévenir la présidente des États-Unis.
9: Madame la présidente, cette comète est ce qu'on appelle une tueuse de planète. Il n'y a pas de temps à perdre, on doit agir tout de suite.
10: D'accord. Les élections de mi-mandat?
9: Dans 3 semaines.
10: 3 semaines? Ce timing, il faut le reconnaître, ça tombe très mal. Bien, pour l'instant, je propose qu'on patiente et qu'on avise.
7: Mais la réalité se percute sur le mur des idéologies. La présidente refuse le réel, point à la ligne. Jusqu'au jour où la comète devient visible, et là, deux camps se créent. Les look-up menés par les astronomes, le camp de ceux qui regardent la comète arriver, et les don't look-up.
10: Et vous savez pourquoi ils veulent que vous regardiez le ciel? Vous savez pourquoi? Parce qu'ils veulent que vous ayez peur. Ils aimeraient que vous regardiez le ciel pour pouvoir continuer à vous regarder de haut. Ils croient qu'ils sont mieux que vous.
11: Regardez pas !
12: Ils vont vous prendre votre liberté de penser, c'est un fait !
11: Regardez pas !
7: Ce film, fable du déni autour de l'urgence climatique, est aussi une belle illustration de cette manière qu'ont certains de tordre le réel pour qu'il corresponde à leurs désirs. Avec des conséquences désastreuses.
13: We're not playing games, we're gonna make it safe. And we're going to then go on to other places, but we're going to stay here for a while.
7: Mais est-ce seulement de la fiction?
14: Après Los Angeles, en juin 2025, c'est la deuxième fois depuis sa réélection que le président ordonne le déploiement de la garde nationale. Une opération destinée à illustrer sa volonté de faire baisser la criminalité dans la ville, un argument manœuvrier puisque le nombre d'homicides à Washington est globalement en baisse depuis 35 ans. Mais qu'importe la réalité des chiffres, l'objectif de Donald Trump est ici de conquérir une capitale dans laquelle les démocrates sont largement majoritaires.
7: Des soldats de la garde nationale dans les rues, des blindés. Le président américain crée son réel, celui où Washington est quasiment en état de guerre. Donald Trump ne s'arrête pas là. Son administration a purgé les données scientifiques et archives de l'État de tout ce qui touche aux minorités, à la lutte contre le réchauffement climatique ou encore à certains domaines de la santé, mettant à mal le travail de milliers de scientifiques américains.
15: Cela va tuer une génération de scientifiques américains. Cette censure effective est terrible pour la science et pour l'avenir des jeunes chercheurs américains.
7: Il ne s'agit donc plus de juste mentir. Il s'agit une fois encore de corrompre le réel. Une tendance qui ne se limite pas aux États-Unis, mais qui infuse partout dans le monde et qui tend à fragmenter le socle commun de notre société. Car si nous ne sommes plus d'accord sur ce qui est réel, sur quoi peut-on encore s'entendre? Bonjour Gérald Brunner.
11: Bonjour.
7: Vous êtes sociologue et vous vous intéressez depuis longtemps aux mutations de nos démocraties. Et dans votre dernier livre, À l'assaut du réel, vous explorez en profondeur la façon dont les humains ont toujours voulu arranger le réel à leur façon, le plier à leur imaginaire, jusqu'à le corrompre ou le nier, avec les conséquences pas toutes roses que l'on pressent et qu'on va détailler dans cette émission. Mais avant cela, peut-être un concept central qui va un peu venir en fil rouge, celui de post-vérité. Si vous deviez définir la post-vérité en quelques lignes comme une petite mise en bouche à cette émission, qu'est-ce que vous diriez ?
11: La post-vérité, vous savez, c'est le mot qui a été élu mot de l'année en 2016 par le dictionnaire d'Oxford. C'est-à-dire, c'est cette façon que nous avons de nous arranger avec le marché de l'information. Il y a une profusion d'informations et plus il y a d'informations disponibles, plus il est facile d'aller en chercher une qui va dans le sens de vos croyances préalables. Et donc, en quelque sorte, la profusion de l'information qu'ont permis les mondes numériques, elles ont largement savonné la pente du biais de confirmation. C'est-à-dire cette tendance d'aller chercher une information qui nous complaît, qui va dans le sens de nos croyances. C'est ça, en fait, la post-vérité. Cependant, nous sommes maintenant à une étape supérieure que j'appelle la post-réalité et qui est très inquiétante.
7: On va y revenir, bien entendu. Alors, simplement, pour regarder un petit peu en arrière, cette envie de plier le réel à nos désirs, elle remonte à la nuit des temps, c'est ce que vous nous dites. Quand on est un humain tout nu dans la nature sauvage, évidemment qu'on va essayer de transformer le réel.
11: Et oui, c'est bien naturel en fait, et donc dans mon livre, je ne condamne pas l'expression du désir, parce que l'expression du désir, cette pensée désirante même qui veut plier le réel, elle est intimement liée à l'histoire de notre développement. En fait, oui, nous sommes des singes nus, comme dirait Desmond Morris, nous n'avons pas de crocs, nous n'avons pas de dents, nous n'avons pas d'ailes, nous nageons mais mal, nous grimpons aux arbres mais pas très vite, etc. Et donc, l'expression de nos désirs, ça a été aussi tailler du silex, par exemple, pour en faire une arme, ça a été coordonner nos actions pour pouvoir attaquer des animaux plus gros que nous, plus forts que nous. Bref, cette pensée désirante, elle est intimement liée à ce qu'on pourrait appeler le progrès de l'espèce humaine. Seulement, il arrive des moments historiques, et je crois que nous sommes dans un de ces moments où cette pensée désirante, elle est dérégulée en quelque sorte, et elle nous conduit à ne plus entendre les avertissements du réel. Et voilà, nous y sommes.
7: Et ça, évidemment, c'est accentué avec l'avènement du numérique. Ça a pris une toute autre ampleur. On a devant soi un échantillon démesuré des possibles que notre cerveau ne parvient plus à traiter, ou pas bien en tout cas.
11: En tout cas, il le traite de façon préférentielle, c'est-à-dire qu'il va aller s'abriter dans des espaces qui correspondent donc à ses croyances, à ses représentations, encore une fois. Cette profusion d'informations, c'est aussi une profusion d'interprétation de la réalité. Et donc, à présent, dans une démocratie, on peut considérer que c'est normal de ne pas être d'accord sur l'interprétation des faits. Mais qu'en est-il quand on n'est plus d'accord sur les faits eux-mêmes ? Ce qui est en train de nous arriver, c'est une fracture de notre socle commun. C'est-à-dire d'un espace à partir duquel on avait le droit et même le devoir de se disputer, parce que c'est ça l'essence de la démocratie. Mais ce que j'avais appelé dans un livre précédent « La démocratie des crédules », c'est précisément le début de la fracturation de notre espace commun. Et prenons des exemples très concrets. Si la moitié de mes concitoyens croit au réchauffement climatique et l'autre moitié ne croit pas au réchauffement climatique, il n'est pas possible d'avoir une politique publique rationnelle sur ces questions. 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
2: Extrêmement dangereuse. Sinon, ça ne me dérange pas, moi, que les gens cherchent à plier le réel à leur désir. Je le fais moi-même, sans doute, sans m'en rendre compte.
3: Oui, ce que vous constatez aujourd'hui, en fait, c'est que la démocratie, elle est vraiment en danger. Vous parlez aussi de mélancolie démocratique. Pourquoi ?
2: Bah oui, alors ça, c'est le grand Alexis de Tocqueville qui, de façon visionnaire, a vu très vite, dans les débuts de la démocratie américaine, que les gens étaient, en quelque sorte, un peu insatisfaits. Et cette insatisfaction, je résume bien sûr, cette insatisfaction, elle est due au fait que les démocraties, elles promettent beaucoup. C'est pourquoi nous les aimons. Je suis profondément démocrate. Elles promettent beaucoup, mais elles ne tiennent pas toujours leurs promesses. Et plus vous espérez, c'est une forme de dérégulation du désir, plus vous espérez au-delà du possible, plus va se produire des situations de frustration. Et dans cet espace de frustration, eh bien, se logent tous les monstres, en réalité, que la démocratie peut enfanter. Quelqu'un comme Émile Durkheim, dans son célèbre livre « Le suicide », grand sociologue, avait déjà vu que cette frustration, elle pouvait par exemple engendrer des courants suicidogènes. Et c'est sans doute pas une coïncidence si la plupart de mes collègues psychiatres nous apprennent que nous sommes confrontés à des épidémies aujourd'hui de dépression partout dans le monde. Et qu'est-ce que c'est que la dépression si ce n'est le reflux du désir, en fait ? C'est un désir contrarié qui reflue. Il parle d'anhédonie, ce qui veut dire absence du désir. C'est pas la tristesse, la dépression. C'est avant tout l'anhédonie, ne plus avoir envie d'eux. C'est une des stratégie mentale que notre cerveau peut produire lorsque il a désiré au-delà du possible et que son désir reflue. Mais vous savez, il y a plein d'assaillants qui ne se contentent pas de ça. Ils ne se contentent pas de refluer leur désir, ils veulent plier le monde à ces désirs.
3: Oui, et alors d'ailleurs, c'est ce que vous dites, hein, il y a un paradoxe douloureux. D'un côté, on désire comme jamais changer le réel, et puis de l'autre, on ne s'est jamais senti aussi dépossédé de notre capacité à faire bouger les choses. Ça a aussi un lien avec la mondialisation et le fait qu'on a du mal à avoir encore une prise sur ce qui nous entoure.
2: Oui, une des grandes variables qui explique la situation, c'est ce que vous dites très bien, c'est le sentiment de dépossession. Dépossession au niveau géopolitique, par exemple, on a l'impression que la décision politique se prend toujours plus loin. Donc la distance ressentie, en tout cas comme la température, la distance ressentie avec le politique, et dans de très nombreux pays, la méfiance vis-à-vis du politique s'explique en partie par ce sentiment de dépossession, mais il vient aussi d'un sentiment de dépossession technologique. Notre environnement technologique est de plus en plus performant, mais nous y comprenons de moins en moins. Et il y a encore quelques dizaines d'années, je ne suis pas du tout nostalgique, mais il se trouve que nous étions capables de changer une ampoule, de réparer éventuellement le moteur de notre voiture si on était un petit peu mécanicien, ou de notre frigo. Aujourd'hui, nous ne pouvons pas intervenir sur notre smartphone, sur notre ordinateur. Si jamais il y a un problème, il faut en changer.
3: Et donc ça aussi, c'est un des ingrédients de cette frustration collective dont vous parlez.
2: Il y a un problème d'intelligibilité.
3: Même de bombe sociale.
2: En fait, le monde contemporain nous paraît moins intelligible. Regardez le surgissement des IA, par exemple. Nous ne savons pas exactement comment elles fonctionnent. Même ceux qui les ont conçus sont étonnés des résultats parfois que les grands modèles de langage produisent. Donc ce sentiment de dépossession, il implique immédiatement dans notre esprit la volonté de se réapproprier. Sauf que voilà, pour se réapproprier notre environnement, souvent nous sommes tentés par des récits qui nous prennent pour des dupes, qui vont nous donner l'impression que nous nous réapproprions le monde de façon intelligible, comme les théories du complot. Elles ont cette grande vertu de nous faire croire que le monde est plus intelligible qu'il l'est, avec des méchants, des gens.
3: Vous parlez d'effet Eureka. Hein. Tout à coup, on se retrouve avec une explication très simple de choses très compliquées, c'est ça.
2: Un effet de dévoilement que l'on peut ressentir parfois. Y compris quand on fait des mathématiques, quand on trouve la bonne solution, on sait que c'est la bonne solution. Les théories du complot, elles jouent de cet effet de dévoilement. Et les populismes politiques, en général, jouent de cet effet de dévoilement puisqu'ils nous font des propositions qui vont dans le sens de nos attentes les plus spontanées sur le monde.
3: Alors, ça nous amène bien entendu à la désinformation qui augmente entre théories complotistes, on en a parlé, climato-scepticisme, anti-vax, etc. Vous dites, le vrai problème de tout cela, c'est pas tant l'indifférence à la vérité, parce que même les complotistes, en fait, sont très attachés à ce concept. Il y a des gens, des philosophes notamment, qui ont étudié la post-vérité et qui nous disent, c'est l'indifférence à la vérité. Vous vous dites, non, c'est pas l'indifférence à la vérité.
2: Absolument. Pas du tout. J'ai jamais cru que la post-vérité, c'était l'indifférence à la vérité. J'ai jamais rencontré quelqu'un qui était indifférent à la vérité. D'ailleurs, les complotistes se nomment eux-mêmes des chercheurs de vérité. C'est-à-dire qu'ils croient qu'il y a une vérité, mais en deçà des mensonges collectifs. Donc, ils croient évidemment à la vérité. Personne n'est indifférent à la vérité.
3: Et la désinformation, elle circule beaucoup plus vite que l'info. Ça s'est étudié depuis un moment maintenant.

0: dans votre livre, vous expliquez quelques stratégies des diffuseurs de fausses nouvelles, notamment la question du vide de données. Expliquez-nous un peu.
1: Eh bien, effectivement, quand un événement survient, par exemple, et qu'on n'a pas encore de narration pour rendre compte de cet événement, les complotistes, eux, ils ont toujours une narration. Ils ont un coup d'avance. Par exemple, je sais pas, une tuerie dans un lycée aux États-Unis, ça arrive souvent, les mass murderers. Eh bien, tout à coup, on ne sait pas ce qui s'est produit. Mais comme ces complotistes, en l'occurrence, sont souvent d'extrême droite aux États-Unis et donc sont pro-armes, ils craignent que ce genre d'événements vont produire de nouveau une polémique sur la possession des armes. Et donc, ils imaginent que tout cela, c'est du théâtre. Qu'en fait, personne n'est mort, ce sont des acteurs. Et donc, une théorie du complot comme ça se développe. Donc, à chaque tuerie, c'est ce qu'on appelle donc les data voids, il y a un vide de données pendant quelques heures. Et ils remplissent...
0: Oui, c'est ça, le temps que l'information, que les journalistes aillent sur place,
1: voilà,
0: etc.
1: Et en fait, son travail de journaliste.
0: C'est ça, donc derrière, en embuscade, en quelque sorte, on a ces diffuseurs de théories complotistes qui sont déjà les dents.
1: Ils ont forcément un coup d'avance parce qu'ils savent déjà. En fait, ils ont déjà une interprétation des faits. Et c'est très important, parce qu'évidemment, tout le monde ne va pas croire à ces théories du complot, mais on sait que le cerveau humain va attacher une importance particulière à la première information qu'il va rencontrer sur un sujet, ce qu'on appelle le biais de primauté. Mmh. Ça ne fait pas de vous forcément incrédule, mais ça va vous marquer, quand bien même cette information, elle a été ensuite montrée fausse, ça va laisser des traces.
0: Un peu comme la première impression qu'on aurait sur une personne qu'on rencontre pour la première fois.
1: On se souvient plus facilement de son premier baiser que son 17e baiser, même s'il était particulièrement marquant. Donc c'est ça l'effet de primauté. Et le problème, c'est que ça va être particulièrement important sur les individus qui sont indécis, qui ne savent pas, par exemple sur l'antivaccination, sur le climato-scepticisme, il y a des arguments extrêmement techniques. Vous n'êtes pas obligé d'être compétent sur toutes ces questions. Donc soit vous faites confiance à la communauté des chercheurs, j'essaye plutôt de faire cela, ça me paraît des croyances rationnelles, je n'ai pas les compétences techniques, mais je délègue ma croyance parce que je pense que cette communauté fait un travail de sélection des idées qui est remarquable, ou alors, eh bien, je me laisse impressionner par les arguments les plus populaires, parce que les algorithmes vont mettre en avant ce type d'arguments, ou les premiers que je vais trouver dans mon espace de fréquence. Et comme ces arguments qui peuvent être très convaincants, même s'ils sont faux, le vraisemblable finit par l'emporter sur le vrai. Et voilà que notre espace commun se fracture un peu plus.
0: Mmh. Il y a aussi la stratégie des mots rares, comme je le lis, parce qu'il n'est pas forcément commun, adrénochrome, qui servent de porte d'entrée vers les contenus conspirationnistes. Ça aussi, c'est une forme de stratégie. C'est quoi l'adrénochrome ?
1: C'est une substance qui est censée pouvoir vous faire rajeunir et qui est tirée du sang de bébé. Oui, on y va.
0: On y va fort.
1: On n'y va pas avec le doigt de la cuillère. Donc les riches prendraient des bébés, évidemment, notamment de
0: c'est lié à QAnon et tout ça aux États-Unis.
1: QAnon, mais en réalité, ce sont des mythes. C'est le mythe de l'ogre, en réalité, qui traverse tout l'imaginaire humain et qui est remis au goût du jour avec les théories complotistes. Et donc, comme c'est un mot très rare, évidemment, si vous cherchez sur Google ce mot-là, vous allez tomber sur ce qu'on appelle les terriers de lapin conspirationnistes. Alors, c'est plus tout à fait vrai, parce qu'en France, en tout cas, le mot a fait polémique, parce que dans une émission de grande audience, il a été prononcé, de sorte que les journalistes, ils ont bien fait leur travail, se sont mis en devoir d'expliquer ce que c'était, et maintenant, vous tombez plutôt sur des journalistes qui débunkent, c'est-à-dire qui démystifient cette information.
0: Au regard de tout ça, on peut se dire qu'on est plutôt mal barré avec l'intelligence artificielle qui arrive dans le jeu. Qu'est-ce que ça va provoquer, cette intelligence artificielle ? Une accélération, une augmentation de la masse de fausses informations ? C'est déjà le cas aujourd'hui.
1: Alors, de toute façon, une augmentation déjà de l'information. Ce qui est déjà un problème en soi, puisque cette augmentation de l'information, encore une fois, elle donne beaucoup plus d'opportunités d'aller chercher des informations qui vont dans le sens de ce que je crois. Depuis 2016, il y a plus d'informations produites par des agents artificiels que des agents naturels, donc ça ne date pas d'aujourd'hui. C'était il y a presque 10 ans déjà que c'était le cas, avec les modèles de langage et puis ceux qui maintenant produisent des images et des vidéos. Vous avez vu avec Sora 2, on ne l'a pas encore en Europe, mais ça va arriver. Mmh. D'une semaine à l'autre, nous aurons Sora 2 et ce sont des vidéos qui sont presque indiscernables de vidéos réelles. Alors qu'est-ce que ça va produire ? Comme nous n'arriverons plus à discerner le vrai du fictionnel de l'artificiel, c'est ce qui va arriver, c'est ce que je propose d'appeler le scepticisme opportuniste dans mon livre À l'assaut du réel, c'est-à-dire la liberté de ne pas croire en fonction de ce qui m'arrange. Là, je n'ai pas envie que ça soit vrai, et donc je vais me dire, ça c'est peut-être une vidéo créée par intelligence artificielle. Et le drame, c'est que les hommes et les femmes politiques en jouent déjà. C'est-à-dire qu'un peu partout sur la planète, il y a des campagnes qui se font, notamment par exemple Viktor Orban en ce moment, en Hongrie, pour les élections d'avril législatives 2026. Eh bien, il y a des vidéos de ses concurrents à qui il fait dire à peu près n'importe quoi. Alors, il ne dit pas que c'est des vidéos vraies, mais il laisse le doute, et puis comme ça, ses partisans peuvent le croire. Mais Prenez en France, par exemple, lorsque Brigitte Macron a semblé gifler Emmanuel Macron.
0: Oui, à la sortie de cet avion-là, on s'en souvient.
1: Le premier réflexe de l'Élysée a été de dire que c'était une image qui avait été créée par intelligence artificielle. C'est ce qu'on appelle le dividende du menteur. Et donc, ça ne marche pas encore très bien. Mais vu la performance de ces outils, dans quelques semaines, quelques mois, quelques années à coup sûr, ça deviendra indiscernable. Et donc, nous aurons tout loisir de nous inventer la réalité qui nous convient, et ça, c'est pas du tout une bonne nouvelle.
0: Vous dites d'ailleurs, qu'en temps de crise, par exemple pour une personne qui se fait accuser d'agression sexuelle, une personne publique, la meilleure solution aujourd'hui, on l'a remarqué, en étudiant un peu comment ça se passait sur les réseaux sociaux après, la meilleure façon de s'en sortir, c'est de nier.
1: Il faut nier, c'est le dividende du menteur, donc effectivement, pour les hommes politiques c'est la même chose, ça a été étudié, c'est-à-dire qu'en réalité, bien sûr, il y a des gens qui ne vont pas croire votre mensonge, mais vos partisans vont avoir tendance à vous croire, il y a une partie des indécis qui peuvent basculer s'ils ont l'impression que vous êtes sincère. Et malheureusement, dans le langage politique, des études ont montré que la sincérité, les termes de la sincérité, c'est pas forcément de la vraie sincérité, les termes de la sincérité, je crois que, je suis sûr que, s'opposent au terme qui désigne la factualité. Donc il y a un combat entre la factualité dans le discours et la sincérité, et malheureusement, beaucoup de nos concitoyens préfèrent les marqueurs de sincérité plutôt que de factualité.
0: Bon, on va regarder aussi quelques autres événements qui ont marqué comme ça ces dernières années. Par exemple, Donald Trump qui affirme, et on s'en souvient au seul débat face à Kamala Harris, qu'à Springfield, dans l'Ohio, des immigrés mangent des animaux domestiques ceux des habitants. Ça, c'est un cas typique de modification du réel au service de sa vision pour Donald Trump.
1: Oui, probablement. Ce qui est le plus intriguant là-dedans, c'est qu'on se demande s'il le croit vraiment. Je ne suis pas dans son cerveau, je ne peux pas trancher, mais je suis pas certain qu'il le croit. Et surtout, je ne suis pas certain que tous ses partisans le croient.
0: Mais peu importe ça, c'est le jeu qui se joue qui est intéressant.
1: C'est ça qui est très troublant dans le monde contemporain, c'est qu'en réalité, c'est ce que j'appelle le kayfabe, c'est be-fake, c'est un terme de catch en fait, et je trouve qu'il colle très bien, parce qu'en plus que vous savez que Donald Trump est très proche du milieu du catch, il est très ami d'ailleurs, il a nommé ministre la femme du leader de la fédération de catch, et dans le catch, qu'est-ce qui se passe? Le kayfabe, c'est be-fake, donc continue à faire semblant d'eux, c'est ce qu'on appelle la suspension volontaire de l'incrédulité. On connaît tout ça quand on va voir un film. On peut pleurer, on peut avoir peur, on sait bien que c'est de la fiction. Mmh. Mais malgré tout, on accepte de suspendre provisoirement son incrédulité.
0: Sauf que Donald Trump, dans la fiction et que maintenant, c'est dans le réel.
1: Donc c'est un chapitre de mon livre qui s'appelle « Le croisement des flux ». Et en réalité, en effet, tout s'organise aujourd'hui pour que l'homme le plus puissant du monde, Donald Trump, croise volontairement les flux entre la fiction et le réel, de sorte qu'on ne sait jamais vraiment si on doit le prendre au sérieux, et c'est même plus ça l'enjeu, en fait. C'est un métalangage qui désigne des choses que ses partisans comprennent, c'est pour ça que ça ne sert pas à grand-chose avec lui de faire du fact-checking, parce qu'en fait, et c'est le plus grand menteur de l'histoire politique américaine, mais ça n'affecte pas ses partisans, non pas parce qu'ils sont indifférents à la vérité, mais parce qu'ils prennent ses déclarations pour du métalangage. Certains croient au premier degré, mais beaucoup disent non, mais on a compris ce qu'il veut dire par là, en fait.
0: Ouais. Javier Milei qui harangue la foule avec une tronçonneuse, ça aussi c'est « je fais passer un message caché, un sous-discours destiné à mes partisans, et en fait ce que mes opposants voient et qu'ils vont commenter, c'est juste un homme politique avec une tronçonneuse dans l'espace public ».
1: Exactement, là c'est le même genre de processus de communication, il y a cet avantage que vous mentionnez, c'est-à-dire qu'en fait ils vont capter l'attention, ils vont hameçonner l'attention. Lors de la campagne de 2016, revenons à Donald Trump, parce que j'ai les chiffres en tête, toutes ces déclarations étaient plus commentées que celles de Hillary Clinton, deux fois plus, y compris dans les États qui étaient démocrates, et quatre fois plus dans les États républicains. Donc il gagne la bataille de l'attention. Et puis ensuite, il ne perd pas la bataille de la conviction, parce que ses partisans disent « oui, mais bien sûr qu'il ne va pas mettre des coups de tronçonneuse exactement, on entend le métalangage, il s'agit de faire des coupes, et puis en même temps, ça parle directement à notre cerveau ». Si on prend la tronçonneuse, c'est qu'il y a des parties mortes dont il faut se séparer, il faut dégraisser le mammouth, comme disait un de nos anciens ministres en France à propos de l'éducation nationale. Vous voyez, c'est une forme de populisme parce qu'elle s'adresse directement à la spontanéité de notre cerveau.
0: Un sujet belge qui a bien occupé la semaine ici, c'est la crèche de la Grand Place de Bruxelles, une crèche fabriquée par une artiste belge, approuvée par la ville, par l'église aussi, mais qui représente des personnages au visage pixelisé avec différentes couleurs de peau et une étable qui fait songer à une tente de réfugiés. Alors, grosse polémique autour de cette crèche. Certains ont affirmé qu'on voulait détruire nos traditions. On a même pu entendre que c'était l'islamisation de la capitale qui était à l'œuvre. Comment vous analysez cela au regard de tout ce que l'on vient de dire ?
1: Oui, mon attention a été attirée par cette affaire, mais elle ressemble à beaucoup d'autres. C'est-à-dire qu'en réalité, nous nous confrontons à un segment du réel et nous l'interprétons librement en fonction d'un récit qui est préétabli. Alors donc la moindre ambiguïté dans le message, des visages pixelisés par exemple, peuvent donner, pour ceux qui en ont le désir évidemment, la preuve qu'en réalité il y a un complot anti-blanc, que sais-je, anti-occidental, qui est à l'œuvre pour le grand remplacement, parce qu'on n'est jamais loin de ce genre de théorie. Mais vous voyez que la réalité ne cesse de se fragmenter. Je prends un autre type d'exemple, l'assassin du jeune influenceur américain qui était très proche de Donald Trump, Charlie Kirk, dont vous avez entendu parler. Son assassin, eh bien, il y a des batailles, en fait, rangées, notamment sur les réseaux sociaux et ailleurs, pour savoir s'il est d'extrême gauche ou d'extrême droite.
0: Oui, c'est vrai, beaucoup de remous autour de ça.
1: Et en fait, chacun interprète des micro-signes pour dire, bien sûr qu'il est d'extrême droite, et non, il est d'extrême gauche. Donc j'avais dit à son propos, c'est un peu comme le chat Schrödinger. C'est-à-dire qu'il est à la fois mort et vivant, ou de droite, ou d'extrême droite, ou d'extrême gauche, selon la position dans laquelle vous êtes. Donc vous voyez que le réel se diffracte aujourd'hui au moindre fait divers. En Belgique comme en France, le moindre fait divers est interprété d'une certaine façon. C'est-à-dire qu'on va regarder dans le polyèdre complexe du réel les seules faces qui conviennent à nos compulsions idéologiques.
0: Mais qu'est-ce qu'on va faire en tant qu'individu pour résister à tout cela, en tant que société aussi, parce que on lit votre livre et on est presque tenté de tout déconnecter quelque part.
1: Alors d'abord, on peut se déconnecter un peu, ça fait pas de mal. Reprenons des livres, la lecture, vous pouvez lire le mien par exemple, pas seulement.
0: Petite promo au passage.
1: La lecture est démontrée comme un sas de ralentissement des choses, et puis vous allez utiliser des parties de votre cerveau que vous avez tendance à délaisser si vous utilisez sans cesse ChatGPT, etc. Mais ce qu'on peut faire, moi à mon petit niveau, ce que je crois, c'est qu'on peut développer son esprit critique, sa pensée analytique. Et à ce titre, j'ai pris en France une initiative avec 10 collègues maintenant de monter une université populaire pour la défense de l'esprit critique et de la rationalité. Ça se passe en Sorbonne. Alors, en soirée, pour permettre aux salariés de venir, et les amphithéâtres sont pleins à chaque fois, parce qu'il y a une énorme demande de la part de mes concitoyens français. Je suis sûr qu'elle est aussi forte de vos concitoyens belges. Et d'ailleurs, ils peuvent regarder ces vidéos sur YouTube en tapant Esprit Critique et mon nom. Elles sont publiées, elles sont très bien filmées. Et je pense que ce sont des formes de résistance invisibles. Faire sa déclaration d'indépendance mentale, c'est déjà se créer un bouclier immunitaire, intellectuellement, contre les flux d'âneries qui cherchent à nous ensevelir. Ça suffira pas, je vous le cache pas, mais c'est déjà quelque chose.
0: Et l'avenir du journalisme, alors, de l'information vérifiée, fiable, parce qu'aujourd'hui, c'est vrai, il faut le constater, elle se noie dans cet océan, cette info. Comment on fait pour exister ?
1: Je suis très inquiet aussi pour les journalistes, qui sont quand même une colonne essentielle de la vie démocratique. Par exemple, aux États-Unis, 70% des journalistes de la presse écrite ont aujourd'hui disparu. Pour quelle raison ? Parce que les médias vivent en partie de la manne publicitaire. C'est une économie de l'attention. C'est-à-dire que vous vendez de l'information en contrepartie d'un petit temps de disponibilité mentale pour de la publicité. Voilà. Je ne parle pas des chaînes publiques qui ont d'autres types de subventions. Mais en tout cas, les médias privés fonctionnent beaucoup comme ça. Or, cette manne publicitaire, elle a été absorbée par les mondes numériques. Facebook, Google, etc. De sorte que mécaniquement, cela fait disparaître des journalistes et donc des individus qui sont dotés de méthodes pour discuter avec le réel. C'est donc un drame absolu, bien entendu. Et ce qui s'est passé aux États-Unis commence à survenir ici, bien sûr, en Europe, avec quelques mois, quelques années de retard. L'apparition des intelligences artificielles ne va pas du tout faciliter les choses, parce qu'il y a maintenant, aujourd'hui, des gens qui se prétendent être des médias en ligne, dont les articles sont intégralement rédigés par intelligence artificielle. Donc, la société de post-réalité arrive à grands pas, elle est là, et on se demande en effet quelles sont maintenant les manettes qui nous restent pour essayer de se protéger.
0: Le tableau, c'est vrai, semble bien sombre. Mais la bonne nouvelle, c'est que de plus en plus de scientifiques proposent des analyses, des articles, des livres pour mieux le comprendre, ce tableau. Et comme disait l'autre, savoir, c'est pouvoir. Pouvoir choisir ce qu'on consomme, choisir à qui on donne des espaces de cerveau disponibles, c'est de plus en plus important dans ces terres de la post-réalité.

0: Merci à notre invité, le sociologue Gérald Bronner. Je vous recommande chaudement son livre « À l'assaut du réel » qui secoue bien les neurones. Au début de cette émission, vous avez entendu des extraits du film « Don't Look Up » de Adam McKay, de l'émission « Le dessous des images » sur Arte. À la réalisation, il y avait Guillaume de Smet, à la préparation Sarah Pousset et Marie Van Kutsem. Merci pour votre écoute et à très bientôt dans les Clés Médias.
1: 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On continue avec celle qui a été découverte sur les réseaux sociaux grâce à sa voix puissante. C'est Sienna Spiro avec Die on This Hill.

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1: Bonjour tout le monde, soyez les bienvenus à l'écoute de Matin Première. On vient d'entendre Black Wave avec Good Day. Eh bien, ça tombe bien, nous sommes le mardi 7 juillet, le réveil est beau. Les diables ont surclassé les États-Unis. On en parle tout de suite, bien évidemment, dans le journal de 6 heures, qui est présenté par François Kirsch.
2: C'est qui le boss ? C'est la Belgique. En Coupe du Monde, devant leur public, les États-Unis de Donald Trump ont été sèchement éliminés 1-4 par des Diables Rouges qui ont joué en patron. Une prise de sang pour mesurer le taux de PFAS. Bonne idée ? Non, ça ne sert strictement à rien, selon le Centre d'expertise des soins de santé, parce qu'on ne sait pas interpréter les résultats et parce que de toute façon, on ne sait rien y faire. Bonjour à toutes et tous. Un des meilleurs matchs des Diables Rouges depuis longtemps. Victoire 4-1 contre les États-Unis en huitième de finale de la Coupe du Monde. C'était à 2h du matin en pleine nuit, mais les supporters qui se sont réveillés ou qui ne se sont pas couchés n'ont pas regretté. C'était du beau spectacle.
3: C'est un rêve. On a rempli l'objectif, la quart de finale. Maintenant, c'est que du bonus. Maintenant, c'est que du bonus.
4: En quart, tout est possible. Tout est possible.
5: On est tellement contents.
6: Oh, mais c'est pas normal. C'est pas normal. USA, see you later. See you later. See you later, USA.
5: Avec le
7: la
5: rouge,
7: carte rouge.
5: Oui, c'était vraiment pas juste. Mais après, on est tellement contents avec les résultats. C'est vraiment positif pour la Belgique. Et on est vraiment contents.
8: C'était incroyable. T'as l'esprit d'être très bon. Les Diables, dès le début, ont commencé à montrer l'envie, le fait de vouloir aller jusqu'au bout. C'est super.
2: Des supporters rencontrés cette nuit du côté de Flagey à Bruxelles par Geoffroy Fabré. Cette nuit, les Américains, sur leur terrain, ont affronté une équipe belge intraitable, animée d'une rage de vaincre, décuplée suite à l'affaire Balogun, cet attaquant américain qui a pu jouer alors qu'il devait être suspendu après un carton rouge. Le capitaine des Diables, Youri Tillmans.
9: On avait vraiment une hargne aujourd'hui, on avait vraiment envie de bien faire, de bien débuter le match parce que c'est ce qui nous a fait défaut dans le début de la compétition. Et aujourd'hui, on a vraiment voulu montrer ça, qu'on est capable de bien débuter. On marque rapidement et on se met à l'aise. On a été mené au score la plupart des matchs et voilà, on n'avait pas envie que ça se reproduise aujourd'hui. On savait que si on allait de l'avant, qu'on les mettait sous pression, qu'ils allaient faire des erreurs et on a vu ça aujourd'hui.
10: Depuis que Balogun a été réintégré dans l'équipe, donc un peu plus de 24 heures, est-ce que ça a quand même amener un petit supplément d'âme à l'équipe?
9: Ouais, c'est sûr. Ben, on va pas se le cacher. Ça, on a eu une réunion par rapport à ça quand on a appris la nouvelle. Mais après, on s'est dit aussi que il y a aucune excuse qui joue ou qui joue pas. C'est à nous à montrer que on doit parler sur le terrain et c'est ce qu'on a fait aujourd'hui. Donc, je suis très content, très fier de l'équipe.
2: Interview de Benjamin de Seninck. Les quatre buts des Diables sont signés Charles de Ketelaar, auteur d'un doublé, Hans Van Aken et Romelu Lukaku. Les Diables Rouges sont qualifiés pour les quarts de finale. Ce sera vendredi soir contre l'Espagne qui a battu en huitième le Portugal 1-0. Aujourd'hui, suite et fin des huitièmes de finale, Argentine-Égypte à 18h et Suisse-Colombie à 22h. Les PFAS vous inquiètent. Vous voulez savoir quel est le taux de polluants éternels présent dans votre organisme. Vous songez à une analyse sanguine. Pas la peine. D'après une étude du Centre fédéral d'expertise des soins de santé, le KCE, le dépistage des PFAS n'a aucune utilité, même pour les femmes enceintes ou pour les professions très exposées. Fabien Magri.
11: Vouloir connaître son taux de PFAS dans le sang, cela peut sembler une bonne idée. Pourtant, le Centre d'expertise des soins de santé déconseille ce dépistage. Même si les polluants éternels sont présents un peu partout dans notre environnement, ce test ne change rien à la prise en charge médicale. Dominique Robert-Froy, chercheur au Centre d'expertise.
12: Si la concentration est plus élevée que prévu, on ne sait pas bien à quel risque cela correspond et ce qu'il faudrait faire pour réduire ce risque. Et de plus, cette situation peut être angoissante pour la personne testée. Mais si la concentration est normale, on ne sait pas non plus nécessairement ce que cela veut dire. Par contre, il reste important de recommander à tout le monde de diminuer son exposition éventuelle au PFAS, ne plus se servir de casseroles anti-adhésives abîmées, éviter de réchauffer ses plats dans des contenants en plastique, Boire de l'eau en bouteille si on habite une région où l'eau de distribution contient trop de PFAS, etc.
11: Le conseil des chercheurs est donc simple. Inutile de faire mesurer son taux de PFAS. La priorité reste plutôt de réduire notre exposition à ces substances en attendant que la science apporte davantage de certitudes.
2: Et des dégâts limités. L'incendie qui s'est déclaré hier soir au musée Canal à Bruxelles s'est limité au toit technique d'une partie du chantier. Le panache de fumée noire était impressionnant, mais la Fondation Canal indique qu'il n'y avait encore aucune œuvre d'art dans le bâtiment. Pas de blessés non plus. L'enquête doit déterminer les causes de l'incendie. Marine Le Pen va-t-elle pouvoir se présenter à la présidentielle de 2027 en France? Réponse cet après-midi pour la patronne de l'extrême droite à l'occasion de son jugement en appel dans l'affaire des assistants parlementaires. À Paris, Adeline Percept.
7: La Cour d'appel de Paris doit prononcer son jugement à partir de 13h30 et Marine Le Pen jouera à cet instant précis son avenir politique. Accusée d'avoir fait payer indûment des collaborateurs de son parti par le Parlement européen, elle a été condamnée en première instance. Aujourd'hui, une peine de plus de 2 ans d'inéligibilité la conduirait à ne pas concourir à la prochaine présidentielle et à céder sa place à Jordan Bardella. Hypothèse préparée de longue date par le parti, comme elle l'a rappelé ce week-end.
13: Mais si la justice m'interdit de me présenter à la présidentielle, alors c'est avec une grande énergie, moi aussi, et une grande conviction et une grande confiance que je soutiendrai évidemment tous les jours et jusqu'à sa victoire, la candidature de Jordan Bardella.
7: En termes de communication, tout est prêt pour rebondir. La chef de file du Rassemblement national s'exprimera ce soir au journal télévisé de TF1. Si Jordan Bardella devait prendre la main, il le ferait au mois d'octobre lors du congrès du parti.
2: Sommet de l'OTAN, aujourd'hui et demain à Ankara, en Turquie. Ce sera encore l'occasion pour le président Trump de gronder les Européens qui n'en font pas assez, selon lui. Le président ukrainien demandera de l'aide pour renforcer la défense anti-aérienne de son pays, alors que les frappes russes se multiplient ces derniers jours. Quatrième étape du Tour de France cycliste aujourd'hui entre Carcassonne et Foix. Une étape qui semble promise aux échappés. Pour rappel, hier Tadej Pogacar a fait coup double. Étape et maillot jaune. Remco Evenepoel reste troisième à 23 secondes. Très belle journée à toutes et tous.
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1: Merci François Kirsch pour ce premier journal de la matinale. Vous revenez bien évidemment pour l'essentiel de l'actu. Ce sera à 6h30. Bonjour Denis Collard.
14: Bonjour Sophie, bonjour à tous.
1: Vous avez suivi ou vous avez dormi ?
14: J'ai suivi.
1: Et donc vous êtes ravi.
14: Voilà, je suis ravi et ce matin, eh bien, je viens avec finalement
1: une météo. Des petits yeux, mais un cœur gros.
14: Voilà, exactement. Un ciel chargé de nuages, mais où les éclaircies vont revenir au fil des heures. Donc finalement, un scénario qui va bien se passer, même si temporairement ce matin, c'est un petit peu gris en pas mal d'endroits avec des nuages bas qui devraient nous quitter dans le courant de la matinée. Cet après-midi, le soleil sera davantage présent. On notera aussi la présence d'un petit vent d'ouest qui va amener d'ailleurs une petite brise du large au littoral, 22 degrés. Ce sera 24 à 27 degrés des Hauts-de-Fagne jusqu'au centre de l'Ardenne, 28 à 29 degrés dans le centre du pays et jusqu'à 30 degrés en Lorraine et en Gaume. Donc une journée où la chaleur commence à se faire sentir. La nuit prochaine, le ciel se dégage bien, il sera étoilé. Et puis demain, on connaîtra davantage de nuages près de la frontière avec les Pays-Bas, du côté de la Campine, de la région liégeoise, mais ça ne devrait pas porter à conséquence. Et puis à partir de jeudi, vendredi et pour le week-end, eh bien c'est soleil et chaleur qui vont se conjuguer avec une moyenne de 27 à 30 ou 31 degrés.
1: Merci Denis pour cette météo. On entend la chaleur revient encore pour ce week-end. Il faudra attendre nous avant d'aller dormir. Hein, courage.
14: Courage à tout à l'heure.
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1: Bonjour tout le monde, bienvenue dans Matin Première, votre matinale d'infos, de culture et de sport, bien évidemment ce matin, car nous évoquerons largement ce match des Diables de cette nuit. Nous sommes donc en quart de finale, nous avons battu chez les États-Unis 4-1. Le contexte, l'intervention de Donald Trump n'y a rien fait. Valentine Gourdange, Chloé Dufour sont là, avec des petits yeux, mais le cœur en joie. Merci aussi à Benjamin Diloro et Émilie Malice pour la préparation. Ce match des Diables et leur qualification, c'est bien entendu notre fait du jour. Si vous n'étiez pas devant les écrans cette nuit, si vous ne l'avez pas vu, si le réveil n'a pas sonné, on vous propose tout de suite un résumé. La presse de ce matin revient également sur ce match. Premier coup d'œil sur les unes des sites. Essentiellement, ce sera avec Sarah Hendricks. Et puis dans le tour des régions, nous irons notamment en province de Namur avec ce projet, prescrire une petite visite au musée pour aller mieux. Mais avant cela, un hymne à l'engagement et à la persévérance amoureuse.

0: Let's Stick Together, Brian Ferry, c'était sorti en 1976. Il ne s'agit pas d'une composition originale, puisque cette chanson avait été écrite et enregistrée déjà pour la première fois par le chanteur américain Wilbur Harrison en 1962.
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0: Il est 6h13, bien évidemment, on va poursuivre. Pour ceux qui n'ont pas eu le courage de veiller, de se réveiller, on vous propose à présent de revivre le match des Diables, c'est bien sûr notre fait du jour, de revivre en son les phases les plus marquantes, les moments les plus forts, soutenus bien évidemment par la Belgique, soutenus par une bonne partie du monde.
3: Les Diables et le reste du monde contre les États-Unis. Allez les Diables Rouges, make Belgium great again aujourd'hui. On compte sur vous. Castagne, Luque Bacchio. On va changer d'aile. Ça arrive parfaitement chez Leandro Trossard. Et que ça sort? Non, pas du tout. Ça reste dans les airs avec Raskin qui a surgi, qui frappe. C'est goal! C'est but! C'est but! Et c'est de Kettelaar! C'est de Kettelaar! Attention, Onana s'est fait mal.
4: Ouais, attention.
3: Sur le genou. Je suis pas sûr que ça va aller. Aïe, aïe, aïe. Il se tient la tête entre les mains. Ouais, ça va pas aller.
4: Ça va pas aller, Vincent. Et c'est Hans Van Aken qui va monter.
3: Attention donc à ce coup franc. C'est effectivement Tillman qui va frapper. C'est parti, Tillman, c'est goal. Oh là là là là là là là là, c'est dévié par le mur, je pense. C'était exactement ce qu'il ne fallait pas. Un but partout, il ne fallait pas les réveiller. Trossard, le centre, il est pas mal. C'est goal! Ouais! Et c'est de Kettelaar! Doublé de Charles! Et bam! Ouf! Et Charles qui se bat. Allez, bien! Allez, Van Aken! C'est goal! C'est but! Et c'est Van Aken qui avait mis ce ballon dans son propre but tout à l'heure, qui est au rendez-vous! Au rendez-vous de Seattle! Cette terre de miracles! 3-1 pour la Belgique. Tillemans contré. Et attention à ces ballons-là dans la vitesse avec Mekele qui passe à côté du ballon. Balogun est parti. Balogun du gauche sur Thibaut Courtois.
5: Il est là. Il sera toujours là.
3: Toujours là, Thibaut, quand il le faut. Il reste 1 minute 45.
4: Allez, 2 minutes avec les changements en moins. Mais je vous dis qu'on aura une balle de 4-1.
3: La voici. La voici. Oh, la voici. La voici. Lukaku. Romelu. Toujours au rendez-vous des grands matchs de Coupe du Monde. 8e but en Coupe du Monde pour Romelu. La Belgique, dans quelques secondes, va vivre ce quart de finale. C'est fini, on y est. On y est. Quart de finale de Coupe du Monde. Merci Amadou. Merci Romelu. Merci les Diables. Ils ont été grands ce soir, véritablement, dans ce match référence de ce mondial ici aux États-Unis.
0: Voilà, nous sommes en quart de finale, nous le jouerons vendredi face à l'Espagne à une heure plus raisonnable. Il sera 21h, montage réalisé par Chloé Dufour, 4-1 donc pour la Belgique face aux États-Unis. Pierre Marlet qui connaît bien évidemment les Coupes du Monde, hein, puisqu'il nous a récemment proposé une série sur l'histoire des Coupes du Monde, il est avec nous ce matin et il nous signale que 13 buts ont été marqués par la Belgique depuis le début de cette compétition. Seule la France a fait mieux, eh oui, avec 14. Bonjour Sarah Hendricks.
6: Bonjour Sophie, bonjour à tous.
0: La revue de la presse est avec vous et les journaux papier ont évidemment été imprimés avant la fin du match, mais beaucoup de titres ont quand même trouvé une astuce pour permettre d'avoir les dernières infos.
6: Et oui, un simple QR code en une du soir de Sud Info ou de la DH notamment. Il suffit de les scanner avec l'appareil photo de votre téléphone et de cliquer sur le lien. Vous arriverez ensuite sur les sites internet de ces journaux pour découvrir résultats et analyses.
0: Et il y a bien évidemment aussi, on le rappelle, le site internet de la RTBF. C'est donc ce que vous avez fait et que disent les unes des journaux en ligne alors.
6: Alors je vais commencer par le site de l'équipe en France, parce que j'ai été marquée par un cliché simple et efficace, celui de l'attaquant américain Balogun, dont le carton rouge a été suspendu pour pouvoir disputer le match. Les yeux fermés, la tête inclinée sur le côté, une goutte de sueur qui dégouline sur la joue et un visage qui transpire la déception et la frustration. Et puis ce titre, tout ça pour ça. Fallorin Balogun, réintégré après l'ingérence de Donald Trump lui-même, a été invisible sur le terrain. Malgré le contexte, écrivent nos confrères français, les États-Unis chutent lourdement contre la Belgique. Après le Canada et le Mexique, le dernier pays organisateur encore en lice est donc éliminé. La Belgique, très dominatrice, a réalisé son meilleur match de la compétition, estime l'équipe. L'intervention de Donald Trump aura été vaine, souligne La Libre sur son site internet. Les Diables Rouges sortent les États-Unis sans aucune difficulté et de rappeler ce score, 1-4, on aime l'entendre. Le quotidien est d'accord avec les Français, les Diables Rouges ont montré leur plus beau visage face aux Américains. Ils avaient le président Trump, on avait le roi Charles, formule en une de la DH en ligne, le roi Charles de Kettelaar, évidemment, immense par sa taille mais aussi par sa présence sur le terrain. Il a marqué son premier but en grand tournoi, puis son premier doublé, tout ça dans la première demi-heure de la meilleure première mi-temps tant des diables à cette Coupe du Monde. La Belgique a enfin sorti une prestation digne de son rang, estime le quotidien. L'objectif fixé par Rudy Garcia en quittant Tubize, à savoir se qualifier pour les quarts de finale, est donc rempli. Tout ne sera que bonus dès maintenant. Sur son site aussi, le soir renchéri, les Diables Rouges ont eu le dernier mot face à Trump et à la FIFA. Pour l'envoyé spécial du quotidien, au vu du résultat, 1-4, je le répète juste pour le plaisir, le dossier Balogun est refermé et l'objectif rempli pour Rudy Garcia. Le sélectionneur a eu une approche tactique parfaite.
0: Et il n'y a pas que le roi Charles de Kettelaar et Rudy Garcia qui sont encensés par la presse ce matin, Sarah.
6: Et l'envoyé spécial de l'ADH souligne une autre prestation, oui. Celle de l'arbitre jordanien de la rencontre, Monsieur Macadmé, mérite selon lui un grand bravo. Il faut dire qu'il était sous une terrible pression avec l'affaire Balogun. Toutes ses interventions allaient être observées au microscope, mais il n'y a pas eu grand-chose à dire. On ne parle normalement pas d'un arbitre qui réussit son match, explique le journaliste, mais pas cette fois, pas dans un match rendu aussi particulier. L'ADH toujours qui souligne la Belgique a réussi son meilleur match de cette Coupe du Monde sans ses cadres. La blessure d'Onana après seulement 18 minutes a fait monter Van Aken. De Bruyne, Doku et Lukaku pourraient finir le tournoi comme joker. Rudy Garcia a peut-être enfin trouvé son 11 de base. Le soir conclu, motivation, tempo, rythme cassé à bon escient, maîtrise quasi totale du jeu et efficacité extrême devant le but. Le téléspectateur belge ne s'est pas fait berner sur la marchandise. À noter que si vous n'avez pas eu le courage de vous lever cette nuit, vous pouvez revoir le match sur OVIO. Le quotidien se demande même si l'Union belge ne serait pas redevable d'un courrier de remerciement à l'adresse de la Maison Blanche et à celle de la FIFA. Pourquoi ? Pour avoir su galvaniser avec tant d'obligeance le petit contingent de troupes belges présentes depuis 5 semaines sur le territoire américain.
0: Oui, mais on s'en serait quand même bien passé hein, de toute cette histoire de carton rouge. Merci Sarah Hendricks pour ce premier coup d'œil sur la presse. Vous revenez bien évidemment pour l'écho des éditos. Ce sera vers 7h35 et on reviendra bien évidemment tout au long de cette matinale sur ce match et ce résultat des Diables. Nous irons à Seattle bien évidemment, puis nous entendrons des fans puisque Geoffroy Fabré a assisté au match dans un bar à Bruxelles. Il est 6h20. Bonjour Jean-Marc Strel.
7: Bonjour Sophie.
0: Et vous avez suivi ou vous avez dormi ?
7: Non, je l'ai même commenté pour les malvoyants sur la RTBF, donc j'ai pas dormi, je suis là.
0: Ben, très bien.
7: Ça, vous avez tout.
0: Chapeau à vous en tout cas. Ben, c'était agréable à regarder. Jean-Marc sur les routes, comme est-il ?
7: C'est agréable à regarder aussi parce qu'il se passe pas grand-chose, donc voilà, vous pouvez circuler tranquillement, pas de ralentissement, pas d'accident. On espère que ça va durer un maximum de temps.
0: Merci, à tout à l'heure. Yes. C'est vous qui nous guidez tout au long de la matinale.
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0: Il est 6h21, place à l'actualité de vos régions. Alors qu'en France, les incendies se multiplient, peut-on craindre le même scénario chez nous, en Belgique? Certains services de secours ont en tout cas renforcé leur dispositif. C'est le cas notamment de la zone Vestre, Ogne et Plateau, c'est-à-dire Spa, Teux, Verviers. On écoute Frédéric Vassen, le directeur opération de la zone. Il est au micro d'Anne-Catherine Crofer.
10: On a vigilance orange depuis une semaine et demie maintenant. Il y a des analyses qui se font encore tous les jours. Quand on passe en vigilance orange, on renforce d'une citerne de 8000 litres d'eau en plus et d'un officier. À savoir que dans un départ classique d'une autopompe, on a 2500 litres d'eau. Donc on augmente vraiment beaucoup la capacité d'extraction. Pour le moment, pour les fagnes, il n'y a pas de vigilance particulière supplémentaire. À savoir que les fagnes sont généralement plus sèches en début de saison, c'est-à-dire en avril-mai, là où le dessus de la fagne est vraiment très sec et balayé par le vent. Et en fait, saison vers octobre-novembre, où là, le dessus est vraiment très sec. S'il continue à faire sec et venteux, on risquerait de passer en vigilance rouge. Oui.
0: Voilà pour l'instant pour la situation dans les fagnes. Les camps scouts et autres débutent, vous le savez en ce moment, avec le besoin de tentes. C'est la plus grande réserve de Wallonie. Plus de 2200 tentes sont stockées au centre de prêt de matériel de la Fédération Wallonie-Bruxelles de Nanine. Des tentes qui sont donc prêtées chaque année au mouvement de jeunesse et aux communes pour leurs festivités. Certaines arrivent en fin de vie, alors il faut trouver des solutions pour ne pas jeter tout le tissu. Le centre a collaboré cette année avec les élèves en éco-design de la Haute École Provinciale de Hainaut, Condorcet, pour justement leur rendre un second souffle. Reportage Philippine Wambercy.
11: Quelques coups de marteau pour tendre le filet. Simon installe un goal de foot qu'il a fabriqué lui-même à partir de vieilles tentes scouts inutilisables.
12: Pour le filet, on a utilisé des chutes de toile qui doivent recouper et qui sont directement destinées à la poubelle. Pour tout ce qui est structure, c'est des tentes du coup, qui ont été cassées à certains endroits, qui ne peuvent pas être réutilisées.
11: Ces derniers mois, ces étudiants en éco-design ont imaginé comment recycler des tentes, dites déclassées, d'un bout de tissu usé

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2: Van der Valk, à la ville basse de Charleroi, un engin de chantier qui creusait à 4 mètres de profondeur a en effet extrait du sol des ossements humains. La police, le parquet et le service d'identification des victimes, le DVI et même des représentants de la Société d'archéologie de Charleroi se sont rendus sur les lieux. Rapidement, il a été établi que ces ossements humains dataient de plus de 200 ans. Ils ont été confiés à un médecin légiste pour tenter d'en apprendre plus. Selon les archéologues, la proximité entre le lieu de la découverte des ossements et les anciennes fortifications de la ville de Charleroi pourraient les faire remonter à un des nombreux sièges que la ville a connus entre 1667 et 1794. Cet incendie qui s'est déclaré aussi hier en fin de journée sur le chantier du futur musée Canal à Bruxelles. La colonne de fumée était visible de loin. Les pompiers ont dû se relayer pour le maîtriser. Il n'a pas eu de blessés et les causes restent bien évidemment encore à déterminer. Et à propos justement de musée, prescrire une petite visite pour aller mieux, c'est l'idée que vient de lancer la province de Namur. Ça peut faire sourire et pourtant, plusieurs études internationales démontrent que la culture peut être un remède contre l'anxiété et renforcer aussi l'estime de soi. Grégory Faube s'est intéressé donc à cette initiative pour le moins originale et qui est une première en Wallonie.
3: Je me sentais vraiment à l'aise, très bien.
4: Chantal gardera un excellent souvenir de sa visite au musée Félicien Robs de Namur, une visite prescrite dans le cadre de sa thérapie visant à soigner son anxiété.
3: On est beaucoup plus sereine quand on est sorti de là, beaucoup plus apaisée et aussi plus proche du peintre.
4: Chantal a fait cette découverte avec Roxane De Coster, cette psychologue au service de santé mentale de Namur Astrid a déjà suggéré ce type de visite gratuite à plusieurs de ses patients.
5: On est sur plein de types de profils, donc des personnes qui se sentent seules, des personnes qui ont des dépressions, des troubles anxieux.
4: La découverte du musée se fait généralement avec un audioguide dont le contenu a été adapté.
6: Dans lequel on a mis en place des méditations.
4: Flavio Martino, psychologue et membre du groupe de réflexion qui a mis en place ce projet pilote porté par la province de Namur.
6: Donc on a une petite musique effectivement en arrière-plan avec une personne donc, du coup, qui va par exemple décrire l'œuvre et demander à la personne voilà, de se concentrer sur tel point du tableau. Tout ça de manière assez calme. Généralement les méditations durent une dizaine de minutes.
4: Le concept de prescription muséale est né au Québec en 2018. Depuis, il a fait ses preuves en France, en Suisse, mais aussi à Bruxelles et depuis peu donc à Namur, où 6 musées sont déjà partenaires, notamment le musée Félicien Robs, celui des Arts Anciens ou encore la Citadelle.
2: Voilà donc pour cette idée de prescrire de la culture pour aller mieux. Reportage signé donc Grégory Faube et ça se passe en province de Namur. Il est 6h27, voici le Californien Alex Warren qui s'apprête à sortir l'album Wild Child. Ce sera fin août. En voici déjà un extrait.

0: Passenger, c'est le petit dernier d'Alex Warren qu'on vous proposait sur la première. Il est 6h30, l'essentiel de l'actualité de ce mardi matin avec vous, François Kirsch.
1: Et la Belgique qualifiée pour les quarts de finale de la Coupe du Monde de football grâce à une victoire 1-4 contre les États-Unis.
2: Ah, franchement, impeccable. On n'a jamais autant aussi bien joué depuis 2018. Ah, incroyable. Mon pronostic, c'était 4-2. Enfin, 2-4 plutôt. Là, 1-4, c'est encore mieux. Donc, l'Américain, ça se mange en Belgique, les gars.
3: Superbe. Même que Trump a fait de son nez, on y est arrivé. On leur a mis 4 goals. 4.
4: On n'a jamais aussi bien joué depuis le début de la Coupe du Monde. C'est un match complet de l'équipe.
1: Des supporters qui ont regardé le match cette nuit à Marchand-Famenne avec Daphné Fanon. Et je ne vous en dis pas plus, on développe juste après dans le journal des sports. Se faire tester pour connaître son niveau de PFAS dans le sang, est-ce vraiment utile? Non. Le Centre fédéral d'expertise des soins de santé, le KCE, conclut que non, même pour les femmes enceintes ou qui allaitent, il n'y a aucun intérêt médical parce qu'on ne sait toujours pas à partir de quel taux de PFAS le risque devient réel. Et puis aucun traitement ne permet aujourd'hui de faire baisser ses concentrations. Un incendie s'est déclaré hier soir au musée Canal à Bruxelles, mais les dégâts semblent limités. Aucune œuvre n'a été touchée puisqu'il n'y en avait pas encore. Pas de blessés non plus. Reste à déterminer l'origine du sinistre. Le sommet de l'OTAN débute aujourd'hui à Ankara, en Turquie. Les 32 dirigeants de l'Alliance sont attendus pour discuter notamment des dépenses en matière de défense. Alice Debatty, vous êtes sur place. La capitale turque est en état de siège.
5: Près de 50 000 policiers déployés, des axes routiers entièrement bouclés et une bulle de sécurité d'un rayon de 5 km autour du palais présidentiel. Les autorités turques ont mis la capitale sous cloche. Tout rassemblement public est interdit pendant 13 jours. Les fonctionnaires sont en congé, les concerts annulés. Les milliers d'étudiants de l'université d'Ankara ont dû quitter leur campus. Les examens sont suspendus. Le but, éviter toute manifestation en marge du sommet de l'OTAN. Les autorités étouffent aussi les voix critiques. Elles ont procédé ces deux dernière semaine à des dizaines d'arrestations à travers le pays. Avocats, opposants politiques, étudiants, militants écologistes ou encore journalistes. Au total, près de 200 personnes ont été interpellées en lien avec la tenue du 36e sommet de l'OTAN à Ankara.
1: C'est aujourd'hui à partir de 13h30 que la Cour d'appel de Paris doit prononcer son jugement. On saura si Marine Le Pen, condamnée en première instance dans l'affaire des assistants parlementaires, pourra se présenter pour la présidentielle française l'année prochaine ou alors si c'est Jordan Bardella qui sera le candidat de l'extrême droite.
0: Merci François, vous revenez bien entendu à 8h pour le développement de tous ces titres. Mais avant cela, ce n'est pas une fake news. Le journal des sports, bonjour Christine Anquet.
6: Bonjour.
0: Les Diables Rouges ont donc été forts, ils ont été grands. La Belgique est en quart de finale de la Coupe du Monde.
6: Oui, très belle victoire face aux États-Unis, 4-1. Un match abouti, convaincant, technique, maîtrisé. Deux buts de Charles de Ketelaere, un de Hans Van Aken, un dernier de Romelu Lukaku, évidemment. Et donc celui qui a ouvert le score dès la 9e minute et qui a encore répondu immédiatement quand les États-Unis ont égalisé, c'est Charles de Ketelaere.
7: C'est un moment parfait pour le team, pour moi, pour tout le pays. C'est un grand moment et je suis vraiment content.
6: Il ne faut surtout pas et jamais banaliser une présence en quart de finale d'une Coupe du Monde. Dodi Lukebakio, toujours au micro de Benjamin de Senac.
8: C'est un très très beau moment. Je suis vraiment fier de l'équipe. On a montré une très belle image et je trouve que vraiment on fait que progresser. Donc ça nous donne plus de confiance. On l'a démontré encore aujourd'hui. Donc ouais, franchement, match parfait, rien à dire. Là maintenant, je pense que c'est important de tout doucement se projeter vers cette quart de finale contre un adversaire qui sera quand même difficile à affronter, mais on a nos armes aussi et franchement je pense qu'on est prêt.
6: Le seul gros point noir de la soirée, c'est la blessure d'Amadou Onana, touché au genou, et cela semblait malheureusement sérieux. On n'oublie pas tout ce qui s'est passé depuis avant-hier, l'ingérence de la Maison Blanche, les manœuvres de la FIFA, l'injustice avec la réintégration de Folarin Balogun, qui a finalement été bien muselé par Nathan Goy. On n'oublie pas tout cela, mais on tourne la page, ce n'est plus très important. Mais quand même, cette affaire a surmotivé les joueurs belges. J'essaie très bien de l'avoir pris comme ça et d'avoir agi sur le terrain.
0: Oui, et surtout de ne pas avoir été déstabilisé par toute cette affaire. La suite maintenant, Christine, ce sera un quart de finale contre l'Espagne, vendredi à 21h. Ouf, à Los Angeles.
6: Oui, les Diables quitteront définitivement leur camp de base de Seattle cet après-midi et ils se prépareront pour affronter l'Espagne qui a éliminé le Portugal 1-0. Et cette défaite du Portugal est synonyme de fin d'une époque. Cristiano Ronaldo, transparent pendant cette rencontre, a confirmé qu'il venait de disputer sa dernière Coupe du Monde, sa sixième et dernière. On s'en doutait, il a 41 ans. Il n'a pas précisé s'il restait encore un peu en sélection ou pas.
9: Je suis triste de quitter la Coupe du Monde comme ça, mais j'ai tout donné, j'ai fait de mon mieux et je pars l'esprit tranquille. C'est le football, c'est la vie d'un footballeur. Parfois on gagne, parfois on perd et il faut aller de l'avant. C'était vraiment ma dernière Coupe du Monde, oui. Mais après, j'aurai le temps de réfléchir, d'être avec ma famille, de ne pas prendre de décisions hâtives et de reprendre ma vie en main.
6: Et Roberto Martinez, l'ancien sélectionneur des Diables Rouges, n'est plus depuis quelques heures à la tête du Portugal. Il quitte son poste.
0: Allez, on passe au programme de ce mardi, Christine. Il y a donc les derniers huitièmes de finale.
6: Oui, avec le retour sur le terrain de l'Argentine quelques jours après ce qui aurait pu se terminer en humiliation pour Lionel Messi et les siens. Le match remporté 3-2 après prolongation face au Cap-Vert. L'équipe d'Argentine est toujours à la recherche de son match référence. Ce sera peut-être face à l'Égypte aujourd'hui à partir de 18h. Ensuite, la Suisse sera opposée à la Colombie à 22h.
0: Voilà pour ce chapitre concernant la Coupe du Monde. Autre sport, autre événement de l'été et autre quart de finale, Christine, c'est Elise Mertens qui progresse encore à Wimbledon.
6: Oui, la joueuse belge, 27e mondiale, a battu la tchèque Marie Bouskova, 23e mondiale, 6-4, 6-4. Et c'est la première fois qu'elle fait partie des 8 meilleurs sur le gazon anglais. Bien sûr, atteindre les quarts de finale, c'est un rêve, mais tout le monde n'y arrive pas. Et ça fait longtemps que je n'en ai pas joué. C'est la quatrième fois que j'étais au quatrième tour à Londres, mais je m'étais toujours arrêtée là jusqu'à présent. Alors je me suis dit que c'était peut-être ma chance, et qui sait, ma dernière chance. On ne sait jamais, mais bon, j'ai 30 ans maintenant. Alors y arriver enfin, jouer un quart de finale à Wimbledon, c'est incroyable. Je pense que j'ai vraiment dû croire en moi pour y arriver. Je suis motivée, je suis toujours motivé, bien sûr, et on ne sait jamais où cela peut mener. Je pense que la clé, c'est de croire en soi et de saisir les opportunités qui se présentent. Elise Mertens n'a pas fait que saisir sa chance. Après tout, si le bas du tableau est ouvert, c'est bien grâce à elle qui avait éliminé avant-hier la numéro 2 mondiale, Elena Rybakina. Au prochain tour, elle sera opposée à la tchèque Linda Noskova, 12e mondiale. En 4 victoires, elle égalera son meilleur résultat en Grand Chelem, une demi-finale jouée il y a 8 ans en Australie. Il ne faut pas regarder trop loin, mais quand même, oui. L'une de ces 4 joueuses disputera la finale du tournoi de Wimbledon. Elise Mertens, Linda Noskova, Jasmine Paolini et Marta Kostiuk.
0: Et chez les hommes, c'est un joueur britannique qui crée l'événement.
6: Oui, il s'appelle Arthur Ferry. Il est né en France, de parents français, mais il a grandi à côté de Wimbledon. 114e mondial, il n'est entré dans le tableau que grâce à une invitation. Au troisième tour, il a éliminé Zizou Berks en 5-7. Hier, il a battu Grigor Dimitrov en 5-7. Et son prochain adversaire sera l'Italien Flavio Cobolli, le finaliste de Roland-Garros.
0: On rappelle son nom, donc Arthur Ferry, qui fait des étincelles en ce moment à Wimbledon. Au Tour de France, il n'a fallu que 3 jours avant de voir Tadej Pogacar en jaune.
6: Il est encore une fois le grand favori de l'épreuve, ça on le sait, mais la façon dont lui et son équipe UAE écrasent ce début de course est impressionnante. Le Slovène n'est pas gourmand, il est vorace. Dimanche, il a offert la victoire à son coéquipier Isaac Del Toro. Hier, il n'a rien voulu laisser à personne. Il a gagné la 3e étape dans la station pyrénéenne des Angles. Il veut déjà tout écraser parce qu'on est déjà dans la montagne. Toute sa formation a roulé pour qu'on d'année, une échappée. Tadej Pogacar est au micro de Jérôme Elgers.
10: Au milieu de l'étape, on s'est dit que la victoire était encore possible et on s'est décidé. Ça a fonctionné et je suis content de tout ce début de tour. Le final de cette 3e étape était incroyable. Vous savez, quand vous avez la possibilité de gagner et que vous avez une équipe pareille, il faut saisir les opportunités. On a tout jeté et on a fini par gagner.
6: Tim Wellens a participé au travail des UAE en mode rouleau compresseur.
11: Tadej a dit qu'il se sentait bien. Donc, et puis on a été demandé à la voiture qu'est-ce qu'il pensait, parce qu'on sait tous que le Tour de France est encore long. Mais la voiture a dit, si Tadej se sent bien, on va essayer de prendre l'étape si c'est possible. Et je suis à chaque fois étonné parce que Dans la première partie du Tour de France, il y avait une étape qu'on a accrochée avec une croix rouge. Et on n'est pas encore arrivé à cette étape, mais on a déjà gagné deux étapes quand même. Donc pour l'instant, ça va magnifiquement.
6: Et ça, ça promet. Alors, est-ce que les autres coureurs en veulent à Pogacar qui veut absolument tout gagner? La réponse du Français Alex Baudin. Il faisait partie de ceux qui ont tenté leur chance à l'avant.
12: Non, moi, si j'avais ses jambes, je ferais pareil, je pense. Je gagnerais le plus possible. Et puis après, quand il aura tout gagné, il pourra prendre sa retraite et nous en laisser un petit peu.
6: En attendant, Tadej Pogacar est en tête du classement général déjà, avec 0 seconde d'avance sur Jonas Vingegaard. Les deux hommes ont été départagés par l'addition de leur place depuis le début de l'épreuve. Remco Evenepoel est troisième à 23 secondes. Arnaud Delis n'est plus dans le classement. Il était malade depuis plusieurs jours. Il a essayé de finir dans les délais, mais il a dû abandonner. Aujourd'hui, la quatrième étape reliera Carcassonne à Foix sur 182 km. Il y aura des cols de deuxième, troisième et quatrième catégorie.
0: Et du soleil et de la chaleur aussi. Les basketteurs de l'équipe nationale ont perdu leur dernier match de qualification pour la Coupe du Monde.
6: Oui, ils étaient déjà hors course, mais ils auraient aimé bien terminer. Ça n'a pas été le cas. Ils ont été battus en Hongrie, 85 à 70. Leur bilan est donc de 6 matchs et 6 défaites.
0: Oui, donc c'est triste pour eux. Merci Christine Anquet pour ce journal des sports. Vous avez bien sûr suivi le match des Diables. J'ai suivi le match des Diables ici à la rédaction. Geoffroy Fabré, lui, il est allé auprès des supporters. Il viendra dans un instant nous raconter sa soirée. Avant cela, on va faire un petit peu un point sur la météo avec vous, Denis Collard. Je disais un peu de nuages le matin et puis un soleil généreux.
13: Oui, journée un petit peu en deux temps avec, c'est vrai, les nuages qui sont encore présents ce matin. Alors, il y a déjà des endroits où ça commence à se dégager sur le nord du pays et assez vite, on va dire que cette grisaille va nous quitter. Mais donc, tôt ce matin, ça pourrait vous surprendre, temps un petit peu gris par endroit, mais ça va changer. L'après-midi, les éclaircies gagnent du terrain et les températures remontent. 22 degrés au littoral parce que là, il y aura une petite brise du large, un petit vent d'ouest qui sera modéré à l'intérieur des terres et des températures qui remontent, hein, 24 à 27 degrés. Sur les Hautes-Fagnes et l'Ardenne, 28 à 29 degrés dans le centre du pays et jusqu'à 30 degrés sur l'extrême sud. La nuit prochaine, le ciel se dégage à nouveau et demain, les nuages viendront plutôt par la frontière des Pays-Bas, de la Campine à la région liégeoise, mais sans conséquence, les températures 1 degré de moins qu'aujourd'hui, toujours la petite pointe à 30 degrés sur l'extrême sud. Et puis pour jeudi, vendredi et le week-end, eh bien là, les conditions seront franchement encore un petit peu plus estivales puisque le soleil sera généreux et les températures atteindront et dépasseront progressivement les 30 degrés.
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0: Nous sommes le mardi 7 juillet et si vous vous réveillez, les Diables l'ont fait. Ils ont battu les États-Unis 4-1. L'intervention de Donald Trump aura été vaine. Pour tous ceux qui n'ont pas vu le match, on vous propose dans un instant un résumé sonore des grands moments de cette victoire. Toutes les fanzones n'ont pas diffusé le match des Diables. Pas facile en effet de combiner ambiance de match et tranquillité des riverains à 2h du matin. Geoffroy Fabré lui a suivi le match dans un bar aux côtés de supporters. Récit de sa nuit dans un instant. Du sport donc ce matin, vous l'aurez compris, mais aussi de la culture puisqu'à 6h50, nous irons à Aix-en-Provence. Provence, et pas province. Où le chœur de chambre de Namur a fait l'ouverture avec la flûte enchantée de Mozart. Françoise Barré était sur place.
23: Les Diables et le reste du monde contre les États-Unis. Allez les Diables Rouges, make Belgium great again aujourd'hui. On compte sur vous. Castagne, Luque Bacchio, on va changer d'aile, ça arrive parfaitement chez Leandro Trossard. Et que ça sort? Non, pas du tout, ça reste dans les airs avec Raskin qui a surgi, qui frappe, c'est goal, goal. C'est but et c'est de Kettelaar. attention, Onana s'est fait mal.
2: Ouais, attention.
23: Sur le genou. Ouais, je suis pas sûr que ça va aller. Aïe, aïe, aïe. Il se tient la tête entre les mains. Ouais, ça va pas aller.
2: Je vais... non, ça va pas aller, Vincent. Ça va pas aller. Et c'est Hans Van Aken qui va monter.
23: Attention donc à ce coup franc. C'est effectivement Tillman qui va frapper. C'est parti, Tillman, c'est goal. Oh là là là là là là là là, c'est dévié par le mur, je pense. C'était exactement ce qu'il ne fallait pas. Un but partout, il ne fallait pas les réveiller. Trossard, le centre, il est pas mal. C'est goal. Ouais. Et c'est de Kettler, doublé de Charles. Et bam. Ouf. Et Charles qui se bat. Allez. Bien. Allez, Van Aken, c'est goal. C'est but. Et c'est Van Aken qui avait mis ce ballon dans son propre but tout à l'heure, qui est au rendez-vous. Au rendez-vous de Seattle, cette terre de miracle. 3-1 pour la Belgique. Tillemans contré. Et attention à ces ballons-là dans la vitesse. Avec Mekele qui passe à côté du ballon. Balogun est parti. Balogun du gauche sur Thibaut Courtois.
17: Il est là. Il sera toujours là.
23: Toujours là, Thibaut, quand il le faut. Il reste 1 minute 45.
17: Allez, 2 minutes avec les changements en moins. Mais je vous dis qu'on aura une balle de 4-1.
23: La voici. La voici. Oh, la voici. La voici. Lukaku. Romelu. Toujours au rendez-vous des grands matchs de Coupe du Monde. 8e but en Coupe du Monde pour Romelu. La Belgique, dans quelques secondes, va vivre ce quart de finale. C'est fini, on y est. On y est. Quart de finale de Coupe du Monde. Merci Amadou. Merci Romelu. Merci les Diables. Ils ont été grands ce soir, véritablement, dans ce match référence de ce mondial ici aux États-Unis.
0: Voilà, si vous n'avez pas eu le courage de vous lever, de veiller, vous avez eu là tout le résumé du match. Résumé signé Chloé Dufour. Bonjour Geoffroy Fabré.
19: Bonjour.
0: On a revibré là.
19: Ah oui, là j'ai ému de nouveau.
0: Vous avez suivi le match cette nuit aux côtés de supporters bruxellois. Vous étiez notamment du côté de la Place Faget. Qu'est-ce que vous retenez alors de cette nuit?
19: Allez, je vais vous surprendre et je vais faire très original. Sophie, ce que je retiens tout d'abord, c'est ça. Un énorme cri de joie dans un café un peu avant 4 heures du matin, coup de sifflet final de l'arbitre, un cri de joie et puis ça. Le fameux concert des klaxons hein, qui a résonné tout autour de la place Flaget et sans doute un peu partout en Belgique. Alors, des supporters qui crient et puis qui klaxonnent, je ne vous avais pas menti. Je fais très original. Voilà, mais je vais arrêter les banalités ici car finalement, ce match n'avait rien de très habituel.
0: Commencer par l'heure de ce match, hein, 2 heures.
19: Effectivement, un match qui débute à 2 heures du matin, il fallait s'y préparer. Et comme ici on parle de foot, on peut dire que les supporters que j'ai rencontrés avaient chacun sa propre tactique.
21: Moi, hier soir, je suis resté debout pour le match Angleterre-Mexique. Alors maintenant, moi je dors à 5 heures et je me réveille à 14 heures.
24: Un horaire adapté à la Coupe du Monde.
21: Ouais, c'est ça.
25: Moi, je bois... Toute la nuit.
24: Et pas peur de rater le match comme ça ?
25: Jamais.
26: On a fait un petit repas entre amis, puis on a regardé en vrai l'Espagne-Portugal. On a bu quelques bières à la maison jusqu'à 23h30, minuit, et puis on s'est dit qu'on allait rester 2 heures autour de Flaget. Puis voilà, on est prêt, on est chaud. Hein.
19: Voilà, vous l'entendez, à chacun gère ça comme il
0: tout
19: peut.
0: Tout à fait.
19: Bon, je vous avoue que le public de Flaget était plutôt jeune. Alors, ce sont les vacances hein, pour les UNIFs, les écoles supérieures. Ça aide évidemment. Hein. Mais ce qui a sans doute été le plus marquant dans ce match, eh bien, c'est le sentiment des supporters. Répondre à l'injustice du fameux carton rouge annulé suite à un coup de fil de Donald Trump. Et d'ailleurs, hein, pendant le match, j'avais presque l'impression que Donald Trump était sur le terrain, tant son nom a été évoqué. Je ne vous cache pas que j'ai dû faire quelques coupes dans les interviews pour ne garder que les propos décents.
27: J'ai envie de dire merci à Trump parce qu'il a aiguisé les dents de notre football belge. Je les ai rarement vus engagés comme ça.
28: Tout le monde nous regardait, tout le monde était pour la Belgique.
29: Le monde était belge.
28: On a les Asiatiques, les Européens, tout le monde, les Africains, les Américains, tout le monde était belge.
30: La meilleure façon de répondre aux Américains avec la putain de corruption de Donald Trump, c'était de le faire sur le terrain. Commande Belgium.
31: Trump qui paye un peu la FIFA, on va dire.
1: Et bon, voilà, on a réussi à gagner ce match malgré le fait que le rouge a été enlevé. Et voilà, on a démontré que la Belgique a un vrai niveau, a des vrais talents. Allez, et vive la Belgique
19: Voilà, j'ai finalement quitté la place Flagey. Il était un peu après 4h30. Et surtout le chemin du retour, hein, pour arriver ici à la rédac, dans des rues assez calmes, j'ai encore croisé pas mal de supporters. Hein, plein de maillots des Diables, des gens qui rentraient chez eux après cette longue nuit. Certains m'ont même dit qu'ils ne dormiraient pas jusqu'au quart de finale. Bah, ce sera quand même vendredi. Mais là, ce sera à 21h, donc une heure qui sera bien plus raisonnable.
0: Voilà, donc rendez-vous et ce sera face à l'Espagne, bien évidemment, un autre morceau. Mais ne boudons pas nos plaisirs, notre plaisir de ce matin, bien évidemment. Merci Geoffroy Fabré d'avoir suivi ce match des Diables pour nous, bien évidemment, aux côtés de supporters bruxellois. Il est 7h10. Jean-Marc Stray, il y a peut-être Sophie. Encore finalement des voitures de supporters sur la route ce matin où ils ont tous été dormir.
3: Oui, quelques drapeaux qui traînent à gauche, à droite, accrochés aux voitures. Non, on a juste une info, c'est un accident sur la 12, Anvers-Bruxelles, à hauteur de la sortie 3 Maze. C'est la bande de droite qui est neutralisée. Il y a des files sur 6 km tout de même et 30 minutes perdues, c'est en direction de Bruxelles.
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0: 6h52, on fait une pause dans l'actualité sportive pour aller à Aix-en-Provence, où le chœur de chambre de Namur et son chef, l'Argentin Leonardo Garcia Larcón, triomphent au célèbre festival d'opéra. Il triomphe avec La Flûte Enchantée, mise en scène par Clément Cogitor. 3 heures en plein air, à la nuit tombée pour cet opéra chéri de Mozart, composé en 1791. Ici, les artistes namurois vivent depuis le début juin jusqu'au 24 juillet, enchaînant donc répétitions et prestations. Françoise Barré était donc avec eux hier soir, juste avant la représentation et pendant celle-ci.
9: Un peu beaucoup de mistral, un soleil qui cogne et les pierres dorées du vieil Aix.
10: C'est un peu comme si on entrait dans une belle Mercedes avec toutes les options.
9: Il faut tout d'abord habituer l'instrument de musique ancien à ces températures caniculaires. Éric Matteau est contrebassiste.
10: J'ai déjà sorti mon instrument, il prend la température.
9: Jorge Vergi Garcia, altiste.
11: À la générale, juste une heure avant, il a plu très fort, très peu de temps, mais assez pour que l'humidité remonte avec la chaleur. Tous les instruments étaient désaccordés, les archets glissaient comme si c'était du beurre. On a quand même fait.
9: Dans la fosse, les musiciens ne voient que les mains du chef, ni les chanteurs, ni le public.
11: Les chefs font le relais entre ce qu'il voit sur scène et nous. Sans ses mains, sans ses gestes, sans son visage même, on ne peut pas être en communion avec les chanteurs parce qu'on n'entend pas tout comme si c'était dans votre oreille.
10: Si je devais faire une comparaison, j'ai l'impression d'être dans une galère et on rame, mais parce qu'on a une destination. Et c'est très, très, très grisant en fait, parce qu'on sait qu'on porte quelque chose à bon port et on fait le maximum pour.
9: Pour Camille, chanteuse du chœur, c'est aussi entrer dans un costume très après-guerre, avec perruque. Dans cette mise en scène, oubliez les costumes de l'époque de Mozart.
12: Il faut qu'on mérite notre place. Et donc ça nous pousse aussi à aller toujours un petit peu plus loin.
9: Pour Thibault Lennartz, chef de chœur et chanteur aussi, c'est loin d'être une première ex. Mais c'est toujours grisant, et puis ici, il faut danser.
29: Quand on a tourbillonné de tous les côtés, et qu'il faut vraiment donner de la voix, comme on dit, il faut quand même assurer les choses.
9: Le chef, Leonardo Garcia Larcón, détendu dans le jardin à quelques minutes d'entrée en scène.
31: C'est une flûte qui raconte une histoire absolument contemporaine de la quête de l'homme d'aujourd'hui face à l'intelligence artificielle, aux fake news, il ne sait plus où il se trouve. Et c'est un spectacle philosophique Je ne savais pas au début, et ça c'était mon doute, comment un public d'Aix qui recherche autour d'une coupe de champagne un Mozart amusant pouvait recevoir cette quête profonde.
0: Le chœur de chant de Namur et son chef, l'Argentin Leonardo Garcia Larcón, qui triomphe au célèbre festival d'opéra d'Aix en Provence. Il triomphe avec la flûte enchantée.
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0: On quitte Mozart et un retour en 2026 avec cet artiste révélé lors de la 12e saison de la Star Academy, la Française Marguerite. Elle sortira son premier album, ce sera le 2 octobre prochain, et elle trouve que c'est belle la vie.

0: Belle-Vie Marguerite, qui sera à l'affiche du Festival Les Solidarités à Namur. Notez-le, ce sera le dimanche 6 septembre prochain.
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0: Il est 6h59, dans un instant bien évidemment votre journal, on reviendra sur ce succès des Diables Rouges face aux États-Unis cette nuit. Elle a réussi son meilleur match de Coupe du Monde, les Diables ont répondu présents, ils ont été motivés, le match était rythmé, bien sûr analyse et réaction dans le journal de 7h de Florence Urner. Bonjour à tous, les Diables Rouges qualifiés pour les quarts de finale de la Coupe du Monde de football. Une victoire face aux États-Unis sur le score de 4-1. On y reviendra évidemment largement dans ce journal. Le reste de l'actualité, le début des traditionnels congés du bâtiment. Pendant un mois, les entreprises de ce secteur se mettent en pause. Et puis c'est une journée cruciale pour Marine Le Pen en France. Elle saura aujourd'hui si elle peut ou non se présenter à l'élection présidentielle prévue l'an prochain. Bienvenue à tous. Ils l'ont donc fait. Les Diables Rouges se sont qualifiés pour les quarts de finale de la Coupe du Monde de football.
8: C'est fini, on y est ! On y est ! Quart de finale de Coupe du Monde ! Merci Amadou ! Merci Romelu ! Merci les Diables ! Ils ont été grands ce soir, véritablement, dans ce match référence de ce mondial, ici aux États-Unis.
0: La joie de Vincent Lingenris qui a commenté ce match en télé sur OVIO. Les Belges se sont imposés 4-1 face aux États-Unis grâce à un doublé de Charles de Ketelaar, sans oublier les buts de Hans Van Aken et Romelu Lukaku, avec pourtant la présence de Folarin Balogun, l'attaquant américain autorisé par la FIFA à jouer ce match, et ce malgré son carton rouge lors de la dernière rencontre. Les Diables ont donc largement dominé et n'ont pratiquement rien concédé à leur adversaire sur le terrain. Une véritable fierté pour le sélectionneur Rudy Garcia.
9: Ils étaient 11 Américains en face, qui que ce soit qui était aligné ou pas, vous voyez, ça n'a rien changé, c'est exactement ce que je vous disais hier. Nous, on est restés sur le plan terrain, sur le plan du sportif. Je savais que mon équipe pouvait jouer à ce niveau-là. Et le plus important, c'est qu'on l'ait fait. Aujourd'hui, on ne voulait pas attendre, on voulait aller les chercher. Et pour aller les chercher, il fallait jouer dans leur dos, ce qu'on a fait. Et ensuite, bien nous en a pris, parce qu'en leur mettant la pression, on a marqué au moins 2 buts. Et puis, on a du talent aussi sur la maîtrise collective, on a du talent devant.
10: Dernière chose, elle est pas mal, votre première Coupe du Monde, Rudy ?
9: Ouais, on est invaincu, donc pourvu que je reste invaincu jusqu'au bout, parce que ça veut dire qu'on pourra aller encore plus loin.
0: Interview réalisée par Benjamin Dessenac. Les Diables Rouges ont réellement brillé, ils l'ont emporté 4-1. On va retrouver Manuel Jousse à Seattle. Manu, les Diables ont survolé ce match.
11: Oui, les Diables Rouges ont livré exactement le match que l'on attendait d'eux, avec de l'engagement, de la discipline, de la combativité. Cette fois, ils ont réussi leur début de partie et ils ont réussi surtout à prendre l'avance et non à devoir courir derrière les événements comme c'était souvent le cas dans ce tournoi. Vraiment la partition parfaite face à une équipe des États-Unis qui n'a que rarement eu l'occasion de s'exprimer et de faire parler son célèbre pressing. On n'a pas reconnu l'équipe des USA qui avait ébloui les observateurs pendant ses premiers matchs. Et alors du côté belge, ce qu'il faut souligner quand même, c'est que cette belle et large victoire 4-1 a été conquise au départ sans le concours des stars habituels que sont Jérémy Doku, Romelu Lukaku et surtout Kevin De Bruyne qui sera resté les 90 minutes sur le banc. C'est dire aussi les ressources de ce banc belge, la profondeur de ce noyau, puisque celui qui s'est le plus mis en évidence lors de ce match contre les États-Unis est peut-être l'un des joueurs qui commençait à devenir le plus décisif. décrié, en l'occurrence Charles de Ketelaar, auteur d'un doublé en première mi-temps. Donc que de bonnes nouvelles pour les Diables Rouges, à l'exception bien sûr de la triste blessure d'Amadou Onana. Mais la récompense de tout cela, ce sera le quart de finale de vendredi soir à Los Angeles contre l'Espagne, dans une rencontre où là, les Diables n'auront absolument rien à perdre.
0: Merci beaucoup Manuel Jousse, notre envoyé spécial à Seattle. Manu qui nous le disait, hein, en quart de finale, les Diables vont affronter l'Espagne vendredi. Notez-le bien, c'est à 21h. Les Espagnols qui ont écarté le Portugal 0-1 hier. Aujourd'hui, suite et fin des huitièmes de finale, Argentine-Égypte à 18h et puis Suisse-Colombie à 22h. Match à suivre sur Tipeee et sur Ovio. Dans le reste de l'actualité, à présent, le début des traditionnels congés du bâtiment. Ce régime collectif de vacances existe depuis près de 80 ans chez nous, le plus souvent au mois de juillet. C'est l'un des seuls secteurs professionnels où toutes les entreprises se mettent à l'arrêt en même temps pour des questions d'organisation et de suivi des chantiers. En province de Liège, de Hainaut et à Bruxelles, ces congés ont commencé ce lundi. À Namur et dans le Brabant wallon, ce sera lundi prochain. Et Cédric Loriot s'est rendu sur un chantier d'une entreprise namuroise du côté de Sommeleuse.
3: On a posé une cabine électrique. Maintenant, on est en train d'emménager, de reboucher et tout pour justement ne pas avoir de trou vert pendant les vacances.
7: Cédric Dumont est chef d'équipe chez Genetech, une entreprise namuroise spécialisée dans l'éclairage et les travaux publics. C'est la course pour refermer le chantier, comme on dit, avant le début de leur congé à la fin de la semaine.
3: Tout sera fait. Dans chaque équipe, on en renfort pour justement fermer tout et plus un trou vert.
7: Sébastien Allot, l'administrateur de Genetech.
12: La dernière semaine, on essaye de ne plus ouvrir. On pose pas mal de câbles le long de la route et l'idée, c'est de tout fermer afin qu'il y ait le minimum de balisage pendant les 3 semaines de congé. Je demande chaque fois à mes gestionnaires, je fais un peu le tour avant 2 semaines avant, et je demande que tout rentre dans la boîte, ça veut dire que tout doit être fermé au maximum.
7: Entrepreneurs, fournisseurs, sous-traitants dépendent tous les uns des autres dans le secteur de la construction. C'est donc plus simple, plus cohérent si tout le monde se met en pause à la même période.
12: Organisationnellement, c'est beaucoup plus facile que l'entreprise soit fermée. Parfois pour le personnel, c'est un peu plus compliqué parce que les congés se trouvent toujours dans des périodes estivales qui sont plus onéreuses, et donc ça, c'est le désavantage.
7: Instaurés en 1948, ces congés du bâtiment ne sont pas une obligation légale. 70% du secteur suit toujours ce calendrier.
13: Ben bonnes vacances.
12: Merci à vous et de même.
0: En bref, à présent, le dosage sanguin des PFAS, ces polluants dits éternels, n'a à ce stade pas d'utilité clinique. Et ce, même pour les femmes enceintes, les mères allaitantes ou les travailleurs les plus exposés. C'est la conclusion d'une nouvelle étude du Centre fédéral d'expertise des soins de santé. Selon le KCE, en effet, les connaissances sont insuffisantes concernant les risques liés à ces polluants. Et puis, aucun traitement n'existe en cas de taux élevé. Le centre recommande donc de poursuivre les recherches et de les multiplier. En France, c'est le jour J pour Marine Le Pen. La chef de file de l'extrême droite française saura si, oui ou non, elle peut se présenter à la présidentielle de 2027. La Cour d'appel de Paris doit rendre son arrêt dans l'affaire des assistantes d'eurodéputés du Rassemblement national. La décision est attendue aujourd'hui vers 13h30. Alors, Boris Van Acker, quels sont les différents scénarios possibles ?
14: Première possibilité, si la condamnation est similaire à celle du premier procès, c'est-à-dire à 5 ans d'inéligibilité, Marine Le Pen ne pourra tout simplement pas se présenter à l'élection présidentielle. Second scénario, elle est condamnée à une inéligibilité plus courte, 2 ans ou moins. Dans ce cas, elle peut se présenter car la peine avec exécution provisoire a démarré dès sa condamnation l'an dernier. Mais reste la question du bracelet électronique. La chef de file des députés RN a répété qu'elle ne ferait pas campagne dans ces conditions. Troisième hypothèse, la relaxe, elle sera alors déclarée non coupable. Tous ces cas de figure ont été anticipés par le Rassemblement national. C'est ce qu'a déclaré son président, Jordan Bardella.
15: Quelle que soit cette décision, la campagne démarrera dans les prochaines heures, dans les prochains jours. Et nous serons prêts quoi qu'il arrive et nous espérons que l'innocence du Rassemblement national et de ses dirigeants sera reconnue par la Cour d'appel.
14: Dans le cas contraire, c'est lui, Jordan Bardella, qui sera propulsé candidat pour l'élection présidentielle de 2027.
0: Et quel que soit le scénario, Marine Le Pen s'exprimera. En tout cas, ce soir, ce sera au journal télévisé de TF1. En bref, les pays de l'OTAN se retrouvent aujourd'hui et demain au sommet à Ankara, en Turquie. Un objectif clair, préserver l'unité de l'Alliance face aux critiques de Donald Trump. Les Européens veulent convaincre le président américain de leurs efforts en matière de défense avec de nouveaux contrats d'armement et une hausse des investissements militaires. Ils doivent aussi réaffirmer leur soutien à l'Ukraine. l'Ukraine. Volodymyr Zelensky est d'ailleurs attendu en Turquie pour participer à ce sommet. Et puis on termine ce journal comme on l'a commencé, avec un peu de sport et tout d'abord du tennis, pour vous rappeler qu'au tournoi de Wimbledon, Elise Mertens s'est imposée face à la Tchèque Marie Bouskova sur un double 6-4. En quart de finale, Elise Mertens sera opposée à la 12e joueuse mondiale, la Tchèque Linda Novoska. Et puis au Tour de France, 4e étape aujourd'hui entre Carcassonne et Foix. Pour rappel, hier, Tadej Pogačar a fait coup double, remportant l'étape et endossant le maillot jaune. Voilà qui marque à fond de ces infos. Que vous soyez, merci de nous écouter.
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13: Merci Florence. On va bien entendu débriefer le match des Diables encore, mais se projeter aussi vers la suite. Ce sera avec Swan Borsalino dans un instant. Mais tout d'abord, on va faire un petit point météo avec vous, Denis Collard. Plus nuageux ce matin, davantage de soleil cet après-midi.
16: Oui, en effet, et déjà, les éclaircies sont en train de gagner du terrain sur l'ouest du pays. Question de minutes pour revenir sur Bruxelles. Sinon, c'est encore très nuageux, on va dire, sur l'est et le sud actuellement. Mais c'est donc temporaire, même déjà avant la fin de la matinée. On retrouvera de belles éclaircies partout, alternant avec des passages nuageux. Ce sera encore le cas cet après-midi. Des nuages de beau temps qui bourgeonnent ou quelques voiles nuageux inoffensifs. Côté température, la fraîcheur sera cherchée près du littoral, avec une petite brise du large, 22 degrés. Sinon, 24 degrés du côté de Botrange, 26 à 27 du côté de Saint-Hubert, 28 à 29 degrés sur le centre du pays et jusqu'à 30 degrés entre Arlon et Virton. Pour la suite, le ciel se dégage la nuit prochaine. Demain, on aura aussi des nuages, mais ils arriveront par les Pays-Bas et ils vont plutôt gagner le centre du pays. La frontière française serait a priori épargnée. On devrait perdre un petit degré par rapport à aujourd'hui. Et puis, finalement, le soleil mettra tout le monde d'accord à partir de jeudi pour vendredi également et le week-end. Soleil et chaleur, températures qui vont venir se repositionner entre 27 et 31 degrés.
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0: fait. Philippe Albert, ancien joueur et consultant, est lui resté au pays pour raison de santé. Il était sur le terrain aux États-Unis en 1994, ça remonte. Il avait même à l'époque marqué un but historique contre les Pays-Bas. Philippe Albert a bien évidemment suivi le match de cette nuit. On entendra son analyse et réaction, ce sera vers 7h45. Un match, on le sait, qui a eu lieu dans un contexte particulier. Après la suspension de la carte rouge du joueur Balogun, il était sur le terrain cette nuit. Mais en quoi cette décision va-t-elle créer un précédent? Renaud Duchesne, avocat spécialisé en droit du sport, nous le dira. Puis il y a 90 ans, la Belgique instituait les congés payés pour tous. 6 jours ouvrables après un an de service. Il faudra quand même attendre quelques décennies pour que les vacances deviennent une habitude, comme nous l'expliquera Diane Burgel-Vernet dans son écho sans détour. En attendant, on débrief.
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0: Et pour débriefer, on prend la direction de Seattle où il y a un soleil radieux pour rejoindre Swan Borsalino. Bonjour Swan, ou bonsoir.
4: Bonjour, bonsoir. Le soleil s'est couché, mais il est tout de même radieux après la victoire.
0: Oui, bien évidemment, vous avez commenté ce match aux côtés de Vincent Langenries, 4-1 donc pour les Diables. Nous sommes en quart de finale de cette Coupe du Monde. On ne l'aurait pas cru, vu les prestations du début. Hein. C'était quand même le meilleur match des Belges.
4: Alors, mon double passeport me permet d'être moins pessimiste que le Belge moyen, je pense. Donc, j'y croyais quand même, je dois bien vous l'avouer. Mais c'est sûr qu'ils ont fait leur meilleur match aujourd'hui, au bon moment. Dans un contexte, vous l'avez rappelé dans vos titres, qui était extrêmement difficile. Mais je crois que ça les a quand même pas mal galvanisés aussi par rapport à ce qu'ils ont montré. On a eu la chance d'être en bord du terrain, voir les joueurs qui étaient assez motivés par le contexte, je pense, et motivés par l'enjeu aussi. C'est quand même un 8e de finale de Coupe du Monde. Mais globalement, ils ont fait leur meilleur match au meilleur moment et on espère que le prochain match sera encore meilleur du coup.
0: Ils avaient la rage, ils étaient meilleurs. Aujourd'hui, c'est vrai qu'on a bien joué. 2 occasions du côté américain. C'est finalement rare quand même de voir une telle différence de jeu à ce stade de la compétition, Swan.
4: Bon, ça dépend des équipes qui s'opposent. Après, je crois que les Américains ont eu un parcours qui était relativement facile. Ils ont eu un groupe où ils ont quand même battu le Paraguay, l'Australie, qui sont pas des énormes nations du foot. Et finalement, affronter les Diables à ce moment-là de la compétition, c'était pour eux leur premier test. Là où nous, on avait quand même eu un match contre le Sénégal qui, je ne vous apprends rien, a été assez compliqué. On a quand même un groupe qui est expérimenté par rapport au match de Coupe du Monde, donc la marche était un petit peu trop haute pour les États-Unis. Après, pour avoir été au stade quand même, l'ambiance, tout était fait pour qu'on puisse avoir un match compliqué. Il y avait quand même énormément de supporters, il y avait beaucoup de bruit.
0: Ouais.
4: Mais je crois que les joueurs ont fait ce qu'il fallait faire à ce moment-là, c'est-à-dire ils ont marqué assez vite dans le match. Et je le répète, mais dans l'attitude, ils ont été absolument irréprochables.
0: On est quand même monté en puissance depuis le début du tournoi.
4: Oui, complètement. Et c'est ce que font d'ailleurs toutes les bonnes équipes, voire les grandes équipes. C'est-à-dire, c'est sûr que nous, en supporters et même parfois en journalistes et analystes, quand on voit les premiers matchs, on déplore un match nul, on déplore des choses qui ne se passent pas forcément bien. Mais c'est dans ce genre de match qu'il faut vraiment être bon. Et ils l'ont été. Mais je répète, tous les Belges ce matin vont profiter de la victoire, mais on va forcément penser au quart de finale qui nous attend contre l'Espagne. Et il faudra être encore meilleur pour pouvoir espérer voir les demi-finales.
0: Oui, parce que l'Espagne, donc ce sera vendredi, on va le répéter à 21h. Ce sera quand même une autre paire de manches, là, non?
4: Ah ben, on parlait de gros morceaux. Je pense que nous étions un gros morceau pour les États-Unis, mais l'Espagne est un gros morceau pour absolument tout le monde. C'est pour moi, avec la France et l'Angleterre, le grand favori de la compétition. Mais je pense qu'on peut aborder ce rendez-vous assez sereinement, dans le sens où, pour beaucoup, et je pense que c'est assez logique, être en quart de finale dans le top 8 mondial, c'était un peu un contrat tacite que les fans et la sélection s'étaient fixés en se disant que ce serait un tournoi réussi. Et aujourd'hui, il nous reste juste à aller chercher le bonus, ce match-là, et peut-être un autre.
0: Revenons un petit peu encore juste un instant sur le match. Folarin Balogun, meilleur buteur américain, était donc sur le terrain. Mais finalement, on ne l'a pas beaucoup vu.
4: Non, on ne l'a pas beaucoup vu pour deux raisons. La première, c'est que le défenseur belge qui était chargé de son marquage, Nathan Goy, a fait pour moi un super match. C'est un joueur sur lequel beaucoup été tombé après sa carte rouge en phase de poule, mais c'est un garçon qui a énormément de potentiel et qui l'a reprouvé une nouvelle fois ce soir. Et je pense, sans faire de psychologie de comptoir, que c'était aussi un match qui était difficile pour Balogun par rapport au contexte. C'est un joueur qui est encore assez jeune, qui est un super attaquant, mais il a entendu et lu son nom sur toutes les bouches du monde entier depuis les 24 dernières heures. Et je pense que c'est pas idéal pour préparer une rencontre quand on est un sportif de haut niveau.
0: Oui, voilà, c'était certainement pas évident non plus pour lui. 66 000 spectateurs hein, derrière les Américains. Rien n'y a fait. Finalement, nos diables ne se sont pas laissés impressionner. Un petit mot peut-être encore, Swann, sur la méthode de l'entraîneur Rudy Garcia. Il n'a pas aligné directement ceux qui étaient pressentis. Cette méthode est finalement payante.
4: C'est la vie d'un coach, d'avoir ses choix scrutés. Et quand ils gagnent, on va dire qu'ils sont payants. Mais moi, j'avoue que j'ai assez apprécié parce que il y a beaucoup de coachs, notamment des coachs de sélection, qui n'osent pas parfois mettre des cadres sur le banc pour le bien de l'équipe. Et aujourd'hui, il a été capable de prendre des décisions qui ont été fortes. C'est des décisions qui étaient bonnes tactiquement. C'est des décisions qui ont été aussi faites, je pense, pour pouvoir vraiment répondre à ce que les États-Unis allaient bien faire. Donc Rudy Garcia fait partie de tous les Belges qui ont réussi leur match, mais ils étaient nombreux aujourd'hui.
0: Voilà, ben merci Swann Borsellino pour ce débrief depuis Seattle en direct. On va vous laisser, vous aussi, bien évidemment, savourer ce moment pour ceux qui n'ont pas l'image. Vous aviez et vous portiez fièrement ce maillot des Diables. Et on a bien entendu aussi une pensée pour Fred Wasej, bien évidemment, en ce moment. Il est 7h17.
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0: Eh bien voilà, la Coupe du Monde est terminée. Pour les pays organisateurs. Bonjour Lise Burion.
5: Bonjour Sophie, bonjour tout le monde. Ben oui, Canada dehors, Mexique fuera, États-Unis game over. Les trois pays organisateurs de ce mondial n'iront pas plus loin que les huitièmes de finale. Mais ça veut dire, au cas où vous ne seriez pas encore au courant, que oui, ça continue pour la Belgique, n'en déplaise à un certain locataire de la Maison-Blanche. Les Diables Rouges ont bel et bien battu les États-Unis, on le sait. 1-4, Charles de Ketelaar deux fois, Hans Van Aken une fois, Romelu Lukaku pour parfaire le travail. Le but encaissé est venu d'un coup franc. C'était l'un des deux seuls tirs cadrés des Américains sur cette rencontre. Alors c'est clair, aujourd'hui, la Belgique s'est levée en pleine nuit et les Diables lui ont bien rendu en appliquant la devise nationale. L'union fait la force et le sélectionneur français, Rudy Garcia, l'a bien compris aussi.
6: On est une équipe, on est ensemble, on est unis. C'est ce qui fait notre force. Donc voilà, on monte en puissance dans ce tournoi. On a du caractère, on a de la résilience. Tout le monde sait qu'il peut amener sa pierre à l'édifice. Aujourd'hui, c'est les premières minutes d'Axel Witsel. Faut pas s'arrêter là. Maintenant, on va pas parler de l'Espagne parce que c'est trop tôt. On va savourer cette victoire. Mais bon, on est qualifié pour les quarts de finale. C'est bien. Maintenant, faut aller en demi.
5: Axel Witsel, on l'a entendu au passage, Diable Rouge le plus âgé à jouer en Coupe du Monde à 37 ans et demi ou presque.
0: On l'a entendu. L'objectif est déjà clair. Aller en demi.
5: Et ce sera une autre paire de manches hein, face à l'Espagne, vendredi 21h. Mais l'heure, pour l'instant, est aussi à la joie. Toute simple, celle d'être donc en quart de finale de la Coupe du Monde, pour la troisième fois tout de même sur les quatre dernières éditions. La joie aussi d'être passé au-dessus de l'extra-sportif. Hein, les dernières heures marquées par cette affaire Balogun, cet attaquant américain qui aurait dû être suspendu et s'est retrouvé titulaire. La joie, donc, elle est symbolisée par le smile permanent de Nicolas Raskin. Titulaire, gros match encore pour lui. Un assist notamment sur le premier but et donc il profite.
7: Oh, si je profite pas ici, je vais jamais profiter. Donc je profite à fond. C'est magnifique. Et là, maintenant, ça va être encore plus beau. On va aller à Los Angeles jouer un quart de finale contre l'Espagne. Et c'est que du beau, c'est que du rêve.
8: Il y a encore un petit enfant en vous hein, quand vous vivez des moments.
7: Ouais, je pense en tout le monde. Je voyais mon père sauter dans la tribune. Je pense que je l'ai rarement vu aussi heureux. Et puis il y a la famille, tout le monde qui est là. C'est juste magnifique et on veut que ça continue.
5: Alors évidemment, ce matin, c'est assez jubilatoire quand même, faut le dire, d'aller faire un tour sur les réseaux sociaux et de constater que le monde entier semble soulagé de ce pied de nez aux Américains, à leur président, à cette ingérence dans le football et le sport. Les joueurs américains, en tout cas, ils ont semblé timorés dans cette rencontre, en début de match notamment, tout simplement dépassés. Et puis pour terminer, dans l'euphorie, il y a tout de même un bémol autour de l'équipe belge, c'est la blessure d'Amadou Onana. Pas encore de nouvelles vraiment officielles, mais son genou est touché et la Coupe du Monde d'Onana semble terminée.
0: Oui, c'est quand même ça aussi un coup dur pour les Diables. Vous parliez des réseaux sociaux, bien évidemment aussi, Lise. Et c'est vrai que hier, on s'en est donné à cœur joie aussi par rapport à cette décision
5: de l'humour aussi.
0: Voilà,
5: quand même, hein.
0: Tout à fait. La suite, ce sera donc face à l'Espagne.
5: Oui, on attendait beaucoup de l'affiche Portugal-Espagne dans ces huitièmes de finale. Au final, un seul but à la 90e par le remplaçant espagnol Mikel Merino. Un but pour qualifier son pays et donc être futur adversaire de la Belgique. Un but pour mettre fin aussi au rêve de titre mondial de la superstar Cristiano Ronaldo. Le capitaine portugais a là joué son dernier match en Coupe du Monde. Donc 24 heures après les larmes de Neymar, il y a donc eu celle de CR7. On attend celle de Messi, peut-être en finale contre la Belgique, hein, quand on regarde le tableau, on ne sait pas. Plus sérieusement, c'est une page qui se tourne hein, tout de même, une légende qui s'en va, Ronaldo, sans avoir soulevé le trophée ultime. Mais fidèle à lui-même, quand à l'interview, on lui demande comment il se sent.
9: Igual.
10: Comme d'habitude, j'ai la conscience tranquille, j'ai donné le meilleur de moi-même. J'ai gagné 3 titres avec le Portugal. Avant Cristiano, le Portugal n'avait remporté aucun titre. Je suis donc content. Le plus grand, c'était l'Euro 2016. Pour moi, ça a la même importance qu'une Coupe du Monde, sincèrement. Je le répète, je pars la conscience tranquille après avoir donné le meilleur de moi-même. Et c'est tout. Demain sera un nouveau jour et la vie continue.
5: Et puis fin de parcours aussi pour Roberto Martinez, qui ne sera plus sélectionneur de la Seleção portugaise.
0: Lise, on a donc désormais le programme de 3 quarts de finale.
5: Oui, France-Maroc,
0: oui.
5: Et puis Norvège-Angleterre, et puis je ne sais pas si vous savez, Espagne-Belgique. Il reste donc 2 places à prendre après les 8e de finale qui se jouent aujourd'hui, les 2 derniers. Argentine-Égypte, c'est à 18h et Suisse-Colombie à 22h.
0: Ce sont aussi là aussi des heures plus raisonnables pour ceux qui suivent. On ne peut pas terminer ce journal de la Coupe du Monde sans évoquer un autre scandale mêlant politique et sport. Et il concerne Kylian Mbappé, bien malgré lui.
5: Oui, le capitaine de l'équipe de France, victime d'insultes racistes de la part d'une sénatrice du Paraguay. Elle n'a pas digéré l'élimination de son équipe par la France sur un but de Mbappé. Alors j'ose même pas vous répéter ces propos. Alors, ils sont partout sur Internet, si vous le voulez vraiment, mais c'est totalement nauséabond. Et le contraste est énorme avec la réponse plutôt classe de Kylian Mbappé sur X. En gros, il qualifie cette femme de méprisable et par son inconscience et son racisme décomplexé, elle a fait oublier au monde entier le parcours et l'effort historique des joueurs paraguayens. Voilà, ce sont les propos de Kylian Mbappé.
0: Oui, des joueurs paraguayens qui n'étaient pas non plus très sur le terrain.
5: Donc ils ont utilisé de toutes
0: les armes. C'était plutôt parfois un match de boxe.
5: Là à déclencher des insultes racistes.
0: Il ne faut pas en arriver là, bien évidemment, quand la politique se mêle au sport. Merci beaucoup, Lise Burion. Il est 7h22. Jean-Marc Strel, oui. On va faire un petit point sur la circulation à l'heure qu'il est. Est-ce que ça roule ?
11: On a un accident impliquant plusieurs véhicules, malheureusement. Vous signalez sur le 25, Liège-Bastogne, à hauteur du viaduc de Remouchamps. Les bandes de droite et d'arrêt d'urgence sont neutralisées, et donc la circulation est fortement ralentie. C'est en direction de Bastogne. Attention aussi à un objet encombrant, une sangle perdue sur le 25, Liège-Bastogne, justement, à hauteur de la sortie Manet, à droite, à la bande de droite, en direction de Bastogne.
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0: vacances que vous nous proposez toute cette semaine. Étymologiquement, il vient en fait du latin vacare qui signifie être vide ou oisif.
1: Oui, longtemps ce vide fut un privilège de caste, on l'a évoqué hier. Dans l'Antiquité, on opposait l'otium, le temps libre des élites, au negotium, les affaires du peuple. Jusqu'au 19e, travailler était même considéré comme dégradant pour la noblesse. Mais avec la révolution industrielle, tout bascule. L'ouvrier devient un rouage d'une machine qui ne s'arrête jamais, travaillant souvent 12 heures par jour, 7 jours sur 7. En 1919, une dynamique internationale s'enclenche, portée par la création de l'Organisation internationale du travail, l'OIT, qui décrète que le travail de l'homme ne peut pas être considéré comme une marchandise. Alors en Belgique, les années 20 voient apparaître les premières initiatives privées dans des entreprises comme Minerva Motors, Bell Telephone ou Solvay. On accorde déjà quelques jours de congé via des conventions collectives. D'autres vont plus vite, plus loin. La Grande-Bretagne, berceau de l'industrie, est pionnière avec des avancées dès 1911. L'Allemagne voit ses conventions collectives inclure des congés dès 1905. D'autres nations comme l'Autriche en 1919, la Pologne ou la Lettonie en 1922 adoptent des lois générales bien avant les grandes puissances occidentales.
0: Et en Belgique, Diane, il faut quand même attendre 1936.
1: Il y a 90 ans, oui, la pression de la rue va forcer le verrou législatif en juin 1936. Dans le sillage du Front populaire en France, une vague de grèves massives paralyse la Belgique. Partie d'Anvers et de Liège, plus de 500 000 travailleurs exigent un salaire minimum, la semaine de 40 heures et des congés payés. Face à ce blocage économique et à la crainte d'une dérive radicale, le gouvernement d'Union nationale de Paul Van Zeelen convoque une conférence nationale du travail. Le résultat est historique. La loi du 8 juillet 1936 institue les congés payés pour tous, accordant initialement 6 jours ouvrables après un an de service.
0: Voilà, 1936-2026, ça fait donc exactement 90 ans. C'est ici que s'opère donc une mutation profonde. Alors, des mentalités ?
1: Eh bien oui, parce que c'est le début des premiers départs en vacances. Cet été-là, alors ils se font dans un premier temps près de chez soi, en vélo, à pied. Il faudra encore quelques décennies pour que les vacances se démocratisent et deviennent une habitude. Il faudra que le niveau de vie augmente, que le secteur du tourisme se développe. Et à l'époque, se développe aussi une crainte parmi l'élite dirigeante. Que fera l'ouvrier de ce temps vide, entre guillemets ? L'État et les syndicats mettent alors en place une sorte de paternalisme éducatif pour éviter que les travailleurs ne tombent dans le vice, pense-t-il, ou la radicalisation politique pendant leurs loisirs. C'est la naissance du tourisme social. Les syndicats créent des centres de vacances à la mer, à la montagne. Mais posséder le droit de partir ne signifie pas en avoir les moyens, et le véritable déclic survient après-guerre, en 1947-48, avec l'instauration du pécule de vacances. C'est ce supplément financier qui permettra enfin aux travailleurs de quitter leur jardin pour découvrir les plages d'Ostende, par exemple. 90 ans plus tard, les congés payés sont devenus le garant d'un équilibre social, certes, mais aussi, et on va le voir, le moteur d'une industrie touristique mondiale.
0: Oui, en Belgique, le droit aux congés payés légaux correspond à 4 semaines par an, soit un maximum de 20 jours pour un régime de 5 jours par semaine et de 24 jours pour un régime de 6 jours par semaine. Merci Diane, rendez-vous demain.
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0: Petit top, 7h30, voici les titres de l'actualité de ce mardi matin. Exit les États-Unis, on l'a fait, la Belgique est en quart de finale, les Diables Rouges ont brillé, ils l'ont emporté 4-1 avec la manière. Follarin Balogun était sur le terrain, mais rien n'y a fait, les Diables ont presté leur meilleur match depuis le début de la Coupe du Monde. L'adversaire des Diables en quart, ce sera l'Espagne, puisque les Espagnols ont battu le Portugal un peu plus tôt, donc 0-1. Les PFAS vous inquiètent? Vous voulez savoir quel est le taux de polluants éternels présents dans votre organisme? Vous songez à une analyse sanguine? Eh bien, pas la peine. D'après une étude du Centre fédéral d'expertise des soins de santé, le KCE, le dépistage des PFAS n'a aucune utilité, même pour les femmes enceintes et pour les professions très exposées. Journée cruciale pour la présidentielle française. Marine Le Pen saura aujourd'hui si elle peut se présenter à cette élection prévue l'année prochaine. La Cour d'appel de Paris doit en effet prononcer son jugement cet après-midi dans l'affaire des assistants parlementaires européens. La patronne de l'extrême droite française est accusée d'avoir fait payer indûment des collaborateurs de son parti par le Parlement européen. Elle a été condamnée en première instance. En cas de confirmation de cette condamnation, Marine Le Pen laisserait alors la place à Jordan Bardella. Sommet de l'OTAN aujourd'hui et demain à Ankara, en Turquie. Objectif, éviter que cette réunion ne déraille sous les coups de boutoir de Donald Trump. Et puis, quatrième étape du Tour de France aujourd'hui entre Carcassonne et Foix. Tadej Pogacar a fait coup double hier, étape et maillot jaune. Remco Evenepoel reste troisième à 23 secondes. La météo de ce mardi, début de journée, parfois assez nuageux avant que le soleil ne s'impose au fil des heures. Température en hausse, 22 degrés au littoral, 24 à 27 sur les hauteurs de l'Ardenne et 28 à 29 degrés dans le centre du pays.
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0: La suite de Matin Première d'ici 8h, carton plein pour la Belgique. Nous aurons le débrief du match des Diables avec Philippe Albert, consultant, ancien joueur. Il a participé à la Coupe du Monde aux États-Unis en 94. Comment a-t-il vécu la prestation des Diables cette nuit? Rendez-vous vers 7h45. Un match qui s'est déroulé dans un contexte particulier avec la suspension par la FIFA de la carte rouge de Balogun. Une décision qui a provoqué un tollé. Va-t-elle justement créer un précédent? Réponse avec l'avocat Renaud Duchesne. Comment les politiques tentent d'investir le foot pour promouvoir leurs valeurs, qu'elles soient de gauche, le collectif, l'équipe, ou de droite, le mérite, l'effort? C'est le sujet des coulisses de Bertrand Haine. Nous aurons aussi, bien sûr, l'écho des éditos avec Sarah Hendrix. Mais avant cela, on retourne à Seattle dans un instant.
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0: Il est 7h35, on rejoint à Seattle Ebi Brouzakis. Bonjour Ebi.
12: Bonjour Sophie, bonjour tout le monde.
0: Envoyé spécial bien sûr là-bas, vous avez commenté le match aux côtés de Manuel Jous dans un stade comble acquis aux Américains, plus de 60 000 supporters, quelques Belges quand même. Quelle était l'ambiance sur place, Ebi?
12: Alors avant la rencontre, elle était incroyable. Vraiment, j'en ai quand même vécu quelques-uns et j'ai rarement vu un bruit pareil. On est allé jusqu'à 140 décibels. Il faut savoir que c'est autant quasiment qu'un avion à réaction au décollage. Il faut savoir que c'est l'un des stades les plus bruyants du monde, si pas le plus bruyant du monde. Il a été conçu pour faire du bruit. Donc, il y a eu un concours de bruit, si vous le voulez, avant le coup d'envoi de ce match. On est arrivé donc jusqu'à 140. C'était absolument assourdissant. C'était même difficile de s'entendre avec Manu, avec le casque. C'était très, très compliqué. Mais il faut savoir qu'aux États-Unis, les rencontres de football sont une partie d'un spectacle plus général. Donc, c'est-à-dire qu'à un moment donné, quand le match commence, l'ambiance, elle n'est pas aussi assourdissante que cela. C'est plutôt par vagues. Les supporters américains se lèvent, vont chercher des pop-corns, reviennent. Donc, le football n'est qu'une partie d'un spectacle plus global. Mais avant le match, c'était incroyable. Et puis, les Belges ont très rapidement climatisé le stade. Donc, c'est allé un peu mieux pour nous aussi, pour nos oreilles. Après.
0: Oui, tout à fait. Et puis, le stade a été refroidi. Donc, comme vous l'avez dit, un petit mot. Est-ce qu'il y avait justement aussi du bruit quand Follarine Balogun est monté aussi sur le terrain, puisqu'il a été aligné donc par le sélectionneur. Il était soutenu par les Américains.
12: En fait, c'était plus ou moins neutre, en fait, comme entrée en matière pour Balogun. Alors, il faut savoir que la majeure partie des suiveurs américains, notamment Sacha Kelestan, que Thomas Van der Linden a eu à l'interview avant la rencontre, c'est un ancien joueur du Sporting Anderlecht, il est américain. La majeure partie des suiveurs, des supporters américains, des anciens joueurs, trouvaient la décision de Donald Trump, enfin, on se comprend, hein, évidemment, d'avoir fait en sorte d'invalider cette suspension, trouvaient ça assez logique. Donc, il n'y a pas eu... Moi, je m'attendais à avoir peut-être des Américains qui auraient été plutôt un peu choqués de ce qui s'est passé, et ça n'a pas tout à fait été le cas. Balogun a été encouragé comme les autres joueurs américains, mais on n'a pas ressenti un soutien particulier, et il n'a pas été non plus sifflé par les quelques supporters neutres qui auraient pu se retrouver dans le lumen. De toute façon, ils auraient été engloutis par le vacarme ambiant, de toute façon.
0: Oui, en fait, des Diables qui ont été impressionnants, mais pas impressionnés, justement, par cette affaire, Ibi.
12: Exactement, c'est même le contraire. Ça peut paraître paradoxal, mais vous savez, avant la rencontre avec Manu, on se disait que les Belges allaient aller chercher dans cette histoire un supplément d'âme. Vous savez, une équipe de football dans une Coupe du Monde, elle est en mission, elle vient pour représenter son pays, elle vient pour forger l'exploit, elle vient pour aller chercher éventuellement une médaille, un titre mondial, mais on sentait qu'il y avait d'autres nations qui étaient motivées par autre chose. On peut parler du Sénégal, par exemple, qui a été très fort contre les Diables Rouges. Le Sénégal, il était là pour panser les plaies des supporters sénégalais après ce qui s'était passé en finale de la Coupe d'Afrique des Nations. Et ici, cette histoire, ce Balogun Gate, il a davantage, je dirais, transcendé, galvanisé les Diables Rouges. Cette histoire a achevé de souder les liens. Ils avaient été fragilisés jusqu'à la 86e contre le Sénégal, mais ensuite, on sait ce qu'il est advenu de cette rencontre face au Sénégal, et cette histoire de Balogun a fait en sorte que Rudy Garcia s'en est servi pour transcender davantage encore son équipe. Finalement, c'était davantage une bonne chose qu'autre chose, cette histoire, en fait, finalement.
0: Voilà, 4-1 pour les Diables, des Diables qui ont fait preuve de constance et consistance. C'est ce que disait l'adjoint de l'entraîneur Rudy Garcia. C'est bien résumé ?
12: Oui, ils ont été très, très, très, très forts. C'est leur match référence dans cette Coupe du Monde. C'est leur match référence depuis très, très longtemps avec un entraîneur qui a osé, vous en avez parlé avec Swan, donc je vais pas répéter ce qu'il a dit, mais qui a osé poser des choix forts. Et sur le terrain, les joueurs le lui ont rendu. C'est à cela que l'on reconnaît un entraîneur qui est performant. Il donne de la confiance à ses joueurs. Ses joueurs lui renvoient la confiance qu'il leur a donnée. Et on a assisté à une grosse prestation avec des joueurs qui ont pu augmenter leur niveau. On pense à Charles de Ketelaar. Pour être tout à fait honnête, Sophie, avant la rencontre avec Manu, on s'était dit que nous ne l'aurions pas aligné, par exemple, au coup d'envoi de ce match. Donc, il faut savoir être lucide et reconnaître qu'on n'était pas dans le vestiaire et qu'on n'est pas entraîneur, on est plutôt journaliste. Et de Ketelaar, finalement, c'est l'homme du match, avec deux réalisations. C'est valable aussi pour Luke Bakio. Il n'était pas sûr de commencer la rencontre et c'est l'un des hommes de cette rencontre. Idem pour Askin. Donc, oui, Rudy Garcia, jusqu'à la 86e contre le Sénégal, c'était compliqué pour lui. Il n'aurait sans doute pas résisté à une telle désillusion de se faire éliminer par le Sénégal à la 86e. Et puis maintenant, c'est devenu l'homme par qui le bonheur arrive du côté de la Belgique.
0: Dernière question, Ebi, vous avez des nouvelles d'Onana qui était blessé sur ce match ?
12: Malheureusement, non. Mais Benjamin Dessonin, qui était en bord terrain, on en a un peu discuté en off dans la foulée. On craint, sans aucune certitude, que les ligaments de son genou soient touchés, auquel cas l'indisponibilité serait peut-être de 9 mois. Ce serait très très long. Mais en tous les cas, une chose est quasi certaine, c'est que son tournoi est terminé.
0: Voilà, il ne sera pas donc avec les Diables sur le terrain à 21h face donc à l'Espagne, et on ne vous demandera pas la composition face à l'Espagne. À vous, Ebi, donc, parce que...
12: C'est trop compliqué.
0: Voilà, c'est trop compliqué. Merci en tout cas pour cette intervention en direct depuis
12: Seattle. Vous en prie, à bientôt.
0: À bientôt. 7h40, rebonjour Sarah Hendricks.
11: Rebonjour Sophie, rebonjour à tous.
0: La revue de la presse des éditos, c'est avec vous. Les quotidiens qui sont encore nombreux, bien évidemment, à commenter ce matin la suspension par la FIFA du carton rouge de Balogun, l'attaquant américain.
11: Oui, il n'aura finalement marqué aucun but cette nuit, mais la décision de la FIFA, influencée par Donald Trump, ne passe toujours pas. Ceci n'est pas un carton rouge, titre l'éditorialiste de Atlas News en français dans le texte. La Belgique a beau être habituée à l'absurde et au surréalisme, à quoi pensait donc la FIFA, s'interroge la journaliste qui précise. Elle n'est pas une experte en football, mais en tant que maman, elle fréquente souvent les terrains de rugby, un sport où l'arbitre s'impose avec une grande autorité. Quel autre monde. Ce qui a démarré comme une polémique footballistique a tourné au scandale diplomatique. Le ministre des Affaires étrangères, Maxime Prévost, et même la Commission européenne s'immisçant dans le débat. Un débat qui, pour le quotidien flamand, ne fait que refléter une fois de plus le fossé qui sépare les alliés transatlantiques. L'Europe brandit les règles des grandes institutions tandis que les Américains n'en font qu'à leur tête. Mais la réaction de Thibaut Courtois était juste, note Isolde van den Heijden. Ce n'est pas Trump qui décide qui gagne, ce sont les joueurs sur le terrain et les Diables Rouges l'ont bien montré.
0: Ouais, cette ingérence de Trump auprès de la FIFA a en tout cas scandalisé bien au-delà de nos frontières, puisque la presse française s'en est aussi saisie ce matin.
11: Oui, dans Libération, Thomas Legrand, chroniqueur politique, déclare la FIFA hors jeu. Dans les colonnes du quotidien, il critique vivement la Fédération internationale de football et son président Gianni Infantino, grand copain de Trump, à qui, on le rappelle, il a décerné un prix FIFA de la paix l'an dernier. Dans cette affaire, il y a un corrupteur et un corrompu, estime l'éditorialiste. La FIFA aurait dû confirmer le carton rouge. En s'écrasant, l'organisme s'est conduit de manière profondément corrompue. Ce n'est peut-être pas une surprise, mais là c'est l'éthique du sport, un des derniers éléments d'amitié et de respect entre les nations que la FIFA piétine.
0: Voilà, la FIFA qui ne sort pas grandie, bien évidemment, de cette affaire. Il n'y a pas que le foot. Un autre sujet fait parler dans la presse ce matin, Sarah, c'est le budget fédéral, toujours dans le rouge.
11: Et le gouvernement de Weaver va devoir trouver 7,7 milliards d'euros d'ici 2029 pour garder le déficit budgétaire sous contrôle et respecter ses obligations européennes. En mars, ce montant était encore estimé à seulement 5 milliards. L'écho commente avec une image sportive, c'est le jour, le déficit ne choisit pas son camp. L'ambition de ficeler le budget d'ici la fête nationale du 21 juillet ne tient plus. L'exécutif mise cette fois sur le mois d'octobre, mais ce temps supplémentaire ne servira à rien si chaque formation politique l'utilise pour radicaliser ses positions, estime Quentin Joris. Entre le MR qui martèle qu'il n'acceptera aucun nouvel impôt et les engagés qui proposent une taxe sur les grands patrimoines financiers, la donne est limpide côté francophone, mais il faut à tout prix éviter un nouveau psychodrame comme celui qui avait conduit De Wever jusqu'au palais. Pour l'écho, le gouvernement doit oser poser des choix forts. Le courage politique ne consiste pas à refuser toute nouvelle recette ni à défendre toute dépenses existantes, insiste l'éditorialiste. Il consiste à accepter que l'ampleur du déficit oblige à remettre en question ces deux aspects. Dans le Standard, Karel Verhoeven commente lui aussi ce budget fédéral avec ce rappel. Ce gouvernement a été élu sur la promesse de remettre de l'ordre dans les affaires publiques. Une promesse surtout associée à la personne du Premier ministre, Bart De Wever. C'est désormais aussi un inconvénient. S'il souhaite une percée, il faudra que la résolution de la crise satisfasse tous les partis de sa majorité. Il devra donc faire preuve de prudence. Si la NVA est la seule qui puisse tirer profit d'une éventuelle crise, ce serait un pari électoral insensé, estime le quotidien flamand. L'extrême droite et l'extrême gauche se frottent les mains et après, le déficit colossal sera toujours là.
0: Voilà, des images footballistiques pour évoquer le budget fédéral. Merci Sarah Hendricks pour ce coup d'œil sur la presse et l'écho des éditos ce matin. Il est 7h44. Bonjour Bertrand Hen.
13: Mais bonjour.
0: Le mythe du brave petit Belge réactivé par Donald Trump. La victoire des Diables Rouges a été saluée presque partout dans le monde, y compris en Belgique. On vient aussi de l'entendre dans la presse. L'intervention de Donald Trump a chargé la victoire belge d'une dimension quasi messianique.
13: Oui, les Diables Rouges étaient en mission. Battre les États-Unis, ce n'était pas seulement battre une équipe de foot, mais c'était devenu battre un président, Donald Trump, voire deux, Gianni Infantino, président de la FIFA. C'était battre le fait du prince, défaire une manière de s'essuyer avec les règles au nom du pouvoir et de l'argent. Métaphore, qu'on le veuille ou non, du monde en train de s'écrire. Bref, le match s'était chargé d'enjeux qui le dépassaient et la victoire est forcément elle aussi plus que sportive.
0: Et est-ce qu'on n'exagère pas ces dimensions politiques du foot, Bertrand ?
13: Regardez par exemple la manière dont les partis politiques attachent beaucoup d'importance à soutenir l'équipe nationale. Ils tentent aussi de projeter sur le foot et les Diables Rouges leurs valeurs. À l'exception notable, tiens d'ailleurs en passant, du Vlaams Belang. Pas de soutien ni de critique d'ailleurs du Vlaams Belang. C'est juste que le Vlaams Belang ne parle pas, et ce sont les seuls, des Diables Rouges. Mm-hmm. La dernière fois que le président du Vlaams Belang, Tom Van Griegen, a tweeté à propos du foot, c'était pas les Diables Rouges, c'était à propos de l'Argentine, il y a 4 jours, pour reprendre un post se félicitant que l'équipe d'Argentine était entièrement blanche. Le post disait « parce que nous sommes un pays et pas un film de Disney ». C'était une tentative donc anti-woke qui doit se confronter aux victoires d'une équipe belge qui est diverse, ce qui est le cauchemar du Vlaams Belang.
0: Mais donc, à l'exception du Vlaams Belang, Bertrand, les partis politiques soutiennent les Diables et ils le font savoir.
13: Oui, à grand renfort de posts sur les réseaux sociaux et ils tentent à chaque fois d'y plaquer leurs valeurs. À gauche, on va plutôt projeter les valeurs de solidarité, de collectif, de diversité, dont on parlait. À droite, plutôt le mérite, le patriotisme, le sens de la nation, la discipline aussi parfois. Ce qui est fascinant, c'est que le football est suffisamment élastique pour intégrer ces différentes valeurs, parfois d'ailleurs contradictoires. Ce qui fait dire à Maxime Travers, c'est un sociologue du sport, que le foot devient, à travers les conversations ordinaires qu'on a tous à propos de la Coupe du Monde, le temps d'un tournoi, un véritable laboratoire des imaginaires politiques.
0: Voilà, le foot, laboratoire des imaginaires politiques, qui en Belgique, Bertrand, se charge quand même d'une couleur particulière, c'est la dimension du petit Belge.
13: La dimension du petit Belge. Depuis les années 80, l'imaginaire collectif du foot est saturé par cette figure du brave petit Belge. Vous vous souvenez de la chanson du Grand Jojo, les petits Belges,
0: bah c'est ça,
13: qui parvient à tenir la dragée haute au plus grand en 82. C'est l'entrée vraiment sur la scène mondiale du foot belge en battant l'Argentine, en 86, en battant l'URSS, en 2008, le Brésil. Peut-être la réactivation de ce mythe romantique des manuels d'histoire du 19e ou du 20e siècle, où vous vous souvenez qu'on apprenait, au 19e siècle, vous n'en souvenez pas, mais au 20e, la phrase de César, tous les peuples de la Gaule, les Belges sont les plus braves. Bon, voilà, c'était quand même dans les livres d'histoire. Mythe poussé à son paroxysme, qu'on nous a aussi appris à l'école, que lors de la Première Guerre mondiale, cette poor little Belgium, pauvre petite Belgique, agressée par les Allemands qui a résisté au Reich sur l'Isère. Mythe, encore une fois, réactivé, et ici, miraculeusement, par cette intervention de Donald Trump qui a piqué la fierté nationale contrariée. Mais sur le plan sportif, soyons de bon compte, les États-Unis, c'était pas un gros morceau. La vraie mesure du petit Belge contre un grand, eh bien, ce sera contre l'Espagne, et ce sera vendredi. En 1986, on avait battu l'Espagne, déjà en quart de finale, au tir au but. Les Diables Rouges étaient devenus ce jour-là ce phénomène aussi unique qu'inespéré dans un pays où les Flamands et les Wallons se tapaient dessus dans les fourrons, mais se tombaient dans les bras les uns des autres sur la grande place en écoutant le Grand Jojo, un résumé de la Belgique de l'époque. Alors juste pour le plaisir, on écoute Roger Laboureur dans ses œuvres. C'était donc en 86, il y a 40 ans presque jour pour jour, il commente le tir au but qui va qualifier la Belgique contre l'Espagne, et c'était Léo van der Elst qui s'élançait.
14: Oh Léo, marque tout ça Léo. Marque-nous ça, Léo. Le S n'est pas au bon endroit, mais c'est rien du moment qu'il marque. Il s'avance. Et nous sommes en demi-finale. Extraordinaire. Goal. Extraordinaire. Nous sommes en demi-finale. Plus fabuleux.
0: Voilà. Espérons que la Belgique batte une nouvelle fois l'Espagne.
13: Oui, espérons.
0: Ce sera donc
13: sans le stress des tirs au but, quand même.
0: Oui, pitié. Ce sera vendredi à 21h. Donc, les tirs au but, on pourra encore les regarder. Mais la petite Belgique qui a donc battu quand même le premier pays au monde, les États-Unis. C'était quand même cette nuit. Merci Bertrand pour ces coulisses. Il est 8h10. Sur les routes, Jean-Marc Strel, qu'en est-il?
15: On a un accident impliquant plusieurs véhicules, dont un camion sur le 25 Liège-Bastogne, à hauteur du viaduc de Remouchan. Les bandes de droite et d'arrêt d'urgence sont neutralisées. Vous êtes forcément ralenti. Le poids lourd se trouve en berme centrale et sa remorque dépasse en voie de gauche. Prudence.
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0: Bonjour Daniel Walter.
16: Bonjour.
0: Nous avons regardé ce match ensemble.
16: Exactement.
0: À la rédaction cette nuit.
16: Quelle ambiance.
0: Oui, je crois que c'est une première. Et au coup de sifflet final, il y a eu bien sûr de la joie et vous avez recueilli la réaction d'un ancien Diable Rouge.
16: Et oui, ce n'est pas n'importe qui, hein, Philippe Albert. Il a joué à la Coupe du Monde en 1994 aux États-Unis. Il avait même marqué un but historique face aux Pays-Bas. Ici, face à l'exploit des Diables, il est admiratif. On écoute son analyse.
0: Merci Philippe Albert d'être avec nous. Une première réaction par rapport à ce match?
17: Une réaction ultra positive, tellement il y avait eu du foin avant cette rencontre, avec, et à juste titre, avec tous les problèmes qu'on a connus. Et finalement, le football reste un jeu où il y a une justice de temps en temps. Et cette nuit, justice il y a eu, puisque Balogun était dans l'équipe et les Diables ont répondu présent avec une première mi-temps absolument extraordinaire dans l'intensité, la concentration, l'efficacité. On n'a rien laissé à l'adversaire, hormis ce coup franc dévié. Donc, prestation 5 étoiles des Diables, rien à dire. Franchement, tout le monde a évolué à son niveau. Ils se sont battus comme des lions et c'est une qualif largement méritée.
0: Les Diables ont montré leur plus beau visage.
17: Ouais, c'est assez symptomatique, mais sans Lukaku, sans De Bruyne et sans Doku, je pense que c'est, oui, effectivement, c'est notre meilleure rencontre de la compétition. Vous me direz que les autres matchs, le contenu n'avait pas été très haut non plus, mais aujourd'hui, franchement, dès le départ, on a senti une concentration maximale de la part de tous les joueurs. Trossard a été bon, De Kuyper défensivement n'a rien laissé à l'adversaire. Tielemans a fait un match extraordinaire, De Ketelaere a inscrit un doublé et est très très présent, et Raskin dans l'entrejeu a ratissé un maximum de ballons. N'Goy a été monstrueux derrière, voilà, il faut profiter du moment de la qualification, parce qu'en quart de finale il y a un gros morceau qui arrive. On a profité aussi aujourd'hui, je trouve, de la faiblesse défensive des Américains, qui n'ont jamais su trouver leur marque. Mais ça, c'est dû aussi à notre organisation et à la façon dont Rudy Garcia avait déployé ses troupes pour ce match.
0: La méthode Rudy Garcia, elle fonctionne?
17: Elle fonctionne, oui, évidemment. Il y a eu des hauts, il y a eu des bas. Aujourd'hui, il faut retenir la façon dont on se qualifie. Mettre un 4 à 1 des pays organisateurs, c'est pas évident. On l'a fait avec la manière. Mais je l'ai dit, il y a un tout gros morceau et un autre calibre qui se profile à l'horizon. Et là, ce sera une autre paire de manches. J'avais dit avant cette Coupe du Monde que les quarts de finale seraient pour moi une Coupe du Monde réussie. On y est, pas nécessairement avec la manière lors de chaque match, mais on y est. C'est la qualif qui compte. Aujourd'hui, il y a la manière en plus. Et si on parvient à jouer de cette façon-là face aux Espagnols, qui seront favoris évidemment, on aura notre mot à dire. Donc voilà, pour moi c'est une Coupe du Monde déjà réussie. Tout ce qui va arriver maintenant, c'est un bonus absolument incroyable. Donc ça, les joueurs doivent s'en rendre compte. Le message de l'entraîneur sera probablement le même. La Coupe du Monde est réussie, quart de finale. Et ici, laissons la pression aux Espagnols. Et quant à nous, prenons du plaisir et préparons ce match à la perfection, ce que Rudy Garcia et son staff vont faire, j'en suis certain.
0: Et aujourd'hui, les Diables ont transformé le rêve américain en cauchemar?
17: Ah oui, évidemment, parce que j'ai lu certaines choses avec ces Américains qui doutent de rien, hein. Bon, c'est dans leur tempérament, mais là, ils retombent franchement bien les pieds sur terre. Et puis, je vous parlais de justice, voilà, la corruption, l'argent, le copinage ne changera jamais un match de foot à ce niveau-là. Et finalement, c'est le message le plus important que tous nos Diables ont fait passer à certaines personnes. Je vais pas citer les noms, évidemment. Il y en a un qui est président des États-Unis, il y en a un qui est président de la FIFA. Et là, chapeau au diable et chapeau à la Belgique.
0: C'est une belle leçon.
17: Exactement. Une belle leçon d'honnêteté, de jusqu'au boutisme, d'organisation. Et la victoire, nous, on a été la chercher. On a été la chercher avec nos moyens, sans magouille. Et finalement, ça rend le football plus beau.
18: Merci, Philippe Albert.
17: Merci à vous.
18: Belle journée, merci.
17: Merci, au revoir.
0: Voilà, Philippe Albert séduit donc par la prestation des Diables et pour qui la Coupe du Monde des Diables est déjà en tout cas réussie. Rendez-vous face à l'Espagne, vendredi. La rencontre Belgique-États-Unis en tout cas a été bousculée par cette affaire Balogun. À la demande de Trump, l'attaquant américain suspendu a pu quand même retrouver le terrain face aux Diables. Une suspension de carton rouge, qui fera date, Daniel, et on en parle avec Renaud Duchesne, avocat spécialisé en droit du sport. Bonjour.
19: Bonjour.
16: Effectivement, Renaud Duchesne, vous avez été consulté pour le recours du Maroc contre le Sénégal dans le cadre de la CAN, la Coupe d'Afrique des Nations de football. L'affaire est toujours en cours, mais le Maroc pourrait avoir gagné sans remporter la finale. Ici, la Belgique victorieuse n'ira pas jusque-là, mais il y a toujours un mais. Cette levée de carton rouge pour l'attaquant Balogun restera dans les annales. Elle crée un précédent, Renaud Duchesne.
19: Oui, un précédent tout à fait historique. Il y a eu deux précédents, à ma connaissance, préalablement. C'est l'affaire Garrincha, ça remonte déjà en 1962. Cristiano Ronaldo, un peu plus récemment, en 2015. Mais pas à l'occasion d'une finale ou d'une phase finale de Coupe du Monde, mais pendant les qualifications où, en fait, sa sanction de 3 matchs avait été réduite à 1 match. Donc, mais ici, ce qui s'est passé, avec une intervention politique au niveau des États, sur les lois du jeu, sur les règlements FIFA, est pour moi un précédent vraiment extraordinaire.
16: Et on sait déjà que d'autres fédérations, la fédération française, anglaise, ont déjà demandé aussi qu'on revoie leur carte jaune. Donc c'est pas fini.
19: Oui, cela ne m'étonne pas, mais quelque part, je vais vous dire, je ne suis même pas étonné de ces décisions, pour vous surprendre, concernant Balogun. Pourquoi ? Parce que je pense que c'est un peu à l'image de la société, quelque part. Vous avez des États, je parle de la Russie, je parle des États-Unis, qui remettent en cause les principes de droit internationaux. Alors, pourquoi pas le football est à l'image de la société. Donc, pourquoi ces États s'empêcherait ou se limiterait à ne pas intervenir dans les affaires sportives. Et donc, ici, en faisant ce que Trump a fait, il a avoué ouvertement, sans aucune gêne, il a quelque part instrumentalisé la FIFA, qui a obéi aux instructions d'un État. Et donc, le président est assez dangereux, parce que finalement, jusqu'à aujourd'hui, c'était l'arbitre qui était un peu le garant, le juge, en fait, des lois du jeu et des décisions. D'ailleurs, le communiqué de l'Union belge disait lui-même, article 66, article 9.4, on ne peut pas modifier un carton rouge. Mais la FIFA est passée par une porte dérobée, ce fameux article 27, qui lui permet, en fait, de manière souveraine, de manière discrétionnaire. Alors, et j'ai lu différents commentaires de juristes. Parfois, les juristes, c'est comme les commentateurs sportifs, on a des avis divergents. J'ai entendu certains juristes dire, ah, mais l'article 27 ne peut pas déroger au principe de la sanction automatique du carton rouge. Ce n'est pas mon opinion. Je pense que l'article 27 permet de déroger. Alors, est-ce que j'approuve cela? Non. Je trouve que c'est contraire aux lois du jeu, à l'esprit du jeu. Et pour moi, je trouve qu'il faudrait à tout le moins amender, voire supprimer cet article.
16: Mais donc, cela remet tout en question. L'arbitre n'aura plus le même pouvoir et chaque expulsion, même actée par l'arbitre, pourra être contestée. C'est ça que vous nous dites?
19: Voilà, tout à fait. Jusqu'à présent, vous aviez la loi 5, la loi IFAB, donc c'est la fameuse loi du jeu qui gouverne les lois du football, qui disait l'arbitre est le décisionnaire final de tout ce qui se passe sur le terrain. Donc il décidait des cartons rouges. Mais je vais faire un distinguo très rapide entre la sanction, c'est l'arbitre qui la décide, et les conséquences ou l'application de cette sanction d'un point de vue disciplinaire. Et la FIFA, via son code disciplinaire, se permet en fait de modifier ou d'adapter ou de lever la suspension de certains joueurs par ce biais-là.
16: Sur le plan juridique, ça veut dire que le match n'est pas terminé, il y aura une bataille entre l'Union belge soutenue par l'UEFA et la FIFA.
19: Concernant ce carton rouge-là?
16: Oui.
19: Alors, pour moi, au niveau de l'Union belge, j'avais entendu que finalement il n'y aurait pas de recours, ou que le recours avait été déclaré irrecevable. Pourquoi ? Parce que ça doit passer par le FIFA Legal Portal. Mais je ne suis pas certain que l'Union belge continuera, pour des raisons politiques, ce recours, dans la mesure où il a perdu toute son utilité.
11: Merci, Renaud Duchesne.
0: Merci Renaud Duchesne, avocat spécialisé en droit du sport, qui était notre invité ce matin. Il est 8h. Les Diables Rouges ont livré un match de référence à la Coupe du Monde.
20: Belgique 4, Trump 1, c'est le sentiment que beaucoup éprouvent ce matin. Le gardien Thibaut Courtois le dit d'ailleurs sans embâge. Nous avons puni les Américains pour leur manque de respect de ces derniers jours. Même joie en brun revanchard de chez les supporters.
21: En un mot, incroyable! C'était génial! C'était un match parfait, on les a laminés! Bye bye les États-Unis, allez la Belgique! Ouais!
20: Une prise de sang pour mesurer le taux de PFAS, ça ne sert strictement à rien selon le centre d'expertise des soins de santé, parce qu'on ne sait pas interpréter les résultats et parce que de toute façon on ne sait rien y faire. Ne nous promenons pas dans les bois parce que comme le loup y est, il nous mangerait. La commune de l'Église interdit les balades en forêt la nuit pour protéger les scouts, mais le loup représente moins de danger qu'une branche d'arbre qui tombe, nous dit-on à l'administration wallonne. Qui sera le candidat du Rassemblement National pour la présidentielle en France l'année prochaine, Le Pen ou Bardella? Indirectement, c'est la justice qui va choisir. Réponse cet après-midi.
0: Du côté de la météo de Nicolas, le soleil va s'imposer au fil des heures.
22: Une journée un peu en deux temps avec encore pas mal de nuages ce matin, mais un soleil plus éclatant cet après-midi. On notera 22 degrés au littoral, 28 à 29 degrés dans le centre du pays et jusqu'à 30 degrés sur l'extrême sud.
0: Le journal de 8h avec François Kirsch. Bonjour François.
20: Bonjour.
0: Victoire donc de la Belgique 4-1 contre les États-Unis en 8e finale de la Coupe du Monde.
20: C'était à 2h du matin, en pleine nuit, mais les supporters qui se sont réveillés ou qui ne se sont pas couchés n'ont pas regretté. C'était du beau spectacle.
23: Ah, franchement, impeccable. On n'a jamais entendu aussi bien jouer depuis 2018. Ah, incroyable. Mon pronostic c'était 4-2. Enfin, 2-4 plutôt. Là, 1-4, c'est encore mieux. Donc, l'Américain, ça se mange en Belgique, les gars.
24: Superbe. Même que Trump a fait de son nez, on y est arrivé. On leur a mis 4 goals. 4.
25: On n'a jamais aussi bien joué depuis le début de la Coupe du Monde. C'est un match complet de l'équipe.
20: C'était cette nuit à Marchand-Famène avec Daphné Fanon. Et Bibourouzakis, vous avez suivi le match pour la RTBF Radio à Seattle. Et bien, un des meilleurs matchs des Diables Rouges depuis longtemps.
12: Oui, très clairement, François, et c'est un match qui porte la griffe à n'en point douter de l'entraîneur Rudy Garcia, fort critiqué jusqu'à la 86e contre le Sénégal. Il a opté pour des choix forts, De Bruyne, Lukaku, Doku sur le banc. Si on nous avait dit ça en début de Coupe du Monde, on l'aurait pas cru, et les choix qu'il a posés ont été bons. Castagne a été très très bon. Raskin très bon, Luke Bakio très bon, Trossard aussi, et que dire de Charles de Ketelaar qui n'était pas spécialement attendu au coup d'envoi, qui met deux buts et qui est l'homme du match. Van Aken et Lukaku qui sortent du banc pour marquer. Bref, le coach va être confronté à des problèmes de luxe avec des choix forts à opérer lors du prochain match contre l'Espagne. Le gros bémol évidemment, même le mot est faible, eh bien c'est la grave blessure dont semble souffrir Amadou Onana, pour qui le tournoi semble terminé.
20: Vous l'aurez compris, cette nuit les Américains sur leur terrain ont affronté une équipe belge intraitable, animé d'une rage de vaincre décuplée suite à l'affaire Balogun, cet attaquant américain qui a pu jouer parce que Donald Trump a passé un coup de fil alors qu'il devait être suspendu après un carton rouge. Le capitaine des Diables, Youri Tielemans.
26: On avait vraiment une hargne aujourd'hui, on avait vraiment envie de bien faire, de bien débuter le match parce que c'est ce qui nous a fait défaut dans le début de la compétition. Et aujourd'hui, on a vraiment voulu montrer ça, qu'on est capable de bien débuter. On marque rapidement et on se met à l'aise. On a été mené au score la plupart des matchs, et voilà, on n'avait pas envie que ça se reproduise aujourd'hui. On savait que si on allait de l'avant, qu'on les mettait sous pression, qu'ils allaient faire des erreurs, et on a vu ça aujourd'hui.
27: Depuis que Balogun a été réintégré dans l'équipe, donc un peu plus de 24 heures, est-ce que ça a quand même amené un petit supplément d'âme à l'équipe?
26: Ouais, c'est sûr, on va pas se le cacher. Ça, on a eu une réunion par rapport à ça quand on a appris la nouvelle. Mais après, on s'est dit aussi que il y a aucune excuse, qu'ils jouent ou qu'ils jouent pas. C'est à nous à montrer que on doit parler sur le terrain, et c'est ce qu'on a fait aujourd'hui. Donc je suis très content, très fier de l'équipe.
20: Le capitaine des Diables Rouges, interrogé par Benjamin Dessenin, avec les Diables Rouges qualifiés pour les quarts de finale. Ce sera vendredi soir, 21h, contre l'Espagne, qui a battu en huitième le Portugal, 1-0. L'Espagne, et bien là, la Belgique fait figure d'outsider pour ce match.
12: Oui, tout à fait. L'Espagne, c'est l'un des tout grands favoris dans cette Coupe du Monde, avec la France notamment. Ce sont les équipes qui sont attendues. L'Espagne, c'est la deuxième nation quand même au classement de la Fédération internationale de football. 5 matchs joués dans cette Coupe du Monde, tenez-vous bien, François, 0 but encaissé. Donc ça en dit long sur le potentiel de cette formation qui avait commencé timidement avec un 0-0 contre le Cap-Vert. Là, elle s'en est très bien sortie contre le Portugal en huitième de finale. C'était un match piège, victoire 1-0. Et alors rien que les noms que je vais vous citer, bien vont vous laisser penser que ça va être du lourd avec Oyarzabal, Olmo, Rodri ou encore bien évidemment Lamine Yamal. Mais les Belges que l'on a vu jouer contre cette équipe américaine ont très clairement les moyens de faire douter cette formation espagnole. Mais effectivement, ils partent en qualité d'outsider dans ce match.
20: Ebi Brouzakis en direct avec nous depuis Seattle. Et sachez que le roi Philippe assistera au quart de finale face à l'Espagne vendredi soir à Los Angeles. Aujourd'hui, suite et fin des huitièmes de finale de cette Coupe du Monde. Argentine-Égypte à 18h et Suisse-Colombie à 22h. 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Les PFAS vous inquiètent, vous voulez savoir quel est le taux de polluants éternels présent dans votre organisme. Vous songez à une analyse sanguine? Pas la peine. D'après une étude du Centre fédéral d'expertise des soins de santé, le KCE, le dépistage des PFAS n'a aucune utilité, même pour les femmes enceintes ou pour les professions très exposées. Fabien Magri.
1: Vouloir connaître son taux de PFAS dans le sang, cela peut sembler une bonne idée. Pourtant, le Centre d'expertise des soins de santé déconseille ce dépistage. Même si les polluants éternels sont présents un peu partout dans notre environnement, ce test ne change rien à la prise en charge médicale. Dominique Robert-Froy, chercheur au Centre d'expertise.
3: Si la concentration est plus élevée que prévu, on ne sait pas bien à quel risque cela correspond et ce qu'il faudrait faire pour réduire ce risque. Et de plus, cette situation peut être angoissante pour la personne testée. Mais si la concentration est normale, on ne sait pas non plus nécessairement ce que cela veut dire. Par contre, il reste important de recommander à tout le monde de diminuer son exposition éventuelle au PFAS, ne plus se servir de casseroles anti-adhésives abîmées, éviter de réchauffer ses plats dans des contenants en plastique, boire de l'eau en bouteille si on habite une région où l'eau de distribution contient trop de PFAS, etc.
1: Le conseil des chercheurs est donc simple. Inutile de faire mesurer son taux de PFAS. La priorité reste plutôt de réduire notre exposition à ces substances en attendant que la science apporte davantage de certitudes.
20: Et des dégâts limités, l'incendie qui s'est déclaré hier soir au musée Canal s'est limité au toit technique d'une partie du chantier. Le panache de fumée noire était impressionnant, mais la fondation Canal indique qu'il n'y a encore aucune œuvre d'art dans le bâtiment, pas de blessés non plus. L'enquête doit déterminer les causes de l'incendie.
0: Il est 8h07, plus de 1000 personnes ont été arrêtées début juin dans le cadre d'une vaste opération de lutte contre la traite des êtres humains.
20: Interpol, l'agence internationale de police, annonce avoir identifié plus de 2000 victimes, parmi lesquelles des Belges. L'opération a duré 6 jours sur 4 continents, Mélanie Joris.
4: Oui, les chiffres donnent le tournis. 40 000 agents mobilisés dans 59 pays et 1024 personnes arrêtées précisément. Cette opération baptisée Global Chain visait principalement la traite des êtres humains, la criminalité forcée et la mendicité forcée, avec une attention toute particulière aux victimes mineures. Les premiers résultats montrent que ces mineurs sont principalement victimes d'exploitation sexuelle. Interpol note que dans la plupart de ces dossiers, ces mineurs étaient exploités par des membres de leur famille.
20: Et donc on l'a évoqué, Interpol a aussi identifié des victimes en Belgique. Qu'est-ce qu'on sait de ce réseau ?
4: Oui, alors l'opération de police s'est tenue à Charleroi et à Verviers, où 22 mineurs ont été identifiés, parmi lesquels 21 Belges et une Polonaise. Elles étaient en fait recrutées via les réseaux sociaux, puis séquestrées et contraintes à la prostitution, ici en Belgique et de l'autre côté de la frontière en France. Au total, chez nous, 17 personnes ont été arrêtées.
20: Et les explications de Mélanie Joris. Le gouvernement de la Fédération Wallonie-Bruxelles a annoncé il y a quelques jours un durcissement des règles en matière d'adoption internationale. 5 pays
5: sont maintenant sur une liste rouge car les procédures ne présentent pas de garanties suffisantes. Il n'est donc plus possible d'adopter un enfant né au Maroc, au Burkina Faso, au Niger, en Inde ou en Haïti. D'autres pays sont sous surveillance et pourraient être bannis dans les prochains mois. Dur à vivre pour les familles qui ont entamé des démarches. Rudy Hermans a rencontré un couple concerné.
6: Pour Émilie Faouet et son mari, tout a commencé il y a longtemps déjà.
7: On s'est lancé dans le projet d'adoption donc il y a 6 ans. Ça fera 4 ans exactement qu'on a envoyé notre dossier en Thaïlande et que donc on est sur la liste d'attente.
6: Le problème, c'est qu'en Wallonie et à Bruxelles, la Thaïlande vient d'intégrer une liste orange car les autorités voudraient s'assurer que toutes les solutions favorables à l'enfant sont bien examinées dans le pays d'origine. En attendant, plus aucun nouveau dossier d'adoption ne sera ouvert. Et ceux déjà en cours sont suspendus à la prochaine évaluation. Soit le pays repasse au vert.
7: Et alors là, tout va bien.
6: Soit il bascule sur la liste rouge.
7: Alors là, c'est fini.
6: Une incertitude très difficile à vivre pour le couple.
7: Ce qu'on nous avait toujours dit dès le début, c'est que le parcours serait long et pas facile, mais qu'on avait la garantie d'aller jusqu'au bout une fois qu'on était lancé. Et finalement, même cette garantie d'aller jusqu'au bout n'est plus assurée finalement.
6: Et si demain tout s'arrête, Émilie Faouet et son époux devraient reprendre à zéro ce grand projet familial avec un autre pays.
7: C'est de nouveau se relancer dans des procédures, donc c'est de nouveau très long. Je pense qu'on s'est un peu résigné, on perd un peu confiance. Quoi.
6: Rappelons que la Flandre a été plus radicale encore puisqu'elle a décidé d'interdire toute adoption internationale à partir de l'an prochain.
0: Il est 8h11. La semaine dernière, une vingtaine de brebis ont été tuées par un loup à l'église en province de Luxembourg.
5: Et avec les nombreux camps scouts qui débutent dans la région, les autorités communales ont pris une décision étonnante. Interdiction d'aller dans les bois entre 20h le soir et 6h le matin. Absurde selon Nicolas Hiernaud, porte-parole du service public de Wallonie.
8: Ouais, on a des loups et on a des meutes depuis presque 10 ans maintenant en Wallonie. Dans les Hauts-de-Fagne, ça fait 5 ans qu'il y a 3 meutes qui sont installées. On n'a jamais fermé un camp scout ou interdit un camp scout. Par définition, le loup, il est intrigué par la bipéduie. C'est quelque chose qu'il appréhende difficilement, donc il aura plutôt tendance à se débiner s'il vous voit. À l'échelle européenne, le problème est encore plus clair puisque les loups n'ont jamais quitté des pays comme l'Italie ou la Pologne. Il y a des milliers de loups en Allemagne, en France. On n'a pas arrêté le scoutisme pour autant. En Wallonie, sincèrement, on a beaucoup plus de risques de se faire attaquer par un sanglier ou d'avoir une branche qui nous tombe dessus dans la forêt que d'être attaqué par un loup, très clairement.
5: Le porte-parole de l'administration wallonne interrogé par Benjamin Carlier. Marine Le Pen va-t-elle pouvoir se présenter à la présidentielle de l'année prochaine en France? Réponse cet après-midi pour la patronne de l'extrême droite avec le jugement en appel dans l'affaire des assistants parlementaires. À Paris, Adeline Percept.
9: La cour d'appel de Paris doit prononcer son jugement à partir de 13h30 et Marine Le Pen jouera à cet instant précis son avenir politique. Accusée d'avoir fait payer indûment des collaborateurs de son parti par le Parlement européen, elle a été condamnée en première instance. Aujourd'hui, une peine de plus de 2 ans d'inéligibilité la conduirait à ne pas concourir à la prochaine présidentielle et à céder sa place à Jordan Bardella. Hypothèse préparée de longue date par le parti, comme elle l'a rappelé ce week-end.
10: Mais si la justice m'interdit de me présenter à la présidentielle, alors c'est avec une grande énergie, moi aussi, et une grande conviction et une grande confiance que je soutiendrai évidemment tous les jours et jusqu'à sa victoire, la candidature de Jordan Bardella.
9: En termes de communication, tout est prêt pour rebondir. La chef de file du Rassemblement National s'exprimera ce soir au journal télévisé de TF1. Si Jordan Bardella devait prendre la main, il le ferait au mois d'octobre, lors du congrès du parti.
5: Sommet de l'OTAN aujourd'hui et demain à Ankara, en Turquie. Ce sera encore l'occasion pour le président Trump de gronder les Européens qui n'en font pas assez, selon lui. Le président ukrainien sera également présent. Il demandera de l'aide pour renforcer la défense antiaérienne de son pays alors que les frappes russes se multiplient ces derniers jours. Les couleurs belges en quart de finale d'un autre tournoi majeur. Pour la première fois de sa carrière, Elise Mertens s'est qualifiée pour les quarts de finale au tournoi de tennis de Wimbledon. Elle sera opposée demain à la 12e joueuse du monde, la tchèque Linda Novoska. Et puis 4e étape du Tour de France, aujourd'hui entre Carcassonne et Foix, une étape qui semble promise aux échappés. Pour rappel, hier, Tadej Pogacar a fait coup double, victoire d'étape et maillot jaune. Remco Evenepoel reste 3e à 23 secondes.
0: Merci François pour ce journal. On va poursuivre bien évidemment dans la matinale sur les diables, mais nous irons aussi sur la route du Tour avec Samuel Grulois et puis plonger dans la piscine. Vous revenez à 8h30 ?
2: Allez, je reviens.
0: Jean-Marc Strel, sur les routes à cette heure-ci, est-ce que tout est vert ?
13: Pas tout à fait, puisqu'on a les suites d'un accident impliquant plusieurs véhicules, dont un camion sur le 25 Liège-Bastogne, hauteur du viaduc de Remouchamps. Les bandes de droite et d'arrêt d'urgence se sont toujours neutralisées. Vous êtes fortement ralenti, le poids lourd se trouve en berme centrale, sa remorque dépasse en voie de gauche, donc la prudence est de mise.
0: Et du côté de la météo, Denis Collard, les nuages ce matin seront remplacés par du soleil en cours de journée, Denis.
22: Oui Sophie, en effet, une journée un petit peu en deux temps. Là, on connaît des passages nuageux, parfois épais, c'est même parfois un petit peu gris, mais les éclaircies ne seront pas très loin. Elles devraient finir par percer partout. Et dans le courant de l'après-midi, on parlera plutôt de nuages de beau temps qui bourgeonnent, ça et là, et puis quelques voiles nuageux d'altitude. Mais l'impression restera lumineuse. Le vent sera temporairement modéré de secteur ouest. Il amènera un peu de fraîcheur au littoral, 22 degrés, mais partout ailleurs. On sera dans l'ordre de 24 à 26 degrés sur les Hauts-de-Fagne, 27 degrés du côté de Saint-Hubert, 28 à 29 degrés dans le centre du pays, jusqu'à 30 degrés encore du côté de la Gaume et de la Lorraine belge.
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0: Mardi 7 juillet, il y a une petite nuit donc pour certains. La journée sera longue mais sera belle. Avant de retrouver toute l'équipe de l'agence Tourisme, nous aurons ce matin Hugues Daillé pour sa séquence Un été au ciné. L'été, la chaleur qui a inspiré de nombreux réalisateurs ce matin. Un film, un couple et une piscine. Christine Schreider, consultante sportive, a suivi bien évidemment le match de Diable. Elle a commenté ce match cette nuit. Nous aurons sa réaction, son analyse dans un instant. Samuel Grulois, lui, nous résumera bien sûr l'étape de la Grande Boucle. La troisième, nous irons sur les routes du Tour. Et puis Jérémy Carré nous emmènera, lui, outre-Manche pour un séjour linguistique.
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0: 8h17, le thème de l'été a souvent inspiré le cinéma. Hugues Daillé a plongé dans ses souvenirs, mais aussi dans les archives de la RTBF, pour nous proposer quelques films mémorables qui sentent bon l'été, qui parlent de l'été et des vacances, mais pas que.
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15: Bonjour à tous. Aujourd'hui, je vous emmène dans une somptueuse villa de la Côte d'Azur avec le film La Piscine, un polar de Jacques Deray de 1969. Au départ, il y a un couple, Jean-Paul, écrivain en panne d'inspiration, et sa compagne Marianne, qui bronze en amoureux, mais dont la quiétude va être troublée par l'arrivée tonitruante de Harry, un vieil ami de Jean-Paul, qui débarque avec sa fille, la timide Pénélope. Commence alors au sein de ce quatuor des jeux de séduction et de jalousie de plus en plus troubles. Harry est incarné par Maurice René et Pénélope, c'est alors le premier rôle important en français pour l'anglaise Jane Birkin. Mais ce qui va constituer la légende du film, c'est le couple principal qui marque les retrouvailles entre Alain Delon et Romy Schneider. Ensemble, ils ont tourné 10 ans plus tôt le film d'époque Christine. Ils se sont aimés, ils ont joué au théâtre sous la direction de Luchino Visconti. Ensuite, Delon quitte Romy pour vivre une nouvelle relation avec Nathalie qui deviendra sa femme. Tandis que la carrière du bel Alain décolle, Romy retourne à Berlin, se marie avec le metteur en scène Harry Mayen et donne naissance à son fils David. Alors qu'elle peine à retrouver des beaux rôles au cinéma, arrive celui de Marianne dans La Piscine, comme l'a très bien raconté Alain Delon au micro de Selim Sasson.
16: Ça a été la redécouverte française de Romy Schneider, qui est vraiment une très très grande actrice, et sûrement à mon sens la plus grande actrice européenne actuelle. Et si vous voulez, ce film a été pour Romy le redémarrage d'une carrière, de sa vraie carrière, de ce qui est maintenant, je veux dire, la carrière qui ira jusqu'à la fin. Disons que c'est la piscine vraiment qui l'a fait retrouver en France et qui l'a fait, si vous voulez, redécouvrir et découvrir surtout par des metteurs en scène comme Sautet, qui depuis s'est intéressé fortement à Romy et qui a fait sûrement ses plus beaux films. Là, je l'ai vraiment imposé aussi contre le gré des producteurs qui n'en voulaient absolument pas, qui disaient, mais comment, Delon Schneider, on va refaire les histoires de d'Anne d'Autriche, etc. J'ai dit, mais ils étaient restés, si vous voulez, à la Romy Schneider de Sissi ou de Impératrice d'Autriche. Et j'ai dit, mais vous ne la connaissez pas, c'est une autre personne, c'est une autre actrice, c'est devenu une femme, je veux dire. Et j'ai vraiment posé comme condition de faire le film avec Romy. Après, ils m'en ont remercié.
15: On pourrait croire que Delon se donne le beau rôle, mais ce qu'il raconte est parfaitement exact. Le réalisateur Jacques Deray envisageait Delphine Seyrig, Jeanne Moreau, Monica Vitti, mais absolument pas Romy Schneider. Or, à l'écran, l'alchimie entre les anciens amants Delon-Schneider est d'une sensualité torride. Ils font partie des couples les plus glamour du cinéma. Lors de sa sortie en salle, le succès de La Piscine sera énorme et le film va défier le temps. Le célèbre illustrateur belge Laurent Durieux lui a récemment rendu hommage en composant une nouvelle affiche originale. Et pour l'anecdote, pointons également que le cinéaste italien Luca Guadagnino a réalisé un remake du film en 2015 intitulé A Bigger Splash avec Ralph Fiennes et Tilda Swinton. Mais un conseil, plutôt que cette médiocre copie, revoyez le film original.
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0: 8h21, si vous ouvrez l'œil en ce moment, je vous rappelle la victoire des Belges cette nuit en Coupe du Monde face aux États-Unis. Un bon match des Diables, galvanisé sans doute par la décision de la FIFA d'aligner l'attaquant Balogun malgré sa carte rouge. En tout cas, pendant le match, les supporters cette nuit parlaient d'injustice. Trump était sur le terrain, tant son nom a été évoqué, comme le confirment ces témoignages recueillis cette nuit donc par Geoffroy Fabré.
11: J'ai envie de dire merci à Trump parce qu'il a aiguisé les dents de notre football belge. Je les ai rarement vus engagés comme ça.
17: Tout le monde nous regardait, tout le monde était pour la Belgique.
18: Le monde était belge.
17: On a des
18: les
17: belges.
18: Asiatiques, les Européens, tout le monde, les Africains, les Américains, tout le monde était belge.
19: La meilleure façon de répondre aux Américains avec la putain de corruption de Donald Trump, c'était de le faire sur le terrain. Commande Belgium.
21: Trump qui paye un peu la FIFA, on va dire. Et bon, voilà, on a réussi à gagner ce match malgré le fait que le rouge a été enlevé. Et voilà, on a démontré que la Belgique a un vrai niveau, a des vrais talents. Allez, et vive la Belgique
0: Voilà, vive la Belgique qui s'impose face aux États-Unis 4-1. Les Belges ne se sont pas laissés impressionner par cette affaire. Ils ont déroulé malgré la polémique Balogun. On va continuer à débriefer le match avec quelqu'un que l'on connaît bien à la RTBF. C'est la journaliste et commentatrice Christine Schreider. Daniel Velter, vous l'avez rencontrée juste à la sortie du match. Elle vous a confié sa fierté d'avoir vécu ce match victorieux.
23: Christine Schreider, journaliste et consultante, bonjour.
24: Bonjour Daniel.
23: Une première réaction, 4-1 pour les Diables, et on a envie de dire, quel match?
24: Quel match, quelle gestion, permettez-moi d'emblée de dire qu'ils sont grands, qu'ils sont beaux, qu'ils sont forts, en mémoire de Roger Laboureur qui nous a fait vibrer à l'époque. Ça me rappelle les plus belles heures nocturnes de nos Diables Rouges. Bah oui, j'ai eu la chance déjà de vivre Mexico 86, alors quel bonheur de rester debout pendant une nuit, toute une nuit, pour vivre ces moments-là. Ils nous ont fait vibrer, ils ont été impeccables du début à la fin. Il y a le nombre de buts en plus pour nous réjouir. Une nuit parfaite.
23: Allez, pourtant c'était moins fou que contre le Sénégal, mais les Diables montent en puissance, c'est ça?
24: Mais oui, alors on n'attendait tout de même pas, on ne voulait tout de même pas plutôt revivre le scénario de la rencontre face au Sénégal, parce que Daniel, quand on connaît un petit peu le football, ça peut passer une fois, mais pas deux fois hein, de cette manière-là. Donc les Diables ont été d'emblée entreprenants, protagonistes du match, comme l'avait demandé Rudy Garcia en interview d'avant-match. Ça, ils l'ont fait. Ils ont étouffé l'adversaire des États-Unis, parce que cet adversaire-là a le potentiel aussi pour mettre une pression très haute sur sur l'équipe face à laquelle ils jouent. Donc, ils ont été vraiment dans un moment de grâce parce qu'ils ont défendu vers l'avant. Et Dieu sait si en football, ce n'est pas toujours simple. Mais là, ils étaient coordonnés pour faire un bon pressing vers l'avant. Il faut que toute l'équipe soit coordonnée. Et ça, ils l'ont fait avec un entrejeu qui a fait merveille et qui était véritablement le cœur et les poumons aussi de notre équipe nationale.
23: Ça veut dire que l'affaire Balogun n'a pas détourné les diables de leur mission ?
24: Alors c'est simple de le dire après, que nous n'avions pas l'impression que ça allait les détourner de leur mission. Ça leur a donné sans doute le coup de peps en plus, qui était nécessaire. Merci, hein, merci à ceux qui ont pris cette décision. Parenthèse tout de même, et un moment pour Follarine, oui, Follarine, hein, Balogun, parce que c'est beaucoup pour un seul homme d'avoir ce poids-là sur les épaules. Dans le football, ils ne veulent certainement pas se retrouver dans cette situation. Ils se sont retrouvés dans cette situation. Mais même sans cela, la Belgique avait de toute façon plus d'un talent d'avance sur les États-Unis. Et aujourd'hui, ils l'ont prouvé. Ils ont fait corps, ils ont montré tout leur talent, qui aussi en addition et avec cette fameuse ambiance dont ils nous parlent, on l'attendait, on voulait la voir, la bonne ambiance dont ils nous parlent depuis des semaines. Elle était là au rendez-vous aujourd'hui.
23: Un mot peut-être encore sur Rudy Garcia, un coach atypique, mais un style qui fonctionne, un style payant.
24: Alors, Rudy Garcia a été parfois... étrange dans sa manière de communiquer.

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2: Et elle est montée en puissance, cette équipe, grâce certainement à ce qu'il s'est passé face au Sénégal, plus encore que la fameuse affaire Balogun. Je pense que c'est la rencontre face au Sénégal qui écrit définitivement un moment clé, un événement clé, un momentum pour les Diables Rouges. Et à partir de là, il ne pouvait pas faillir aujourd'hui. Il devait être au rendez-vous aussi de ce quart de finale parce que, en fait, le Sénégal, sur papier, est une nation plus forte que les États-Unis. En match amical, il les avait battus 5-2, les joueurs des États-Unis, nos Belges, en match amical en mars. Aujourd'hui, ils enfilent 4 buts face à cette équipe-là. Ça fait 9 au total. C'est bien la preuve qu'il y a une classe de différence et ils l'ont montré. L'important était d'être au rendez-vous, encore une fois. Et franchement, de toutes les Coupes du Monde que j'ai suivies, et Dieu sait s'il y en a, puisque ça a démarré en 1982, vraiment, aujourd'hui, cette fameuse bonne ambiance dont ils parlent, j'ai rarement vu un groupe si uni, malgré tout ce qu'on sait de notre pays, de la différence qui peut exister entre les communautés, des communautés qui parfois ne se regardent plus, ne se parlent plus assez. J'ose espérer et j'ai envie de croire aussi en cette équipe-là qui peut prouver que nous sommes un pays et nous sommes plus forts que jamais et l'union fait la force quand nous jouons de cette manière-là et que nous faisons chavirer de bonheur tout un pays.
3: Christine Schreder, merci.
2: Avec plaisir.
3: Et rendez-vous pour la suite, vendredi à 21h face à l'Espagne.

0: février dernier. Très bon mardi à notre écoute, il est 8h30. L'essentiel de l'actualité de ce matin, c'est avec vous François Kirsch.
1: La Belgique qualifiée pour les quarts de finale de la Coupe du Monde grâce à une victoire 1-4 contre les États-Unis. Cette nuit, du solide, les Diables ont joué en patron, le sélectionneur Rudy Garcia.
2: Ils étaient 11 Américains en face, qui que ce soit qui était aligné ou pas, vous voyez, ça n'a rien changé, c'est exactement ce que je vous disais hier. Nous, on est restés sur le plan terrain, sur le plan du sportif. Je savais que mon équipe pouvait jouer à ce niveau-là, et le plus important, c'est qu'on l'ait fait. Aujourd'hui, on voulait pas attendre, on voulait aller les chercher. Et pour aller les chercher, il fallait jouer dans leur dos, ce qu'on a fait. Et ensuite, bien nous en a pris, parce qu'en leur mettant la pression, on a marqué au moins deux buts. Et puis on a du talent aussi sur la maîtrise collective, on a du talent devant.
3: Dernière chose, elle est pas mal votre première Coupe du Monde, Rudy ?
2: Ouais, on est invaincu, donc pourvu que je reste invaincu jusqu'au bout, parce que ça veut dire qu'on pourra aller encore plus loin.
1: Une interview de Benjamin de Seninck. Les Diables Rouges affronteront l'Espagne en quart de finale. Ce sera vendredi soir à Los Angeles avec le roi Philippe en tribune. Aujourd'hui, suite et fin des huitièmes de finale, Argentine-Égypte à 18h, Suisse-Colombie à 22h. Se faire tester pour connaître son niveau de PFAS dans le sang, est-ce vraiment utile? Non. Le Centre fédéral d'expertise des soins de santé conclut que non. Même pour les femmes enceintes ou qui allaitent, il n'y a aucun intérêt médical parce qu'on ne sait toujours pas à partir de quel taux de PFAS le risque devient réel. Et puis, aucun traitement ne permet aujourd'hui de faire baisser ses concentrations. Le sommet de l'OTAN débute aujourd'hui à Ankara, en Turquie. Les 32 dirigeants de l'Alliance sont attendus pour discuter notamment des dépenses en matière de défense, de soutien à l'Ukraine. Aussi, le président Zelensky sera présent. Alice Debaty, vous êtes sur place. La capitale turque est en état de siège.
4: Près de 50 000 policiers déployés, des axes routiers entièrement bouclés et une bulle de sécurité d'un rayon de 5 km autour du palais présidentiel. Les autorités turques ont mis la capitale sous cloche. Tout rassemblement public est interdit pendant 13 jours. Les fonctionnaires sont en congé, les concerts annulés. Les milliers d'étudiants de l'université d'Ankara ont dû quitter leur campus. Les examens sont suspendus. Le but, éviter toute manifestation en marge du sommet de l'OTAN. Les autorités étouffent aussi les voix critiques. Elles ont procédé ces deux dernières semaines à des dizaines d'arrestations à travers le pays. Avocats, opposants politiques, étudiants, militants écologistes ou encore journalistes. Au total, près de 200 personnes ont été interpellées en lien avec la tenue du 36e sommet de l'OTAN à Ankara.
1: Alice Debaty, notre envoyée spéciale en Turquie. C'est aujourd'hui à partir de 13h30 que la Cour d'appel de Paris doit prononcer son jugement. On saura si Marine Le Pen, condamnée en première instance dans l'affaire des assistants parlementaires, peut se présenter pour la présidentielle française l'année prochaine. Ou alors si c'est Jordan Bardella qui sera le candidat de l'extrême droite.
0: Merci François. L'actualité sportive ce matin avec la victoire des Diables, mais c'est aussi le Tour de France.
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0: Il est 8h33, vainqueur hier dans la station des Angles, dans les Pyrénées. Le Slovène Tadej Pogacar a chippé le maillot jaune du Tour de France cycliste à son rival danois Jonas Vingegaard. Le Français Alex Baudin en a lui profité pour aller chercher le maillot à poids du meilleur grimpeur, apparemment très motivé. Malgré les restrictions imposées, bien évidemment à cause des incendies de forêt par le retour de la course sur le sol français, comme chaque jour, à la même heure, on va bien sûr retrouver notre commentateur Samuel Grulois et son consultant pour leur carnet de route quotidien. Bonjour messieurs.
6: Bonjour Sophie. Bonjour à toutes et à tous, aux côtés évidemment de Rick Verbrugge, comme tous les matins. Dans les prochains jours, on est donc revenu sur le territoire français, même si en ce qui nous concerne, on a dormi à Andorre. On a donc déjà traversé trois pays. Andorre, c'est un petit pays, mais trois pays depuis le départ de Tour de France. Mais donc, pour les coureurs, c'est le retour sur le sol français, dans des conditions, vous l'avez expliqué hier, un peu particulières, avec non pas une absence de public, mais moins de public hier sur la course, c'est ce que les autorités avaient demandé. Et ce retour sur le territoire français, pour les coureurs français, c'est évidemment particulier, mais pour l'ensemble des coureurs et des participants de ce tour, arriver sur les routes françaises quand on dispute le Tour de France, c'est quand même symbolique, Rick.
7: C'est certainement symbolique, même si je pense que les coureurs, ils ont l'impression d'être en France, parce qu'ils sont autour de France. On parle du Tour de France et que ce soit un départ à l'étranger pour les coureurs. Certains reconnaissent vraiment les routes et on sait qu'on est à Barcelone, généralement c'est le Tour de France, le Tour de France, le Tour de France et ils ont l'impression d'être en France, quoi.
6: Hier, on est donc logé à Andorre et on a, dans le petit restaurant où on a mangé, discuté avec des Américains qui ont donc traversé l'Atlantique pour venir suivre le Tour de France, quelques étapes du Tour de France. C'est ça aussi, hein, pour les étrangers, que ce soit en France ou en Espagne, le Tour de France, c'est le Tour de France. Et quelle image de marque ces Américains, il y en a d'autres, hein, ont traversé l'Atlantique pour venir regarder le Tour de France en mettant le budget pour y arriver.
7: Ouais, c'est vrai que bah c'est une course qui est devenue très très internationale. On voit aussi énormément de Colombiens, enfin de tous les pays. Hein. Je pense que le Tour de France c'est vraiment quelque chose que peut-être certaines personnes veulent juste voir une fois dans leur vie, ou du moins vivre l'événement en direct. Et donc bah il y en a qui mettent les moyens pour y arriver.
6: Et ils étaient tout fiers, croyez-moi, de serrer la pince de Riverbrook quand on a rappelé le palmarès de notre consultant. Riverbrook qui est connu évidemment à travers la planète entière quand on parle de vélo. Et puis on a le sourire ce matin et en même temps on tire un peu la tête parce qu'on aurait aimé qu'Arnaud Dely aille plus loin. Mais Arnaud Dely a mis pied à terre hier, c'était très compliqué. Et même s'il avait poursuivi son effort, il serait sans doute arrivé hors délai du côté de la station des Angles. Que c'est dur, hein, Arnaud Dely qui doit abandonner après 4 jours autour d'Italie, après 3 jours autour de France, dans les deux cas malades, tout cet investissement qui tombe par terre, qu'on jette à la poubelle.
7: Ouais, parce que bon, il faut quand même savoir qu'un coureur qui arrive au départ du Tour de France, il a la préparation maximum, il s'est entraîné pour être à son meilleur niveau au départ du Tour de France, et puis quand on chope un virus ou une maladie ou quoi que ce soit, ben c'est jamais amusant. Donc je pense qu'il y a personne qui quitte le Tour de France, mais quand je dis là, il y a personne qui quitte le Tour de France en se disant j'ai pas envie de rester ici.
6: Ça vous arrivait ça d'être malade et de devoir quitter une course?
7: Oui, plus qu'une fois, au Tour de France aussi. Je me souviens, je faisais chambre avec Axel Merckx et tous les deux, en fait, on est rentrés parce que journée de galère, moi j'étais tombé la veille, deux côtes fracturées, Axel qui avait chopé un virus et bon, voilà, on quitte pas le Tour de France quand on ne veut pas. On donne toujours le maximum. Moi, j'ai pris un départ avec de la fièvre. Alors qu'aujourd'hui, on ne laisse plus courir un coureur qui a de la fièvre parce que c'est dangereux pour la santé. Donc, non, on quitte pas le Tour de France comme ça.
6: Allez, on a une pensée pour Arnaud Dely, pour ses supporters. On lui souhaite le meilleur, évidemment, puisque la saison n'est pas encore terminée.
0: Merci Samuel, on vous retrouve bien évidemment pour commenter cette 4e étape du Tour de France aujourd'hui sur les antennes de la RTBF. Une 4e étape entre Carcassonne et Foix. Il est 8h38.
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0: Bonjour Jérémy Carré.
8: Et bonjour, bonjour à toutes.
0: Pour
8: et à
0: votre
8: tous.
0: Saga des comédies estivales, on vous retrouve en effet hein, cet été chaque mardi. Et cette semaine, vous nous proposez de traverser la Manche pour aller faire un séjour linguistique en Angleterre, un séjour supervisé par Michel Lang. C'est à lui en effet qu'on doit le film qui nous intéresse ce matin et qui a fêté quand même déjà cette année ses 50 ans. À nous, les petites Anglaises, un véritable phénomène qui est sorti en 1976.
8: Et oui, il y a 50 ans, hein, parce que s'il est aujourd'hui un petit peu tombé dans l'oubli, À nous les petites Anglaises a pourtant été un véritable raz-de-marée au box-office. Juste derrière Les Dents de la Mer et L'Aile ou la Cuisse, hein, excusez du peu, oui. Ce ne sont pas moins de 6 millions de Français qui se sont précipités dans les salles pour découvrir les aventures de Jean-Pierre et Alain.
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8: Rythmé par le titre très joyeux « Sorrow » signé Mort Schumann, À nous les petites Anglaises s'intéresse à deux adolescents qui viennent de rater leur bac d'anglais. Eux qui s'imaginaient passer leur été à draguer les filles sur les plages de Saint-Tropez, les voilà envoyés par leurs parents dans un petit village anglais pour perfectionner leur usage de la langue. Et je ne parle pas de linguistique.
0: Le film s'inscrit dans un genre encore balbutiant, donc dans le cinéma français de l'époque, c'est la teen comedy.
8: Oui, en anglais, à savoir une comédie sur des ados, pour les ados, et qui met en scène des considérations adolescentes. Et quelle est la plus grande considération des ados masculins hétérosexuels? Je vous le donne en mille, les filles, bien sûr.
10: Mais écoute, avec elle, il y avait une petite française, des yeux vachement bleus, une petite taille vachement mince, des jambes vachement fines.
11: Oui, vachement mignonne.
8: Oh. Et si le genre est typiquement américain, la teen comédie a trouvé en « À nous les petites anglaises » le véhicule idéal pour s'exporter dans nos contrées. Film séminal malgré elle, l'œuvre de Michel Lang a eu la lourde tâche d'adapter le style aux mœurs culturelles bleu-blanc-rouge qui sont très éloignées de celles de nos voisins outre-Atlantique.
0: Oui, parce que si la libération sexuelle était de plus en plus présente dans la société à l'époque, le cinéma américain était quand même encore frileux, Jérémy, à l'idée de la mettre carrément en scène.
8: Oui, là où le pays de l'oncle Sal a attendu à peu près les années 80 avec Porky's pour proposer des comédies plus sulfureuses, le cinéma hexagonal ne perd pas de temps et ose mettre en scène dès sa première teen comédie des personnages libidineux qui ne pensent qu'à une chose, le sexe.
11: Je vous présente Brie, une Suédoise.
12: Bonjour.
11: Elles sont mignonnes, mais ça m'étonnerait que vous en tiriez quelque chose. Enfin, c'est mieux que rien.
10: Tu veux que je te dise ? C'est en Suède qu'on aurait dû aller apprendre l'anglais.
8: Tel un American Pie francophone avec 25 ans d'avance, À nous les petites anglaises tire son humour des expériences, ou plutôt des tentatives d'expériences sexuelles de nos protagonistes qui, à défaut de pelle, vont enchaîner les râteaux.
0: Le film qui se présente comme un véritable choc de culture entre les Français et les Anglais.
8: Oui, parce que l'histoire se déroule en 1959 dans une France renfermée sur elle-même et qui ne s'intéresse à l'autre qu'à travers un regard quasi colonial. Alain Jean-Pierre personnifie cette vision passéiste en considérant les Anglaises comme des territoires à conquérir. Des femmes déshumanisées et perçues comme dysfonctionnelles si elles n'embrassent, par exemple, pas correctement.
11: Elle marche pas. Et la tienne ?
10: Moi non plus, la vache, elle veut rester sur le banc. Elle ouvre même pas la bouche.
11: Elle peut peut-être pas t'embrasser et marcher en même temps. Hein. C'est une question d'oxygène.
8: Cette logique coloniale est renforcée par l'environnement des protagonistes qui évoluent dans un milieu uniquement composé d'autres Français. Très imbus d'eux-mêmes, ils sont renvoyés avec humour à leur ignorance lorsqu'ils doivent faire ce pour quoi ils ont été envoyés en Angleterre, à savoir parler anglais.
10: Jean-Pierre Dermacook?
13: No, it is Jean-Pierre.
14: Oh, I'm Jimmy Simmons, Mr. and Mrs. Simmons' son.
13: Oh, yes. Good morning. Good night.
14: Yes, good evening. Have you got any dogs at home in Paris?
13: At Paris? Oh, yes. I live in Paris.
14: Yes, I know that. But have you got a dog? A dog? Do you understand?
13: A dog? Qu'est-ce qu'il raconte?
10: Jean, tu vas te faire sacré progrès en anglais, toi.
13: Oh, bah, tu fous pas de ma gueule, hein.
0: My tailor is rich.
8: Alain Jean-Pierre sont les parfaits archétypes de la bourgeoisie française qui considèrent que tout l'aurait acquis sans avoir conscience du ridicule et du pathétisme de leur comportement.
0: Allez, ce comportement d'Alain et Jean-Pierre rend en tout cas difficile la vision d'À nous les petites anglaises pour un public d'aujourd'hui, hein,
8: oui,
0: de 2026.
8: Exactement, parce que si on ne peut pas nier l'impact culturel du film lors de sa sortie, on ne peut pas non plus fermer les yeux sur sa vision puante et réactionnaire des personnages féminins à travers des répliques comme celle-ci.
10: Alors on y va, on emballe ?
11: Avec toi, c'est tout ou rien. Attends, faut de la méthode. On va pas emballer n'importe quel boudin, histoire de passer le temps.
8: Ouais, voilà, ça a été choqué dans le public et c'est normal parce que sous couvert d'humour, le film étale une misogynie décomplexée qui, si elle n'avait déjà pas sa place il y a 50 ans, est encore plus insupportable à regarder aujourd'hui. La preuve que l'humour comme la société évolue et que contrairement à ce que certains voudraient nous faire croire, ce n'est pas plus mal.
0: Oui, à revoir donc À nous les petites anglaises, mais un film qui a quand même mal vieilli.
8: Oh, très mal vieilli, je l'ai découvert il y a 2 semaines et je me suis dit, ah oui, donc ça, il y a 50 ans, ça marchait. Ok, très bien.
0: Voilà, À nous les petites anglaises, sorties il y a 50 ans, si vous voulez un petit peu voir et réécouter les répliques cultes quand même de ce film, eh bien, n'hésitez pas à aller revoir donc À nous les petites anglaises avec un esprit un petit peu plus critique. Merci Jérémy.
8: Avec plaisir.
0: Belle journée.
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0: Il est 8h44, on quitte l'Angleterre, retour chez nous avec l'agence Tourisme dans un instant. Bonjour Marion Jomotte.
20: Mais good morning, j'ai envie de dire même.
0: Tout à fait.
20: Effectivement, pas besoin d'aller en Angleterre pour avoir ce sentiment de dépaysement. On va vous proposer de découvrir un petit peu ce qui se passe chez nous sans quitter la frontière et donc de faire un petit tour en Belgique, tout simplement, pour occuper votre été. 8h44, on fait le plein de bonnes énergies et surtout d'idées pour s'occuper tout l'été. Et puis l'agence Tourisme prend les commandes de matin première jusqu'à 9h30 en compagnie compagnie de notamment Nadia Salmi. Bonjour,
12: bonjour.
20: Nadia. Alors, on commence avec vous par révéler la destination de votre coup de cœur du jour, Nadia. Et comme tous les mardis, eh bien, on jette un coup d'œil en Flandre.
12: Bah oui, on va aller en SB à Zoutle, en Flandre orientale. C'est un endroit avec une histoire vraiment incroyable, car il y a là un lac qui avait disparu, puis qui est réapparu. On pourrait croire à une légende, mais non, c'est réel. C'est à une heure de Bruxelles et c'est magnifique.
20: Et puis, on ira ensuite à Liège pour retrouver notre professionnel du jour du côté du musée des transports. On fera un point sur l'agenda des activités qui y sont prévues cet été. Et puis, après le journal de 9h, eh bien, le reportage du jour nous proposera de monter à cheval aux écuries du Prématis à Lèves, c'est sur la commune de Profondeville. Enfin, on retrouvera notre touriste bistronomique Anne van den Plas. Bonjour. À quelle table allons-nous nous asseoir ce matin ?
19: Maloma.
20: Maloma, ça se situe où ?
19: Ça se situe à Rosières et c'est un restaurant éco-responsable. Et vous allez le voir, la philosophie du chef Georges est très intéressante.
20: Eh bien, on vous donne rendez-vous à 9h20 très précisément. On rappelle le principe de votre chronique. Deux fois par semaine, vous nous dressez le portrait de chefs talentueux aux quatre coins de la Belgique. C'est vraiment une invitation à prendre une pause gourmande dans un quotidien au rythme souvent effréné. Et puis, après une pause gourmande, eh bien, c'est également ce qu'on va prendre aujourd'hui. Notre gagnante du jour, puisqu'elle a reçu un très beau cadeau. Et qui est l'heureuse gagnante, justement ?
12: C'est Hélène Battersby, qui nous vient d'Aubange. Grâce à cette très jolie photo prise au plan incliné de Ronquière, Visite Wallonia lui offre un lot de menus plaisir à l'impératif d'Éole ainsi que deux visites guidées avec dégustation dans le plus grand domaine viticole de Belgique.
19: Quel beau cadeau.
20: Ouais, un très très beau cadeau gourmand, effectivement.
12: Une très jolie photo.
20: Et pour gagner tout ça, Hélène a simplement envoyé une belle photo. C'est tentant, non, c'est facile. 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
20: Et Cap au Nord ce matin, Nadia, vous nous emmenez où précisément ?
12: Eh bien, comme je vous disais, je vais au domaine Hautvin avec vous, en Brabant flamand, à une heure de route depuis Bruxelles. Et je peux vous dire une chose, eh bien, quand on arrive là-bas, on a l'impression de rêver. Imaginez des pontons en bois qui s'avancent au-dessus de l'eau, le reflet du ciel sous les pieds, des roseaux à perte de vue. Le matin, la brume traîne encore sur le lac et la lumière arrive doucement, comme dans ces tableaux flamands du XVIIe siècle. C'est Hautvin, le plus grand lac naturel intérieur de toute la Flandre. Et ce qui est fou, eh bien, c'est que ce lac aurait pu ne pas exister aujourd'hui.
20: Quoi ? Mais comment ça ? Là, il va falloir nous expliquer.
12: Il était joli ce quoi. Eh bien, en 1841, les autorités prennent une décision radicale, assécher le lac qui existait pourtant depuis la dernière période glaciaire. L'objectif, eh bien, c'est de récupérer des terres pour l'agriculture. On creuse alors des canaux, on détourne les sources et en quelques années, eh bien, près de 100 hectares d'eau disparaissent. Avec eux, toute une biodiversité, mais aussi le mode de vie des familles de pêcheurs, qui sont forcés de quitter les lieux. Pendant près d'un siècle, le lac tombe dans l'oubli, il ne survit plus que dans les souvenirs des habitants les plus âgés. Puis, dans les années 1930, l'Union Allumetière rachète le terrain et y plante des milliers de peupliers du Canada destinés à la fabrication d'allumettes. Et c'est là que l'histoire prend un nouveau tournant. En 1998, la province du Brabant flamand décide de redonner sa place à la nature. Les travaux débutent en 2004, les peupliers sont abattus, le drainage est interrompu et la nappe phréatique remonte progressivement toute seule. 18 mois plus tard, le lac réapparaît comme s'il était resté là, caché sous la surface, à attendre son heure depuis 1841 quand même.
20: Ouais, bah, je prends note de l'Union Allumetière.
12: Oui, c'est mignon.
20: Je ne connaissais pas, mais c'est très mignon, je note. Mais n'empêche que c'est complètement fou cette histoire.
12: C'est complètement fou et c'est aussi vertigineux quand on y pense, parce qu'aujourd'hui, Hautvin est devenu le premier grand projet de restauration écologique de Flandre. Et le site, eh bien, il est vivant, au sens propre du terme. Il y a plusieurs sentiers balisés, de 2 à 5 km, avec ses caillebotis qui traversent le cœur du lac. Il y a aussi des observatoires à oiseaux cachés dans la végétation, d'où l'on peut observer des espèces qu'on ne voit presque pas ailleurs, des crabiers ou encore des hirondelles rousselines. Le site est sur une grande route migratoire. Les ornithologues font des détours pour y venir.
20: Bon, on sort ses jumelles et on y va en famille alors.
12: Mais oui, et on y va très facilement parce qu'il y a deux plaines de jeux, des sentiers découvertes, des tables de pique-nique au bord de l'eau et pour les plus aventuriers, il y a même une zone de bivouac au nord du lac pour dormir sous les étoiles avec maximum 3 tentes. sur réservation. Il y a aussi un bistrot à l'entrée, si vous préférez qu'on vous serve. Allez-y, ce lac a attendu 150 ans pour revenir. Il mérite bien une journée de votre été.
20: Bon, écoutez, je prends rendez-vous. Donnez-moi les infos pratiques.
12: Oui, je vais faire ça. C'est ouvert tous les jours, du lever au coucher du soleil. Entrée libre, parking gratuit. Et si vous me demandez mon conseil, eh bien allez-y le matin, hein, tôt, quand la brume est encore là. C'est à ce moment-là que le site est vraiment à vous. Et si vous avez le temps, le centre de Zoutelot vaut aussi le détour avec son hôtel de ville gothique et sa halle aux loups.
20: Eh bien, écoutez, c'est un très très beau coup de cœur que vous nous partagez ce matin. On peut effectivement retrouver toutes les informations sur le site de La Première ou sur l'appli RTBF Actu pour prendre rendez-vous et aller faire un petit tour là-bas. Alors allez-y, effectivement, en matinée, et puis prenez des photos. Comme ça, vous allez pouvoir participer à notre concours et ça te fera des heureux, évidemment. Allez, on écoute Pixel de la jeune Mado. Tout

0: Qui est cette fille? Eh bien, c'est Mado, une jeune parisienne installée à Bruxelles. Elle sortait ce titre Pixel au mois de mai dernier. Et puis, si vous avez aimé, je vous propose d'aller la voir en concert. Ce sera au festival L'Acémo le 10 juillet prochain. Elle sera aussi au festival des Solidarités. Ce sera en septembre à Namur. Franchement, allez la voir. C'est une graine de talent.
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0: Profiter de l'été pour se balader dans les musées, c'est toujours une bonne idée. Et en plus, ça rime. C'est ce matin, on va à Liège. Hein. C'est pour ça qu'on vous propose d'aller dans les musées. On va visiter le musée des transports. Il se situe dans un ancien dépôt de tramway réaffecté. On y trouve une quarantaine de véhicules, calèches, tramways, trolleybus. Et c'est Lara Fegen qui va nous en parler ce matin. Elle est responsable de médiation culturelle et communication. Bonjour Lara.
3: Bonjour Marion.
0: Merci d'être dans l'agence tourisme avec nous de grand matin. On va découvrir ensemble votre musée. Tout d'abord, je pense qu'on peut expliquer quelle est l'exposition qui est en ce moment. Il paraît qu'elle est faite de Playmobil.
3: Eh oui, en effet. Donc les Playmobil ont un petit peu envahi le musée. Hein. Donc on a une dizaine de dioramas qui sont des espèces de petites scènes reconstituées, hein, des petites scènes de la vie urbaine. Et donc qui sont étalées donc tout au long du parcours permanent. Et donc on a tout le parcours historique qui est recréé comme ça en Playmobil, plus bien entendu de la partie contemporaine, toute une série de dioramas qui retracent un petit peu la mobilité aujourd'hui.
0: Oui, c'est ça, parce que donc on a différents types de transports représentés en Playmobil, à côté des vrais transports.
3: Oui. Donc on a un petit peu, on passe vraiment des véhicules grandeur nature à des mini-mondes complètement recréés. Et il y a d'ailleurs 7 véhicules du musée qui ont été, si je peux me permettre, playmobilisés par une association d'amateurs qui s'appelle Oufti Playmo. Et donc qui sont des passionnés de Playmobil et donc voilà, qui recréent ces scénettes, ces dioramas. Et donc, pour agrémenter en plus le tout, on a donc un carnet ludique, en fait, donc qui va permettre aux enfants donc d'aller repérer donc les intrus qui se sont glissés dans les dioramas ou d'aller repérer dans le musée les Playmobil qui se sont échappés des dioramas un petit peu partout dans le musée.
0: Ouf, voilà. Playmo, on sent qu'on est à Liège, hein.
3: On sent qu'on est à Liège, en effet.
0: Alors, parlez-nous de ces véhicules qui sont exposés et qu'on peut découvrir pour justement tous les fans de transport en commun.
3: Alors ben, voilà, le musée donc il retrace, si vous voulez, l'histoire de la mobilité donc à Liège et en Wallonie. Donc on part du 18e siècle avec des véhicules comme le carrosse du dernier prince-évêque de Liège ou la diligence Sinédinan par exemple, et on va jusqu'à la maquette grandeur nature du futur tram de Liège, en passant par les tramways hippomobiles, les tramways électriques, les trolleybus, les autobus, etc. Voilà.
0: Alors, il y a justement un week-end festif qui est organisé ce week-end, donc les 11 et 12 juillet, avec encore plus de dioramas et surtout des démonstrations et des ateliers créatifs qui sont organisés. C'est vraiment une invitation à ce qu'on se rende en famille ce week-end au musée des transports ?
3: Oui, tout à fait. Donc ça va vraiment être très, très festif. Donc, pour l'occasion, il faut noter que le musée va étendre ses horaires, puisque habituellement, les week-ends, nous sommes ouverts de 14h à 18h, mais là, on va être ouvert de 10h à 18h. Et donc, le billet d'entrée, c'est le billet d'entrée au musée habituel. Mais pour le billet d'entrée habituel, eh bien voilà, on aura effectivement des grands dioramas qui vont venir compléter les dioramas qui sont déjà présentés. On va avoir toute une série d'ateliers créatifs, stop motion, badge, tatouage éphémère, etc. Un grand concours avec des lots Playmobil à gagner et effectivement des démonstrations par les bénévoles de l'association Oufti Playmo qui seront présents.
0: Alors on avait aussi envie ce matin de mettre en avant des visites qui sont adaptées aux personnes en situation de handicap. Vous proposez notamment depuis 2018 un carnet de visites en Falk, facile à lire et à comprendre, pas facile à dire par contre. Et puis des visites guidées hein, aussi qui permettent à tout type de public de pouvoir profiter du musée comme tout le monde.
3: Oui, tout à fait. Ben, chez nous, vraiment, l'accessibilité, elle est vraiment au cœur du projet du musée. Hein. Donc, on l'entend vraiment au sens large. Hein. Il y a effectivement les personnes porteuses de handicap, mais il y a aussi tout type de public, des publics précarisés, les publics fragilisés, etc. Donc, on travaille vraiment sur l'ensemble des publics. Donc, pour nous, c'est vraiment important que tout le monde ait un accès le plus large possible à la culture. Et donc, les visites FALC, donc effectivement, on a travaillé là-dessus avec une ASBL spécialisée, donc on le fait toujours, on travaille toujours avec des associations spécialisées, et cette fois-ci c'était l'ASBL Inclusion, qui est donc spécialisée dans l'accessibilité pour les personnes avec un handicap mental. Et donc on a développé à la fois une visite guidée en langage facile à lire et à comprendre, un carnet de visite, donc pour les visiteurs individuels, donc qui est disponible tout le temps, et cette visite se retrouve aussi dans l'application du musée, en fait.
0: Oui, et dans cette application, il y a notamment un petit quiz, enfin une sorte de jeu pour rendre cette visite ludique. Hein.
3: Oui, c'est vraiment le carnet qui est repris en fait dans l'application du musée pour les personnes qui sont à l'aise avec l'application.
0: Voilà. Oui. Il y a aussi une visite spéciale pour les personnes avec déficience visuelle.
3: Oui, mais ça, c'est une visite guidée. Et c'est vrai qu'on est en chemin, hein, donc on essaye vraiment d'élargir à chaque fois un petit peu notre accessibilité. Donc pour l'instant, ce qui est possible, c'est une visite guidée qui a été développée avec les amis des aveugles et des malvoyants. Et on va cet été, ou tout début de la rentrée en septembre, on va proposer de nouveau dans l'application du musée les véhicules phares du musée en audiodescription pour les visiteurs qui viendraient hors visite guidée, qui viendraient en visiteurs individuels au musée. Et on a aussi un projet pour les personnes sourdes et malentendantes, donc on aimerait bien développer un visioguide également dans l'application du musée.
0: Bah dans tous les cas, ce qu'il faut faire, c'est simplement se connecter sur votre site pour retrouver toutes les informations. Hein. Si on a des questions, n'hésitez pas à y répondre, et surtout pour pouvoir prendre rendez-vous pour ces visites notamment. Donc on le rappelle, ce week-end, un week-end festif organisé du côté du musée des Transports, les 11 et 12 juillet, avec, on le rappelle, hein, ces dioramas en Playmobil, et puis aussi des démonstrations, des ateliers créatifs. Soyez nombreux à vous y rendre. Merci beaucoup, Lara Fegen, d'être passée chez nous, dans l'agence tourisme ce matin.
3: Merci beaucoup à vous.
0: On vous souhaite un très bel été hein, du côté de votre musée qui se trouve à Liège. Tout de suite, on va s'informer en compagnie de Florence Urner. Matin, Première et l'agence tourisme reviennent juste derrière, et l'agence tourisme continue d'ailleurs jusqu'à 9h30. À tout de suite.

0: Bonjour à tous, le rendez-vous est pris. Vendredi 21h, la Belgique affrontera l'Espagne en quart de finale de la Coupe du Monde de football. Les Diables Rouges se sont en effet qualifiés en éliminant les États-Unis. Les pays de l'OTAN se retrouvent aujourd'hui et demain en sommet à Ankara en Turquie. Un objectif clair, préserver l'unité de l'Alliance face aux critiques de Donald Trump. Bienvenue à tous. Les Diables Rouges sont donc en quart de finale de la Coupe du Monde de football grâce à un doublé de Charles de Ketelaar, sans oublier les buts de Hans Van Aken et Romelu Lukaku. Les Belges se sont imposés 4-1 cette nuit face aux États-Unis. Place maintenant à l'Espagne, tombeuse du Portugal 0-1. Mais avant tout, Dodi Luquebacchio veut surtout profiter, même s'il a encore du mal à réaliser ce que son équipe viendrait de réaliser aussi.
1: Non, pas vraiment. Sincèrement, c'est un très très beau moment. Je suis vraiment fier de l'équipe. On a montré une très belle image et je trouve que vraiment on fait que progresser. Donc ça nous donne plus de confiance. On l'a démontré encore aujourd'hui. Donc ouais, franchement, match parfait, rien à dire. Là maintenant, je pense que c'est important de tout doucement se projeter vers cette quart de finale contre un adversaire qui sera quand même difficile à affronter, mais on a nos armes aussi. Et franchement, je pense qu'on est prêt.
0: Interview réalisée par Benjamin Dessenin. En quart de finale, les Diables Rouges vont donc affronter l'Espagne. Mais pour Philippe Albert, ancien joueur pro et consultant, les Diables ont déjà réussi leur Coupe du Monde.
2: C'est la qualif qui compte. Aujourd'hui, à la manière en plus. Et si on parvient à jouer de cette façon-là face aux Espagnols, qui seront favoris évidemment, on aura notre mot à dire. Donc voilà, pour moi, c'est une Coupe du Monde déjà réussie. Tout ce qui va arriver maintenant, c'est un bonus absolument incroyable. Donc ça, les joueurs doivent s'en rendre compte. Le message de l'entraîneur sera probablement le même. La Coupe du Monde est réussie, quart de finale. Et ici, laissons la pression aux Espagnols. Et quant à nous, prenons du plaisir et préparons ce match à la perfection. Ce que Rudy Garcia et son staff vont faire, j'en suis certain.
0: Interview réalisée par Daniel Velter. La rencontre face à l'Espagne, c'est donc vendredi à 21h. Un match sans Amadou Onana, puisqu'il est sorti blessé de la rencontre face aux États-Unis. Aujourd'hui, suite et fin des huitièmes de finale, avec Argentine-Égypte à 18h et Suisse-Colombie à 22h. Match à suivre sur Tipeee, en télé et sur Ovio. Et puis en cyclisme autour de France, quatrième étape aujourd'hui entre Carcassonne et Foix. Pour rappel, hier, Tadej Pogacar a remporté l'étape et endossé le maillot jaune. Remco Evenepoel lui reste troisième à 23 secondes. Dans l'actualité internationale, la Turquie accueille 32 chefs d'État et de gouvernement dans le cadre du sommet de l'OTAN. Sommet qui va durer 2 jours et se tiendra dans la capitale, Ankara, sous haute sécurité, avec près de 50 000 policiers déployés. Boris Van Acker, l'objectif est clair pour les Européens, présenter leurs avancées au président américain Donald Trump.
3: Oui, les alliés veulent préserver l'unité de l'OTAN face à un Donald Trump de plus en plus critique. Opération séduction pour les diplomates et responsables politiques, après l'engagement pris par les Européens à La Haye pour porter les dépenses de sécurité à 5% de leur PIB à l'horizon 2035. Le sommet d'Ankara sera celui de la mise en œuvre. Des contrats d'armement de plusieurs dizaines de milliards de dollars doivent être annoncés. Une partie importante bénéficiera aux industriels américains. L'Ukraine constituera aussi un autre sujet clé. Les alliés doivent continuer leur soutien, selon le secrétaire général de l'OTAN, Mark Rutte.
4: Alors que l'Ukraine continue de défendre sa souveraineté, les alliés et les partenaires de l'OTAN doivent s'assurer que l'Ukraine reçoit ce dont elle a besoin. Et permettez-moi d'être clair, tous les alliés doivent assumer leur part de responsabilité afin que notre soutien à l'Ukraine continue d'affluer, car la sécurité de l'Ukraine est étroitement liée à la nôtre.
3: Le président Volodymyr Zelensky est attendu dès ce soir à Ankara. L'industrie ukrainienne de défense sera mise en lumière. Elle a gagné en expertise et un savoir-faire, notamment en matière de drones. Les Européens veulent s'en inspirer également.
0: Des explications signées Boris Van Acker. Merci beaucoup Boris. Journée cruciale pour la présidentielle française. Marine Le Pen saura aujourd'hui si elle peut se présenter l'an prochain. La Cour d'appel de Paris doit en effet prononcer son jugement cet après-midi dans l'affaire des assistants parlementaires européens. La patronne de l'extrême droite française est accusée d'avoir fait payer indûment des collaborateurs de son parti par le Parlement européen. Elle a été condamnée en première instance. En cas de confirmation de sa condamnation, Marine Le Pen laisserait alors la place à Jordan Bardella. Retour chez nous à présent avec une prescription originale, une petite visite au musée pour aller mieux. C'est l'idée que vient de lancer la province de Namur. Alors ça peut faire sourire, mais plusieurs études internationales démontrent que la culture peut être un remède contre l'anxiété et renforcer l'estime de soi. Grégory Fobbs s'est intéressé à cette initiative, une première en Wallonie.
5: Je me sentais vraiment à l'aise, très bien.
6: Chantal gardera un excellent souvenir de sa visite au musée Félicien Robs de Namur, une visite prescrite dans le cadre de sa thérapie visant à soigner son anxiété.
5: On est beaucoup plus sereine quand on est sorti de là, beaucoup plus apaisé et aussi plus proche du peintre.
6: Chantal a fait cette découverte avec Roxane De Coster. Cette psychologue au service de santé mentale de Namur Astrid a déjà suggéré ce type de visite gratuite à plusieurs de ses patients.
7: On est sur plein de types de profils, donc des personnes qui se sentent seules, des personnes qui ont des dépressions, des troubles anxieux.
6: La découverte du musée se fait généralement avec un audioguide dont le contenu a été adapté.
8: Dans lequel on a mis en place des méditations.
6: Flavio Martino, psychologue et membre du groupe de réflexion qui a mis en place ce projet pilote porté par la province de Namur.
8: Donc on a une petite musique effectivement en arrière-plan avec une personne donc, du coup, qui va par exemple décrire l'œuvre et demander à la personne voilà, de se concentrer sur tel point du tableau. Tout ça de manière assez calme. Généralement les méditations durent une dizaine de minutes.
6: Le concept de prescription muséale est né au Québec en 2018. Depuis, il a fait ses preuves en France, en Suisse, mais aussi à Bruxelles et depuis peu donc à Namur, où 6 musées sont déjà partenaires, notamment le musée Félicien Robs, celui des Arts Anciens ou encore la Citadelle.
0: Et puis il fait beau, il fait chaud et ça va continuer. L'Institut Royal Météorologique a prolongé le niveau d'avertissement jaune à la chaleur pour l'ensemble du pays jusqu'à la nuit de samedi à dimanche au moins. Seule la côte est en code vert jusqu'à demain et basculera à son tour en jaune jeudi. N'oubliez donc pas de bien vous hydrater. Voilà qui marque la fin de ces infos. Que vous soyez, merci de nous écouter.
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0: Et c'est évidemment Marion qui reprend les rênes.
10: Merci Florence, on se retrouve dans 24 minutes
0: avec grand
10: pour le rappel des titres. On n'oublie pas effectivement de s'hydrater et puis aussi de se reposer après cette courte nuit festive. Et on garde surtout les yeux ouverts sur la route, n'est-ce pas Jean-Marc Strel?
11: C'est plus prudent, effectivement. On a un accident impliquant plusieurs véhicules, dont un camion. Ça se passe sur le 25 Liège-Bastogne, à hauteur du viaduc de Romouchamp. Donc, gardez les yeux éveillés, parce que le passage s'effectue uniquement, enfin ouvert, via la bande d'arrêt d'urgence. La circulation est fortement ralentie. La bande de droite et de gauche resteront fermées le temps du travail des services de secours. Les pompiers sont sur place avec un nettoyage de la chaussée en cours aussi. C'est la seule info à vous communiquer sur la route, en tout cas pour le moment.
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10: Vous écoutez RTBF La Première, merci de nous avoir choisis ce matin pour vous accompagner dans votre journée. Que vous soyez au boulot ou en congé, vous êtes au bon endroit, au bon moment pour trouver des bonnes idées d'évasion à tester tout au long de l'été en famille ou entre amis. Bref, avec qui vous voulez. Jusqu'à 9h30, c'est l'agence Tourisme et avec Nadia Salmi, nous avons encore, non pas une, non pas deux, mais au moins trois recommandations à vous faire en ce mardi matin. Et on commence d'ailleurs par le reportage du jour. Où va-t-on aller?
17: Mais écoutez, on va aller du côté des écuries du Prémati à Lèves pour tous les fans d'équitation, de nature et de dépaysement. On y retrouvera Emmanuel Nonnet, son gérant.
10: Et comme l'équitation et les balades, eh bien, ça ouvre l'appétit. C'est du côté de Rosières qu'on ira ensuite s'asseoir à la table d'un chef de renom, spécialement testé et approuvé par Anne Van Den Plas, notre touriste bistronomique.
18: Et oui, on va chez Maloma et vous allez le voir, l'évasion est non seulement dans l'assiette, mais aussi dans le lieu.
10: Maloma, oui. J'aime déjà beaucoup ce nom. C'est joli.
18: Eh bien, on le verra, d'abord, le restaurant était à Scarbeck.
10: Oui, c'est vrai, je m'en rappelle, parce que j'habite pas très loin. Sans oublier le bon plan chouette et pas cher pour passer des vacances réussies avec vous, Nadia, également. Et puis, révélation du lot du jour pour notre fameux concours et je vous garantis que vous allez une fois de plus être gâtés. L'agence Tourisme, la suite, c'est parti.
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10: Vous l'avez entendu dans le reportage du jour, il est question de tourisme, d'expérience à cheval ou à dodane. Ça se passe du côté des écuries du Prémati à Lèves, sur la commune de Profondeville. C'est là qu'on vous emmène ce matin.
17: Oui, pour y découvrir toute l'offre touristique de ce domaine de 150 hectares et de 120 chevaux. Beaucoup de chevaux hein, de propriétaires, c'est vrai, mais aussi des chevaux qui appartiennent aux écuries et qu'ils élèvent. L'offre touristique y est complète parce qu'en plus des lieux propres à l'univers du cheval, boxe, paddock, piste de trot, obstacles, dressage et j'en passe, eh bien, vous y trouverez aussi des gîtes et des tiny houses accessibles à tous qui vous permettent, surtout si vous n'êtes pas cavalier, de vous familiariser avec les chevaux, de les observer et finalement d'apprendre à les connaître. Et pour bien découvrir le site, eh bien, Marianne Périlleux a suivi le guide, celui par qui tout le projet des écuries du Prémati s'est développé, Emmanuel Nonet.
12: Là, on va, je vous emmène voir la nurserie. Donc, je vais vous emmener voir les poulains.
20: Il y en a beaucoup, donc ça veut dire qu'il y a de l'élevage ici.
12: Oui, c'est l'activité de base de l'écurie. On a trois étalons, on a toute une jumenterie et on élève des Connemara, des chevaux Connemara, on élève des chevaux de randonnée et des chevaux d'endurance.
20: C'est ça la nurserie ?
12: Oui, c'est ici. Donc c'est en pleine nature. Les chevaux naissent en prairie. On les rentre en général pendant quelques jours, le temps de faire les vaccins, le temps de voir que tout aille bien. Et puis on les remet directement en prairie. Donc ils font toute leur enfance, toute leur croissance dans la verdure.
20: Est-ce qu'on peut déjà faire un petit point sur ce qui est accessible aux touristes ici ? Cette nurserie par exemple, la personne qui va louer un gîte ou une tiny house, elle y a accès ?
12: Ah ben, elle est juste en face. Regardez Marianne, les tiny sont juste là. En regardant par la fenêtre, ils voient les poulains.
20: Alors, combien de poulains ?
12: 5 cette année.
20: Ils sont magnifiques. Est-ce que je les caresse un peu ? Ben oui, je vais les caresser un peu. Christelle, la compagne d'Emmanuel.
21: Si vous voulez aller l'approcher, vous pouvez y aller. Tout doucement, comme ça, elle peut rester couchée. Vous pouvez la toucher pendant qu'elle est couchée.
20: Alors, j'en vois 4. Vous me parlez de...
21: La petite
20: ici, justement ?
21: Ouais, ça, c'est un poulain qui a 4 mois. Celui-ci a 1 an. Et tous les autres sont là-bas et qui ont 3-4 mois aussi.
20: Donc je vais essayer de la caresser.
21: Ouais.
20: Bon, allez, je vais y aller.
21: Tout doucement.
20: Ah ouais, oui. Salut. Ouh, c'est marrant, celui-là, il est intrigué par le micro, il vient me dire bonjour aussi. Ils sont super beaux. Super beaux. Alors, quelques petits conseils déjà. Lorsqu'on approche un cheval comme moi, pour la première fois ou quasi la première fois, je ne l'ai pas effrayé, c'est déjà un bon point. Christelle.
21: Bien mettre sa main en dessous le nez, parce que là, ils ont leur petit poil tactile et c'est ce qui leur permet de nous reconnaître.
20: D'accord.
21: Et du coup, ils connaissent notre odeur, ils savent, c'est comme ça qu'ils se reconnaissent entre eux aussi.
20: On quitte la nurserie, Emmanuel. Alors à gauche, expliquez-moi, ce sont des boxes. Il y a des chevaux.
12: Il y a des chevaux
20: de propriétaires ?
12: C'est en partie des chevaux de propriétaires, en partie nos chevaux. Ce sont des stabulations et donc c'est des zones bétonnées sur lesquelles les chevaux peuvent entrer à l'abri ou sortir à l'extérieur pour être à la lumière et ça leur permet de garder du contact social et de garder du mouvement.
20: Où sont les chevaux, par exemple, sur lesquels les touristes ou les personnes qui viennent dans les gîtes, par exemple, peuvent monter ou en tout cas avec lesquels ils peuvent se familiariser ?
12: Il y en a une partie qui se trouve en prairie et puis il y en a une partie qui se trouve ici dans les stabulations, justement.
20: C'est vraiment très grand. Je suis impressionnée. Donc ça, c'est la piste d'obstacles.
21: Exactement.
20: Bon, on est d'accord, Christelle, ça c'est plutôt votre terrain de jeu.
21: Oui, avec les poulains, du coup, pour leur apprendre. Et après, oui.
20: Mm-hmm. Ici, nous entrons. Comment s'appelle cet endroit ?
12: Ça, c'est l'écurie de sport. Ça. C'est l'endroit où on met les chevaux de sport.
20: Super impressionnant.
12: Ouais, alors ici, on a un cheval qui fait du dressage et de l'équitation de travail. Le suivant, c'est un cheval qui fait de l'obstacle. Ça, c'est un petit étalon qui vient de notre élevage et qu'on est en train de soigner parce qu'il est en entorse. Ici, c'est un cheval d'obstacle, puis les autres sont tous dehors.
20: On va aller lui dire bonjour.
12: Oui.
20: Comment s'appelle-t-il ?
12: Il s'appelle Mar Viriato. C'est un nom espagnol. C'est un cheval qui vient d'Espagne, que j'ai ramené en 2018 d'Andalousie.
20: Il est super grand.
12: Il est grand, oui. Pour un Andalou, il est grand.
20: Bon, je fais ce qu'on m'a appris tout à l'heure. Je mets d'abord ma main. Oui. Bon, je crois que ça a l'air d'aller. Il me dit bonjour en plus. Bien.
10: Mais quelle immersion sonore, dites donc, dans ces écuries du Prémati. Merci à Marianne Périeux pour cette belle rencontre. On y rejoint tout de suite Emmanuel Nonnet. Bonjour Emmanuel.
1: Bonjour.
10: Merci de nous rejoindre dans l'agence tourisme ce mardi matin pour continuer à découvrir votre lieu qui sent bon la sérénité. Moi j'ai l'impression, ça y est, j'ai envie de mettre mon chapeau de cow-boy et de vous rejoindre directement pour monter en selle, même si je ne sais pas monter à cheval, mais c'est ça qui est bien. Bon alors Marianne ne l'a pas testé parce que ça prend du temps, mais vous proposez aussi des mises en selle pour les débutants. On peut rassurer toutes les personnes qui ne sont jamais montées à cheval. Elles peuvent venir chez vous et vous allez leur apprendre.
1: Oui, c'est ça. Et on va pouvoir prendre le temps de commencer par les bases, d'expliquer les principes de la relation avec le cheval, pour apprendre à communiquer avec, à comprendre, et puis pouvoir développer la relation et monter dessus en sécurité.
10: Oui, parce que ça se fait pas comme ça. On débarque pas, allez hop, salut, je monte sur la selle. Non, on prend le temps de découvrir l'animal, et ça, c'est vraiment quelque chose que sur lequel vous insistez, c'est la rencontre. Comment ça se passe?
1: Oui, c'est quelque chose qu'on a vraiment à cœur. On croit chez nous que comme n'importe quelle immersion, si vous partez dans un pays étranger et que vous voulez aller à la rencontre des gens, il faut pouvoir les comprendre. Et donc c'est là que tout commence en fait quand des gens viennent chez nous, on commence par la base, on commence par apprendre à dialoguer avec le cheval.
10: Et avant ça, il y a eu aussi un travail sur l'animal, sur le cheval, puisque ce sont un peu des éponges à émotions. Ce sont donc des chevaux qui ont été dressés et travaillés pour être manipulés par des personnes qui n'ont pas l'habitude et qui pourraient ressentir une sorte de peur et que l'animal pourrait ressentir également.
1: Oui, bien sûr. Les chevaux qui servent à cette activité sont des chevaux qui sont super bien dressés et qui ont l'habitude de ce genre de choses. Donc il y a tout un travail, il y a effectivement tout un travail en amont. Mais les outils qu'on apprend aux personnes qui nous rejoignent sont la compréhension du cheval, c'est des outils qui peuvent servir après avec n'importe quel cheval. C'est pas des codes qui ont été établis avec des chevaux spécifiquement dressés. C'est des chevaux qui parlent le langage du cheval, et c'est ce qu'on apprend aux personnes qui viennent chez nous.
10: Ouais, ça c'est toujours bon à connaître, évidemment. La petite nouveauté de votre côté, c'est ce réseau de balades qui part du centre équestre et puis qui vous propose vraiment une immersion au cœur de la nature de l'Entre-Sambre et Meuse, qui est vraiment une région absolument magnifique, et c'est l'occasion de la découvrir à dos de cheval.
1: Oui, effectivement, on a la chance de disposer d'un réseau de promenades assez exceptionnel. D'abord tous les chemins de la région qui sont publics, et puis au fur et à mesure du temps, on a eu la possibilité de racheter des morceaux de terrain, des morceaux de bois à gauche à droite, dans lesquels on a créé nous-mêmes aussi des nouveaux chemins pour connecter aux chemins existants, et ça nous amène à avoir un réseau assez exceptionnel de chemins. Et des chemins qui sont revêtus avec des copeaux de bois et qui permettent d'avoir vraiment un revêtement souple adapté aux chevaux qui circulent.
10: Parlez-nous de ces paysages qu'on va découvrir justement durant ces balades.
1: C'est difficile d'en parler, il faut venir les voir. C'est des paysages de l'Entre-Sambre et Meuse. C'est assez extraordinaire. D'un endroit à l'autre, on peut avoir des variations très importantes avec une alternance de plateaux et de vallées, des zones boisées, des zones ouvertes sur les champs et sur les prairies. C'est vraiment très très joli. J'ai la chance de voyager beaucoup dans ma vie professionnelle, mais à chaque fois que je reviens, je sais pourquoi j'habite ici.
10: On n'a jamais aussi bien que chez soi.
1: Exactement.
10: Et la différence de justement faire cette balade à pied ou à dos de cheval, qu'est-ce qui est le rythme, être au rythme de l'animal, qu'est-ce que ça apporte?
1: Ah, ça apporte plein de choses. Le fait d'être en... Le cheval permet une connexion plus intense avec la nature, je trouve. Donc il y a déjà ça. Après, le cheval permet aussi de se déplacer plus vite. D'aller plus loin. En fait, quand on fait un duo avec le cheval, c'est un peu l'image du centaure. Vous voyez, la partie supérieure, c'est l'être humain, c'est le cerveau qui conduit, et puis la partie qui fait le déplacement, c'est le cheval. Et c'est un sentiment qui est difficile à expliquer, mais c'est un sentiment de puissance importante quand on peut bénéficier de la force et de la force et de l'énergie du cheval dans les déplacements et faire corps avec lui. C'est des sensations, c'est des émotions qui sont à chaque fois, même avec le temps, assez extraordinaires.
10: Il faudra venir tester.
1: Même depuis le temps que que j'ai le plaisir de monter à cheval, à chaque fois, c'est quelque chose, d'assez prenant comme sensation, comme émotion.
2: Oui, on sent que ça vient du cœur et des tripes, hein, là, ce que vous nous racontez. Donnez-nous les noms des chevaux qu'on va rencontrer quand on vient chez vous.
1: Les noms ?
2: Les noms, oui, comment ils s'appellent-ils ?
1: Ah, il y en a une quarantaine.
2: Juste quelques-uns, comme ça.
1: Je ne vais pas tous vous les citer, mais on a entendu dans le reportage, j'avais Virgato. C'est un cheval assez extraordinaire, c'est un anti-espagnol qui est magnifique. C'est vraiment le cheval dont toutes les petites filles rêvent, parce que c'est vraiment un cheval de Barbie, avec une longue crinière blonde et un cheval couleur or. On a aussi Spirit, qui est un de nos premiers poulains, qui est un cheval assez extraordinaire, qui a vraiment énormément d'empathie. On a Guess aussi, c'est la petite mamie maintenant, parce que c'est la maman de toute une série de nos poulains qui sont devenus grands, qui ont eux-mêmes eu des poulains. Donc c'est toute une histoire de famille, en fait. Les chevaux ici, on les élève, ils naissent et grandissent ici, on a la chance de les côtoyer tout au long de leur vie. Et donc ils sont vraiment nombreux, ils ont tous leur petit caractère, ils ont tous leur identité et voilà, je sais pas ce que je fais.
2: En tout cas, vous nous avez convaincus d'aller venir leur dire bonjour. On rappelle aussi qu'il y a des tiny house sur votre site, équipés d'ailleurs d'un bain nordique ou d'un jacuzzi pour passer vraiment un très bon moment. On retrouve toutes les informations sur quel site, Nadia ?
17: Sur premati.be. Et si ça vous intéresse, eh bien, il faut compter 150 euros par personne pour une mise en selle et 20 euros pour une leçon de groupe.
2: Merci Emmanuel d'être passé par l'agence ce matin. On vous souhaite un très bel été et on embrasse tous vos chevaux, évidemment.
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2: Et maintenant, c'est l'heure de passer à table. C'est l'heure de la pause gourmande. Anne, on découvre avec vous la cuisine coup de cœur d'un chef de talent qui imagine un restaurant où chaque décision et chaque pensée peut avoir le moins d'impact possible sur l'environnement. On est dans la cuisine du chef Georges Athanasopoulos ce matin.
4: Oui, à Rosières, son restaurant Maloma est né d'une conviction. On peut cuisiner autrement sans jamais sacrifier le plaisir. Et c'est sans doute ce qui résume le mieux sa philosophie. Chez lui, la durabilité ne commence pas avec un long discours, elle commence avec ce que vous allez avoir dans votre assiette. Alors, son histoire avec la cuisine a commencé pour Georges avec un ami qui lui parle de l'école hôtelière de Namur. Il lui donne une brochure et Georges est séduit par l'exigence de la formation. Il se lance, il poursuivra ensuite son apprentissage à l'Académie du Vieux-Art avant de passer par plusieurs grandes maisons belges. Et vous allez le voir, et c'est ça que j'aime dans la gastronomie, on va retrouver les mêmes noms parce qu'il y a cette grande connexion finalement dans le milieu de la restauration. Il y a le château de Milord.
2: Tiens, on en parlait vendredi.
4: Voilà, mais c'était avant Martin Simonard. L'air du temps de San Undejombre, on en parlait la semaine passée, ou encore Bonbon de Christophe Hardiquest. On fera le portrait de Christophe le mois prochain. Alors, c'est un parcours qui lui permet d'affiner sa technique, mais aussi de construire sa propre vision de la cuisine.
2: Et puis, c'est à Scarbeck qu'il a ouvert son propre établissement, son tout premier restaurant.
4: Et oui, il a un coup de cœur sur un lieu avec son associé. Et là, il passe vraiment beaucoup de temps à tout rénover. Ils font des travaux, ils travaillent même la nuit. Vient le moment de l'ouverture, 15 jours de bonheur intense. Et puis, paf, Covid et confinement.
2: Aïe,
4: ouais. Oui. Mais Georges ne se laisse pas décourager pour autant. Il en profite pour se réinventer. Il développe les plats emportés, imagine une offre de street food et se lance même dans la boulangerie et la pâtisserie. Donc c'est une période difficile, mais aussi riche en apprentissage. Alors quelques années plus tard, il s'installe à Rosières. C'est vraiment un lieu qui est entouré de champs. Donc ça lui permet finalement d'aller encore plus loin dans sa philosophie durable. Les légumes proviennent des maraîchers avec lesquels il construit de véritables partenariat. Et pour le poisson aussi, j'ai trouvé ça très intéressant. Rien n'est laissé au hasard. Georges travaille avec deux petits bateaux lignors en Normandie. Des pêcheurs qui sortent en mer à la journée, pêchent à la ligne et rentrent aussitôt au port. Ce qui garantit évidemment une fraîcheur totale du poisson. Alors vous allez me dire, mais normalement, la durabilité, on essaye d'aller le moins loin possible. Mmh. Ben non, c'est ce que Georges vous expliquera. C'est aussi le trajet du produit qui compte. Au plus court il est, au mieux c'est, évidemment. Alors, tout ce qui est déco aussi, et vaisselle, fait la part belle aux artisans belges. Même les boissons sans alcool sont pensées comme de véritables accords avec les plats. Et comme produit, eh bien, il a choisi de nous parler de mon légume préféré, le petit pois, qui se cultive aussi en Belgique, bien évidemment. On l'écoute.
22: Merci. Alors, le produit que j'ai choisi, ce sont les petits pois, donc parce que c'est la saison et parce que c'est un produit que j'adore. Alors ce produit-là, il provient de, du projet Permaculture, donc qui est en fait un projet de maraîchage en apprentissage. Et c'est David qui avait Cycle Farm à Linkebeek avant, qui a déménagé ici à la Hulpe. Alors les petits pois, j'adore les travailler parce que je peux travailler l'Écosse en jus.

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3: Ok, parfait. Bien, merci beaucoup Anne Van Den Plas pour cette belle proposition gourmande. On s'écoute à présent Blue Samu, la belgo-portugaise, avec son titre Breakfast. Peut-être que vous êtes en train de déjeuner, alors bon appétit.

0: Et on termine cette émission par le traditionnel concours. Hein, Nadia, pourquoi joue-t-on aujourd'hui?
1: Eh bien, c'est pour aller à Sparco, à Framery. 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
0: 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Donc n'hésitez pas à participer à votre tour en envoyant votre photo sur lapremière.be ou sur la page de l'agence Tourisme. L'agence Tourisme qui referme ses portes et qui revient demain dès 8h44, matin première. Continue avec les infos présentées par Florence Urner dans quelques instants.
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7: Bonjour à tous. La Belgique est en quart de finale de la Coupe du Monde de football. Les Diables Rouges ont écrasé les États-Unis 4-1 grâce à un doublé de Charles de Ketelaere, d'ailleurs élu homme du match. Les deux autres buts ont été marqués.

0: et par Hans Vanaken et Romelu Lukaku en deuxième période. Au tour suivant, les Belges vont défier l'Espagne, tombeuse un peu plus tôt du Portugal. Belgique-Espagne, ce sera donc ce vendredi à Los Angeles à 21h, heure belge. Faire une prise de sang pour connaître son taux de PFAS, ce polluant dit éternel, est inutile, même chez les femmes enceintes ou qui allaitent. C'est en tout cas l'avis du Centre fédéral d'expertise des soins de santé. D'après le CACE, de nombreuses incertitudes subsistent quant au risque de santé associé à ces polluants éternels, ainsi qu'au seuil de concentration à partir desquels ces risques augmenteraient. Il n'y a par ailleurs aucun traitement pour les personnes qui présentent des taux de PFAS élevés. En France, c'est le jour J pour Marine Le Pen. La chef de file de l'extrême droite saura si oui ou non elle peut se présenter à la présidentielle de 2027. La cour d'appel de Paris doit rendre son arrêt dans l'affaire des assistantes d'eurodéputés du Rassemblement National. Alors Boris Vanaker, quels sont les différents scénarios possibles ?
1: Première possibilité, si la condamnation est similaire à celle du premier procès, c'est-à-dire à 5 ans d'inéligibilité, Marine Le Pen ne pourra tout simplement pas se présenter à l'élection présidentielle. Second scénario, elle est condamnée à une inéligibilité plus courte, 2 ans ou moins. Dans ce cas, elle peut se présenter car la peine avec exécution provisoire a démarré dès sa condamnation l'an dernier. Mais reste la question du bracelet électronique. La chef de file des députés RN a répété qu'elle ne ferait pas campagne dans ces conditions. Troisième hypothèse, la relaxe, elle sera alors déclarée non coupable. Tous ces cas de figure ont été anticipés par le Rassemblement National. C'est ce qu'a déclaré son président, Jordan Bardella.
2: Quelle que soit cette décision, la campagne démarrera dans les prochaines heures, dans les prochains jours. Et nous serons prêts quoi qu'il arrive et nous espérons que l'innocence du Rassemblement National et de ses dirigeants sera reconnue par la Cour d'appel.
1: Dans le cas contraire, c'est lui, Jordan Bardella, qui sera propulsé candidat pour l'élection présidentielle de 2027.
0: Et la décision de la Cour d'appel de Paris doit être rendue vers 13h30. Et puis les pays de l'OTAN se retrouvent aujourd'hui et demain en sommet à Ankara. Objectif, préserver l'unité de l'Alliance face aux critiques de Donald Trump. Les Européens veulent convaincre le président américain de leurs efforts en matière de défense avec de nouveaux contrats d'armement et une hausse des investissements militaires. Ils doivent aussi réaffirmer leur soutien à l'Ukraine. Volodymyr Zelensky est d'ailleurs attendu en Turquie pour participer à ce sommet.
3: C'est la fin des informations. On vous retrouve d'ici une demi-heure pour nous informer encore un petit peu. Évidemment, Florence, merci.
0: Bah, juste pas moi, je crois que ce sera Estelle. Comme
3: bon,
0: ça, vous
3: ce sera Estelle et
0: moi,
3: ça sera bien.
0: Moi, je reviens demain.
3: Aussi. Allez, bon repos à vous. Et puis, dans quelques instants, ce sera les bonnes colonnes. Les bonnes colonnes avec Sarah Hendricks. Hein, et elle nous parlera d'une découverte qui bouleverse l'histoire de la médecine, Sarah.
4: Oui, cette découverte, c'est le squelette d'un enfant de 5 ans dont le crâne porte des traces de trépanation. Il y a 4000 ans, on opérait donc déjà les cerveaux en Ouzbékistan.
3: Waouh, ça, c'est du teaser. À quelques instants.
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3: Matin première continue avec notamment les bonnes colonnes. Ce matin, c'est Sarah Hendricks qui a lu toute la presse pour vous. Et parmi ses lectures, elle a choisi un article de La Libre Belgique.
4: Oui, son titre, quand les neurochirurgiens ouvraient les crânes pour faire sortir les mauvais esprits. Tout est parti d'une découverte réalisée par une équipe d'archéologues italiens et ouzbeks en Asie centrale, dans une tombe vieille de 4000 ans, mise au jour à Djarkutan, dans le sud-est de l'Ouzbékistan. Ils trouvent les squelettes de deux enfants âgés de 3 et 5 ans. Dans le crâne du plus grand, ils découvrent une ouverture pratiquée à l'aide d'outils en pierre ou en os. Pour eux, c'est clair, c'est la trace d'une opération chirurgicale, plus précisément d'une trépanation, c'est-à-dire une opération qui consiste à pratiquer une ouverture dans un os, principalement dans la boîte crânienne, pour agir sur le cerveau.
3: Et en quoi cette découverte est-elle si exceptionnelle, Sarah ?
4: Mais dans un autre article sur le sujet de Science et Vie, on apprend que Djarkhutan était l'une des villes les plus importantes de la civilisation de l'Oxus, une culture de l'âge du bronze, florissante entre 2500 et 1500 avant Jésus-Christ, et qui s'étendait alors jusqu'au nord de l'Afghanistan. Elle était organisée autour de fleuves et d'oasis. On a retrouvé des traces d'architecture monumentale, des céramiques de haute qualité et d'une économie agricole élaborée. Ce qu'on ignorait jusqu'à maintenant, c'était que des interventions chirurgicales d'une grande complexité pouvaient y être pratiquées. Dans cette ville, mais aussi dans toute la région, Enrico Ascalone, archéologue à l'université du Salento et directeur de la fouille, résume une trépanation crânienne sur un enfant il y a 4000 ans en Asie centrale. Jusqu'à hier, c'était impensable. Aujourd'hui, nous en avons la preuve.
3: Alors, ce qu'on a envie de savoir maintenant, c'est pourquoi cette opération était pratiquée à l'époque.
4: Alors, selon les chercheurs, une des motivations possibles était de traiter les maladies qui touchent le système nerveux, comme l'épilepsie, les migraines ou les troubles du comportement. Il est aussi possible que l'opération servait, comme aujourd'hui encore, à traiter des épanchements sanguins présents sous le crâne. Les archéologues précisent en tout cas qu'au sein de cette culture, la frontière entre médecine et rituel était probablement beaucoup plus perméable que ce qu'on peut imaginer aujourd'hui. L'ouverture du crâne pouvait aussi servir à faire sortir les mauvais esprits de la tête. Quoi qu'il en soit, elle suppose des connaissances anatomiques et chirurgicales réelles, sans doute partagées par un groupe de spécialistes au sein de la communauté dont on ne connaît encore ni l'identité ni le statut.
3: Et est-ce qu'on sait si l'enfant a survécu à cette opération ?
4: Alors, on ne le sait pas encore, mais on devrait le savoir. Les chercheurs italiens et ouzbeks vont étudier les restes en laboratoire dans les prochains mois. Les analyses pourraient révéler des preuves de maladies chroniques qui pourraient justifier l'opération. Et puis, en s'intéressant au bord de la plaie crânienne, ils pourront aussi découvrir s'il y a des traces de cicatrisation, ce qui impliquerait la survie après l'opération. Au niveau mondial, on a en fait découvert des centaines de crânes trépanés datant du néolithique, c'est-à-dire entre 2000 et 6000 ans avant notre ère. Et sur de nombreux ossements, les traces montre que le patient a survécu. On pense même que les chirurgiens de la préhistoire s'entraînaient sur des animaux parce qu'une vache trépanée a été découverte en France en 2018. On connaissait donc la trépanation dans de nombreuses cultures anciennes et sur plusieurs continents, mais son application sur un enfant aussi jeune à cette période et dans cette région n'avait jusqu'ici jamais été documentée. Notez enfin que cette technique est restée très utilisée à travers les époques, dans l'Antiquité avec Hippocrate et jusqu'au XVIIIe siècle en Europe pour traiter les maladies mentales et l'épilepsie. Là encore, on pensait évacuer par la trépanation les vapeurs et humeurs maléfiques contenues dans le crâne.
3: Eh bien, de l'histoire de la médecine dans les bonnes colonnes ce matin, un peu de mystique aussi. Merci Sarah Hendricks, on vous retrouve demain, même heure, même endroit, pour à nouveau nous parler de la presse. Et puis surtout, on vous retrouve sur Ovio à volonté. N'hésitez pas à aller réécouter ces bonnes colonnes. De l'écran total, on en aura besoin aujourd'hui pour s'exposer au soleil. Et puis on aura peut-être besoin aussi de Benjamin Biolay pour passer une bonne journée.

0: Benjamin Biolay avec son titre Écran Total. Benjamin qui sera en concert avec La Première le jeudi 15 octobre 2026 à l'Ancienne Belgique à Bruxelles. Donc sortez vos agendas. Tout de suite, on retrouve Gorian Delbatur qui nous propose une nouvelle lecture pour cet été. C'est le livre Bosphore Tango en compagnie de son invité.
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2: Metin Arditi, bonjour.
3: Bonjour.
2: Metin, vous êtes né en Turquie, à Ankara, en 1945. Vous passez votre enfance à Istanbul, dans une famille juive séfarade, installée en Turquie depuis longtemps. Et à l'âge de 7 ans, vous allez vivre en Suisse, dans un internat. Vous allez devenir physicien, homme d'affaires, mécène et évidemment écrivain. Vous avez écrit des essais sur Nietzsche, La Fontaine, Machiavel. Vous avez publié des récits, du théâtre et puis des romans, une petite vingtaine de romans depuis 2004. Et vous revenez avec un nouveau roman, Bosphore Tango, qui est paru chez Grasset. C'est le troisième tome d'une trilogie, la trilogie de Constantinople. On avait déjà pu lire Le danseur oriental et l'espion d'Atatürk. Et cette trilogie de Constantinople, eh bien, elle suit le destin de plusieurs familles, des minorités en Turquie, comme les Juifs ou les Arméniens, sur un bon siècle. Et ce troisième tome commence en 1955. Et se termine en 2008. On y croise toute une série de personnages en Turquie et en Suisse, notamment Selim et Denise. Alors, Selim et Denise, ils sont cousins et cousines. Ils ont passé une nuit d'amour ensemble durant les années 50. Il avait 15 ans, elle 20. Et puis, ils vont se quitter de vue. Ils vont se perdre de vue pendant 24 ans. Et puis, ils vont se retrouver après le décès de la mère de Selim. On l'aura compris, il y a plein de choses qui se passent dans votre roman, Metin. Mais le thème principal, c'est quand même les minorités en Turquie. Elles sont au cœur de cette trilogie. Et c'est un thème que vous connaissez bien, forcément.
3: Oui, c'est un thème qui m'est proche parce que ma famille a exactement vécu cela. C'est le thème de l'exil. C'est le thème de famille qui quitte un pays, heureusement, pas à la pointe de la baïonnette, n'est-ce pas ? En tout cas, à cette époque-là, à l'époque de mes parents qui ont quitté la Turquie, dans des conditions quand même apaisées. Ce n'est pas la même chose pour les Grecs dans les années 20 qui ont été expulsés. Mmh. Mais donc on quitte un pays, disons le cœur gros, on lui en veut, et puis les années passent, et puis on se rend compte qu'on a à l'égard de ce pays un attachement qui est irréductible. C'est un petit peu ce que moi j'ai vécu, puisque je suis parti tôt, je suis parti aussi dans l'idée que la Turquie ne voulait pas de nous, alors que je gardais de la Turquie un souvenir extrêmement tendre, très amoureux. J'avais le sentiment que j'avais été choyé, aimé, bien traité, et pas seulement dans le cadre de la communauté juive, mais aussi par les Turcs musulmans qui nous entouraient. Et j'ai essayé de comprendre, en écrivant ce livre, d'où venait cet attachement tellement fort que je ressens toujours à l'égard de cette terre. Et si l'on retourne à ce livre, à Bosphore Tango, il y a donc deux parties qui semblent complètement détachées l'une de l'autre. La première partie, ce sont ces familles juives qui ont quitté Istanbul, qui se sont installées autour de Lausanne.
2: Comme la vôtre ?
3: Comme la mienne, absolument, avec beaucoup de points communs, et qui, tout à coup, commence à développer une nostalgie affectueuse à l'égard d'une terre qu'ils pensaient ne pas aimer quand ils y habitaient.
2: Oui.
3: Et puis, il y a cette deuxième partie où c'est en quelque sorte l'autre, le corollaire, c'est-à-dire c'est Djalila, 49 ans, très belle, autrice à succès, enfoulardée depuis enfant, qui découvre un jour où elle fait une émission de télévision qui semble avoir bien marché. Elle va voir sa mère avec laquelle elle a toujours eu des rapports très difficiles. Sa mère est soignée dans un hôpital du quartier de Şişli à Istanbul. Sa mère a l'Alzheimer. Elle va la voir dans l'espoir que sa mère lui dise un mot gentil. Ça lui a toujours manqué. Elle arrive à l'hôpital avec des fleurs et une boîte de locum à la fleur d'oranger, les préférés de sa mère. L'infirmière de l'étage lui dit « Vous savez, c'est peut-être pas une bonne idée, votre mère n'est pas dans un bon état aujourd'hui. » Elle dit « Écoutez, je vais juste déposer ça dans sa chambre. » Elle rentre dans sa chambre, elle voit que sa mère est en pleine forme, elle comprendra après la réticence de l'infirmière. Elle dit « Voilà, j'espère que ça t'a plu cette émission. » Et la mère lui dit, tu aurais pu lui dire quand même à ton journaliste que tu étais une enfant adoptée.
2: Ah oui, là,
3: tu nous
2: là.
3: Aurais honoré. Pourquoi tu ne l'as pas dit ?
2: Et elle l'ignorait. Elle le découvre à cette occasion.
3: La pauvre fille tombe. Alors, il y a encore un moment où elle se dit, ma mère dérape.
2: Ouais.
3: Puis elle va chez elle. Elle souffre de... Elle est alcoolique.
2: Oui, oui.
3: On ne sait pas pourquoi, on comprend après, évidemment, pourquoi. Et l'alcoolique, elle passe chez elle, elle fait son protocole d'alcool, c'est-à-dire trois types d'alcool, bu à 10 minutes. Oui, c'est vraiment, c'est effrayant. Et puis elle va voir son père, qui est plus âgé que sa mère, qui a toute sa tête, et il lui raconte les circonstances de sa naissance.
2: Ouais, et on ne va pas les raconter ici, quand même.
3: Surtout pas.
2: Surtout pas, il faut quand même laisser des surprises au lecteur.
3: Surtout pas.
2: Mais j'aimerais peut-être revenir sur le tout début du roman. La première scène, la scène d'ouverture est très très forte. Vous avez choisi de faire débuter votre roman le 6 septembre 1955, dans le Grand Bazar à Istanbul. Pourquoi cette date? Que s'est-il passé exactement à ce moment-là?
3: Alors c'est la date à laquelle a eu lieu le grand pogrom d'Istanbul, au cours duquel, dans les grandes rues marchandes, l'Istiklal Caddesi, c'est-à-dire l'avenue de la Libération, un peu le Champs-Élysées d'Istanbul, et les ruelles avoisinantes, tous les magasins appartenant à des minoritaires ont été saccagés. C'est-à-dire, les minoritaires, c'est les Grecs. Les premiers visés, c'était eux, parce qu'il y avait un conflit à propos de Chypre. Les Juifs et les Arméniens, puisqu'on les avait sous la main. Et donc, tout a été saccagé. Et je ne sais combien d'églises grecques ont été brûlées, mises à feu. Il y a eu des morts, des mutilations. Un prêtre grec, un pope arrêté en plein Istiklal, a été circoncis, pardon du détail, à vif, comme ça. Et donc, cette date est très, très importante. Quand vous parlez avec des Turcs, quelle que soit leur dénomination, cette date est très importante parce que c'était un coup de tonnerre.
2: Et c'était important de débuter votre roman par cette histoire.
3: Absolument.
2: On en reparle tout de suite. Ne bougez pas, Metin Erditi. On continue à parler avec vous de votre roman Bosphore Tango.
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2: Metin Erditi, on revient avec vous pour parler de votre roman Bosphore Tango, le dernier tome de votre trilogie de Constantinople. Et justement, on a parlé des minorités, hein, c'est un des thèmes principaux de votre livre, avec des scènes quand même qui sont très violentes, très difficiles et qui se sont déroulées dans l'histoire de la Turquie et d'Istanbul. Et puis on parle aussi de la ville Constantinople, Istanbul. Et j'aimerais lire un petit passage de votre roman, une petite description de la ville d'Istanbul que vous faites. C'est aux pages 68-69. Elle baissa les yeux. Pour elle, la terrasse de chez Hamdi était aussi un lieu de mémoire, là où sa mère venait se réconcilier de temps à autre avec une Turquie qui malmenait ses minoritaires. De l'ouest à l'est, on y avait la plus belle vue qui soit. Des mosquées de la vieille ville aux collines de la rive gauche, de la Corne d'Or à Beyoğlu et Nisan Stasi. Plus loin, le Bosphore s'enfonçait dans l'embouchure de la mer Noire. En face, la rive asiatique et ses palais de bois, peints de tons pastel, avaient la beauté des lieux bénis. Entre les deux rives du détroit, des dizaines de barques se mêlaient au trafic des grands navires et faisaient comme un tableau. Tout était abondant et raffiné. Cette ville d'Istanbul, Metin, elle est au cœur du roman. Qu'est-ce qui la rend si fascinante pour l'homme que vous êtes et pour le romancier que vous êtes ?
3: D'abord, si j'essaye de qualifier cette relation que l'on a à Istanbul, je dirais que c'est celle d'un homme éperdu d'amour pour une femme dont il sait qu'au fond, elle ne veut pas de lui. Mais qu'elle se laisse approcher quand même. Elle se laisse approcher. C'est ça le drame. Si elle lui disait « file, je ne veux plus te voir », tellement plus simple. Qu'est-ce qui la rend si extraordinaire ? D'abord, probablement deux, trois choses. D'abord, sa géographie. elle est exceptionnelle avec ses collines. La Corne d'Or, ouais, qui tombe dans l'embouchure du Bosphore. Le Bosphore, les deux rives très différentes, la rive européenne avec ses mosquées, la rive asiatique avec ses yarlœs, c'est-à-dire ses grandes bâtisses de bois peintes de couleurs pastel. Il y a les îles, à une heure de bateau d'Istanbul, qu'on appelle les îles des Princes, Büyükada, Burgaz. Ça, c'est une chose, et c'est unique. Cette géographie est tout à fait unique. Un peu, et de loin, peut-être comparable à Rome avec ses collines, mais Rome n'a pas un Bosphore.
2: C'est vrai.
3: Loin de là. Deuxième chose, les mosquées. Alors, les mosquées d'Istanbul sont toutes fascinantes parce qu'elles ont toutes été construites soit par Sinan, le grand architecte, soit par ses élèves qui l'ont suivi. Or, Sinan, qui est devenu un membre important de l'État ottoman au XVIe, Sinan est aussi devenu un croyant musulman, très, très fidèle. Sinan est né chrétien.
2: Oui.
3: Il n'avait pas de blocage vis-à-vis de ce qui est chrétien. Mmh. Il s'en sentait proche. Du reste, à la fin de sa vie, il construira une église chrétienne à la mémoire de sa mère.
2: D'accord.
3: Faut le dire. Or, l'obsession de Sinan, c'était Sainte-Sophie.
2: Ah oui.
3: Le chef-d'œuvre absolu, construit un millénaire avant sa propre mosquée suleymanienne, la mosquée de Soliman.
2: Ouais.
3: Et Sainte-Sophie, c'est un miracle. Toutes ces églises ont été construites selon ce schéma, toutes ces églises. Mon Freudian slip est tout à fait intéressant, parce que je dis églises, en fait, ce sont bien sûr des mosquées, mais qui ont été construites sans a priori, et cette absence d'a priori est tellement caractéristique de l'esprit ottoman de l'époque,
2: oui,
3: qui était très ouvert.
2: Oui, justement, vous le dites dans votre roman, un personnage le dit qu'autrefois la ville était cosmopolite, ouverte, c'était une ville miracle. Pourquoi ça a changé?
3: Ça a changé parce qu'à un moment donné, Atatürk a hérité d'un délimité géographique, qui était un rassemblement des lambeaux, de quelques lambeaux de l'Empire ottoman. C'était un État défini à la signature des accords de Lausanne en 1923, mais ce n'est pas une nation.
2: Ouais.
3: Il devait en faire une nation. Or, il avait en son sein des minorités qui étaient importantes, qui ne parlaient pas la langue ou très mal, qui contrôlaient largement l'économie. Et comment faire pour transformer cet État en nation? Et c'est ainsi un paradoxe incroyable qu'avec un chef d'État au plein pouvoir qui incarnait le cosmopolitisme, Atatürk, il est né à Salonique, une ville juive, son maître à penser était juif, il parlait un français parfait, il voulait faire du Turc un occidental, et pourtant, ses actes ont fini en ce que la Turquie est devenue un pays mené, habité, et je ne veux pas dire rongé, mais enfin défini par le nationalisme.
2: Ouais.
3: Alors ça, c'est une chose évidemment épouvantable, le nationalisme, parce que ça dresse les minorités les unes contre les autres, et ces minorités, qui étaient importantes et qui apportaient beaucoup, ont été, au fil du XXe siècle, laminées.
2: Et justement, les minorités, il y en a encore aujourd'hui en Turquie, et elles souffrent encore aujourd'hui. Comment vous voyez le futur des minorités en Turquie?
3: Ah, je ne le vois pas. De minorités, il n'y a actuellement plus que quelques Arméniens, et puis surtout les Kurdes.
2: Les Kurdes, oui.
3: Mais il y a pratiquement... Vous savez, il y a un siècle, il y avait 2,5 millions de Grecs en Turquie.
2: Ouais.
3: Aujourd'hui, il y a 1 pour 1000 de ces 2,5 millions, et ce sont largement des personnes très âgées. Il y avait à peu près 200 000 juifs, et il y en a plus que quelques milliers. Là aussi, il y a beaucoup de jeunes qui partent. C'est fini, les minorités.
2: Vous vous retournez de temps en temps en Turquie?
3: Ah ben, pour l'écriture de livres, je retourne avec grand plaisir. Là, j'ai fait 4 ou 5 voyages pour écrire la trilogie, avec beaucoup de bonheur. J'aime effectivement beaucoup cette terre. Quoi qu'on en dise sur Erdogan et tout ça, je m'y sens très proche.
2: Ça se sent dans votre roman Bosphore Tango qui paraît chez Grasset, Metin Arditi. Merci, je rappelle que c'est le troisième tome et dernier tome de la trilogie de Constantinople, Bosphore Tango, chez Grasset. Merci beaucoup, Metin Arditi.
3: Merci à vous.
2: Merci.
0: Et merci à vous, Gorian Delbatur, pour cette belle proposition de lecture qu'on pourra faire cet été au bord de la piscine, par exemple, ou au fond de son jardin, ça marche aussi, évidemment. Matin Première, c'est déjà bientôt fini, mais avant ça, avant de rejoindre Tendance Première et Cédric Gauthier, on a quand même quelques notes de Bossa Nova à s'écouter. C'est le titre Each and Everyone de Everything But the Girl.

0: Matin Première, c'est fini pour moi. Je vous laisse entre de bonnes mains, évidemment, hein, puisque c'est Cédric Outier, Tendance Première, qui sont là maintenant, qui commencent tout de suite, c'est à vous.
1: Vous chaloupiez sur...
0: C'est vrai, j'étais ailleurs, au soleil.
1: Non, vous dansiez.
0: Sur mon vélo.
1: On va rencontrer quelqu'un d'assez extraordinaire aujourd'hui. Il était passé dans cette émission. C'est la maman de 3 enfants porteurs de handicap. On va donc parler de cette situation particulière.
2: Bonjour à toutes et tous. Les Diables Rouges en quart de finale. Cette nuit, la Belgique s'est fait justice toute seule sur le terrain en écrasant les États-Unis 1-4 grâce à un doublé de Charles de Ketelaar et des buts de Hans Van Aken et Romelu Lukaku. En match particulier, donc, hein, au centre d'une polémique, le président américain étant intervenu auprès de la FIFA pour demander l'annulation du carton rouge contre un des joueurs américains, Folarin Balogun, le meilleur buteur de l'équipe USA, qui est donc monté sur le terrain, ce qui n'a pas empêché les Américains de se faire éliminer. Au prochain tour, les Belges affronteront l'Espagne. Ce sera vendredi à 21h à Los Angeles et en présence du roi Philippe qui viendra saluer les Belges. Aujourd'hui, suite et fin des huitièmes de finale, Argentine contre l'Égypte à 18h et puis Suisse-Colombie à 22h. Début de sortie de crise à Timmarsinel après 16 heures de discussion. La direction et les syndicats de l'usine sidérurgique ont décroché un protocole d'accord en pleine nuit, un protocole qui doit encore être soumis aux travailleurs. D'après les syndicats, ils ont obtenu quelques avancées. Je cite, le maximum de ce qu'on pouvait espérer obtenir. L'usine Carolo est en effet à l'arrêt depuis plusieurs semaines suite à un mouvement de grève. La phase à chaud de l'usine doit être restructurée. 165 emplois devraient passer à la trappe. La capitale turque en état de siège. Des dizaines de milliers de policiers sont mobilisés à Ankara pour le sommet de l'OTAN qui a donc lieu aujourd'hui. Des événements annulés, des grands axes aussi condamnés pour accueillir les 32 dirigeants de l'Alliance. Ils sont attendus notamment pour parler des dépenses en matière de défense. Et puis Marine Le Pen sera fixée aujourd'hui sur son sort. La cour d'appel de Paris doit prononcer son jugement. On saura en fait si Marine Le Pen pourra se présenter à l'élection présidentielle française l'année prochaine ou si c'est Jordan Bardella qui sera le candidat de l'extrême droite. Pour rappel, Marine Le Pen a été condamnée en première instance dans l'affaire des assistants parlementaires. Et puis on termine avec encore un peu de sport. Quatrième étape du Tour de France entre Carcassonne et Foix sur 182 km. Hier, Tadej Pogacar a remporté l'étape et endossé le maillot jaune. Le Belge Remco Evenepoel reste lui troisième. Voilà pour les infos et belle journée.
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1: Bonjour toutes et tous, très heureux de vous retrouver en ce mardi. Certains ou certaines d'ailleurs ont des petits yeux, je suppose, ce matin. Mais voilà, on va faire la fête pour la victoire des Diables Rouges et on va surtout faire la fête grâce à notre invitée qui est présente aujourd'hui. Je vous rappelle le principe de cette émission durant tout l'été. Eh bien, on va revisiter le parcours d'invités, d'hommes, de femmes qui sont passés dans cette émission pour essayer de comprendre comment ils en sont arrivés à ce qu'ils ou elles sont aujourd'hui. 3X qui changent une vie ou des vies, celle de Dominique Damas et de son mari, celle de leurs 3 enfants, nés avec ce que l'on appelle le syndrome du X fragile, une maladie génétique rare, amenant retard de langage, de psychomotricité et difficultés de sociabilisation, entre autres. Mais après, le tsunami que provoque le diagnostic vient rapidement, le temps des certitudes pour notre invité, amener les enfants le plus loin possible sur le chemin qui est le leur, mais aussi informer, écouter, sensibiliser les familles touchées par ce même diagnostic en créant une fondation, la fondation Famille RYCX Fragile. Bonjour Dominique Damas.
5: Bonjour.
1: Très très heureux de vous accueillir aujourd'hui.
5: Merci.
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1: C'est vrai que vous étiez passé dans cette émission et votre témoignage, ainsi que celui de votre mari, puisque vous vivez eh bien, votre situation de parents d'enfants porteurs de handicap en famille aujourd'hui. C'était un parcours qui a débuté il y a quelques années de cela, le 13 octobre 2009. L'annonce finalement du diagnostic, on va y revenir dans quelques instants. Parcours eh bien, qu'il faut appréhender. On va devoir s'adapter, que ce soit en famille ou au sein du couple. On va tenter de parler de tout cela parce que c'est vrai que votre vie, elle n'est pas ordinaire, si on peut dire. Elle est d'une manière ou d'une autre extraordinaire. Avant de parler justement de la fondation, avant de parler de l'annonce du handicap de vos trois enfants, je voudrais qu'on revienne simplement sur votre parcours à vous, avec votre photo de vous, enfant. Vous viviez dans quel genre de famille, quel genre d'environnement? Quels sont les souvenirs de votre jeunesse?
5: Une enfance assez simple et assez... facile quelque part, milieu classe moyenne, une maman au foyer, un papa ingénieur civil qui gravit les échelons au fur et à mesure de sa carrière dans le groupe SNCB. Une famille gentille sans histoire, ouais. Même s'il y a quelques événements au niveau familial plus large qui me touchent déjà beaucoup. Comme la présence du syndrome dont on ne connaît pas le nom, mais dans la famille élargie, et comme la disparition de mes deux cousines, Marie-Agnès Cordonnier et Françoise Brouillère, quand j'ai 5 ans.
1: Ouais. Ce syndrome, le syndrome du X fragile, qui va donc toucher vos trois enfants aujourd'hui, il était présent dans la famille, c'était quelque chose dont on ne parlait pas du tout, il n'y avait pas de suspicion, il n'y avait pas à un moment des discussions familiales en disant « tiens, il se passe quelque chose avec tel ou tel membre de la famille ?»
5: Alors si, hein, c'est pas du tout caché dans la famille de ma maman, mais on n'a juste pas de diagnostic parce qu'à l'époque ça n'existe pas. Le diagnostic, le médecin qui a identifié le chromosome et le gène sur lequel se trouve ce syndrome X fragile ne l'a fait qu'en 83, donc avant ça le monde médical reconnaît qu'il y a quelque chose, et on voit bien que dans cette fratrie il y a trois enfants qui sont porteurs d'une déficience intellectuelle, ça oui, et qui n'ont pas une vie ordinaire. Mais même en 83, ils sont déjà adultes, donc on ne pense pas à faire un diagnostic pour des personnes qui sont en institution, qui rentrent en famille régulièrement et qui ont une vie assez réglée.
1: Dominique Damas, vous allez bien rencontrer votre mari, François, avec lequel vous aurez trois enfants. Mm-hmm. Qu'est-ce qui fait qu'à un moment, il y a des petites choses qui éveillent votre attention, que vous allez vous dire, tiens, on devrait quand même aller voir... non pas un, mais plusieurs spécialistes avant d'avoir la réponse à nos questions et nos questionnements?
5: Mais d'abord, c'est le retard de langage de notre aîné. On dit qu'un enfant doit parler, en tout cas ses premiers mots-phrases, entre 12 et 18 mois. Benoît n'en est qu'à des balbutiements à passer 2 ans de papa et maman. Le retard psychomoteur aussi, là aussi un enfant apprend à marcher véritablement entre 12 et 18 mois aussi, et Benoît pour toutes les étapes du développement psychomoteur met plus de temps qu'un enfant ordinaire. Il va pas se retourner spontanément pour se mettre à quatre pattes, donc on va lui apprendre à le faire. Il ne va pas chercher à aller contre les murs, faire du cabotage, donc on va l'inciter, et ce n'est qu'à 19 mois ou 20 mois qu'il commence à faire ses premiers pas, mais qui sont encore très très laborieux. Donc ce retard sur ces deux échelles-là est déjà alarmant.
1: Ouais. Et on va revenir évidemment sur cette annonce, l'annonce du 13 octobre 2009, c'est bien ça, le jour où vous allez apprendre que vos trois enfants finalement sont porteurs de ce gène, porteurs de ce X fragile sur lequel on va revenir. Mais avant cela, on va regarder quand même votre photo de vous enfant, c'est un gros plan, vous êtes tout sourire, longs cheveux blonds, petit polo, petite chemise sur un petit pull bleu comme ça, tout sourire. Qu'est-ce que vous avez envie de lui dire à cette petite fille quand vous la regardez dans les yeux? Elle a quel âge là?
5: Elle doit avoir 5 ans, quelque chose comme ça. C'était encore le temps de l'insouciance avant que les problèmes familiaux, que la disparition n'arrive et n'enclenche un certain nombre de choses. Cette petite fille, elle va en baver, elle va vivre des choses qui ne sont pas faciles dans sa vie. Mais aujourd'hui, elle peut être fière de qui elle est, de ce qu'elle a parcouru, des combats qu'elle mène, et que ses faiblesses sont devenues ses plus grandes forces.
1: Et ces combats, vous pouvez également les mener grâce à l'humour.
5: Oui.
1: Puisque le jour où on vous annonce finalement que vos enfants sont porteurs, vous allez vouloir porter plainte contre X. C'est ça. Et il y a l'humour de Dominique Damas, qui est notre invitée, maman de trois enfants. Porteur de handicap, maman, avec François évidemment, votre mari qui est toujours présent aujourd'hui dans votre vie. C'est d'ailleurs une des particularités, vous y revenez dans de nombreux témoignages, vous parlez aussi de l'évolution de votre couple, comment gère-t-on ça? Au sein d'un couple, on va revenir sur ces différentes questions et ces différents points avec vous.

0: Alice Smith, c'est Niall Horan sur la première Drive Safe. On va revenir sur le parcours de Dominique Damas, notre invité.
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0: Maman, Dominique Damas, mais aussi un présidente et administratrice de cette fondation, la fondation RYCX Fragile. On va revenir évidemment sur ce terme, essayer de comprendre un petit peu le tout. Revenons le 13 octobre 2009, si vous le voulez bien, avant de découvrir votre photo, qui sert de déclencheur finalement à votre vie d'aujourd'hui. 13 octobre 2009, vous recevez un coup de téléphone. Vous et votre mari recevez un coup de téléphone. On vous demande de venir parce qu'on a décelé quelque chose chez vos trois enfants. C'est quoi ce quelque chose pour qu'on comprenne bien votre situation et votre état d'esprit à ce moment-là?
2: Alors le 13 octobre, effectivement, Saint-Luc nous appelle, on rencontre la chef de service de neuropédiatrie à Saint-Luc. Au bout d'un an et quelques d'examens médicaux, on a enfin identifié ce qui explique le retard de langage et retard de psychomotricité de notre aîné. Et donc elle nous annonce que Benoît est porteur du syndrome X fragile. Et dans la foulée, elle nous explique que c'est la première maladie génétique héréditaire. Et donc, à ces mots génétiques héréditaires, je sais que nos deux enfants, que Quentin est aussi porteur. On va faire un triple test ce jour-là pour Quentin, pour Diego et pour moi. Et c'est le 18 novembre 2009 que nous recevons le triple diagnostic, puisque je suis porteuse de la prémutation et mes deux autres enfants sont aussi porteurs du syndrome X fragile.
0: Qu'est-ce qu'on ressent à ce moment-là, à la fois parce qu'on vous annonce que vos trois enfants sont porteurs, mais qu'est-ce que vous ressentez vous aussi en disant « quelque part, ça vient de moi
2: » C'est abyssal, c'est une douleur que je ne connaissais pas. Ça prend aux tripes, parce que quel parent peut imaginer transmettre un handicap déjà à un enfant, mais alors à trois Alors, je ne me sens pas coupable. Mais je me sens responsable, ça oui. Puis je les aime, ces trois boules d'amour. Et qu'ils n'ont pas changé. Même si on pleure tous en saule, François et moi, parce que ça ne ressemble à rien de ce qu'on avait imaginé. On est tous les deux universitaires, on rêvait d'avoir quatre enfants, on pensait qu'ils seraient tous les quatre universitaires aussi, qu'on ferait des grands tablés, à refaire le monde de manière philosophique avec nos enfants et leurs compagnons, compagnes, etc. Et là, on est à des années-lumière de ce qu'on avait rêvé. Et c'est pas pour autant que la vie qui s'offre devant nous est moins intéressante, que du contraire. Mais
0: elle prend un autre chemin, une autre voie.
2: Tout à fait. Moi, je dis en général que on est sorti de l'autoroute que tout le monde prend. On est sur des chemins de traverse qui sont pas encore balisés, qu'on se prend des ronces, qu'on se prend des bûches, mais que au bout du chemin, on est en haut de la montagne et qu'on admire un coucher de soleil juste magnifique.
0: On le disait tout à l'heure en souriant, mais c'est vrai que le soir de l'annonce, vous demandez pour porter plainte contre X.
2: Oui.
0: C'est ce trait d'humour qui va jamais vous lâcher. Cet humour, il est indispensable quand on vit ce genre de situation, de se dire à un moment, on s'en prend suffisamment des ronces, des embûches, etc. Il faut pouvoir relâcher la pression.
2: Ben oui, ça permet de prendre de la distance par rapport aux difficultés et à la douleur de ce qu'on peut vivre à certains moments. Oui, ça met de la distance, ça allège un peu le fardeau. Et puis la vie continue, quoi.
0: En parlant d'alléger le fardeau, je voudrais qu'on se tourne vers votre photo déclic. Oui. Tous les jours, on demande à nos invités de nous envoyer une photo déclic. Ce qui fait qu'ils peuvent dire, c'est à ce moment-là que j'ai pris telle ou telle direction. C'est vraiment ce personnage-là, ce cadre-là, ce paysage-là qui m'a fait aujourd'hui devenir ce que je suis. Là, c'est une photo de famille. Oui. Vous êtes accompagné à côté de François au bord d'un lac, vos trois enfants dans les bras. Et puis, il y a une personne sur la gauche également, qui doit avoir une quarantaine d'années, cheveux courts également. Cette personne, elle est extrêmement importante dans votre vie, c'est Jannick.
2: Oui.
0: Qui est Jannick?
2: Alors Jannick, elle est arrivée pas très longtemps après le diagnostic à la maison. C'est notre aide familiale à la base, mais aujourd'hui c'est bien plus. C'est ma grande sœur, c'est ma deuxième maman, c'est la nonna de nos enfants, c'est notre Mary Poppins. ça a été notre fée. D'abord parce que Elle a jamais regardé nos enfants à travers le prisme du handicap, mais pour tout ce qu'ils étaient capables d'apprendre et faire. Parce qu'elle est d'une bienveillance extrême. Et parce qu'elle a aussi toujours eu le courage d'être authentique dans la relation avec chacun de nous. Et qu'elle a eu le courage à plusieurs reprises dans ces 16 années de nous prendre à part, François et moi, de nous dire, écoutez, Dom et François, là, vous vous trompez. Enfin, oui, il faut repenser la chose, mais votre fils, là, il est en train de grandir, il a besoin d'autres choses, il a besoin qu'on lui mette d'autres limites, qu'on lui ouvre l'espace, qu'on lui ouvre les bras, qu'on lui donne des ailes. Et en fait, ça fait du bien. Alors, c'est une claque la première fois, mais quel cadeau elle nous a fait d'accepter de créer cette relation-là avec nous. Aujourd'hui, elle est venue plusieurs fois en vacances avec nous et ça a été vraiment un regard extérieur, mais qui connaît notre quotidien, qui sait la réalité du vécu, la difficulté de chaque instant, de cette hyper-vigilance nécessaire avec trois enfants hyperactifs et qui sont tous les trois épileptiques graves et comateux. Et tout ça, elle l'a vécu de nombreuses fois avec nous. Et donc, elle sait, donc elle a le droit, je pense, de venir nous titiller quand c'est nécessaire.
0: Dominique Damas, est-ce que quand on est maman, quand on est parent d'enfants porteurs de handicap, quand on sait à quel point, eh bien, parfois ça peut être compliqué, on a tendance à vouloir surprotéger les enfants ? Ou pas spécialement dans votre cas, en vous disant, non, ils ont leurs points positifs, ils ont leurs aptitudes, ils peuvent faire ça ou ça seul.
2: Alors c'est effectivement un gros trait qu'on voit de manière quasi permanente dans le handicap. De manière consciente, j'ai essayé de toujours combattre cette façon de faire, parce qu'effectivement, nos enfants ont certes un handicap, mais ils ont aussi d'innombrables qualités et de compétences, et que quand on mise dessus, mon Dieu, qu'est-ce qu'ils vont loin. Quand je vois les relations qu'ils ont aujourd'hui créées autour d'eux, quand je vois le niveau d'autonomie qu'ils ont atteint, je n'espérais même pas le quart de la moitié au moment du diagnostic.
0: C'est-à-dire ?
2: Aujourd'hui, nos enfants, Quentin par exemple, quand il rentre à la maison, systématiquement, il va aller voir dans la cuisine si tout est en ordre, il va ranger le lave-vaisselle, il va le re-remplir. Diego, il y a quelques semaines, à 16-17 ans, pour la première fois, je suis en train de travailler super tard le soir, mon mari aussi, et je me doute qu'on va préparer un repas vite fait, pain tartine. Et en fait, je l'entends qui chipote à la cuisine, et puis un quart d'heure, 20 minutes plus tard, il arrive derrière moi avec une quiche en main, toute faite, cuite, nickel. Il avait mis la table, il avait tout géré. Et je lui ai pas appris ça. Mais comme quoi, à force de nous voir faire tous les jours et du travail extraordinaire que nos aides familiales font avec lui, ben il a acquis une compétence que je soupçonnais pas. Mais j'aurais pu lui interdire de rentrer dans la cuisine sans moi. Sauf que la cuisine n'a pas de porte, tant mieux. Et en fait, c'est ça, c'est laisser un champ de possible à nos enfants en mettant le minimum de sécurité nécessaire. Mais on arrive parfois à des belles perles et on s'avoue.
0: Miser sur les compétences, ce ne sera pas toujours le cas, entre autres dans le milieu scolaire, où c'est compliqué. On va y revenir en deuxième partie d'émission, si vous le voulez bien. Mais avant cela, on poursuit un peu votre trajet et votre parcours. À un moment, vous dites... on doit s'informer en tant que parent. On a peu d'informations. On a reçu des informations de la part de certains spécialistes, pas de tous, des généralistes qui ne connaissaient pas, par exemple ça, alors qu'ils auraient pu aussi être attentifs à ces questionnements autour de ce syndrome du X fragile. Vous allez vous-même vous informer et vous allez vous dire, il y a d'autres parents dans le cas, on doit créer quelque chose. On doit se serrer les coudes et s'informer mutuellement.
2: Oui. Ça me paraît indispensable très rapidement parce que l'association qui existe à l'époque fait un gentil travail, mais pour moi ne va pas suffisamment loin et ne fédère pas autour d'elle toutes les compétences innombrables qu'il y a dans le chef de tous les parents. Et puis on est plus fort quand on est ensemble, qu'on mélange toutes ces compétences. Je me rends compte aussi qu'il y a effectivement un manque d'information et c'est dans tous les domaines. Je dirais même que c'est étonnant parce que je pense que c'est le seul domaine, le handicap, dans lequel les parents ont autant besoin de se former et de s'informer sur leurs droits et ce qui est possible que tout autre domaine. Moi, je viens de terminer là en juin le certificat interuniversitaire droit et handicap en contexte parce que je me rends compte très régulièrement que si je suis pas au courant de mes droits et que je ne suis pas capable de les défendre moi-même, même si je suis pas avocate, que on bafoue les droits de nos enfants allègrement et à tous les niveaux.
0: Exemple.
2: Un exemple du quotidien, le nombre de services aujourd'hui qui ont un règlement d'ordre intérieur qui n'est pas conforme à la législation belge, européenne, internationale. Et qui donc ne permettent pas aux personnes, par exemple, de détenir une carte SIM dans leur GSM. Donc ces personnes qui sont dans des institutions n'ont aucune capacité de décider seules à quel moment elles vont appeler l'extérieur de l'institution s'il y a un problème. Ça, c'est illégal.
0: Oh, je vous sens énervé.
2: S'il vous plaît.
0: Je vous sens énervé.
2: Un tout petit peu.
0: On va retrouver le sourire. Non, mais c'est important
2: mais
0: aussi,
2: sûr.
0: Et on va le faire en deuxième partie d'émission, de se rendre compte aussi du quotidien, finalement, à la fois sur ce que vous ressentez, les difficultés, les bonheurs aussi de votre famille, mais aussi sur ces petits obstacles que l'on retrouve sur le chemin de famille, dont l'un des enfants ou plusieurs enfants sont porteurs de handicap, des obstacles qu'on n'imagine pas et qui sont là presque au quotidien.
2: Oui.
0: C'est ça aussi qui est important de se dire, c'est qu'il y a tous les jours ou presque un petit quelque chose qui rappelle qu'on est extraordinaire.
2: Oui. Même au niveau médical, par exemple, combien de médecins aujourd'hui prescrivent des traitements médicamenteux à des adultes déficients sans veiller à ce que la personne puisse consentir de manière libre et éclairée à ce traitement. Bien souvent d'ailleurs, des médecins ne voient pas le patient et décident sur dossier de la médication qui va être administrée. C'est illégal. Comment la personne peut consentir si elle n'a pas l'occasion de rencontrer le médecin et si le médecin ne prend pas le temps d'expliquer l'intérêt d'une médication ou de comprendre l'environnement? Parce qu'aujourd'hui, certains professionnels, pas tous heureusement, mais ont tendance, dès qu'il y a un trouble du comportement, on va rajouter un médicament et puis encore un autre. Et on se retrouve avec des situations catastrophiques, avec des adultes déficients qui ont 15 médications matin, midi, soir. Mais quand ça vient toucher la chimie du cerveau, c'est juste catastrophique. Et on perd toute l'autonomie, toutes les compétences de la personne, alors qu'un accompagnement comportemental de la personne permettrait de comprendre les causes du trouble du comportement et d'agir sur l'élément qui va déclencher ce comportement ou l'élément qui va renforcer ce comportement et qui va faire que cet comportement apparaît. Et là, on a deux écoles complètement différentes. Il y a donc ces médecins qui ne respectent pas tout à fait le droit du patient. Et puis à côté de ça, il y a le SUSA, Service Universitaire Spécialisé Autisme, qui fait un travail remarquable d'analyse des comportements à domicile ou dans les différents lieux de vie des personnes déficientes et qui va proposer des stratégies, qui va les mettre en place eux-mêmes et donc accompagner la cellule familiale. Et on se rend compte que dans plus de 80% des situations, les stratégies mises en place par le SUSA fonctionnent.
0: On en parlera dans vos espoirs aux alentours de 10h40 de cela. D'accord. Espoir par rapport à cet accompagnement comportemental. En attendant, eh bien, on va revenir aussi sur votre regard par rapport à notre société d'aujourd'hui. Quel est le regard posé par la société sur des familles dont un ou plusieurs enfants sont porteurs de handicap? Mais quel est, vous, votre regard également sur la société? On en parle après avoir écouté Louisa et Jetlag.

0: À l'affiche du Festival Esperanza le samedi 1er août, c'était bien entendu Louisa. L'équipe de Tendance Première aujourd'hui, c'est Julien Demeuze à la réalisation de cette émission, Sandra Varas puis Olivier Depri à la programmation musicale.
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0: Et notre invité du jour, c'est Dominique Damas, maman de Benoît Quentin Diego, épouse également de François. C'est important de citer les membres de cette famille également. Vous êtes la présidente de la fondation Famille RYCX Fragile. On va revenir sur le travail de cette fondation. Mais le principe eh bien, de cette partie d'émission aujourd'hui, c'est de vous demander un peu de réfléchir sur ce qui vous marque dans la société aujourd'hui. Quel est votre regard que vous portez sur la société d'aujourd'hui quand, en tant que femme, tout simplement, en tant qu'épouse et en tant que maman d'enfants porteurs de handicap?
19: Alors, j'essaie de rester sereine face à tout ce qu'on entend dans les médias et dans ce que les politiques ont tendance à annoncer ces derniers mois. Et d'un autre côté, à force de donner des formations, des sensibilisations dans les hautes écoles, dans les universités, d'être à la rencontre de la société de demain. J'avoue que j'aime garder espoir parce que la jeunesse qui vient est une jeunesse assez extraordinaire dans tous les beaux sens du terme.
0: Extraordinaire par rapport à quoi?
19: Mais dans vraiment dans le domaine du handicap. Quand je rencontre des futurs médecins en faculté de médecine et que j'entends leur bienveillance, leur sensibilité, leur attention au côté humain de la relation avec leurs futurs patients, je me dis qu'ils ont beaucoup à apprendre à l'ancienne génération.
0: Il y a encore de la colère, j'ai l'impression, par rapport à l'ancienne génération, par rapport à certains contacts.
19: Oui, à certaines personnes face à qui on s'est retrouvés dans notre histoire, oui. Et c'est ce qui fait aussi la personne que je suis aujourd'hui et que je revendique certaines choses et que je vais défendre les droits de mes enfants, mais aussi au sens large des enfants que l'association X-Fragile Belgique représente. Mais à côté de ça, j'ai tellement d'expériences positives.

0: positive aussi. Allez, nos trois enfants font encore partie des mouvements de jeunesse aujourd'hui, ont été chez les scouts, et notre dernier arrive tout doucement à son dernier camp scout. On rencontrait encore cette semaine son chef de patrouille. C'est un gamin qu'on a rencontré, il avait 10-11 ans, et déjà à 10-11 ans, alors que Diego venait d'arriver chez les Louveteaux, il a dit, mais moi je veux m'occuper de Diego, je veux m'occuper de lui, je veux veiller sur lui pendant tout le camp, je veux dormir à côté de lui. Et puis à la fin du camp, il m'a dit, mais moi je monte chez les scouts, mais est-ce que Diego, il montera dans la même troupe que moi? Et j'ai dit, je sais pas, je peux pas te le garantir, parce qu'en inclusion, on choisit pas toujours les troupes où on monte. Et puis, de fil en aiguille, en fait, Diego a pu monter dans la même troupe que lui. Et ce garçon a tenu sa promesse. Il a continué à veiller sur Diego. Et aujourd'hui, il a fait son première classe chez Scout avec un projet d'inclusion orienté pour Diego, mais aussi pour les autres enfants porteurs de déficience intellectuelle qui passeront dans la troupe. Et quand il nous dit, avant le camp, ben, j'aimerais bien garder contact avec Diego le jour où moi je serai plus chez Scout. Ben, je trouve ça formidable. Et donc, autant il y a des choses qui me mettent en colère parce que c'est pas juste, parce que c'est pas bienveillant, parce que ça prend pas compte de la réalité du vécu des familles avec handicap, des mamans qui sont souvent aidantes proches et qui doivent mettre leur carrière entre parenthèses. Quand on entend les dernières mesures du gouvernement, oui, je suis en colère, vraiment, parce que j'aimerais bien leur dire, venez pendant une semaine vivre à ma place, quoi. Rendez-vous compte véritablement de ce que c'est. Pas juste une heure pour faire des sourires et des coucous à la caméra, mais vraiment de se rendre compte de la difficulté au quotidien, de chaque minute, chaque seconde, de cette hypervigilance qu'on doit vivre, de tous ces rapports qu'on doit remettre, de tous ces rendez-vous qu'on doit avoir pour pérenniser tous les projets, où que ce soit dans tous les milieux de vie de nos enfants. Et à côté de ça, je me dis qu'il y a tellement d'espoir dans les rencontres qu'on a autour de nous, les anciens babysitters qui ont demandé à continuer à prendre contact avec nos enfants et qui sont engagés maintenant dans la fondation qu'on a créée, la fondation Rix Fragile, on a fait un jeu de mots là entre le nom de famille de mon mari et X Fragile. Ces amis qui nous ont dit ok, on monte dans le conseil des sages qui est lié à la fondation et on pérennise votre projet familial si un jour il devait vous arriver un accident à François et toi. Mais en fait, il y a tellement de sources d'espoir et de me réjouir qu'en fait, je préfère orienter mon attention là-dessus que sur ce qui me met en colère.
1: Milieu scolaire. Là aussi, vous avez rencontré à la fois des instituteurs, des institutrices différentes. Mm-hmm. Certaines qui ont pris vos enfants avec joie, bonheur, en se disant « on va être présent, on sera là », puis d'autres pour qui c'est plus compliqué. Sans aucun jugement, qu'est-ce qu'on pourrait mettre en place selon vous pour que ce soit moins compliqué pour ces instituteurs ou institutrices, mais aussi pour d'autres parents qui parfois ont peur du handicap au sein de l'école?
0: Ça commence déjà par la formation. Les enseignants, à ma connaissance, n'ont quasiment pas de formation au handicap dans leur parcours scolaire d'enseignant. L'inclusion véritable dans la société. Quand on voit, par exemple, en Italie ou en Espagne, le fait qu'il n'y ait pas plus d'enseignement spécialisé, mais que tous les enfants sont dans l'enseignement ordinaire, tous mélangés, ça veut dire que depuis 40 ans en Italie, toute la société a l'habitude de vivre avec la différence. Et ça me sidère chaque fois qu'on va en Italie avec nos enfants. Les premières 24 heures, je suis toujours aux aguets parce qu'ils sont capables de faire une bêtise ou l'autre. Et dans les 24 heures, je suis étonnée du nombre d'Italiens qui nous disent « No problemo, no problemo, che bello bambino ». Et en fait, ils ne regardent pas les enfants à travers le handicap, mais ils les regardent tels qu'ils sont. Et avec le côté sacré de l'enfance, Et ça fait du bien, parce qu'alors je me détends et les enfants se détendent aussi. Et le fait qu'on soit tous détendus, ben c'est encore plus facile que dans le quotidien.
1: Mais qu'est-ce qui fait que l'Italie, par exemple, qu'en Italie, ça marche? Puisqu'ici, on va dire, on manque de moyens, on manque de structure, on manque de formation, c'est compliqué. Il y a des parents qui refusent, il y a des parents qui sont venus nous voir en disant, c'est compliqué parce que l'enfant là-bas, il ralentit mon petit, etc., etc., etc.
0: En Italie, ils n'ont pas eu le choix. Il y a une quarantaine d'années, les politiques n'avaient plus de sous pour payer l'enseignement spécialisé. Et du jour au lendemain, on a dit, on ferme les écoles spécialisées, tous les enfants retournent dans l'enseignement ordinaire et vous vous débrouillez. Alors ça a été la débrouille. Aujourd'hui, j'ai un peu l'impression qu'en Belgique, on veut à tout va que la société soit hyper productive. Oui. Mais on voit bien qu'on est dans une période de l'histoire où il n'y a jamais eu autant de burn-out. Donc, il y a un problème systématique de société. Et que nos enfants, comme toute différence, nous ramènent à autre chose, à quelque chose de plus ralenti, de plus humain, de plus relationnel. Et qu'en fait, on a beaucoup à apprendre de leur qualité à eux, de leur qualité humaine.
1: En parlant de relationnel, un mot peut-être, si vous le voulez bien, parce que vous en parlez ouvertement dans certains articles, de la relation de couple. Quand on vit avec des enfants porteurs de handicap, c'est parfois très compliqué.
0: Oui.
1: Et c'est parfois très compliqué au sein du couple. Et vous le dites et vous l'écrivez, en fait, nous, on n'a pas eu peur de faire appel à quelqu'un d'extérieur pour trouver des solutions.
0: Ça a été indispensable. Au moment du diagnostic, très vite, on fait appel à une psychologue. Mais voilà, ce qu'on lui dit ne change pas grand-chose de ce qu'on se dit déjà, François et moi. On n'a pas de tabou et on essaye de mettre le plus possible des mots sur ce qu'on ressent, sur comment on voit les choses et notre vision de l'avenir. On va quand même vivre une période de turbulence 5 ans après le diagnostic, et là aussi on a besoin de l'aide d'un couple de thérapeutes pour être accompagné, et ce double regard homme-femme va être bénéfique. Oui, c'est indispensable. En Belgique, taux de divorce 50%, dans le milieu du handicap on est à 85%, dans le polyhandicap 95%. Il n'y a rien à faire, un diagnostic, ça vient ébranler un équilibre précaire.
1: Très rapidement, si vous le voulez bien, pour qu'on comprenne, ça ébranle quoi? Qu'est-ce qu'il y a de plus compliqué quand on est parent d'enfant porteur de handicap au sein du couple?
0: On ne vit pas les mêmes émotions au même moment, on n'a pas la même représentation du handicap, on n'a pas la même façon d'envisager la façon de le prendre en charge, de l'accompagner. On n'a pas la même vision de... Est-ce qu'on en parle ou pas autour de soi? Et tout ça, en fait, ce sont des micro-tensions qui vont s'ajouter, en plus de la douleur abyssale qu'on vit intérieurement chacun et dont on essaie de se dépatouiller. Et d'un autre côté, il y a tout ce qu'il va falloir mettre en place, parce qu'une fois qu'on a le diagnostic, l'école du jour au lendemain va nous dire « Ah, vos enfants, ils n'ont pas leur place dans l'enseignement ordinaire. Ok, donc on va prendre notre bâton de pèlerin pour aller frapper à toutes les écoles des environs pour pouvoir vivre l'inclusion. » Ça veut dire qu'on va devoir aller expliquer dans les mouvements de jeunesse, dans les services parascolaires, qu'on va devoir expliquer aux médecins aussi qui ne connaissent pas le syndrome. Et en fait, devoir faire ce travail de formation, d'information, de modération, d'avocat, en fait, ça nous use littéralement. Et puis quand, à l'époque, nos enfants étaient dans 3 écoles différentes, je reçois, puisque je fais le tour du Brabant Wallon tous les matins et tous les soirs pour aller chercher les enfants, je reçois que des informations négatives. S'il y a que 5 minutes qui ont été mauvaises sur la journée, on va me parler que de ces 5 minutes. On va pas me parler des 7h35 qui ont été très bien. Et c'est ça qui est dramatique, c'est que tout ça, en même temps, il y a un moment où on s'écroule littéralement. Et celui qui en fait les frais, c'est le conjoint ou la conjointe. Parce qu'on est en huis clos, parce qu'on croit qu'on peut tout dire. Et en fait, non.
1: On parle d'espoir ?
0: Bien sûr.
1: Allez, on va parler de soi dans quelques instants.

0: Juliette Armanet sur la première et ce titre Flamme. Nous, notre invité, c'est Dominique Damas, qui est la présidente de cette fondation RIC X Fragile.
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0: Et je dis RIC X et pas RYCX, mais ça vous permettra évidemment de retomber plus facilement et bien sûr cette fondation. Si vous êtes intéressé aussi, si vous voulez amener du soutien à cette fondation, on va reparler d'ailleurs du conseil des sages, parce que là, bien, ce sont des adultes qui ne sont pas parents d'enfants porteurs de handicap, qui à un moment vous ont suivi dans ce projet de fondation. Pourquoi, comment, on va en parler dans quelques instants. Quels sont vos espoirs, justement, parce que vous le disiez, il y a plein de choses qui vont bien chez ces enfants, chez vos enfants, et chez plein d'enfants porteurs de handicap. Quel est l'espoir? Comment mettre en place un changement de mentalité pour qu'on mette en avant non pas les 5 minutes d'école qui n'ont pas été, mais les 7h35 qui ont été? Comment amener un changement de mentalité pour qu'on n'ait pas à devoir, ici même, dans ce studio, prévoir XX papiers pour accueillir demain une personne en situation de handicap? Comment, quel est l'espoir pour qu'on ait des hommes, des femmes en situation de handicap qui soient aujourd'hui des visages connus et reconnus?
2: Oh, je crois qu'on a tous notre part à faire dans la société et on a beaucoup à apprendre. C'est très riche en fait. Je suis étonnée, comme bêtement dans ce certificat, il y avait une personne déficiente visuelle et grâce à sa rencontre, j'ai découvert qu'en fait, nos GSM permettent, enfin, il y a une fonction qui permet de lire un message. Là où nos enfants ne savent pas complètement lire, ben, ça a permis maintenant à Benoît d'être autonome dans l'utilisation de son GSM. Oui, je crois qu'en fait, quand on simplifie la vie pour les personnes déficientes, en fait, on les simplifie pour toute la société. Comme quand on fait un accès PMR, ben, ça permet à la maman avec sa poussette ou son landau de rentrer dans le même bâtiment. En fait, on se rend pas compte, mais c'est très enrichissant. Et je crois que quand on a la curiosité d'aller au-devant de la différence et de s'en enrichir, mais en fait, on gagne beaucoup.
0: Il y a encore du travail, beaucoup, beaucoup de travail autour de cette différence, l'acceptation de la différence.
2: Oui, on a beaucoup de travail à faire, effectivement. D'où le travail de sensibilisation que je mène depuis 15 ans. Et j'avoue que pour les professionnels que je rencontre aujourd'hui, parce qu'il m'arrive parfois de tomber sur des professionnels que j'ai eu la chance de sensibiliser ou de former, de sentir qu'il y a un petit truc qui a changé, un petit truc en plus. Comme ce médecin que j'appelle un soir parce que la journée avait été catastrophique et que Quentin allait profondément pas bien et que moi j'étais tombée... dans le trou. Je suis en pleurs au téléphone, il me dit « Madame, rendez-vous dans un quart d'heure dans mon cabinet ». Il a tout annulé, et il m'a écouté, et puis il m'a dit « Mais je ne sais pas si vous vous souvenez, mais il y a 2 ans, vous étiez dans mon auditoire, et je me suis souvenu que parfois, la seule chose qu'on peut offrir, c'est l'écoute. » Et je me suis dit « Mais c'est extraordinaire, parce que il a retenu quand même un truc qui est essentiel. En fait, l'écoute, on s'en rend pas compte, mais fait déjà énormément et fait plus de la moitié du job. On n'a pas besoin souvent qu'on nous trouve une solution. On est assez grand pour la faire. Mais d'offrir l'écoute à quelqu'un, qu'on soit personne déficiente ou autre,

0: Il ne faut pas aller bien loin pour trouver bien du bon et du très bon, puisque Dina Lewis est liégeois. Il est musicien, producteur liégeois. Vous pourrez le retrouver eh bien, ce samedi 11 juillet à Enghien, dans le cadre du festival La Cémo. Voilà qui clôture eh bien, tout doucement et en rythme, ce Tendance Première. Autre rythme, c'est ceux que vous allez nous proposer, Maya Cham.
1: Absolument, ce sont des rythmes plutôt liés à la musique classique. On va se replonger dans l'Europe de l'entre-deux-guerres avec un compositeur allemand. Ce sera dans les notes de l'histoire, après les informations d'Anne-Sophie Brundonks.
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0: Bonjour à toutes, bonjour à tous. On commence par la Syrie où deux attentats à la bombe se sont produits ce matin à proximité de l'hôtel où le président français Emmanuel Macron a passé la nuit dans le centre de Damas, la capitale. Le chef de l'État français va bien, sa visite se poursuit donc. Il est le premier dirigeant occidental à se rendre en Syrie depuis la chute de Bachar al-Assad et l'arrivée au pouvoir fin 2024 d'une coalition islamiste. Emmanuel Macron qui se rendra dans la foulée à Ankara en Turquie pour le sommet de l'OTAN, les 32 dirigeants de l'Alliance sont attendus pour parler notamment des dépenses en matière de défense. Plusieurs contrats d'armement, dont un avec le groupe Airbus, ont été annoncés par le patron de l'OTAN, Mark Rutte, au premier jour donc de ce sommet. Demain, une rencontre entre Donald Trump et son homologue ukrainien Volodymyr Zelensky doit se tenir alors que l'Ukraine a lancé cette nuit plus de 430 drones vers Moscou. Des frappes qui interviennent au lendemain de bombardements russes particulièrement intenses contre l'Ukraine. Ils ont fait au moins 28 morts, dont 26 à Kiev et dans sa région, selon les autorités. Le sort politique de Marine Le Pen se joue tout à l'heure à 13h30 devant la cour d'appel de Paris. Les magistrats doivent rendre leur décision dans l'affaire des assistants d'eurodéputés. Le tribunal judiciaire de Paris l'a déclaré coupable d'avoir mis en place un système destiné à rémunérer des salariés du Front National à l'époque avec de l'argent du Parlement européen. Parlement qui a chiffré son préjudice à plusieurs millions d'euros. Toute peine d'inéligibilité supérieure à 2 ans ou une peine de prison sous bracelet électronique empêcherait la chef de file de l'extrême droite française de se présenter pour la 4e fois à l'élection présidentielle. À 57 ans, elle figure pourtant parmi les grands favoris du scrutin prévu en avril et mai 2027. L'actuel président du Rassemblement national serait alors la solution de repli et le candidat du parti. On parle donc de Jordan Bardella. Chez nous, le groupe TUI annonce concentrer ses opérations aériennes à Bruxelles et Ostende à partir de la saison d'été 2027. Le dernier vol programmé au départ d'Anvers est prévu pour Malaga le 25 mars de l'année prochaine. Le roi Philippe sera présent vendredi à Los Angeles pour supporter la Belgique face à l'Espagne lors des quarts de finale de la Coupe du Monde. Les Diables qui ont obtenu leur qualification après avoir battu en 8e les États-Unis, pays organisateur, sur leur score de 4-1. De leur côté, les Espagnols ont écarté le Portugal 1-0. La rencontre Espagne-Belgique se déroulera à 21h, heure belge. Rendez-vous vendredi donc pour vibrer à nouveau. Et d'ici là, je vous souhaite une excellente journée.
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2: Merci Anne-Sophie Brandonx. Les informations reviennent à midi sur la première.
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2: Bonjour tout le monde, bon mardi 7 juillet, j'espère que vous allez bien après une nuit peut-être très courte. Bienvenue à toutes et tous dans les notes de l'histoire, un podcast proposé par La Première et Musique 3 et présenté par

La France n'a-t-elle pas massacré des soldats, elle aussi? Utiliser du gaz sarin? Tout cela ne semble plus avoir aucune importance. Seul compte la victoire. Les Allemands se sont déjà retirés du nord de la France et de la Belgique occupée depuis plus de 4 ans. Ils ont aussi laissé derrière eux, avant même la signature du traité, l'Alsace et la Lorraine. La France exulte. Les soldats allemands n'ont pas le sentiment d'avoir perdu. Une idée noire s'installe dans leur cœur, celle d'avoir été les victimes d'un coup de couteau dans le dos avec cet armistice de novembre 1918. Pour eux, les traîtres sont les hommes politiques à la tête du pays. Leur colère est dirigée en premier chef contre le comte Brockdorff-Rantzau. Le moins que l'on puisse dire, c'est que le ministre se trouve dans une position inconfortable. Et c'est pas prêt de changer. Pour l'accueillir, 4 gueules cassées, immobiles, restent figées devant les portes. Ces blessés, ayant perdu une partie de leur visage, le marquent par leur martialité. En arrière-plan, le ministre peut apercevoir Georges Clémenceau, tapis dans l'ombre. Ses yeux luisent d'une haine teintée de revanche. Le tigre, comme on l'appelle, a mené la France à la victoire. Depuis lors, il veut mettre à genoux l'Allemagne. Brockdorff-Rantzau regarde sa montre. Il est 15h. On le conduit avec les autres membres de la délégation près du lieu de signature, au centre de la galerie. Ils ne vont avoir que quelques minutes pour prendre connaissance du document et le signer. Lorsqu'on lui pose le texte sur la table, le ministre manque de s'étouffer. Les conditions imposées sont terribles. Une armée réduite à 100 000 hommes. La démobilisation de l'aviation et de l'artillerie lourde. Plus encore, les colonies allemandes sont récupérées par les vainqueurs. Et puis, il y a l'indemnité que le vaincu doit verser aux nations qui ont gagné la guerre. Son montant est délirant. L'équivalent de 500 milliards de nos euros actuels. L'Allemagne doit aussi faire des concessions territoriales en acceptant de perdre une partie de son terrain. La Pologne est recréée par les Alliés. Plus encore, en lui accordant un accès à la mer, les vainqueurs font le choix délibéré de couper l'Allemagne en deux. Une humiliation qui va provoquer bien des remous. Ce traité de Versailles est une folie. La main tremblante, stylo en l'air, Brockdorff-Rantzau ne sait pas quoi faire. Peut-il accepter des conditions pareilles pour le devenir du peuple allemand? Mais a-t-il seulement le choix? 15h15. Le texte est signé. L'Allemagne est humiliée. Les nations victorieuses, du moins les plus radicales comme la France, s'en félicitent. Elles viennent pourtant de remettre le feu aux poudres. Au même moment en Allemagne, le jeune Paul Hindemith a le cœur léger. Il vient de connaître son premier succès de compositeur. Après les affres guerrières, le moindre bonheur permet de sortir de la sidération ambiante. Ni lui ni les autres ne sont encore au courant de ce qui vient de se jouer à Versailles. Le musicien ne pense qu'au succès de sa première œuvre majeure, son « In einer Nacht, Traum und Elemnisse ».

Francfort, même jour, même heure. Il fait beau. Les oiseaux chantent, la voix enrouée par 4 ans de silence. Hindemith vient d'aller se recueillir à l'église pour son père et ses copains tombés dans la boue des tranchées. Paul, tout juste âgé de 23 ans, a quitté ses études pour partir à la guerre. Il est resté sur le front pendant 1 an. Aujourd'hui, il est animé d'un baume au cœur qui fait du bien. Il y a 15 jours, il a été porté au nu par une salle ravie de découvrir ses talents de compositeur. Dans la salle se trouvait l'un des responsables de la maison d'édition Schott, pour le moins important. L'homme l'a convié à un rendez-vous qui pourrait changer sa vie. La maison veut publier sa musique et laisser aux virtuoses du violon une place centrale dans ce nouveau monde qui s'ouvre. Paul Hindemith est ravi. Il va enfin pouvoir faire décoller une carrière interrompue par le conflit. Il ne pense pas à la paix qui se joue en coulisses. Il devrait. Alors qu'il tente de reprendre le contrôle de sa destinée, son pays vient de se faire humilier et asservir. Les jeunesses allemandes et européennes rêvent d'un nouveau monde, où le bonheur de la paix

emporterait tout le reste. La Grande Guerre doit être la dernière du genre. Savent-ils seulement que, comme a pu l'écrire Stefan Zweig, la guerre n'était pas terminée. Seulement, nous ne le savions pas. Retour le 2 juin 1919 à Francfort. Bernhard Seckles est un grand musicien et professeur de la cité allemande. Sidéré comme tous ses compatriotes par la guerre qui vient de s'achever, il respire enfin. Ce soir, la musique reprend sa place dans une petite salle de concert du centre-ville. Seckles est sorti de sa torpeur pour soutenir un de ses élèves qui rentre tout juste du front, Paul Hindemith. Le maître contemple le musicien qui, sur scène, se débat avec son piano. Il est seul, là, face à une foule muette. Mais plus encore que le In einer Nacht, Traum und Erlebnisse qui est joué ce soir, c'est l'assistance que le professeur observe. Les visages, les attitudes, la guerre a marqué les esprits et les corps. Il suffit de regarder Hindemith pour le comprendre. La jeunesse de l'Europe est morte dans les tranchées. Et ceux qui en sont revenus ne seront plus jamais les mêmes. C'est un fait. La musique se déroule et l'angoisse gagne les cœurs. En France, le destin du pays se joue. La presse a parlé de la convocation au château de Versailles qui doit avoir lieu dans 3 semaines. Les premières bribes des conditions de paix qui ont fuité ont provoqué des sentiments particulièrement acerbes. De la colère et du ressentiment. Voilà ce qui, à Francfort et ailleurs, vient percuter l'espoir d'une vie meilleure. Il faut dire que la paix de 1919 va être perçue comme injuste en Allemagne. Le traité de Versailles est le terreau d'une colère sourde qui va tout emporter sur son passage.

0: La paix versaillaise n'est qu'un point d'orgue dans le processus d'humiliation de l'Allemagne, commencé bien plus tôt. En décembre 1918, alors que la République de Weimar vient d'être proclamée, les conditions de l'armistice entrent en vigueur. Outre l'évacuation de l'Alsace-Lorraine, les Allemands ont dû accepter que les territoires autour du Rhin soient occupés par les armées des vainqueurs. Les heurts vont être nombreux. Les troupes françaises sont accusées de commettre des brutalités sur les civils, des pillages et, pire encore, des viols. Le cycle infernal ne peut-il jamais se rompre ? Les soldats américains, eux aussi déployés sur les rives du fleuve, sont mieux accueillis. Leur leader, l'isolationniste président Wilson, est le premier à quitter les États-Unis pour se rendre en Europe. À Paris, dès la mi-décembre 1918, une conférence des nations est réunie. Le but, préparer la paix. Wilson est le premier à évoquer la nécessité de créer une assemblée internationale chargée de réguler la paix et d'éviter les guerres. Le président américain est un modéré, tout le contraire du français Clémenceau qui veut mettre à genoux l'Allemagne et l'humilier le plus possible. Les deux visions s'opposent et se fracassent l'une contre l'autre. Le Royaume-Uni et les États-Unis craignent qu'une trop grosse facture laissée aux vaincus ne les pousse dans les bras du communisme. La conférence de la paix qui s'ouvre en janvier 1919 est pour le moins tendue. 27 nations y envoient des représentants, chacun, à ses propres revendications. Manque à l'appel, les trois empires vaincus, priés de rester chez eux. Pendant 6 mois, les nations vont tenter de trouver un terrain d'entente pour achever, pour de bon, la Grande Guerre. Le traité de Versailles et ses conditions humiliantes provoquent un choc partout, même chez les vainqueurs. Le maréchal Foch, héros du conflit, aurait eu ces mots. « Ce n'est pas une paix, c'est un armistice pour 20 ans. » La formule est certainement apocryphe, mais elle témoigne d'une véritable fracture dans l'opinion. La modération de Wilson n'a pas pesé. C'est la vision d'un Clémenceau avide de revanche qui s'est imposée. L'été 1919 est le premier où les fêtes et la légèreté des beaux jours peuvent reprendre leur cours. Mais bon nombre d'anciens combattants font grise mine. Tous leurs amis sont-ils morts pour qu'on recommence à vivre comme si de rien n'était ? Bonne question. Le 14 juillet, un défilé énorme est organisé à Paris. Tous les vainqueurs y sont représentés, même le Japon où la Grèce envoie des soldats. La liesse est immense, tout un symbole. Les blessés ferment la marche. Le souvenir des horreurs n'est jamais loin. Pour ne jamais oublier le sacrifice des braves, nombreux sont les pays à commander des milliers de monuments aux morts qui garnissent les villes et les villages dès le début des années 20. À la même période, la Belgique, la France, les États-Unis, sous l'impulsion du Royaume-Uni, commencent à installer des tombes de soldats inconnus. Ces lieux de recueillement doivent permettre d'honorer les centaines de milliers de morts sans sépulture. Les femmes, ces héroïnes invisibles du conflit, sont renvoyées des usines. Les hommes sont rentrés du front. Chacun et chacune sa place. Au Royaume-Uni, elles obtiennent le droit de vote en 1918. En France, il va falloir attendre longtemps. Le plus grand défi commence alors. Reconstruire, balayer les cendres pour tenter de vivre, enfin à nouveau. Mais cela est-il seulement possible ? En retrouvant la vie civile, les soldats se retrouvent au chômage pour beaucoup. Les usines sont moins productives que durant la guerre. Alors, les anciens combattants, qui n'étaient pas paysans, doivent composer avec le mauvais sort. Dans cette horreur qui ne se tarit pas, le sort des mutilés et des orphelins est un sujet de préoccupation majeure. Les blessés graves, près de 700 000 hommes pour la seule France, doivent se réinsérer dans la société. Cela est très souvent difficile, tant les prothèses ou les soins psychiques ne sont pas au niveau. Les orphelins sont près d'un million. Si les Français les prennent en charge, pour d'autres pays, la situation est catastrophique. En Russie, ils sont livrés à eux-mêmes et font exploser les chiffres de la délinquance. Au Royaume-Uni, on envoie les plus récalcitrants au Canada. Les Polonais, eux, décident de se débarrasser massivement de ces petits malheureux. Ils iront vers les États-Unis. D'un point de vue sanitaire, la grippe espagnole fait des ravages depuis la fin de la guerre. Elle a tué dans les tranchées, mais elle ne fait aucune distinction entre les militaires et les civils. Le virus emporte tout sur son passage et participe à fragiliser de nombreuses économies du continent. Ils sont 30 millions à en mourir, soit près de 2,5% de la population mondiale. Les Allemands s'enfoncent aussi dans la crise. Le pays, ruiné, doit appliquer les conditions du traité de Versailles. Les canons sont détruits, les armes à feu sont confisquées. Plus encore, la tension palpable entre les instances de la République et l'armée qui rejettent en bloc la paix signée est le terreau d'une colère sourde. Le fiel d'un homme ne va pas tarder à se déverser dans toute la Bavière comme du poison. Je veux bien entendu ici parler d'Adolf Hitler. Reconstruire n'est pas qu'une affaire de politique sociale, c'est une réalité aussi bien matérielle. Sur le front de l'Ouest, la France a été dévastée, de la Marne au nord des frontières, de la Belgique à l'Alsace-Lorraine. Sur plus de 700 km de front, la mort s'est déchaînée pendant 4 ans, partout. Des obus qui n'ont pas explosé, partout des villages rasés, martyrisés. Il va falloir attendre des années avant de connaître un retour à la normale. Cette longue et pénible reconstruction est massivement réalisée par les centaines de milliers de prisonniers allemands présents en France, et ce, contre tous les traités internationaux en vigueur. « Malheur aux vaincus », nous dit l'adage, il est circonstance. Le début des années 20 n'est guère réjouissant. Si au niveau diplomatique mondial, la Société des Nations, la SDN, a été créée sous l'impulsion du président Wilson, le Congrès américain vote contre la ratification du traité de Versailles. Il le juge trop sévère à l'égard des vaincus et plus encore, refuse d'intégrer la SDN. En son sein, les pays signataires jurent de se porter assistance en cas de conflit. La population américaine est traumatisée par la guerre. Elle refuse d'être plongée dedans à nouveau. Pour le président Wilson, c'est un terrible camouflet. Cette politique des traités, qui a provoqué l'éclatement des grands empires, entraîne la construction de nations artificielles, bien souvent fabriquées sur des cartes, sans jamais tenir compte des tensions communautaires sur place. L'ancien empire austro-hongrois devient une véritable poudrière, tout comme l'Empire ottoman éclaté. Assurément, le retour à la paix et à la quiétude tant espéré est loin, très loin d'être gagné. La décennie 1920 commence. Avec elle, vont venir de nombreux et nouveaux malheurs.
1: Rendez-vous en 1973 à présent avec l'Américain Timmy Thomas et un titre qui fait écho aux tensions évoquées dans les notes de l'histoire par Jean-Louis Lahaye, le morceau « Why Can't We Live Together ?»

0: Timmy Thomas sur la première avec son grand tube « Why can't we live together ?» Fameuse question qu'on retrouve dans la suite des notes de l'histoire qui aborde les tensions que connaît l'Europe au sortir de la Première Guerre mondiale.
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0: Les notes de l'histoire vous accompagnent jusqu'à midi sur La Première. Bienvenue à vous. Un podcast La Première et Musique 3 qui vous invite à entrer dans l'histoire par une porte dérobée, celle de la musique classique. Nous sommes aujourd'hui dans l'Europe chahutée au lendemain de la Première Guerre mondiale et plus précisément dans l'Allemagne en reconstruction. Alors que le pays subit les conséquences du traité de Versailles, entre réparation économique, crise sociale et ressentiment national, le compositeur Paul Hindemith incarne une génération d'artistes qui transforme le traumatisme en création musicale, comme le raconte Jean-Louis Lahaye.
18: Aujourd'hui, dans les notes de l'histoire, histoire et grands événements entrent en résonance. En 1918, la Première Guerre mondiale s'achève avec fracas et désolation. Le monde entier doit se reconstruire et trouver un équilibre on ne peut plus fragile. Mais les crises sont nombreuses. La grippe espagnole fauche les vies comme des blés. Les anciens combattants, mutilés ou sans emploi, doivent réapprendre à vivre après avoir connu la lie de l'humanité. Les empires d'hier sont morts, laissant la place à une mosaïque de nations fabriquées de toutes pièces, ce qui provoque de très fortes tensions communautaires. La paix mondiale, obtenue par un traité de Versailles aux conséquences désastreuses pour les vaincus, est fragile. Pour ne pas dire impossible à maintenir. Juillet 1921, Donau-Eschingen, Allemagne. Au cœur de la forêt noire, un ancien prince impérial, Max Egon zu Fürstenberg, est en plein cœur d'une réception. L'ancien officier allemand et austro-hongrois de la Grande Guerre est un homme à part. Il est l'un des chantres de la fringante culture allemande. Cette nouvelle Allemagne, selon lui, doit aussi être celle de la musique et des arts. Alors voilà qu'il lance sa première édition des représentations de musique de chambre pour la promotion de la musique contemporaine. Un nom bien alambiqué, qui vise à promouvoir les artistes de demain et à les soutenir financièrement. Le prince provoque, renverse les codes établis en ouvrant les portes d'une de ses demeures aristocratiques pour l'organisation d'un festival. C'est l'ancien monde qui finance le nouveau. Au cœur de ce processus, Paul Hindemith tient une place centrale. Il est le compositeur au cœur de l'organisation de ce moment. Ce soir, la réception est somptueuse. Les nouveaux riches du pays sont venus en masse. Ils sont pour la plupart des marchands de mort qui ont fait fortune en vendant des armes ou des munitions. Le spectre de la guerre s'abat sur cette paix que d'aucuns peinent à trouver. Dans le théâtre du château, l'artiste fait jouer la première partie de son tout premier opéra, Mörder Hoffnung der Frauen. L'œuvre, créée le mois précédent à Stuttgart, a fait un tabac. Paul l'imagine comme la première partie d'un triptyque. Le compositeur est plus que jamais influencé par l'expressionnisme ambiant. Tout le monde ne dit que du bien de sa musique. En somme, tout va pour le mieux. Mais derrière les éclats de rire et le tintement des coupes de champagne, la situation en Europe est de plus en plus préoccupante. Les mécontents sont nombreux. Nombre de pays sont au bord du gouffre, politiquement et économiquement. Ils vont bientôt connaître les profondeurs de l'abîme.

0: Dès les premières années de la décennie 1920, la paix souhaitée à la sortie de la Première Guerre mondiale ressemble à une chimère. Sur les territoires redécoupés de l'Empire ottoman, la Turquie tente d'exister. Elle ne tolère pas que la Grèce ait pu obtenir une enclave en plein cœur de son territoire. Dès lors, son nouveau leader, Mustafa Kemal, décide d'entrer en guerre. Pendant 2 ans, les morts vont s'empiler de nouveau près du Bosphore. Smyrne, ville grecque depuis le traité de Versailles, est reprise par les Turcs en septembre 1922, après de très lourds combats. La Société des Nations ne bouge pas du petit doigt. La nouvelle instance internationale chargée de réguler la paix est en réalité purement inefficace. Basée en Suisse, sa légitimité est remise en cause, notamment parce que le président Wilson a échoué à y faire entrer son pays. Il l'empêche. La Société des Nations va s'employer à venir au secours de celles et ceux qui fuient les combats. Les Turcs cherchent à se débarrasser des minorités non musulmanes présentes sur son territoire. Il faut donc agir. Le statut de réfugié de la paix est alors créé par Nansen, un Norvégien qui va obtenir pour ses actions le prix Nobel de la paix. Il faut s'arrêter sur cette mesure tant elle est importante. La disposition va permettre, au lendemain de la Première Guerre mondiale et dans le monde entier, de sauver des vies humaines. Le tout en garantissant aux exilés un refuge vers des terres d'accueil favorables. On parle tout de même de plus de 9 millions d'êtres humains sauvés des griffes de l'oppression. C'est considérable. La plupart d'entre eux se dirigent vers les États-Unis. Du côté de la Russie, les communistes au pouvoir sont aux prises avec les armées restées fidèles au tsar. 100 000 juifs ukrainiens perdent la vie au milieu de ce bourbier. Un terrible avant-goût des événements à venir. 1922 est une année charnière dans l'ancienne patrie des Romanov. En décembre, l'URSS est proclamée. L'Union des républiques socialistes soviétiques fait table rase sur une histoire séculaire, millénaire. Les partisans d'un retour à la monarchie sont écrasés, non sans difficulté, après plus de 4 ans de combat. Économiquement, le pays est exsangue, décimé par les famines et les épidémies. En 1922, la faim provoque 5 millions de morts. Encore la misère, encore la désolation. Mais où est cette paix promise par les pays vainqueurs au lendemain de l'armistice? On se le demande bien. Car si à l'ouest du vieux continent, notamment à Paris ou à Londres, la vie est facile et agréable pour les riches et les bourgeois, c'est pas le cas partout. Face aux difficultés sociétales, politiques ou économiques, la tentation communiste se fait de plus en plus pressante. Les leaders de l'URSS ont les moyens d'accueillir à Moscou ou d'influencer des figures qui s'imposent politiquement ailleurs. À Londres, à Rome ou à Berlin, les communistes prennent de plus en plus de poids, ce qui provoque une forte préoccupation. Une opposition très nette s'affirme avec fracas dans les différentes sociétés européennes. D'un côté, ceux qui croient au bienfait de la Révolution rouge. De l'autre, les héritiers de vieux systèmes politiques, parfois dépassés par l'enjeu. L'horloge tourne et la grande histoire se remet en marche. Une troisième voie politique, face au marasme, s'impose au cœur de la vieille Europe. C'est celle du nationalisme. En Italie, son visage porte un nom. Mussolini.
1: On continue à se plonger dans les notes de l'histoire dans quelques instants sur la première, mais à présent un petit peu de couleur pour nos petons. Les chaussures roses, c'est signé Teddy Bear, jeune Montois, véritable étoile montante, découvert en première partie de Benjamin Biolay, Clara Luciani, Alain Souchon, Feu Chatterton ou encore Julien Doré. Il sera aussi sur scène en festival cet été, le 25 juillet au Francofolie de Spa et le 5 septembre au festival Les Solidarités à Namur.

0: 11h43 sur la première, place à la troisième et dernière partie de l'épisode du jour des Notes de l'Histoire, consacrée au compositeur allemand Paul Hindemith. Dans l'entre-deux-guerres, dans une Allemagne humiliée mais culturellement vibrante, il participe à la renaissance artistique de la République de Weimar, où les salles de concert deviennent des espaces de reconstruction symbolique. C'est aussi dans cet épisode l'occasion de s'intéresser de façon plus large à la façon dont l'Europe de l'après-1919 se construit sur un fragile équilibre entre mémoire, création et tension politique, annonciatrice des crises à venir. Et c'est Jean-Louis Lahaye qui vous raconte ce pan d'histoire dans ce podcast La Première et Musique 3.
1: Aujourd'hui, dans les Notes de l'Histoire, histoire et musique entrent en résonance. Au lendemain de la Première Guerre mondiale, l'Europe espère une paix durable entre les nations. Mais l'éclatement des grands empires et les difficultés provoquées par le traité de Versailles plongent une partie du globe dans la crise. C'est notamment le cas en Russie ou en Turquie, où la mort et la terreur continuent d'être le quotidien des habitants. Face à cette instabilité devenue chronique, le communisme devient un refuge pour bon nombre d'Européens, déçus par la tournure des événements. L'inquiétude monte. Pour y répondre, des milices et des mouvements nationalistes, basés généralement sur le vivier des anciens combattants, vont se former et se mettre en marche. En Italie, plus qu'ailleurs, la situation va déraper. Un certain Benito Mussolini, revanchard, va s'imposer comme le nouveau maître à bord. Francfort, fin octobre 1922. Paul Hindemith, violon solo à l'Opéra de la Ville, vient de terminer une représentation éreintante. Les spectateurs, nombreux, ont acclamé l'ensemble musical. Et comme il est de coutume, certains VIP sont venus féliciter dans les coulisses les stars du soir. Parmi eux, Alfredo Frassati est un habitué de la salle de musique. L'ambassadeur du Royaume d'Italie à Berlin n'hésite pas à se déplacer jusqu'à Francfort pour vivre ses grandes soirées musicales. Déjà, Hindemith commence à se faire un nom et les deux hommes apprécient de se rencontrer à l'une ou l'autre occasion. Ce soir, la donne est différente. Frassati est porteur d'une bien mauvaise nouvelle. Il vient de démissionner de son poste, aujourd'hui même. En cause, l'arrivée au pouvoir d'un certain Benito Mussolini, le leader de la mouvance fasciste. Cette doctrine politique nationaliste, l'ambassadeur ne la supporte pas. Dans quelques minutes, il devra partir. Sa place est en Italie pour résister. De son côté, le compositeur est venu à bout de son triptyque d'opéra, il y a quelques mois. Il a donné la première de son dernier volet, avec Sancta Susanna. Une page se tourne, et une nouvelle commence. Paul Hindemith a mis sur pied un groupe qui fait un tabac en Allemagne, le Quatuor Amar, un ensemble avant-gardiste. La jeunesse les adore, et l'aventure s'annonce grandiose, du moins si l'inquiétude qui commence à poindre dans l'opinion ne vire pas la psychose. Et si ce Benito Mussolini était aussi dangereux que peut le décrire l'ambassadeur, qu'adviendrait-il de la paix? Existe-t-elle au moins alors que la guerre n'a jamais quitté certaines régions du continent? Ce soir, Paul Hindemith est terrorisé. Il a un mauvais pressentiment.

0: En Italie, la montée du communisme inquiète encore plus qu'ailleurs. Les nationalistes, emmenés par Mussolini, décident de réagir. Le plus étonnant, peut-être, sur cet homme au regard d'acier, c'est l'évolution de son parcours. Avant la guerre, il était journaliste, d'inspiration socialiste. Et puis, avec le conflit, les tranchées, les morts et les traumatismes, Mussolini est devenu nationaliste. Il est à l'origine de la création du mouvement fasciste en 1919, composé majoritairement d'anciens combattants, vêtus de chemises noires et armés de cannes de bois. Très vite, sa popularité explose et près de 300 000 hommes choisissent de le rejoindre. En moins de 3 ans, son poids dans l'opinion est devenu considérable. Il apparaît comme le recours le plus puissant pour contrer les communistes. Sa parole gagne les cercles bourgeois et industriels. Son credo, casser les grèves imposées par les fauteurs de troubles communistes, les rouges, comme on les appelle. De facto, ses positions radicales sur un retour à l'ordre dans les rangs des ouvriers plaisent aux grands patrons nationaux, comme celui de Fiat. Le 28 octobre 1922, la marche sur Rome, une grande organisation populaire, doit lui donner l'occasion de s'imposer. Coup de théâtre, la manœuvre fonctionne. Acculé, le roi Victor Emmanuel III lui donne les clés du pouvoir. L'Italie est le premier pays à basculer dans les griffes du fascisme. Il ne sera pas le dernier. En Espagne, les militaires prennent aussi les commandes et instaurent une véritable dictature. L'un de leurs plus grands dignitaires n'est autre que le tout jeune général Franco. 1923 est aussi une année charnière en Allemagne. Dans le même esprit que les Italiens, les anciens combattants du Reich s'unissent. Ludendorff, qui les a menés au combat, s'est associé avec un mouvement politique naissant qui prend de l'ampleur, le parti nazi. Mené par Adolf Hitler, il gagne en légitimité grâce à ce soutien militaire. Son premier combat, une lutte contre les communistes, comme en Italie, mais aussi la dénonciation du traité de Versailles. On y revient toujours. Cette paix impossible est mort-née dès la ratification de 1919. Hitler dénonce l'occupation des vainqueurs et la spoliation de certaines ressources allemandes, comme le charbon en Ruhr. La crise économique et l'inflation galopante dans le pays favorisent la percée de son discours et de ses idées nationalistes. Le 9 novembre, il estime qu'il est temps d'agir. Il tente de prendre le pouvoir dans un coup d'État qui échoue lamentablement. En prison, Hitler se fait oublier. Pour un temps. Il va y théoriser son combat politique et écrire Mein Kampf, son manifeste. Mais cela est déjà une autre histoire. Au crépuscule de la Grande Guerre, cette période méconnue de notre histoire, qui ne durera que quelques années, est pourtant on ne peut plus importante. Elle est une véritable charnière qui permet d'expliquer la colère et le ressentiment de bien des peuples face à une paix impossible. 1923 marque la fin d'un monde. Et le début d'un nouveau, ce sera celui du triomphe des nationalismes et de la marche en direction d'un terrible conflit. La Première Guerre mondiale devait être la der des der, plus jamais ça. Ouais, mon œil, oui. Si l'humanité pensait avoir touché le fond dans les tranchées à Verdun, à compter du début des années 30, les limites ne vont avoir de cesse d'être repoussées et l'horreur va de nouveau s'imposer dans toutes les mémoires. Elle emmènera avec elle des dizaines de millions de morts. Voilà pour ce récit que j'ai eu le plaisir de partager avec vous grâce à la plume d'Antoine Charpagne et à la collaboration des équipes de LDV Productions.
1: 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L'épisode de demain sur La Première évoquera la musique, l'exil et la montée du nazisme. Mais ici, retour en 2022 avec Bertrand Belin et ce très chouette morceau, La Nouvelle.

0: 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Le chanteur bruxellois Morgan est l'un de ses nouveaux titres podium. Sur le podium, il y a aussi Julien Demeuze à la console. Merci à lui. Merci à vous d'être là. La playlist arrive sur la première après la météo et les informations de midi.
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13: Bonne journée à tous. Voici une journée encore assez calme. On note toujours quelques champs nuageux, alors soit des voiles d'altitude et puis par moments des nuages bourgeonnants. Mais d'une manière générale, ça reste bien lumineux, assez ensoleillé. Et le vent de secteur ouest ramène juste un petit peu de fraîcheur au littoral avec 22 degrés attendus. On en attend 24 à Botrange, 26 à 27 sur le reste de l'Ardenne, 28 à 29 dans le centre du pays, jusqu'à 30 degrés sur l'extrême sud. Demain, on aura des passages nuageux, notamment de la Campine au centre du pays, mais là aussi, sans conséquence, le soleil devrait à nouveau s'imposer pour la fin de la semaine et le week-end, et les températures vont continuer à grimper, avec une moyenne pour vendredi et samedi de 27 à 30 ou 31 degrés.
14: Bonjour à toutes, bonjour à tous. Le patron de l'OTAN, Mark Rutte, annonce plusieurs contrats d'armement au premier jour du sommet de l'Alliance à Ankara en Turquie, notamment avec le groupe Airbus et la firme suédoise Saab. Les 32 dirigeants de l'OTAN espèrent notamment convaincre Donald Trump du sérieux des Européens à renforcer leur capacité de défense. Le président américain qui doit arriver cet après-midi dans la capitale turque, demain, il s'entretiendra avec son homologue ukrainien Volodymyr Zelensky. Notez que de nouvelles arrestations de journalistes ont été constatées en marge de ce sommet. Deux journalistes turcs ont été interpellés et placés en garde à vue. Les arrestations se sont multipliées par dizaines ces dernières semaines, ciblant tous les milieux et voix critiques. Le président turc Recep Tayyip Erdogan entend faire du sommet de l'OTAN un succès pour son pays. Des moyens aériens supplémentaires attendus dans le sud de la France pour lutter contre les flammes. L'incendie dans les Pyrénées-Orientales a déjà parcouru 4900 hectares près de Perpignan et provoqué l'évacuation de 12 000 personnes. Il n'a pas progressé pendant la nuit. Quelques 800 pompiers restent mobilisés pour empêcher sa propagation. Le réchauffement climatique modifie profondément la biodiversité des eaux côtières belges. En 30 ans, plusieurs espèces emblématiques des eaux froides ont fortement régressé, comme la crevette grise, les crabes de rivage ou le hareng, tandis que des espèces adaptées à des températures plus élevées sont devenues beaucoup plus fréquentes. C'est le constat dressé par une étude du projet de science participative Sea-Watch B, menée par l'Institut maritime flamand. Des nouvelles enfin d'Amadou Onana. Les Diables Rouges ne pourront plus compter sur lui pour la suite de cette Coupe du Monde de football. Le milieu de terrain s'est déchiré le ligament croisé antérieur du genou droit hier lors du 8e de finale contre les États-Unis. Un coup dur pour l'équipe belge mais aussi pour son club Aston Villa qui va devoir lui chercher un remplaçant. Onana risque en effet de rester sur la touche jusqu'à la fin de l'année. C'est vendredi que les Diables Rouges affronteront l'Espagne en quart de finale de la Coupe du Monde. Rendez-vous à 21h, heure de Belgique. Merci de nous suivre et excellente journée à notre écoute.
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0: Merci Anne-Sophie Brandong. Ce retour de l'info à 13h sur la première.
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1: C'est la playlist sur la Première. Bienvenue à vous, ravi de vous accompagner en musique cette prochaine heure. Une programmation signée Olivier Depris et une émission réalisée par Julien Demeuse. Et oui, la radio, c'est aussi un sport collectif. Cerise sur le gâteau, ce mardi, il y a des cadeaux à remporter, des places pour le festival Lacémo à Enghien. Bref, un superbe programme en perspective, encore égayé par la voix de Damon Albarn, chanteur de Gorillaz. Gorillaz que voici en excellente compagnie avec Bizarrap, Kara Jackson et Anushka Shankar sur le titre Orange County. Petite réminiscence du concert qu'ils ont donné à Rockwerther le week-end dernier. Vous retrouvez d'ailleurs une critique de ce concert sur le site RTBF Actu. 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

L'amour made in Britain avec les Anglais de Blossoms sur la première Meet Me in Love. Alors ce qui suit n'est pas correct du tout même. Rien à fêter, chante Camille Mbé, mais évidemment qu'il y a des choses à fêter. Un beau match, bien sûr, mais aussi le premier album de Camille Mbé, l'excellent disque Jeune et Laide sorti fin mai, dans lequel la jeune Molenbeekoise se dévoile avec beaucoup, beaucoup d'émotion. Un disque que je vous recommande fortement. Elle sera sur scène au Dour Festival Camille Mbé, mais elle sera aussi un peu plus tard cet été au Puckle Pop et puis cet hiver, le 3 février 2027, à l'ancienne Belgique. La voici donc, Camille Mbé, rien à fêter.

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1: La grande Gilda qui tisse un dialogue engagé et sensible en français, en anglais et en portugais. Elle a sorti son premier album en mars dont est issu ce morceau « Tout pour plaire ». 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Et on va se mettre dans l'ambiance déjà de ce festival Lacémo, cette belle journée de dimanche avec Xavier Rudd qui suit le soleil. Ça tombe bien, on annonce une semaine particulièrement ensoleillée, toujours l'idéal évidemment pour profiter des festivals d'été. Voici donc Xavier Rudd dans la playlist sur la première.

0: L'excellent Nick Mulvey, qui évolue dans la musique depuis une vingtaine d'années. Il a cofondé le groupe de jazz londonien Portico Quartet et y a joué quelque temps avant de se lancer dans une belle carrière solo. En 2014, il sortait son premier album solo, justement First Mind, dont est issu le titre Fever to the Form que l'on vient de savourer. Il est midi 27, j'espère que vous allez bien et que vous passez un bon moment à l'écoute de la playlist sur la première. On va profiter dans quelques instants de la musique du jeune auteur, compositeur et producteur américain Somber. Ce sera le titre Home Record. Dans quelques instants, de quoi se préparer à son passage chez nous le 23 août au Puckle Pop.
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Le Belge Chris Daine est un habitué des scènes. Il a joué dans Deus et Ginzu. Il met aussi sa voix singulière et son écriture sensible au profit de son projet solo. D'ailleurs, il a sorti en mars son 9e album, pensé comme un nouveau départ. Lui non plus, c'est pas un petit nouveau dans la musique. Il a déjà eu quelques expériences par-ci par-là. Paul McCartney, la légende britannique, nous a offert au printemps un nouvel album intimiste et nous invite à y entrer avec Come Inside.

C'était Taylor Swift dans la playlist sur la première à 12h42. Taylor Swift fraîchement mariée au joueur de football américain Travis Kelce. C'était vendredi 3 juillet au Madison Square Garden de New York. Longue vie aux mariés, longue vie aussi à la musique, notamment celle de Mentissa qui nous chante Close to You et qui sera tout proche de vous. Le samedi 11 juillet, ce sera au festival La Cémo et puis le 12 juillet au Beaudestival de Bertrie.

0: Femmes, Farafina Mousseau, un hymne vibrant pour les filles, les sœurs, les mères, chanté par l'artiste belgo-camerounaise Loubiana. On va continuer à vibrer, mais différemment, avec le groupe anglais Jungle et le titre de Wave qui annonce leur prochain album attendu au mois d'août, l'album Sunshine.
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L'américain Aaron Fraser du groupe Duran Jones and the Indications, qui a également un projet solo en parallèle depuis quelques années et qui nous chante ici dans ce projet solo It's a Shame. Encore un petit peu de musique dans la suite de la playlist sur la première avec la star canadienne Charlotte Cardin et une bande son de l'été. Voici Take Me Back.

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1: On a eu Charlotte Cardin toute seule et à présent la voici en duo avec son compagnon Alyosha Schneider sur ce titre qui porte si bien son nom, Ensemble. Merci Olivier Depri pour la programmation, merci Julien Demeuse pour la réalisation de cette émission. Al au Moyen-Âge, au lieu de pèlerinage, c'est ce qui arrive.
2: Heureux mais fatigué ce matin au bureau, ces deux mots reviennent souvent après la victoire des Diables Rouges face aux États-Unis la nuit dernière. Une décennie, les voitures d'occasion vendues en Belgique prennent de l'âge. Quatrième étape du Tour de France aujourd'hui en cyclisme, plus de 180 km sous des températures proches des 40 degrés. Bonjour, comment ça va ce midi? Un peu fatigué? Nous sommes nombreux et nombreuses à avoir peu dormi la nuit dernière. Quelques heures de sommeil seulement, voire même une nuit blanche pour voir nos Diables Rouges se qualifier pour les quarts de finale de la Coupe du Monde de football. Les Diables ont gagné 1-4 face aux États-Unis, faut-il encore le rappeler. Benjamin Carlier s'est rendu dans une entreprise de ciné où parmi les ouvriers, beaucoup avaient de petits yeux ce matin.
3: Ils ont commencé leur service vers 6h ce matin. Dans cette entreprise de génie civil, les ouvriers sont tous à leur poste. Mais pour suivre le match de cette nuit, certains, comme ce grand fan des Diables, ont organisé leur nuit différemment.
4: J'étais couché vers 8h, 20h quoi. D'habitude, je me levais vers 22h. Là, j'étais à 20h, j'ai bien dormi jusqu'à 1h au matin.
3: D'autres, par contre, ont moins bien dormi et attendent la fin de journée avec grande impatience.
5: On a connu mieux, mais ça va, il y a pire.
3: Dans les bureaux, tout le monde n'a pas mis son réveil pour suivre le match en plein milieu de la nuit, mais ceux qui l'ont fait ne le regrettent pas du tout.
6: Ça valait vraiment la peine d'aller regarder ce match.
3: Dans cette PME spécialisée dans le matériel de tennis de table, pas d'absent ce matin, mais le plus grand fan de foot a raté le match de cette nuit.
7: J'ai mis un réveil à 1h50 pour être sûr d'être là devant la TV. Mais le réveil n'a pas sonné, enfin il a sûrement sonné, mais je ne suis pas réveillé. J'ai vu le résultat seulement à 8h en me réveillant.
3: Pour son collègue qui a regardé le match seul dans son salon, c'est surtout l'après-midi qui risque d'être longue.
8: Je pense que le matin, ça va aller sans souci. C'est plutôt l'après-midi que le coup de pompe va se faire ressentir. Mais bon, on est motivé, on a gagné, donc la journée va bien se passer.
3: Avec des petits yeux, mais le bonheur d'avoir assisté à un très beau match au milieu de la nuit. Voilà comment de nombreux Belges se sont rendus au travail ce matin.
2: Et le prochain match des Diables Rouges sera plus tôt, vendredi à 21h contre l'Espagne dans le stade de Los Angeles. Le roi Philippe sera d'ailleurs présent pour supporter notre équipe nationale. Espagne-Belgique, un choc auquel les joueurs pensent déjà. On écoute en premier le capitaine des Diables, Youri Tielemans, et puis viendra Nicolas Rasca.
9: Notre objectif est d'aller le plus loin possible. Maintenant, nous allons bien analyser l'Espagne. On a déjà pu voir leur match face au Portugal. Juste avant notre rencontre, il va falloir qu'on ait un très bon plan tactique pour l'emporter. L'Espagne sera un adversaire coriace, comme on en a déjà affronté par le passé. Nous voulons progresser et aller loin, et cela ne changera pas face aux Espagnols.
10: So against Spain will be no different.
11: Dans ce tournoi, tous les matchs sont durs. Il n'y a aucun match qui est joué d'avance, donc nous, on va aller donner le meilleur de nous-mêmes pour continuer à rêver, c'est tout.
2: Des propos recueillis par Benjamin Deceninck, l'un de nos envoyés. Il est un de nos envoyés spéciaux aux États-Unis. Comment va Amadou Onana? Il a dû quitter la pelouse à la 21e minute de match pendant la nuit contre les États-Unis. Selon le toujours bien informé The Athletic, le diagnostic est sans appel. C'est une déchirure du ligament croisé antérieur du genou droit. Onana devrait donc être absent pendant plusieurs mois. J'ajoute encore qu'il reste 2 huitièmes de finale à jouer ce soir. Argentine-Égypte à 18h et Suisse-Colombie à 22h. 2 matchs à suivre sur RTBF Tipeee en télé et sur OVIO. Nos voitures d'occasion vieillissent. L'âge moyen dépasse maintenant les 10 ans. C'est une première. Selon Traxio, la Fédération de la mobilité, les Belges se tournent vers des voitures d'occasion pour des raisons de budget, mais pas seulement. Clara Wirtz.
12: Les voitures défilent sur ce parking de pompe à essence, mais il y en a une qui sort du lot. Elle est bleue électrique, cabriolet. Tine, sa conductrice, vient de l'acheter, même si la voiture est loin d'être neuve.
13: 8 ans pour l'instant. Le garagiste, j'ai confiance. Et oui, c'était une voiture que je voulais absolument avoir. C'était love at first sight.
12: Rares sont ceux qui peuvent vivre une telle histoire d'amour. Pour beaucoup, une voiture d'occasion est plutôt un choix pragmatique. Zacharia n'a jamais pris d'automobile neuve quand il a acheté la sienne. Elle avait déjà
14: 9 ans. Quand on va aller acheter un véhicule neuf,
0: on doit avoir le budget nécessaire pour pouvoir l'acheter neuf, mais surtout qu'un véhicule peut être encore très très bon, même 8, 7, 9 ans après.
12: Et c'est ce qui explique que l'âge moyen des voitures d'occasion dépasse pour la première fois les 10 ans, parce que les Belges font attention à leur portefeuille. Philippe Reyland, porte-parole de Traxio, la fédération du secteur automobile.
14: De plus en plus de gens ne regardent plus vraiment le prix d'achat d'une voiture, mais plutôt le coût mensuel, c'est-à-dire combien est-ce qu'il me coûte en financement, en assurance, en carburant. Et quand ils regardent le budget total qu'ils ont à disposition, ils vont réserver une partie mineure pour la voiture.
12: Ces personnes se tournent donc naturellement vers une voiture plus vieille, avec plus de kilomètres au compteur.
2: Et c'est en région bruxelloise que les voitures les plus vieilles sont achetées. Elles ont en moyenne 12 ans et demi. Pourra-t-elle se présenter ? La course à la présidentielle française connaîtra une étape cruciale cet après-midi avec la décision en appel visant Marine Le Pen. C'est cette affaire de détournement de fonds du Parlement européen. Autant qu'une éventuelle condamnation, c'est la durée de sa peine d'inéligibilité qui sera scrutée. Plus de 2 ans et il lui sera alors impossible de se présenter une 4e fois à la présidence française l'année prochaine. Marine Le Pen laisserait alors la place à Jordan Bardella, l'actuel président du parti d'extrême droite du Rassemblement national en France. Deux explosions ont eu lieu à proximité de l'hôtel où le président français a passé la nuit. Emmanuel Macron est à Damas, en Syrie. Il est sain et sauf et sa visite se poursuit. L'une des bombes était placée dans une benne à ordures et l'autre dans un véhicule à proximité de l'hôtel. Emmanuel Macron avait déjà quitté l'établissement au moment des explosions. Selon le ministère de l'Intérieur syrien, 18 personnes ont été blessées, dont 4 policiers. Et après sa visite en Syrie, Emmanuel Macron est attendu à Ankara, en Turquie, pour un sommet de l'OTAN. Durant ce sommet, les alliés européens de l'Ukraine comptent réaffirmer leur soutien à Volodymyr Zelensky. Le président ukrainien est d'ailleurs invité au dîner inaugural offert par le président turc. Après près de 4 ans et demi de guerre, Kiev et Moscou se bombardent toujours. Le président Zelensky demande d'ailleurs davantage de soutien militaire, Katharina Le Thor.
15: Et l'enjeu, Hélène, il tient en un mot, patriote, ou plus exactement les missiles des systèmes de défense dits Patriotes. Depuis plusieurs semaines, les bombardements et les attaques de drones se multiplient de part et d'autre de la frontière russo-ukrainienne. Hier encore, la plus grande raffinerie russe a été touchée, pourtant considérée comme inaccessible tant elle est reculée loin dans la région sibérienne. Côté ukrainien, une nouvelle salve de bombardements a fait 26 morts dans la capitale. 23 missiles balistiques russes n'ont pas pu être interceptés. Pourquoi ? Eh bien parce que le pays est à court de munitions pour ses patriotes. Ce sont pourtant les seuls systèmes de défense anti-aérienne capables de neutraliser les attaques russes. Le destin de l'Ukraine est donc non seulement dans les mains de l'OTAN, mais aussi et surtout du président américain, puisque c'est bien les États-Unis qui détiennent les licences de ces missiles. Zelensky exhorte Washington de les lui transmettre pour pouvoir les produire sur son sol. Ursula von der Leyen parle ce matin d'un besoin urgent. La présidente de la Commission européenne a déjà annoncé que la défense anti-aérienne ukrainienne serait abordée à Ankara.
2: Et les deux chefs d'État doivent se rencontrer demain en marge du sommet. Donald Trump aura ensuite un contact avec le président russe. Elle a écoulé plus de 200 000 faux préservatifs à travers l'Europe. Une filière vient d'être démantelée par l'Office européen de lutte antifraude. Expédiée depuis la Chine et déclarée comme de simples jouets pour contourner les contrôles, ces préservatifs contrefaits imitaient le logo d'une grande marque de contraceptifs. Mais ces contrefaçons représentent un risque réel pour la santé. Ces faux préservatifs contiennent souvent des substances toxiques et ne protègent pas des maladies sexuellement transmissibles. Une 4e étape sous la chaleur, voilà ce qui attend le peloton du Tour de France en cyclisme. Près de 182 km, une première opportunité pour les baroudeurs, Tadej Pogacar et des gens jaunes. Les coureurs sont sur le point de quitter Carcassonne, direction Foix, même ville de départ et d'arrivée qu'en 2022, lors du succès plein d'émotions du Canadien Hugo Hull, Samuel Grulois.
16: Et oui, on se souvient des larmes du Québécois rendant hommage au moment de franchir la ligne à son frère Pierrick, décédé tragiquement 10 ans plus tôt, fauché par une voiture 3 jours avant Noël. Comme en 2022, en effet, cette étape relie la cité médiévale de Carcassonne au célèbre château de Foix. Mais grosse différence, les routes empruntées ne sont pas les mêmes. Moins de montées aujourd'hui, on évitera notamment le difficile mur de Péguerre. Mais ne me faites pas dire ce que je n'ai pas dit. Les organisateurs ont prévu quelques belles grimpettes dans l'Aude et en Ariège. 2750 mètres de dénivelé positif avec dans les 80 derniers kilomètres deux cols de deuxième catégorie. On pourrait assister à une belle étape dynamique pour les baroudeurs de service, vous le disiez. Attention cependant à la chaleur. L'Union Cycliste Internationale a annoncé renforcer les zones de ravitaillement boissons pour protéger la santé des coureurs. Des mesures qui seront probablement prolongées car on annonce des températures dépassant encore les 35 degrés. Les prochains jours, départ à l'instant. Samuel.

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20: Bon début d'après-midi sur la première, c'est bien zone inédite jusqu'à 14h. On vous sert cet été une foule de contenus inédits et passionnants dans cette bien belle émission. Et pour lancer les festivités, vous profitez du podcast Sur les traces des téméraires de Bart Van Loo. La première saison de son podcast a fait un tabac, tout comme ses livres et ses spectacles. Bart Van Loo vous propose donc une deuxième saison de ce podcast, saison où il vous emmène en road trip à travers le médiévale, au plus près des lieux où l'histoire des Bourguignons s'est jouée. Et pour ce 7e épisode, nous sommes à Halles, au lieu de pèlerinage. La basilique Saint-Martin abrite depuis le XIIIe siècle une Vierge noire miraculeuse qui attire au fil des siècles foule, prince et souverain. De Philippe le Hardi à Charles Quint, c'est ici en 1404 que le premier grand-duc de Bourgogne effectue son ultime halte. Porté jusqu'à la basilique, il y meurt sous le regard de la Vierge avant que son corps ne prenne la route de Dijon. Voilà ce que nous raconte avec fougue Bart Van Loo.
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21: J'ai 10 ou 11 ans. Je marche main dans la main avec tante Anna, ma grande-tante. De l'autre côté, il y a ma sœur. On est sans doute en 1983 ou 84. C'est le mois de mai, le mois de Marie. Chaque soir, on part à pied, 5 à 700 mètres, pas plus, jusqu'à la petite grotte Notre-Dame de Bowell. Nous ne sommes pas seuls. Il y a 20, 30 personnes. Nous sommes de loin les plus jeunes. La petite grotte est entièrement fleurie et au centre, une statue.

de la Vierge Marie. Nous récitons un petit chapelet, autrement dit, le rosaire au complet, une fois. Et nous finissons toujours par une litanie de saints que nous invoquons. Sainte Anne, priez pour nous, bitte für uns. Et tous ensemble, en chœur, on continue. Sainte Catherine, priez pour nous. Sainte Julienne, ora pro nobis, priez pour nous, bitte für uns. Sainte Vierge Marie, priez pour nous. Évidemment, tout le monde est là pour elle. C'est le mois de Marie. Mais ma sœur et moi, en réalité, nous attendons surtout le chant final. L'un des plus beaux que nous connaissions. Un chant gravé en moi. Onze lieve vrouw van Vlaanderen, Notre-Dame de Flandre.

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Et bien sûr, la chanson continue encore, mais pour nous, ce ne sont pas tellement les paroles, c'est la mélodie. Elle nous emporte, elle nous soulève un peu au-dessus de nos petits bancs. Puis vient le climax, le refrain qui arrive maintenant. Impossible à reproduire ici, je ne sais même pas chanter, mais tant

0: Ah, c'est si beau! Ajoutez une guitare électrique par-dessus et vous obtenez une ballade rock presque culte dont le chant mélodieux vous arrache des torrents de larmes. Voilà ce qui se passait dans la tranquille campine de Stille Kempen des années 80 et ce qui se passe encore aujourd'hui à plus petite échelle. Et pour les Belges francophones, pour moi, ce n'est ni une chanson nationaliste, ni une chanson profondément religieuse. Elle représente le lien avec ma tante Anna, le plaisir d'être ensemble, de se retrouver et de chanter. Une forme de religion locale, innocente, que je ne comprenais pas toujours à l'époque, mais que je ne peux pas vraiment renier aujourd'hui. Et surtout, cette chanson, mon Dieu, qu'elle est belle! Si vous voulez vivre cette ferveur mariale dans toute sa splendeur, une ferveur qui existe aussi en Belgique francophone dans une version différente, plus discrète m'a-t-on dit, il faut vous rendre au mois de mai à Halle, près de Bruxelles. Au mois de Marie, en mai, des milliers de pèlerins affluent à la basilique de la Vierge Noire. Ils viennent à pied, en voiture, en car, certains même en charrette attelée. Tout le monde, ou presque, veut en être. Au fil du temps, aux simples fidèles se sont ajoutés de hauts dignitaires. Tous sont venus à Halle pour Marie, pour la Sainte Vierge. Il n'y a pas si longtemps, en décembre 1999 par exemple, la princesse Mathilde, au lendemain de son mariage avec le prince Philippe, aujourd'hui notre roi, a offert son bouquet de mariée à la basilique de Halle. Il y est toujours exposé, un bouquet de 8 kilos, composé de 204 fleurs séchées avec minutie. Aujourd'hui, accroché à un mur. Et vous pouvez toujours l'admirer. La question qui se pose, évidemment, c'est pourquoi? Pourquoi Philippe et Mathilde ont-ils tenu à déposer ce bouquet ici, à Halle? Sans doute pour la même raison que tant d'autres, au fil des siècles, se sont tournés vers la Vierge miraculeuse de Halle, pour demander une faveur particulière. Philippe et Mathilde ne voulaient évidemment pas rester sans enfants, et l'on peut dire que leurs prières ont été entendues. Ils en ont eu 4.
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0: Alors, laissez-moi vous montrer, à travers quelques figures historiques, à quel point ce lieu, cette basilique Saint-Martin et sa Vierge miraculeuse étaient populaires. Le personnage historique le plus important, je ne résiste pas à l'envie de vous l'annoncer tout de suite, c'est Philippe le Hardi, notre premier père fondateur bourguignon. Mais patience. D'abord, retournons au point zéro de cette église. Les toutes premières traces de cette basilique se trouvent dans la crypte. Sous une dalle de verre gisent dans le sol les restes d'un tronc d'arbre. Et ce tronc fait référence à un ancien lieu de culte celtique qui se trouvait ici avant l'époque chrétienne. Et c'est précisément à cet endroit de culte païen que l'on érige un sanctuaire chrétien. Une première église à qui l'on donnera plus tard le nom de Saint-Martin. On raconte qu'il y avait ici un arbre que Saint-Martin fit abattre. Il restait planté là, Saint-Martin, je veux dire, priant pour que l'arbre tombe à côté et non sur lui. Un véritable miracle. Une première petite église fut construite en 635 par deux nobles appartenant à la cour du roi mérovingien Clotaire II, lui-même arrière-petit-fils de Clovis. Je dis ça, je dis rien, mais entre l'arrière-petit-fils de Clovis et la reine Mathilde, ce lieu en a vu passer du beau monde. Mais pour notre récit bourguignon et pour la basilique telle que nous la voyons aujourd'hui, il ne faut pas remonter si loin dans le temps. Le culte marial et la vénération de la statue commencent au XIIIe siècle, quand en 1267, Adélaïde de Hollande, comtesse de Hainaut, oui, Halle à l'époque se trouvait dans les Hainauts, fait don d'une statue en bois de la Vierge. Et ce petit joyau inestimable se trouve encore aujourd'hui dans le cœur. Cette offrande affirme son autorité sur place. C'était en fait un moyen, un appât spirituel pour attirer les foules. Venez à Halle, il y a là une statue miraculeuse de la Vierge. Le pape soutient le mouvement en signant une bulle qui garantit 14 jours d'indulgence à chaque pèlerin se rendant à Halle pour aller voir la statue. Ah, 14 jours en moins au purgatoire, c'est toujours ça de gagner, un peu moins de feu, un peu plus vite au comptoir de la gloire céleste. Et tout ça pour une petite visite. Et bientôt, les miracles se multiplient. Les miracles ayant lieu dans les environs, proches ou plus lointains de Halle, sont souvent attribués à la statue de la Vierge. Peu à peu, sa réputation prend des proportions extraordinaires. 61 de ces miracles sont consignés dans le livre d'or toujours conservé sur place de la confrérie de Marie. Par exemple, l'équipage d'un navire sur le point de sombrer, corps et biens, invoque la Vierge de Halle. Et au miracle, ils sont sauvés. Un enfant tombé dans un puits, même histoire. On prie collectivement la Vierge de Halle et tout finit par s'arranger. Peu à peu, Halle devient un haut lieu de pèlerinage religieux. Et incroyable mais vrai, cette renommée a même contribué à faire de la ville le lieu où sera donné le coup d'envoi de la guerre de Cent Ans. Sans le moindre doute, l'attrait exercé par la statue miraculeuse de la Vierge est tel que le roi d'Angleterre, Édouard III, Edward III, en 1337, vient ici, à Halle, réunir ses vassaux pour conclure depuis le continent européen, donc une alliance, ou plutôt une déclaration de guerre contre le roi de France, afin de donner plus de poids à ce qu'il considère comme son droit légitime à la couronne de France. Cette rencontre, ce pacte, signé sous le regard de la Vierge de Halle, est tenu, incroyable mais vrai, pour l'un des déclencheurs d'un de ces événements les plus importants de tout le Moyen-Âge, le début de la guerre de Cent Ans. Tous ces récits assurent à Halle son entrée dans la Champions League des grands lieux de pèlerinage belge. Halle brillera plus tard aux côtés de Dadizel, Scherpenheuvel, Montaigu pour les francophones, Banneux et Beaurain. Avant d'en arriver à Philippe Lardy, le premier des téméraires, laissez-moi encore m'arrêter un instant sur le dernier des téméraires, son arrière-arrière-arrière-arrière-petit-fils Charles Quint. Oui, ça fait beaucoup d'arrière, mais à l'époque, on aimait les longues lignées. À la fin de l'année 1520, Charles Quint vient à pied depuis Bruxelles jusqu'à Halle, à pied. Quand on est empereur, on pourrait faire autrement, mais non. Pourquoi ? Parce que le 23 octobre 1520, à Aix-la-Chapelle, il vient d'être élu roi des Romains par les princes électeurs du Saint-Empire romain germanique. Et ça s'est joué de peu, de très peu. Mais il emporte, et quand on gagne comme ça, on dit merci. Il entreprend donc ce pèlerinage à pied pour remercier la Vierge de Halle, celle qu'il avait priée pour que tout finisse bien. Autour de lui, sa cour, sa garde, tout ce petit monde accompagne un futur empereur. Et parmi eux, l'histoire en retiendra un. Un garde africain que nous connaissons grâce à un tableau conservé au Rijksmuseum d'Amsterdam, une œuvre de Jan Mostaert intitulée « Portrait d'un homme africain » ou « Le mort converti au christianisme ». Sur son couvre-chef, oui, allez regarder sur le site du Rijksmuseum, sur son couvre-chef, un insigne religieux. Le genre de badge qui dit clairement « j'y étais ». Un insigne semblable à ceux que portaient les fidèles au Moyen-Âge, comme la coquille que l'on reçoit à Saint-Jacques de Compostelle, ou aujourd'hui encore, le bracelet au poignet gauche des pèlerins revenus de Rockwerchter. On en a vu défiler du monde ici. L'arrière-petit-fils de Clovis, la reine Mathilde, Charles Quint. Mais Halle a aussi exercé son attrait sur les tout premiers ducs de Bourgogne. Halle est gravée dans l'arbre généalogique bourguignon en lettres d'or. Enfin, en lettres d'or, en lettres noires plutôt. Ou pour être tout à fait précis, en lettres d'or bordées de noir. Pour accueillir une foule toujours plus grande de pèlerins, on entreprend au XIVe siècle la construction d'une église plus vaste, la basilique Saint-Martin, celle que nous contemplons aujourd'hui. On pose la première pierre de cette nouvelle église gothique en 1341. Il faudra attendre 1409 pour qu'elle soit enfin consacrée. Mais l'épisode crucial que je vis se joue 5 ans plus tôt, en 1404, plus précisément le 27 avril 1404, quand Philippe le Hardi arrive à Hal. Il a dû y trouver une église presque achevée, mais que vient-il faire à Hal ? En fait, il vient de Bruxelles. De Bruxelles, où il a assisté à un banquet burgondo-brabançon, inoubliable, célébrant la transmission du pouvoir à son second fils, Antoine, futur duc de Brabant. C'est là, pendant cette fête, à Bruxelles, que la maladie frappe Philippe, alors âgé de 62 ans, une méchante grippe qui circule dans la région de Bruxelles. On décide assez vite de le conduire auprès de son épouse, Marguerite de Mal, la comtesse de Flandre, que l'on connaît bien maintenant. Elle est elle-même alitée et n'est donc pas venue jusqu'à Bruxelles. Elle réside là où elle passera les dernières années de sa vie, à Arras, in Atricht. Et voilà, le convoi bourguignon, depuis Bruxelles, prend la route. Philippe le Hardi, accompagné de ses deux fils, Antoine, le nouveau duc de Brabant, et Jean sans peur, son successeur tout désigné, le futur duc de Bourgogne. Mais en route, l'état de Philippe empire. On a beau lancer des bataillons de fermiers, de terrassiers pour éliminer les aspérités de la chaussée, ça ne fait pas avancer le triste Schmilblick. Arras semble bien trop loin. Heureusement, on va poindre à l'horizon la basilique Saint-Martin de Hal. On décide d'y faire une halte. Définitive. Terminus. Hal. Un Philippe le Hardi, agonisant, porté sur une civière, entre dans la basilique Saint-Martin par le portail. N'oublions pas, ici se trouve la statue de la Vierge Noire miraculeuse. Et peut-être, qui sait, peut-être que quelques prières bourguignonnes contre toute attente pourraient détourner le sort funeste qui menace le duc de Bourgogne. Figurez-vous qu'aujourd'hui encore, dans la basilique Saint-Martin, on peut effectuer une procession circulaire. Prenez à gauche, suivez ensuite un petit couloir latéral qui contourne le chœur et finalement, vous ressortez de l'autre côté. Vous pouvez faire ce tour autant de fois que vous le souhaitez, en murmurant quelques prières en chemin. C'est exactement ce qui se passe le 27 avril 1404. L'ultime forme de Péchonkelen. Ah, j'adore cette expression flamande. Et cette vieille tradition veut que l'on fasse le tour d'une église, par l'intérieur comme par l'extérieur, en récitant des Notre Père et des Je vous salue Marie, afin d'obtenir une indulgence ou, comme ici, la guérison. J'ai moi-même pris part à ce genre de procession, avec mes parents et ma sœur, il y a très longtemps. Tant Anna n'était plus là, et c'était à Montaigu, in Scherpenhove. Nous avions d'abord fait 3 fois le tour de l'église, puis répété ce triple parcours à l'intérieur tout en, je vous jure, en récitant nos « Je vous salue Marie ». C'était en 1984. En 1404, ça a dû être une autre paire de manches. Mais voilà l'image qu'il faut avoir en tête quand on entre dans la basilique. Un groupe de bourguignons en prière, portant sur leurs épaules la civière du duc, avançant lentement dans la nef, puis s'engageant sur la gauche dans le déambulatoire. Derrière le maître-autel, ils aperçoivent des peintures murales aujourd'hui presque disparues. Je dis bien « presque ». Car un jour, un menuisier, je le bénis, a construit ici un escalier. Un escalier qui, par hasard, a protégé un petit fragment de la fresque lorsque, un peu plus tard, on a blanchi les murs de la basilique. Des années après, en retirant cet escalier, on découvre les vestiges de la fresque. Et maintenant que l'escalier a disparu, on peut admirer les restes de cette peinture murale qui ont la forme d'un escalier. Vous la voyez là devant vous? Philippe, de son côté, commence l'ascension de son Stairway to Heaven. Allongé sur sa civière, son regard est dirigé vers le haut. Il se pose tout naturellement sur la balustrade du chœur, là où se trouvent des statues polychromes. Ces sculptures, assez uniques dans nos régions, trônent ici depuis plus de 6 siècles. Leur créateur connaissait sans doute le travail du sculpteur de notre Philippe agonisant, le fameux Klaus Schlüter. Doucement, les suppliants et les porteurs bourguignons progressent dans le déambulatoire. Et entre les arches des absidioles, le regard de Philippe a dû tomber sur de petites figures finement sculptées. Elles sont toujours là. Vous pouvez encore les voir. Ce sont des princes richement vêtus, nez à nez avec 3 squelettes. Et ces morts, d'une seule voix, s'adressent à Philippe Lardy, avec les mots d'une vieille légende médiévale, des mots qui résonnent autant pour Philippe que pour nous aujourd'hui. Tel que tu es, je fus, tel que je suis, tu seras. Finalement, ils atteignent l'endroit même où la procession a commencé, la chapelle mariale, là où se trouve la statue miraculeuse de la Vierge. Enfin, aujourd'hui, elle se trouve dans le chœur, mais à l'époque, elle était là, dans la chapelle, là où l'on prie avec l'énergie du désespoir. Quand il devient évident que tout espoir est perdu, on porte le duc de Bourgogne à l'extérieur, par le portail dit des rois mages, le portail à droite de la basilique Saint-Martin. Autrefois, c'était l'entrée principale. On avait offert à cette porte monumentale de grands vantaux à ferrures sans pareil. Ils sont encore aujourd'hui, 6 siècles plus tard, en parfait état. On y voit des sarments et des grappes de raisins. Ce sera le dernier clin d'œil bourguignon que recevra en ce bas monde Philippe le Hardi, l'homme qui a tant fait pour les vins de Beaune et de sa région. Tout le monde est dehors. Il suffit de traverser la rue et l'on est à l'ancienne auberge d'Unhert, le cerf. Ou plutôt, à ce qu'il en reste. Pas grand-chose, à vrai dire. Un petit panneau. Et sans doute sous terre, les fondations d'autrefois. Mais l'auberge en tant que telle a disparu. Elle se trouvait à 10 mètres de l'autre côté du portail. À l'emplacement de l'ancienne auberge disparue, 2 bâtiments sont aujourd'hui réunis en un seul lieu. Une nouvelle maison pour les pèlerins. Ainsi, Hall, forte de sa tradition séculaire de pèlerinage, dispose enfin d'un endroit où les pèlerins peuvent séjourner. Et c'est à cet endroit que Philippe est installé, dans l'auberge de l'époque, sur un lit, son lit de mort. Ses 2 fils sont à ses côtés, ses 2 aînés, Antoine et Jean. Jean, sans peur, commence à sentir que bientôt ce sera à lui de jouer. Le chroniqueur parle de longues discussions, mais cela me semble peu probable. Le duc est en train de mourir. Il y a des gémissements, des râles, des lamentations, peut-être même des sanglots. À 62 ans, il rend son dernier souffle. L'homme qui doit la Bourgogne à la peste meurt d'une simple grippe. Philippe est embaumé, comme il sied un homme de son rang. J'ai trouvé dans les registres comptables une facture pour les herbes et les résines utilisées. Du mastic, du thym, du safran, de la myrrhe, de la lavande, du laurier, de la térébenthine, des clous de girofle. Ensuite, son corps embaumé doit être vêtu. Et pour cela, on envoie un cavalier à la chartreuse de Herne, toute proche. Il revient avec une robe de chartreux. Car l'homme, le mieux vêtu de son temps, souhaite être enterré dans l'habit de l'ordre monastique le plus austère et peut-être même le plus pauvre de son époque. Il veut pouvoir se présenter en toute humilité devant le Père Céleste. Son corps est désormais prêt pour le voyage vers l'ancienne capitale historique des Ducs. Un long voyage, le voyage vers Dijon. Le chirurgien qui l'a embaumé a également prélevé le cœur du duc. Et ce cœur, lui, vient tout juste entamer un autre voyage, direction Paris. Plus précisément, le célèbre mausolée royal de Saint-Denis, au nord de la ville, là où reposent tant de rois de France. Car Philippe, n'oublions pas, est aussi le plus jeune fils, le Benjamin de Jean le Bon, roi de France. Pas de monument pour lui là-bas, mais une place, un emplacement, une urne qui accueillera son cœur. Un seul élément de son corps demeure à Halle, ses viscères. Elles ont été retirées par ce même chirurgien spécialisé. Enveloppées dans une peau de vache, on les enferme dans un coffret. Avec solennité, on porte ce coffret, on porte ses viscères de rue en rue jusqu'à la basilique Saint-Martin où on le descend dans la crypte. C'est un périple que nous, voyageurs téméraires à travers le temps, devrions tous accomplir un jour. Et là, dans cette crypte médiévale, partir à la recherche d'une pierre marquée d'une croix. Et réaliser qu'en dessous repose le petit coffret en plomb contenant les viscères de notre premier père fondateur bourguignon.

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1: Et les épisodes de la saison 1 du podcast sur les téméraires se trouvent eux aussi sur RTBF Ovio si vous souhaitez les écouter ou réécouter. Demain, entre 13 et 14 heures sur La Première, Bart Van Loo nous emmènera à la chartreuse de Champmolle. Et de chartreuse, on passe à présent à chanteuse à 13h39 avec la chanteuse mais aussi autrice, compositrice et comédienne française Yoa qui a sorti 6 titres inédits lors de la réédition de son album La Favorite. Parmi ces titres inédits, il y a Moi. Elle sera sur scène le 17 juillet au Dour Festival et le 2 août à Esperanza, à l'abbaye de Floreff.
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1: La première, 13h46, bon début d'après-midi avec nous et avec le Huclois Clément Chevalier, révélé dans The Voice Belgique, qui a dévoilé le single « À vif » que l'on vient de savourer. La scène belge, encore à l'honneur dans la suite avec Isolde Lazoun, batteuse et chanteuse brugeoise, notamment aux côtés de Dan, qui s'apprête à sortir son troisième album solo, « My Kind of Drama », ce sera fin août, et elle nous en offre un avant-goût avec « Eagle End ».

Sur les pelouses ou sur les scènes. On est là et on les soutient. On soutient notamment la scène liégeoise où l'on retrouve Ciel avec son titre Doucement qu'elle a travaillé avec le producteur Thomas Médard de The Feather et Dan San. Elle annonce Ciel un premier EP pour janvier 2027 et elle sera à l'affiche des Francofolies de Spa le 26 juillet. Allez, on va faire un petit tour dans les boutiques à présent avec les Strokes. Going shopping sur la première.

0: Les Strokes pour rythmer cet après-midi sur la première. Merci Jonathan Remy d'avoir mis cette émission en onde. Et bonjour Vanessa Claque.
1: Bonjour Maya, bonjour tout le monde.
0: Vanessa, vous serez là avec nous à partir de 14h pour été première.
1: Oui, c'est dans 2 minutes et 10 secondes.
0: Absolument. Avant cela, les informations avec Anne-Sophie Brondonx. Voilà donc le beau programme qui vous attend sur la première.
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12: Bonjour à toutes et tous. L'information vient de tomber. Marine Le Pen est reconnue coupable en appel devant la cour de Paris. La chef de file de l'extrême droite française est condamnée à 15 mois ferme d'inéligibilité. 3 ans de prison, dont un an, sous bracelet électronique. Elle pourrait donc a priori être candidate à la présidentielle française de 2027. Reste à voir ce qu'elle décidera au vu de ce bracelet électronique qui risque de compromettre sérieusement sa campagne. Elle était accusée de détournement de fonds publics pour avoir payé des assistants du Front National avec de l'argent du Parlement européen. La suspecte de la tentative d'assassinat d'un oligarque ukrainien à Monaco a été retrouvée morte en Ukraine. La police ukrainienne annonce également l'arrestation de 2 hommes suspectés de l'avoir tuée. Identifiée comme Anastasia Berezovska, 39 ans, elle était activement recherchée depuis l'explosion qui a blessé cet oligarque et sa famille. La police turque a interpellé plusieurs participants à une manifestation anti-OTAN dans le centre de la capitale, Ankara. D'importantes mesures de sécurité sont mises en place en marge du sommet de l'Alliance qui se tiendra demain, dont une interdiction générale de manifester. Aujourd'hui, les 32 dirigeants de l'OTAN sont attendus sur place, dont Donald Trump, qui est déjà arrivé. Il devrait réitérer ses appels aux Européens à dépenser plus pour la défense de leur continent. Le locataire de la Maison-Blanche doit s'entretenir avec ses homologues ukrainiens, Volodymyr Zelensky et syrien Ahmad al-Sharet demain. Il se rendra aussi au palais présidentiel pour rencontrer son hôte, le président turc Recep Tayyip Erdogan. Le sélectionneur américain sort lui du silence après le scandale né de l'affaire Balogun. Au micro de la BBC, Maurizio Pochettino a regretté que la politique et la manipulation, l'éthique et l'intégrité aient pris le pas sur le football lors du 8e de finale de la Coupe du Monde remportée par les Diables Rouges. Après la rencontre, il a toutefois reconnu que la polémique n'avait pas affecté la performance américaine et qu'elle ne constituait pas une excuse. Et puis merci de votre fidélité malgré l'heure nocturne. Vous avez été plus de 206 000 visiteurs uniques à suivre cette nuit la victoire des Diables Rouges sur les plateformes RTBF, Ovio et Actu. 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Le parcours de l'équipe belge se poursuit vendredi. Le quart de finale face à l'Espagne, ce sera à 21h. Merci de nous suivre et bel après-midi.
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0: Et merci à vous Anne-Sophie, on se retrouve tout à l'heure à 15h sur La Première.
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0: Bonjour tout le monde, bienvenue, re-bienvenue sur RTBF La Première. On est parti pour 2 heures d'Été Première, avec dedans, non pas une première, mais bien une deuxième diffusion de quelques séquences parmi les meilleures de la saison écoulée. Il y aura aussi des places de cinéma à remporter. On va vous emmener découvrir le nouveau film de Christopher Nolan en avant-première. On jouera dans un petit quart d'heure. Voilà, comme ça vous êtes déjà prêts. Et vous pouvez déjà même encoder le numéro, le code SMS auquel nous envoyez vos messages pour le concours. C'est le 6031. Voilà, vous mettez La Première, concours 6031. Comme ça, c'est déjà dedans. Et c'est plus facile quand vous voulez jouer avec nous à toute heure du jour ou de la nuit, qui sait. Non, allez, de la soirée, parce que la nuit, on fait pas tellement de concours. La nuit, il y a que des matchs de foot. Ouais. Vous êtes un peu fatigué aujourd'hui parce que vous vous êtes levé ou vous êtes allé coucher très tard. Eh ben, tant pis pour vous. Ringo Starr a 86 ans aujourd'hui, Bérénice Bejo 50, 44 ans pour Julien Doré. Bon anniversaire à vous si vous êtes né un 7 juillet. Parmi les meilleurs moments que nous allons réécouter dans l'heure qui vient, il y aura L'humeur de Mélanie Akkari. On va réécouter un extrait de l'émission Le Monde en direct avec une enquête sur l'industrie dévastatrice du saumon. Et puis ça vaut vraiment le détour, on ira faire un tour du côté d'Esneux avec Vincent Delbousset, Raoul Reyers et toute l'équipe. Côté musique pour commencer, ça sent le soleil une fois de plus. Et apparemment tout le monde l'aime, le soleil. Everybody loves the sunshine. Soyez les bienvenus dans Été Première. Bonne route avec nous et bon début d'après-midi.

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0: chanteur, le co-chanteur du groupe Duran Jones and the Indications. On écoutait Aaron Fraser sur RTBF, la première It's a Shame. 14h12, nous allons réécouter une humeur humoristique de Matin Première. Vous avez pu en profiter toute l'année, hein, avec Christophe Bourdon, Thomas Gunzig, il y avait Daphné Wynne, Maxime Lampol et Mélanie Akkari. Ce sont ceux et celles qui ont fait rire François Heureux, hein, tous les matins, et vous peut-être aussi bien sûr dans votre voiture ou votre salle de bain, ou peut-être que vous avez ri plus tard dans la journée en les revoyant, en les réécoutant sur les réseaux sociaux. D'ailleurs, n'hésitez pas à nous rejoindre également sur Facebook et Instagram, RTBF La Première, c'est facile, vous allez nous trouver rapidement et vous allez pouvoir nous laisser plein de commentaires bienveillants, évidemment, sous nos meilleures vidéos. On réécoute en tout cas la science cet après-midi selon Mélanie Akkari.
1: Moi j'aime bien la science, surtout depuis que c'est devenu une opinion. Oh là là! Comment ça m'arrange de fou! Juste j'aurais voulu qu'on me prévienne plus tôt. Tu sais, ça, moi ça me refait gagner du temps, parce que moi à l'UNIF on m'a appris à émettre une hypothèse, à définir une variable indépendante, alors que j'aurais pu juste débattre. J'aurais pu juste dire la poussée d'Archimède, je crois pas, non. Avec un prénom pareil, c'est sûr que tu soulèves personne. Tu sais, ça m'aurait sauvé quelques examens, on va pas se mentir. Des siècles de méthodes expérimentales, d'erreurs reproductibles et de prix Nobel sont désormais au même niveau que Pascal Praud qui se moque du réchauffement climatique parce qu'il a mangé une pizza surgelée hier soir. Ensuite, parce qu'on le constate, les gens ont de moins en moins confiance en la parole scientifique. On s'en souvient encore de l'époque du Covid, on a dû répéter des phrases lunaires du genre « Non, le vaccin ne transmet pas la 5G !» Après, c'est aussi votre faute à vous, les scientifiques. Si vous ne vous disputiez pas avec des planètes, peut-être on vous prendrait plus au sérieux. Non, mais je propose parce que vous êtes là « Pluton, t'es une planète. » Non, en fait, j'ai changé d'avis. Non, finalement, si, tu manques, j'ai repensé à ton orbite. Ah, non, je préfère qu'on soit amis. Les scientifiques, vous êtes toxiques. Bientôt, vous allez lui envoyer Tudor à 2h du matin à Pluton. Et elle va répondre non, alors que oui. Et elle est se raser en vitesse dans la salle de bain, mettre du parfum et se remettre au lit en vous attendant comme si elle avait jamais bougé. Coup dur pour la miss. En parlant de scientifiques, s'il vous plaît, est-ce qu'on peut parler de Schrödinger? Eh, vas-y, y a pas à nous saouler sur 5 générations parce que t'as décidé d'enfermer ton chat dans une boîte et du coup, tu sais pas s'il est en vie ou pas. Déjà, pourquoi personne n'a appelé la SPA? Ouais, mais dans le monde quantique, un objet peut se trouver dans plusieurs états à la fois. Moi aussi, je peux me trouver dans plusieurs états à la fois. Là, par exemple, j'ai trop mangé et j'ai faim. C'est le raison pour m'enfermer dans une boîte? Peut-être. Après, est-ce qu'on n'est pas tous un peu Schrödinger en lendemain de soirée? Si on regarde pas mon compte en banque, je sais pas s'il est plein ou s'il est vide. Clairement. Il est vide. Il est carrément vide. Contrairement à nous, nous, on était plein. On était peu, mais on était plein. Et moi, j'aime bien la science. D'ailleurs, moi, j'ai décidé de donner mon corps à la science quand je serai morte. Ouais, voilà, comme ça, les petits puceaux d'étudiants en médecine, ils se régalent un petit peu, ils voient ce que c'est une vraie bombe. C'est ma petite contribution à la science, chacun la sienne. Je ne vous juge pas pour vos dons aux télévis. Voilà. La science, moi, ça me passionnait quand j'étais petite parce que je regardais H2O. C'était trois copines qui se transformaient en sirènes à chaque fois qu'elles touchaient l'eau.
2: Ça fait, je me souviens.
1: C'était trop bien, hein. Et puis, ça a continué à me passionner en grandissant parce que j'ai regardé Breaking Bad. C'était aussi deux gars qui transforment. Bref. Mais heureusement, j'ai plus cours de science aujourd'hui, en vrai. C'est parce que je sais pertinemment que si, à l'heure actuelle, là, en 2025, j'avais l'âge d'être au collège et que le prof de physique disait « L'unité de mesure de référence de l'énergie, c'est le joule », j'aurais été comme ça dans le fond de la classe.
2: Il y a quelque chose, hein. Ouais, vous l'avez bien.
1: Et je sais que mon prof se serait dit « Putain, mais heureusement que c'est juste son corps qu'elle donne à la science. » Et j'irai rejoindre Pluton dans le club des planètes rejetées par la science, mais qui brille toujours quand même.

0: Mais oui, elle brille, Mélanie Akkari. De mille feux même, et elle brillera toujours dans nos cœurs. Il n'y a pas que François Heureux qui a rigolé toute la saison avec Mélanie Akkari. Il y a aussi Marie-Van Kutsem, comme vous l'avez entendu, et puis toute l'équipe de Matin Première, et évidemment moi. Et j'espère, vous, c'était une toute bonne chronique de Mélanie Akkari que vous pouvez revoir encore et partager, notamment via RTBF. Ovio, dans quelques minutes, il y aura un concours sur RTBF La Première. On va vous emmener découvrir l'Odyssée en avant-première, nouveau film de Christopher Nolan. Ce sera pour le 13 juillet, lundi prochain, à Kinépolis à Bruxelles. Et ce sera carrément dans la salle IMAX. Restez bien avec nous, on jouera après, notamment Aurel, direction là-bas.
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0: Elle a baigné dans la musique, dans le jazz notamment, depuis qu'elle est toute petite. Ses parents étaient déjà musiciens. Seule soirée sur la première, on écoutait... qu'est-ce qu'on écoutait? Attendez, je vais vous le dire. On écoutait Nébuleuse. Et c'était bien, c'était ludique, c'était très sympathique. On va jouer encore, non plus avec Seule soirée, mais... avec moi, tout simplement. On vous emmène découvrir en avant-première le film L'Odyssée de Christopher Nolan. Ce sera le lundi 13 juillet à 19h30 à Kinépolis à Bruxelles dans le format IMAX, s'il vous plaît. Et le film est tout simplement basé sur le poème épique grec ancien L'Odyssée d'Homère, qui raconte le périple épique évidemment d'Ulysse après la guerre de Troie. Voyage de retour à Ithaque, entravé par des épreuves surnaturelles de tous les côtés. Sa femme Pénélope qui l'attend en s'efforçant de résister aux prétendants. Va-t-il reconquérir sa femme et son royaume? C'est Matt Damon qui est Ulysse, Anne Hathaway, Pénélope. Tom Holland est Télémaque et Zendaya est Athéna, qui d'autre? Il y a Elliot Page évidemment aussi et Travis Scott, une affiche de folie et très large puisqu'il s'agit en fait dans le film d'incarner tous les dieux et toutes les déesses de l'histoire. L'épopée est portée sur grand écran de manière absolument spectaculaire avec ce format IMAX. L'Odyssée donc en avant-première lundi prochain, 19h30, Kinépolis Bruxelles IMAX. Si ça vous tente, si vous êtes libre, eh bien vous pouvez jouer avec nous maintenant par SMS au 6031. Le code c'est Odyssée avec votre nom, votre prénom et votre adresse email. Odyssée au 6031. Je vous souhaite bonne chance évidemment. C'est 1 euro par participation. Et si vous êtes tiré au sort, eh bien vous serez prévenu personnellement par email. La suite de la musique avec America et Venture Highway sur la première. Bon après-midi.
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0: Bonne route avec nous sur RTBF La Première, il est 14h32. On écoutait Beck avec Ride Lonesome. Alors Beck, il y a quelques mois, il a sorti en surprise un EP qui s'appelait Everybody's Got Lonesome Time. Il s'appelle toujours d'ailleurs, alors que Beck avait déjà fait une reprise fabuleuse du morceau en 2004 sur la BO de ce film. Fabuleux aussi, Eternal Sunshine of the Spotless Mind. Et les voilà de retour avec un nouveau single surprise qu'on écoutait là sur La Première qui s'appelle Ride Lonesome. Figurez-vous que Beck, c'est un type qui, quand il fait des chansons, eh bien, c'est pour rendre un hommage à ses propres albums. Par exemple, ici, à Morning Face de 2015 et Sea Change de 2002. Voilà, il est tellement connu qu'il se fait lui-même des hommages par rapport à ses albums précédents et tout le monde trouve ça génial. Il est 14h33, nous aussi on rend hommage sur La Première à la saison écoulée, à tous les animateurs, animatrices, journalistes, chroniqueurs, chroniqueuses de La Première, à tous nos invités aussi. On va réécouter par exemple un extrait du Monde en direct avec Hélène Maquet à la présentation. Et c'est Maxime Carcel qui était en studio, il est journaliste et auteur. Il était invité pour son livre sous forme de grande enquête, une enquête sur une industrie dévastatrice parue aux éditions du Rocher. Et son enquête et son livre s'appellent Un poisson nommé saumon. On l'écoute.
1: Au début du siècle dernier et au 19e siècle, et puis avant, les saumons sauvages étaient absolument partout. En Europe, vous aviez des saumons sauvages dans toutes les rivières, dans tous les grands fleuves, le Rhin. Par exemple, on possédait des milliers qui remontaient comme ça contre le courant. Ce sont des poissons qui naissent en rivière, ça on le sait, on l'a un peu oublié parce que le saumon c'est quand même un animal assez extraordinaire, il naît en rivière. Il attend un peu, il s'alimente, il se développe. Ensuite, une fois que il est prêt, il descend, c'est la dévalaison, il descend la rivière jusqu'à l'océan. Là, il va y rester un an ou deux pour grossir. Il va donc s'adapter au milieu salé. Et ensuite, une fois qu'il sera mature pour se reproduire, il va revenir exactement là où il est né. Donc il va remonter, il ne va plus se nourrir, il sera assez gras pour pouvoir faire la route inverse d'un seul trait. Et il va rentrer à la maison avec un sens inouï de l'orientation. Et ça a toujours d'ailleurs fait gratter la tête des scientifiques. Mais comment font les saumons pour revenir exactement là où ils sont nés? Et donc c'est ça le saumon, c'est une espèce assez dingue, proche de la perfection. Et son grand malheur, c'est que sa chair est délicieuse. En tout cas, les êtres humains l'adorent. Et ils en ont fait un objet de consommation.
2: Oui, espèce aventureuse et sauvage qui est devenue un objet de consommation. Jusque dans les années 90, on pêchait le saumon qu'on consommait. Aujourd'hui, le poisson que nous mangeons provient principalement d'élevage, de ferme à saumon. Alors, ça ressemble à quoi une ferme à saumon? Et c'est quoi la vie d'un saumon dans une ferme à saumon?
1: Une ferme à saumon, vous ne la verrez jamais comme une ferme qui possède 10 000 vaches et qui présente un paysage assez affolant. Non, les fermes à saumon, c'est sous l'eau, donc c'est assez joli parce qu'on ne voit que l'horizon. En fait, vous ne verrez qu'à la surface que des cercles qui seront en fait le haut de grandes cages en filet dans lesquelles vous allez avoir 200 000 saumons, voire 1 million de saumons pour les pires. Donc ce sont des bêtes qui vont être les unes sur les autres, qui n'auront pas du tout cet espace vital que pourrait avoir un saumon sauvage. Et les producteurs vont les faire grossir, et puis à la fin de la saison, donc on parle de saison comme un fruit, ils vont être abattus et transformés et préparés pour Noël ou pour d'autres occasions.
2: Ces fermes à saumon, on les trouve où ?
1: Ce sont des fermes. Alors, les fermes à saumon se trouvent principalement en Norvège. Ce sont les premiers, sont les leaders mondiaux. Ensuite, vous les trouverez au Chili, parce que le Chili a décidé de se mettre au saumon il y a quelques années. Et puis l'Écosse. Et je parle beaucoup de l'Écosse dans ce bouquin, parce que l'Écosse est hors des clous ils sont vraiment borderline, ils ne respectent presque pas les lois en vigueur, ce qui fait qu'on a des fermes à saumon dans lesquelles vous allez avoir des bêtes complètement ravagées par des parasites, ce qu'on appelle des poux de mer, qui sont des petits copépodes, sont des parasites tout à fait naturels qu'on retrouve sur la peau des poissons de manière générale et qui vont manger le mucus, cette espèce de petit fluide visqueux que vous sentez quand vous avez un poisson entre les mains. Et puis, bah, comme les poissons ne peuvent pas s'en débarrasser, à l'état naturel, les poissons vont sauter hors de l'eau à contre-courant, ou alors ils vont se les manger les uns les autres, et puis les les copépodes vont partir. Là, non, ces petits poux de mer vont rester, vont manger le mucus, et puis, bon, comme ils sont toujours là, ils vont manger la chair, et puis comme ils sont
2: ce qui va
1: là,
2: vraiment blesser les saumons, les images sont dures à voir.
1: Les images sont dures, ce sont des images qui ont été prises par des activistes, des militants, des gens en colère sur place qui ont osé s'affranchir des barrières et d'aller voir avec des canoës, des bateaux, en plongeant des caméras et des appareils photos sous l'eau pour voir la réalité, pour montrer, pour dénoncer ce genre de choses.
2: C'est vraiment des poissons mutilés.
1: Ce sont des poissons mutilés, on parle de la couronne de la mort, parce que généralement les poissons se font mutiler au niveau du cou et du rostre, c'est-à-dire au niveau de la bouche, du museau, et n'ont plus rien, et ils continuent à nager comme des êtres éthérés dans les fermes à saumon. Et ils sont exploités, c'est-à-dire qu'ils sont tués de toute façon en fin de saison, et ils sont mangés.
2: Le saumon, c'est un prédateur, et donc il faut l'alimenter. Ça pose aussi de vrais problèmes.
1: Ça pose... C'est un énorme problème parce que quand vous savez qu'en dans le monde, vous avez à peu près 3 millions de tonnes de saumon qui sont produits, il faut bien évidemment nourrir toute cette biomasse. Donc on va aller chercher, comme c'est un poisson carnivore, il faut aller chercher des poissons. Et les poissons, ils vont être pêchés généralement au large de l'Afrique noire, de la Gambie et du Sénégal. Donc ce sont des énormes chalutiers qui vont venir avec des grands filets jusqu'à 240 mètres de large et qui vont racler le fond. Ils vont tout prendre, notamment la sardine, le yaboy, ce qu'on appelle au Sénégal, qui est une source de protéines pour les Africains. D'ici 3 à 4 ans, il n'y aura plus. Les Africains, ils devront se débrouiller. Donc ces bateaux vont tout rafler, vont transformer ce qu'ils vont attraper dans les filets en farine, ce qu'on appelle de la farine. Et bon, ça va être distribué dans les fermes à saumon. Mais les producteurs nous rassurent, vous inquiétez pas, parce que de plus en plus, nous basculons vers une alimentation vertueuse qui est de moins en moins destructrice pour la biodiversité dans les océans. Donc, ils leur donnent du soja qui est donc étendu dans la forêt Amazonie. Donc, en Amazonie, on brûle la forêt, et puis on va mettre du soja transgénique. 95-98% du soja est transgénique là-bas. Donc, finalement, c'est un système qui n'a pas d'issue.
0: C'est le serpent qui se mord la queue, c'est un cercle vicieux, effectivement. Le livre s'appelle « Un poisson nommé saumon, enquête sur une industrie dévastatrice » paru aux éditions du Rocher. Le livre du journaliste Maxime Carcel qui était avec nous en studio au mois d'octobre dernier au micro d'Hélène Maquet. Est-ce que vous avez l'habitude d'écouter la radio entre 11h30 et midi et demi, en général ? Eh bien, si oui, vous avez certainement pris l'habitude de voyager avec toute l'équipe de Ça vaut vraiment le détour, voyager, apprendre des choses et rigoler aussi. C'est justement cette équipe-là qu'on va retrouver dans quelques minutes dans Le meilleur de la première. Et on a des fleurs aussi pour vous, pour apaiser tous vos bobos. Pas tous vos bobos, tous vos bobos. C'est au vélo avec Stromae sur la première.

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0: cette créature céleste que Arthur Teboul, ici le leader chanteur de Feu Chatterton, ce qu'on devient. Dernier single du groupe et Feu Chatterton, eh bien ils étaient invités dans Matin Première il y a une dizaine de jours avec Élodie de Célis entre autres. Et ils ont joué ce titre en live dans les studios de la Première. C'est un moment céleste, magnifique, que vous pouvez revoir et réécouter, notamment sur le site et l'app de la Première, RTBF Actu. Évidemment, c'était Feu Chatterton. Un extrait à présent de Ça vaut vraiment le détour. On va retrouver toute l'équipe hein, autour de Vincent Delbusset, Raoul Reyers, etc. Et en octobre dernier, il et elle ont visité Esneux. Et vous allez l'entendre, visiblement, quand on habite à Esneux, eh bien, on est heureux.
1: Si vous deviez donner un surnom à votre commune, ce serait lequel ?
2: Paradis sur Ourthe.
1: Paradis sur Ourthe. Ah oui, oui, oui.
2: Je n'ai jamais vu personne revenir du paradis, mais ici on y est, et c'est vraiment le paradis.
1: Quand on y vient, on n'en repart plus peut-être, hein, tout simplement.
2: Aussi. Exactement,
3: non,
2: c'est ça.
3: Parce que vous êtes séquestré très souvent.
1: Et vous, ça Cathy, si vous deviez donner un surnom à votre commune, ce serait quoi ?
4: Je rejoins Alain, c'est un coin de paradis. Parce qu'il y fait bon vivre, il s'y passe toujours quelque chose, on est toujours prêt pour faire la fête, et il y a toujours une bonne ambiance, tant à Tilf qu'à Esneux.
1: On va garder en tout cas ce paradis sur Ourthe qui vous convient à tous les deux. Et notre première manche, c'est celle du vrai ou faux. Deux questions par équipe, une sur votre commune et l'autre sur un tout autre sujet. Et à chaque fois, deux choix possibles, vrai ou faux. Ça pourrait être facile, sauf que parfois l'improbable est en fait vrai. Et que le vrai, bah, parfois on se dit non, c'est pas possible. Dans cette manche, vous pouvez compter sur vos capitaines, évidemment. Ils n'ont pas toujours la bonne réponse, mais en tout cas, ils ont toujours un avis hein, sur la question.
5: À ne pas écouter, souvent.
1: Et on va commencer avec vous, Alain.
2: Oui.
1: Quand vous êtes à Esneux, dans la commune d'Esneux, pour passer de Esneux bas à Esneux haut, il n'y a pas d'ascenseur, non, il y a l'escalier du Vieux Tiers,
2: oui.
1: Vous avez déjà entendu parler,
2: oui.
1: Et qui vous fera grimper 155 marches.
2: Oui.
1: Est-ce que c'est vrai ou faux ?
3: C'est 153,
2: oui.
3: Je pense.
2: Ah ouais, c'est ça.
1: Ah, je peux être fourbe à ce point-là.
2: Je dirais, oui, mais dans les 150, 160, oui.
3: Mais,
2: oui, c'est vrai.
3: Non, attends, il chipote sur les chiffres.
2: Ouais.
3: Oui, regardez sa tête.
2: On n'est pas loin de la vérité.
3: C'est 153.
1: Alors, moi, j'ai dit précisément 155. Vous me dites entre 150 et 160. Mais donc, 155, on part là-dessus ?
2: Oui.
1: Vous partez là-dessus. Moi, j'avais l'air assez sûr de vous, Alain.
2: Non.
1: Sachez qu'en tout cas, j'ai été les faire cette nuit et je pourrais vous donner la réponse exacte dans un instant. Mais d'abord, votre deuxième question. Ironie du sort, on peut acheter des préservatifs ou du Viagra dans l'une des trois pharmacies du Vatican. Vrai ou faux ?
2: Ben, c'est indispensable chez eux.
1: On les salue d'ailleurs. Hein,
2: oui.
3: Ça se voit quand même un peu sous la soutane.
2: Oui.
1: C'est vrai.
3: Je dirais vrai.
1: Vous diriez vrai, alors tous
2: oui.
1: Les deux de concert. En tout. Alors, êtes-vous bizarrement bien renseigné ou avez-vous tapé dans le temps ? On va le savoir tout de suite en corrigeant votre questionnaire. Je vais vous poser une question sur l'escalier du Vieux Tiers hein, qui permet de passer de Esneux bas à Esneux haut. C'est l'une des attractions de la ville et qui demande d'avoir les mollets bien échauffés hein, parce qu'elle vous demande eh bien, de lever pas moins de 155 fois la jambe. C'était une excellente réponse.
2: Bravo, merci.
3: Ah, oui. Mais si on compte les marchettes aussi.
1: Vous l'avez déjà fait, Alain ? Vous l'avez déjà monté ?
2: Plusieurs fois, oui.
1: C'est plus facile en montant ou en descendant ?
2: En descendant.
1: En descendant. Ma deuxième question concernait les pharmacies du Vatican et comment elles étaient approvisionnées. Alors, il faut d'abord savoir qu'il n'existe qu'une seule pharmacie au Vatican.
3: Vous aviez dit trois.
1: Déjà, et qui a ouvert ses portes en 1874. C'était il y a vachement longtemps. Et par contre, eh bien, elle ne fournit pas de produits qui sont contraires à la doctrine catholique, tels que les contraceptifs et les abortifs. Eh oui, elle ne fournit pas non plus de Viagra ni de cannabis médical. Ça n'est donc pas là que vous pourrez aller vous approvisionner, Olivier.
3: Ah ben oui,
1: malheureusement.
3: C'est facile. Bravo.
1: Mais c'était gratuit, mais ça faisait plaisir.
2: Oui.
1: Voilà, vous avez marqué un point.
3: C'est bien.
1: Un point sur
2: un bon début. Pensez ne rien avoir.
1: C'est un bon début. Ben oui. Je vais me tourner maintenant vers Cathy pour votre batterie de questions. Je dis batterie, mais en fait, il y en a que deux, hein, donc c'est quand même pas grand. Chose. Nous sommes ici à Tilf et le nom Tilf, hein, il fait directement référence aux tilleuls nombreux dans la région.
3: Est-ce facile, que c'est vrai ou est-ce que c'est facile. Vrai ?
4: Alors oui, je pense qu'il y a des tilleuls, mais je pense que l'origine du mot Tilf ne vient pas de tilleul.
1: C'est votre réponse ?
4: Oui.
1: Eh bien, on va valider cette réponse et puis on la corrigera tout à l'heure, hein. D'ici une bonne demi-heure environ. Non, d'ici très peu de temps. Et puis, ensuite, ma deuxième question ne concerne pas du tout Tilf, ni même sa commune. Le véritable prénom de Pikachu, vous voyez Pikachu, le plus célèbre des Pokémon, hein. Son véritable prénom est Jean-Luc. Vrai ou faux ?
5: Jean-Luc Pikachu.
1: Jean-Luc Pikachu, oui.
5: C'est faux.
4: C'est faux.
1: Vous me dites faux.
3: Ah là là.
1: C'est validé. On va à présent passer à la correction de votre questionnaire pour voir si vous avez ou pas marqué des points dans cette manche.
3: Ça m'étonnerait.
1: J'entends une petite voix dans ma tête qui me dit « ça m'étonnerait ». Alors, on est à Tilf, effectivement. Le nom Tilf, je vous disais, fait directement référence aux tilleuls nombreux dans la région. Alors, on va ouvrir grand notre dictionnaire latin-français. Le til signifie bien tilleul, mais le mot tilve, tilves, désigne quant à lui un lieu planté de tilleuls. C'était donc vrai, hein, tilf, tout simplement des tilleuls.
3: Voilà. Ah, les
4: dommage.
3: Nuls.
1: En tout cas, vous allez peut-être avoir l'opportunité de marquer un point dans la question suivante.
4: On espère.
1: Depuis le premier épisode de la série animée Pokémon, c'était en 1997, on s'en souvient tous, hein, on pense toujours que cette petite boule jaune s'appelle Pikachu.
3: Mais non.
1: Mais Pikachu, c'est le nom de l'espèce de ce drôle de Pokémon.
3: Évidemment.
1: Son espèce. Donc c'est finalement comme si on vous appelait humain, mais pour vous
4: c'est
1: désigner.
4: Okay.
1: Voilà. Mais en réalité, ce Pikachu, il a un prénom.
4: Mm-hmm.
1: Et ce prénom, figurez-vous.
4: Non.
3: C'est comme le beau-frère à Michel, c'est...
4: Pas vrai.
1: C'est Jean-Luc. Oh. Eh oui, c'était vrai.
4: On se rattrapera la prochaine fois.
1: Jean-Luc, oui.
5: 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Mais on laisse un peu d'avance.
1: Évidemment. Il s'appelait Jean-Luc en hommage au personnage de Jean-Luc Picard qu'on retrouve dans Star Trek.
0: Voilà, Jean-Luc Pikachu et Sacha à Tilf. C'était un extrait de Ça vaut vraiment le détour. Tilf étant une section de la commune belge d'Esneux. Et ils en ont visité des villes et des villages de Wallonie et du Brabant Wallon aussi. Et même de Bruxelles tout au long de la saison. Avec Vincent Delbusset, Raoul Reyers et tout le reste de l'équipe, vous pouvez réécouter Ça vaut vraiment le détour et visiter avec eux ces endroits. Ça se passe notamment sur RTBF. Oh yo, just the two of us, il y a vous, il y a moi. Dans un instant, on va écouter Bill Withers et Grover Washington Jr. Vous êtes sur la première, bon début d'après-midi.
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0: que c'est pas juste parfait, cette chanson-là, Grover Washington Jr. Just the Two of Us sur RTBF, la première. Et c'est l'heure de retrouver Anne-Sophie Bruindonks pour le flash de la mi-journée, dirons-nous. Sur la première, il est 15h.
1: Bonjour à toutes, bonjour à tous. Marine Le Pen est donc condamnée en appel à 3 ans de prison, dont 2 avec sursis et 1 ferme aménageable sous bracelet électronique, ainsi qu'à 15 mois d'inéligibilité. Techniquement, elle est donc éligible pour la présidentielle de 2027. Mais la chef de file de l'extrême droite française avait visiblement indiqué qu'elle ne ferait pas campagne avec un bracelet électronique au pied. Laissera-t-elle donc la place de candidat à son poulain et actuel président du Rassemblement national, Jordan Bardella ? Marine Le Pen ne s'est pas encore exprimée, elle est attendue sur les plateaux de télévision ce soir. La cour d'appel de Paris l'a en tout cas reconnue coupable de détournement de fonds publics et complicité de ce délit pour avoir payé des assistants du Front National à l'époque avec des moyens de l'argent du Parlement européen. Le préjudice est estimé à plusieurs millions d'euros. L'Ukraine pourrait apporter des capacités de défense extraordinaires à l'OTAN si elle pouvait en devenir membre, c'est ce qu'affirme Volodymyr Zelensky, le président ukrainien depuis Ankara, la capitale de la Turquie où doit s'ouvrir un sommet de l'Alliance Nord-Atlantique. L'Ukraine veut rejoindre l'Alliance, mais les États-Unis s'y opposent. Donald Trump rencontrera Volodymyr Zelensky demain. Le trafic aérien peut reprendre à l'aéroport de Catane, en Sicile. Tous les avions avaient été cloués au sol en raison des éruptions continues de l'Etna, le plus haut volcan actif d'Europe, culminant à 3300 mètres, et de nouveau actif depuis le week-end dernier. Direction le Tour de France, à présent, et la 4e étape de la grande boucle cycliste. Samuel Grulois est notre envoyé spécial au plus près de la course. Samuel, une énorme échappée a pris la poudre d'escampette après une belle bagarre à la sortie de Carcassonne.
2: On est dans le vent de Carcassonne, Anne-Sophie. On a vu le peloton se scinder en plusieurs groupes. Le principe des bordures, des cassures, quand le vent souffle de côté ou trois quarts face, tout est rentré dans l'ordre en ce qui concerne le peloton. En revanche, devant, 34 coureurs en ont profité pour prendre la poudre d'escampette. Et dans ces 34 coureurs, 7 Belges, Van Mechelen, Stuyven, De Bruyne, Philipsen, Plankaart, Hermans, Van Moor, et puis quelques candidats au maillot vert, outre Philipsen, comme Pedersen, Girmay, Matthews. Ces gars-là vont bientôt pouvoir s'expliquer au sprint intermédiaire de Quillan qui rapporte des points pour le maillot vert. Nous avons aussi franchi les 2 premières difficultés du jour. Le col de Bedos, hommage à Guy. Le col de Paradis, hommage à Vanessa.
1: Merci beaucoup Samuel. On vous retrouve dans une heure bien sûr. Et d'ici là, belle après-midi tout le monde.
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0: Eh bien, vous aussi, bon après-midi, Anne-Sophie Bruindonks. Vous êtes sur RTBF La Première. L'info revient tout à l'heure, donc à 16h.
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0: Bonjour, rebonjour, bienvenue, rebienvenue, RTBF La Première, c'est Été Première. Une nouvelle heure qui commence et que nous allons parcourir en musique, mais pas que, puisqu'on va aussi réécouter des séquences parmi les meilleurs moments de la saison écoulée sur RTBF La Première. Alors, le 7 juillet, c'est le 188e jour de l'année. Ça veut dire aussi qu'il en reste 177 avant le passage à 2027, mais ça, on s'en fiche un petit peu parce que nous, on est dans le présent, évidemment. Et aujourd'hui, au Japon, c'est Tanabata, la fête des étoiles. Selon la légende, c'est l'unique nuit de l'année où les amoureux, pardonnez-moi d'emblée pour la prononciation, Orihime et Ikoboshi, peuvent enfin se retrouver après avoir été séparés par la Voie lactée pendant tout le reste de l'année. Et pour célébrer ces retrouvailles, eh bien, les Japonais japonaises écrivent leurs vœux sur des bandelettes de papier qu'ils accrochent alors à des branches de bambou dans l'espoir qu'ils se réalisent. On a toutes et tous déjà vu ces arbres, ces grandes plantes avec tout un tas de bandelettes de toutes les couleurs. Eh bien, ce sont des vœux qui sont dessus. N'hésitez pas, si vous avez un petit bambou dans le jardin ou dans un parc à côté de chez vous, hop, on va suspendre une petite bandelette et on fait un petit vœu. Aujourd'hui, on célèbre les étoiles et la Voie lactée, tout ça, et puis des retrouvailles. Après, faut-il retrouver des amours perdus ou des personnes qu'on n'a pas l'occasion de voir régulièrement? Je ne sais pas. Ça, c'est à nous de nous poser les bonnes questions, évidemment. Faites comme vous voulez ou on vous prend comme vous êtes exactement sur RTBF La Première et on s'apprête donc à réécouter notamment Lorraine Bastide, la française journaliste podcasteuse, peut-être bientôt psychologue aussi. Lorraine Bastide était venue parler de son dernier livre « Enfin seule ». Peut-être même qu'il y en a un qui est sorti depuis, je ne sais pas. Mais « Enfin seule », c'est une lecture d'utilité publique et indispensable. On en parle avec elle dans quelques minutes et on commence en musique. Avec, il est chanteur, batteur, bassiste et producteur, le Californien Thundercat. Et un duo, une collab avec le regretté.

0: on va te rappeler des demoiselles, mais qui profite d'elle-même, de la vie, du présent, et qui n'a pas besoin d'être avec quelqu'un. C'est un peu le propos du livre de Lorraine Bastide, mais pas que, c'est tellement plus vaste que ça. Lorraine Bastide, elle a créé le podcast La Poudre, et plus récemment Folie Douce. Elle est française, journaliste, animatrice de radio, essayiste, féministe engagée contre les inégalités de genre dans les médias, notamment. Elle a plein d'autres casquettes. Et elle était, il y a quelques mois, au micro de Jérôme Collin pour présenter son dernier livre, qui s'appelle donc « Enfin seule ».
1: La solitude que j'appelle de mes voeux dans ce livre, d'ailleurs j'ai été obligée de la rebaptiser, j'ai inventé un néologisme.
2: Qui est l'enfin solitude.
1: L'enfin solitude, parce qu'en français c'est embêtant, il y a une espèce de confusion autour du mot solitude, on ne sait pas très bien à quoi ça renvoie. Alors que par exemple en anglais, on ne va pas confondre loneliness, qui est le fait de se sentir seul, de souffrir de la solitude, et aloneness, qui est quelque chose de très factuel, be on your own, enfin voilà. En français on mélange un petit peu tout, c'est assez particulier, je pense que c'est-à-dire du grand romantisme de notre langue où il faut qu'il y ait un peu de souffrance qui traîne. En tout cas, quand je dis qu'on peut être bien que seul, je ne parle pas d'un isolement, mais je parle du sentiment de se suffire à soi-même, le sentiment d'être autonome dans ses émotions principalement, et de ne reposer que sur soi pour se sentir dans un certain bien-être émotionnel.
2: Et vous parlez même d'une solitude aux capacités émancipatrices. Hein. Alors, il y a évidemment, vous le dites d'ailleurs dans votre prologue, qui est très bien, il a un titre absolument formidable ce prologue, c'est « Les femmes seules ne sont pas des femmes ». Et dans ce prologue, vous expliquez qu'évidemment il y a des conditions, parce qu'évidemment la vie de la femme, elle est intimement liée à sa capacité à se nourrir, se loger, évidemment subvenir à ses voisins et à ses voisins, à ses besoins.
1: Ce lapsus est intéressant.
2: Il est absolument fou. Il est absolument fou. Ça va, on le mettra dans le bêtisier.
1: Tout
2: est dit.
1: Subvenir,
2: exactement. C'est absolument fou. On le mettra dans le bêtisier et j'irai plaider coupable. Évidemment, c'est important d'en parler dès le début.
1: Oui, c'est important de poser les choses. Je pense que la première réalisation que j'ai eue en écrivant ce livre, c'est que justement, j'étais privilégiée. Justement, je faisais partie des pionnières. J'ai pris conscience du fait que finalement, ma situation aujourd'hui de pouvoir être une femme qui subvient à ses propres besoins, qui a payé son propre logement, en fait, ça fait à peine 60 ans dans l'histoire que les femmes sont autorisées à avoir un compte en banque, à gagner de l'argent, à divorcer librement, et que finalement on est une poignée de femmes aujourd'hui à défricher ce mode de vie, qui est un mode de vie où on ne dépend plus d'un mari ou d'un père, ou alors d'un couvent si on remonte.
2: Ou d'un asile, dites-vous même.
1: Ou d'un asile, oui, enfin là on va directement à la fin du livre, mais en tout cas on est vraiment en train de défricher un mode de vie. Et évidemment, pour pouvoir vivre seule, pour pouvoir s'émanciper, il faut avoir une indépendance économique. On sait qu'il y a beaucoup de femmes, notamment des femmes victimes de violences, qui ne peuvent pas quitter le foyer familial faute de dépendance économique, enfin faute d'indépendance économique plutôt. Et donc en fait, c'est pour ça que cette question de la solitude, elle est fondamentalement liée à toutes les luttes féministes. Pour pouvoir conquérir ce droit, cette émancipation dans la solitude, il faut déjà avoir un salaire égal aux hommes, il faut aussi se libérer des violences sexistes et sexuelles. Donc ça revient complètement, en fait, toutes les luttes féministes que j'ai défendues dans mes précédents ouvrages.
2: Alors évidemment, ce livre, et vous le dites dès la fin du prologue, hein, c'est vraiment une méthodologie, c'est un essai méthodologique, où en 8 modes d'emploi, hein, 8 étapes, 8 chapitres, vous allez essayer d'inculquer ce qui entrave la route à cette enfin solitude des femmes qui serait un vrai moyen d'émancipation. Selon vous, le premier chapitre, c'est une histoire de la surveillance des femmes. En fait, vous expliquez une journée chez vous, une journée extrêmement décousue. Vous lavez les dents, vous videz le lave-vaisselle, vous vous tapez dans le canapé et puis vous écrivez. En fait, vous faites ce que vous voulez au rythme auquel vous avez envie de le faire, parce qu'en fait, plus personne ne vous surveille.
1: Ouais, c'est vrai que quand j'ai commencé à m'interroger sur pourquoi je me sens si bien, finalement j'ai senti quelque chose dans mes épaules de l'ordre du relâchement. Et je me suis rendu compte que c'était le soulagement de ne plus être surveillée, que plus personne ne soit là pour me dire c'est pas comme ça qu'on fait, c'est pas dans cet ordre là, c'est pas à cette heure là. Cette sensation de surveillance, je l'ai reliée à l'histoire des femmes. Puisque aussi loin qu'on puisse remonter dans les sociétés humaines, des mécanismes de surveillance ont été mis en place. Le mariage est le plus répandu de ces mécanismes, afin de s'assurer que au fond, aucun utérus ne reste en jachère. C'est quelque chose qui a été identifié par les anthropologues, par les historiennes, par les sociologues. On essaye toujours de se débrouiller pour que finalement toutes les femmes restent des forces de reproduction. Et celles qui ne vont pas se soumettre au mariage à

0: la famille à la reproduction, on va les mettre à des endroits où on va pouvoir quand même les maintenir sous surveillance, comme par exemple les couvents l'ont été pendant très longtemps. Mmh. Et toutes celles qui vont vouloir sortir du rang, toutes celles qui vont vouloir être en marge, vont être stigmatisées, traitées de folles, brûlées comme sorcières, et aujourd'hui encore persiste cette espèce de petit sentiment de honte, de stigmatisation, d'opprobre sur les femmes célibataires, mmh. qui gardent, même si elles ont la liberté absolue de le faire aujourd'hui sur le plan juridique, ce sentiment que elles font quelque chose de mal. Elles sont un peu fugitives. Donc je pense que la première chose à faire, comme vous l'avez dit dans ce livre, j'essaye de déboulonner en fait une à une les peurs qui nous bloquent vers cette solitude. Et la première à déboulonner, c'était ça, cette prise de conscience que finalement on a le droit d'échapper à une forme de surveillance.
1: Lorraine Bastide, Enfin seule, cet essai dans lequel elle défend l'idée que la solitude choisie des femmes peut être une source de liberté, d'émancipation et de reconstruction plutôt qu'un échec ou un manque. Et donc elle nous invite à changer notre regard, principalement sur nous-mêmes d'abord, et à reconnaître que cette indépendance, c'est un véritable trésor et une conquête absolue. Enfin seule, c'est paru aux éditions Alary. Lorraine Bastide était au micro de Jérôme Collin pour parler de ce livre qui est sorti en octobre dernier. On va continuer à parcourir les meilleurs moments de la radio et on va revenir au Pokémon. Tiens, on en parlait déjà un petit peu tout à l'heure avec un comédien de doublage qui fait notamment la voix de Sacha, qui est le dresseur de ce que nous avons appris. Ça s'appelle Jean-Luc. Jean-Luc Pokémon, c'était ça ? Jean-Luc Pokémon, parce qu'apparemment... Non, Jean-Luc Pikachu, pardon. Pikachu étant une sorte de Pokémon et n'étant pas le prénom de la boule jaune. Bref, vous en savez certainement plus que moi sur les Pokémon. En tout cas, on va réécouter un chouette moment de week-end première dans quelques minutes. Et d'abord, on va se détendre en musique avec Bob Marley dans la suite.
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0: Les Destiny's Child, ici, remasterisé, on va dire, par les Too Many DJs, que vous connaissez peut-être aussi sous le nom de Soloax. C'était Dreadlock Woman dans la playlist d'RTBF, la première pour laquelle on remercie cet après-midi Alexandre Avassen et Olivier Depré. J'en profite pour remercier également Jonathan Remy, qui est à la technique, aux manettes de cette émission. Et c'est grâce à lui que vous entendez absolument tous les sons que vous entendez. Donc, merci. On va réécouter, non pas uniquement des criquets et du soleil, mais un extrait de Matin Première avec Appartement Témoin. C'est une séquence interview de Jean Dutremont. Week-end Première, c'est avec Charlotte de Cocker. Et il y a un invité bien particulier dont vous allez peut-être reconnaître la voix, ou au moins l'une des voix. C'est un comédien de doublage.
1: Aurélien Ringelheim, Appartement Témoin. Sur ma carte d'identité,
2: je m'appelle Sacha. Je viens du Bourg Palette et je suis le prochain maître Pokémon, alors vous ne me faites pas peur.
1: Alors normalement, je ne pense pas qu'il soit indiqué ma profession sur ma carte d'identité, mais si je devais moi-même la définir, je dirais comédien spécialisé dans le doublage. J'ai eu l'occasion de jouer au Rideau de Bruxelles pour la première fois quand j'avais 10 ans. Et c'était une expérience qui m'a beaucoup marqué dans un univers d'adultes, face à un public, tous les soirs, venir travailler, enfin un soir sur deux parce qu'il y a des réglementations pour le travail des enfants. Et c'était vraiment passionnant de me retrouver plongé dans cet univers. Et ensuite, eh bien, des gens du monde du doublage m'ont contacté et c'est comme ça que j'ai eu l'occasion de poursuivre d'abord en tournant quelques films ou téléfilms et en même temps en essayant le doublage.
2: Non, Samouraï n'a rien à voir là-dedans.
1: Quand on a commencé les Pokémon, on ne savait pas très bien dans quoi on mettait les pieds.
2: Vous faites tout ça, c'est ma faute.
1: Il y a eu plusieurs salves de casting et c'était le seul doublage au monde où ils avaient pris la décision de faire doubler le rôle principal de Sacha par un garçon plutôt que par une femme. Et c'est assez rapidement après qu'on a compris qu'il y avait un gros enjeu sur cette série, puisque on a appris que sur Times Square, il y avait un énorme Pikachu en publicité, il y avait des articles de journaux partout. Donc on a compris qu'on était embarqué dans un phénomène incroyable. Et donc, se retrouver sur une aventure pareille, sur le rôle principal d'une série aussi emblématique pendant 25 ans, c'est sûr que ça marque et que ça m'aura accompagné plus de la moitié de ma vie. Mais le rapport qu'on peut avoir par rapport au doublage, c'est très personnel. Certains, je pense, ont effectivement peut-être une frustration de ne pas pouvoir incarner à 100% le rôle, puisque c'est vrai que c'est une discipline particulière. On doit reproduire avec notre voix, mais en étant immobile, des situations diverses et variées. On peut gravir une montagne, on peut se lever d'un canapé, on peut descendre d'un toboggan, tout ça en restant immobile. Donc il faut recréer soi-même, avec son souffle, avec son mouvement intérieur, le mouvement de l'acteur. Ça, c'est la technique de ce métier. Après, la question de savoir si on est frustré parce qu'on ne joue pas soi-même avec notre corps au cinéma ou au théâtre, c'est une question très personnelle. Alors, a priori, c'est pas vraiment un travail d'imitation. Quand on parle de la voix originale, eh bien, en dessin animé, on va pouvoir créer des voix et s'amuser, tout dépend évidemment du dessin animé, mais on va pouvoir vraiment imaginer une voix et la dessiner soi-même, quelque part. Dans le live, on va plutôt d'abord être choisi pour la voix qu'on a. Et alors, il y a des petites adaptations à faire. Et certains ont un large spectre, d'autres sont plus, limités à leur propre voix. Mais on va un petit peu s'adapter, mais ce sera dans des marges beaucoup plus réduites que sur du dessin animé. Sur du live, a priori, on est quand même choisi pour un acteur qui aura une voix proche de la nôtre. C'est difficile d'avoir un rapport très clair avec sa propre voix. Souvent, on est un peu critique. Souvent, on a du mal à l'entendre. Souvent, on a du mal à l'apprécier. Moi, je n'échappe pas à la règle. Je n'aime pas beaucoup ma voix. Mais ce qui est assez impressionnant pour moi, c'est d'avoir compris progressivement à quel point, avec un personnage aussi emblématique que Sacha dans les Pokémon, je rentrais dans le salon des gens. Ça arrive rarement, mais il est déjà arrivé qu'on me reconnaisse et qu'on m'arrête même dans la rue alors que je suis en train de parler à quelqu'un et qu'on me dise « Ah, oh, attends, c'est vous, Sacha, des Pokémon ?» Je suis chaque fois sidéré de me dire « Mais enfin, comment est-ce qu'ils font le lien ?»
2: Si j'étais un bon dresseur Pokémon, je ne me chercherais pas d'excuses.
1: Je me suis retrouvé de nombreuses fois dans la position de celui qui devait diriger des enfants et c'est tout à fait différent. Ce qu'on attend d'un comédien enfant n'est pas ce qu'on attend d'un comédien adulte. On va rechercher chez un enfant sa spontanéité et même on va rechercher une certaine maladresse. Il y a chez les enfants une spontanéité formidable et en même temps ce ne sont pas des comédiens. Et donc il y a une maladresse dans le jeu qui va amener quelque chose de très touchant et c'est justement ce qu'on recherche en fait chez un enfant. Pendant quelques années, j'ai vécu à Paris. J'avais été pris sur un casting pour un film et je me suis retrouvé au micro avec l'acteur qui a le plus souvent doublé Jeff Bridges, c'est-à-dire Richard Darbois, qui est un grand nom du doublage. Et je dois dire que j'ai été vraiment fasciné. Il le connaissait par cœur. Je me souviens qu'à un moment, Jeff Bridges tournait un verre de whisky avec des glaçons dans la main. Et Richard Darbois, en doublant, faisait tourner ce verre de whisky dans sa main. Il y avait quelque chose de fascinant à le voir entrer avec une telle évidence dans ce personnage. Donc ça, c'est vraiment un souvenir qui m'a marqué. Je me suis dit, waouh, il est très fort quand même.
0: Lui aussi, il est très fort, évidemment, le comédien de doublage Aurélien Ringelheim était notre invité sur RTBF, la première voix de Sacha, le dresseur de Pokémon, le copain de Pikachu, mais vous allez voir, si vous allez voir justement sa bio et son CV sur internet, il a mais doublé des centaines et des centaines de rôles, de dessins animés, d'acteurs, de films, de jeux vidéo. Il a même prêté sa voix pour raconter des livres et donc créer des livres audio. Aurélien Ringelheim était sur RTBF la première parmi les meilleurs moments. On ira visiter dans un instant le moulin de Bosson du côté de Ferrières avec l'agence Tourisme. Mais d'abord, de la musique belge avec une jeune artiste qui s'appelle Clélia et qui arrive juste après ceci avec Forfait Solitude sur la première.
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0: Astrudil Barthaud, Meditation, Meditation. 15h40, vous écoutez RTBF, la première. J'espère que vous vous sentez calme, bien et heureux, heureuse. Peut-être que vous avez envie de partir quelque part en Belgique où il fait un peu plus champêtre. Pour par exemple, vous essayer à la balade à cheval. On va vous présenter un petit endroit, vous représenter un endroit d'ailleurs, qui s'appelle le Moulin de Bosson à Ferrières. C'est un extrait de l'agence Tourisme.
1: Je vous emmène voir la nurserie. Donc je vais vous emmener voir les poulains.
2: Il y en a beaucoup, donc ça veut dire qu'il y a de l'élevage ici.
1: Oui, c'est l'activité de base de l'écurie. On a trois étalons, on a toute une jumenterie et on élève des Connemara, des chevaux Connemara, on élève des chevaux de randonnée et des chevaux d'endurance.
2: C'est ça la nurserie ?
1: Oui, c'est ici. Donc c'est en pleine nature. Les chevaux naissent en prairie, on les rentre en général pendant quelques jours, le temps de faire les vaccins, le temps de voir que tout aille bien, et puis on les remet directement en prairie, donc ils font toute leur enfance, toute leur croissance dans la verdure.
2: Est-ce qu'on peut déjà faire un petit point sur ce qui est accessible aux touristes ici? Cette nurserie par exemple, la personne qui va louer un gîte ou une tiny house, elle y a accès?
1: Ah ben, elle est juste en face, regardez Marianne, les tiny sont juste là, en regardant par la fenêtre, ils voient les poulains.
2: Alors, combien de poulains?
1: 5 cette année.
2: Ils sont magnifiques. Est-ce que je les caresse un peu? Ben oui, je vais les caresser un peu. Christelle, la compagne d'Emmanuel.
3: Si vous voulez aller l'approcher, vous pouvez y aller tout doucement, comme ça elle peut rester couchée. Vous pouvez la toucher pendant qu'elle est couchée.
2: Alors, j'en vois 4. Vous me parlez de...
3: La petite,
2: justement?
3: Ouais, ça, c'est un poulain qui a 4 mois. Celui-ci a 1 an. Et tous les autres sont là-bas et qui ont 3-4 mois aussi.
2: Donc je vais essayer de la caresser.
3: Ouais.
2: Bon, allez, je vais y aller.
3: Tout doucement.
2: Ah ouais, oui. Salut. Ouh, c'est marrant, celui-là, il est intrigué par le micro, il vient me dire bonjour aussi. Ils sont super beaux. Super beaux. Alors, quelques petits conseils déjà. Lorsqu'on approche un cheval comme moi, pour la première fois ou quasi la première fois, je ne l'ai pas effrayé, c'est déjà un bon point. Christelle,
3: bien mettre sa main en dessous le nez, parce que là, ils ont leur petit poil tactile et c'est ce qui leur permet de nous reconnaître.
2: D'accord.
3: Et du coup, ils connaissent notre odeur, ils savent, c'est comme ça qu'ils se reconnaissent entre eux aussi.
2: On quitte la nurserie, Emmanuel. Alors à gauche, expliquez-moi, ce sont des boxes, il y a des chevaux.
1: Il y a des chevaux
2: de propriétaires?
1: C'est en partie des chevaux de propriétaires, en partie nos chevaux. Ce sont des stabulations et donc c'est des zones bétonnées sur lesquelles les chevaux peuvent entrer à l'abri ou sortir à l'extérieur pour être à la lumière et ça leur permet de garder du contact social et de garder du mouvement.
2: Où sont les chevaux par exemple sur lesquels les touristes ou les personnes qui viennent dans les gîtes par exemple peuvent monter ou en tout cas avec lesquels ils peuvent se familiariser?
1: Il y en a une partie qui se trouve en prairie et puis il y en a une partie qui se trouve ici dans les stabulations justement.
2: C'est vraiment très grand, hein. Je suis impressionnée. Donc ça, c'est la piste d'obstacles.
3: Exactement.
2: Bon, on est d'accord, Christelle, ça c'est plutôt votre terrain de jeu.
3: Oui, avec les poulains, du coup, pour leur apprendre. Et après, oui. Hein.
2: Mm-hmm. Ici, nous entrons. Comment s'appelle cet endroit?
1: Ça, c'est l'écurie de sport. Ça, c'est les chevaux de... C'est l'endroit où on met les chevaux de sport.
2: Super impressionnant.
1: Ouais, chevaux. Alors ici, on a un cheval qui fait du dressage et de l'équitation de travail. Le suivant, c'est un cheval qui fait de l'obstacle. Ça, c'est un petit étalon qui vient de notre élevage et qu'on est en train de soigner parce qu'il est en entorse. Ici, c'est un cheval d'obstacle. Puis les autres sont tous dehors.
2: On va aller lui dire bonjour.
1: Oui.
2: Comment s'appelle-t-il?
1: Il s'appelle Mar Viriato. C'est un nom espagnol. C'est un cheval qui vient d'Espagne, que j'ai ramené en 2018 d'Andalousie.
2: Il est super grand.
1: Il est grand, oui. Pour un Andalou, il est grand.
2: Bon, je fais ce qu'on m'a appris tout à l'heure. Je mets d'abord ma main. Oui. Bon, je crois que ça a l'air d'aller. Il me dit bonjour en plus.
0: Oui, oui, Marianne, il vous dit bonjour. Ce magnifique étalon. L'écurie du Pré Mathy, visitée par Marianne et l'agence Tourisme. C'est un reportage que vous pouvez retrouver aussi sur RTBF Ovio. Et vous retrouvez l'agence Tourisme tous les matins pendant l'été dans Matin Première, sur la première avec Marion Jomotte et sa collègues, une émission matinale qui vous fait donc voyager. De la musique, et pas des moindres, une version en français de ce titre de Sébastien Tellier. Il est avec Juliette Armanet pour l'occasion, c'est Attraction sur RTBF, la première.

0: On va continuer à rêver ensemble et à transcender la vie à travers la musique dans la suite d'été première. Avec la pop star suédoise Robin, qui était le 30 juin dernier en concert, qui était hyper chouette ce concert à l'ING Arena à Bruxelles. On va l'écouter avec Blow My Mind dans un instant sur RTBF la première.
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C'est le retour, mais le retour de qui ? Eh bien, Dungus et Julia Stone, que vous entendiez là derrière avec leur tout nouveau morceau qui s'appelle Monroe et qui est le deuxième single déjà qui sort de leur album à paraître qui va s'appeler Karaoke Bar et qui sortira le 4 septembre prochain. Vivement, évidemment. Et vivement, ça aussi, c'est Métronomie qui commence avec The Bay et on va aller en sautillant avec eux, avec plaisir et sous le soleil jusqu'au flash de 16h sur RTBF la première. À monter le son, on profite cet après-midi.

ce monument de Metronomie de Bay qui va laisser place à un autre monument. This is Spinal Tap, faux documentaire culte qui suit les mésaventures d'un groupe de rock fictif en tournée. Ça va exagérer dans tous les sens et vous saurez tout sur le tournage de ce film culte avec Catherine Fatber et Travelling sur la première. Ça va démarrer dans quelques minutes, juste après la météo et le flash de 16h qui vous sera présenté cet après-midi par Anne-Sophie Breundungs.

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2: Bonjour tout le monde, le thermomètre devrait grimper jusqu'à 30 degrés à Virton cet après-midi. Nous avons également 22 degrés au littoral et entre 26 et 29 ailleurs. Le tout avec un ciel qui reste lumineux malgré un voile nuageux plus ou moins épais par endroit. Alors ensuite ce soir et cette nuit, peu de changements, mis à part quelques nuages bas qui concerneront les provinces d'Anvers, de Limbourg et de Liège, de 14 à 19 degrés pour les minima. Et on termine ce point avec la journée de mercredi. Beaucoup de soleil en matinée, sauf toujours pour le Limbourg, Anvers et Liège, qui garderont une couche de nuages importante. Et en après-midi, ce sera temporairement nuageux avant le retour des éclaircies en fin de journée, le tout sous des températures de 23 degrés au littoral et de 25 à 30 degrés ailleurs.
3: Bonjour à toutes et tous, à 16h, voici les informations essentielles de ce mardi. Une peine réduite et un dilemme à trancher pour Marine Le Pen. La cour d'appel de Paris a rendu son arrêt dans l'affaire des assistants parlementaires du Front National. Elle confirme sa condamnation pour détournement de fonds publics et complicité de ce délit. Elle diminue cependant sa peine d'inéligibilité à 45 mois, dont 30 avec sursis. La justice considère qu'elle a déjà purgé les 15 restants depuis sa condamnation en première instance. Techniquement, Marine Le Pen peut donc être la candidate de l'extrême droite à la présidentielle française de 2027. Mais elle écope aussi de 3 ans d'emprisonnement, 2 avec sursis et un ferme aménageable qui devrait être purgé sous forme du port d'un bracelet électronique. Menée campagne avec un bracelet au pied, Marine Le Pen avait dit qu'elle ne le ferait pas, alors que va-t-elle décider? Cédera-t-elle sa place à Jordan Bardella, le président du Rassemblement National, qui s'est préparé à lui succéder comme candidat? Marine Le Pen a quitté le palais de justice sans faire de déclaration. Elle prendra la parole ce soir à la télévision. 32 dirigeants se retrouvent à Ankara, la capitale de la Turquie, pour un sommet de l'OTAN qui doit notamment porter sur la défense de l'Alliance Atlantique. Donald Trump attend toujours plus d'investissements de la part des Européens. Plusieurs contrats d'armement, dont un avec le groupe Airbus, ont été annoncés par le patron de l'OTAN, Mark Rutte. On attend toujours des nouvelles officielles d'Amadou Onana. Le milieu de terrain des Diables Rouges s'est blessé cette nuit lors du match de 8e de finale de Coupe du Monde remporté par la Belgique face aux États-Unis. D'après le média The Athletic, Onana a subi une déchirure du ligament croisé antérieur du genou droit. Sa Coupe du Monde est donc terminée. Autre sport, le cyclisme. Il est temps pour nous de retrouver Samuel Grulois qui suit la 4e étape du Tour de France entre Carcassonne et Foix. Samuel, l'échappée a disputé le sprint intermédiaire du jour.
4: Et c'est important pour le classement du maillot vert. Anne-Sophie Guirmay a pris 25 points, 20 pour Philipsen, 16 pour Pedersen. Guirmay et Philipsen se sont relevés dans la foulée de ce sprint intermédiaire puisqu'on a abordé le difficile col de Coudon, très long col de 10 km 700. On vient de passer au sommet de ce col et dans le groupe d'échappés, on retrouve encore en revanche Pedersen et Matthews, deux gars rapides qui veulent tant qu'à faire tenter d'aller chercher la victoire d'étape et d'amasser encore des points supplémentaires pour ce classement du maillot vert. L'échappée qui compte plus de 6 minutes d'avance sur le peloton, emmené à un gentil train par l'équipe UAE du maillot jaune, Tadej Pogacar. Nous serons bientôt dans le département de l'Ariège et on ira chercher la dernière difficulté du jour, le col de Montségur. Le groupe de 34 coureurs en tête a perdu quelques éléments.
3: Arrivée prévue entre 17h et 17h30. On vous retrouve tout à l'heure, Samuel. Voilà pour l'essentiel de l'info. Merci de nous suivre.
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0: Salut, je suis Marty Dibergui et je suis cinéaste. Je fais beaucoup de films publicitaires. Vous vous souvenez du petit chien qui court après la savonnette sous l'évier? C'est de moi, ça. Un soir, en 66, je suis descendu à Greenwich Village, à New York City, dans un club qui s'appelait La Banane Électrique. Je ne cherchais pas où c'est, ça n'existe plus maintenant. Mais ce soir-là, j'ai vu un groupe qui m'a donné une nouvelle définition du rock'n'roll.
1: Aujourd'hui dans Travelling, un film culte, mais vraiment culte, enfin culte. Pour les aficionados du rock'n'roll, du hard rock et du heavy metal, ainsi que des films complètement idiots, j'ai nommé Spinal Tap, This is Spinal Tap en anglais, un film de Rob Reiner sorti en 1984. C'est un mockumentaire, c'est-à-dire un faux documentaire sur un faux groupe de rock, Spinal Tap en l'occurrence, un groupe anglais qui va promouvoir son nouvel album aux États-Unis. Et tout y passe, la tournée, les groupies, la nouvelle compagne d'un des musiciens qui fait exploser le groupe, les galères, les caprices, le pèlerinage à Graceland sur la tombe du King et surtout l'incroyable ego de ces musiciens qui ne se prennent pas pour la queue de la poire ou la corde de la guitare. Imaginé comme un sketch en 1978 pour un show télévisé par Rob Reiner et ses copains, Christopher Guest, Michael McKean et Harry Shearer, l'idée est reprise au début des années 80 par le même Rob Reiner qui veut réaliser son premier film et qui réengage les mêmes copains. Et quel premier film ? Un groupe de heavy metal complètement con, placé dans des situations réelles pour un groupe de rock et surtout de l'improvisation. Car tout dans ce film, à part un discours, mais on y reviendra, est improvisé. Le résultat est stupéfiant, aussi débile que jubilatoire. Et si aujourd'hui on a l'habitude des mockumentaires, en 1984 ce n'est pas le cas. Et beaucoup de personnes ont cru à ce groupe à tel point que les comédiens, tous musiciens, ont dû former Spinal Tap pour de vrai et monter sur scène. Et Spinal Tap a fini par devenir un vrai groupe avec des vraies tournées et des vrais disques. Mais quand le film sort en 1984, malgré des critiques élogieuses, c'est un échec commercial forcément, puisque personne ne connaît ce groupe, et donc on ne va pas voir un documentaire sur lui au cinéma, n'est pas Beatles qui veut. Petit à petit, la supercherie s'évente, et à force de diffusion et de rediffusion, il devient culte. Aujourd'hui dans Travelling, un pastiche avec des hardos pas très malins, pantalons moulants et paroles misogynes, c'est Spinal Tap. Pour en parler, nous avons des archives, des documents, des anecdotes. C'est parti pour une parodie du milieu du hard rock à défriser les moustaches et à déboucler les permanentes.
2: T'as une seconde ? Bon, écoute, il y a un truc ou deux qui vont pas dans l'aménagement des loges.
3: Bah, quoi, par exemple ?
2: Non, il y a des problèmes ici. Je sais même pas par où commencer.
3: Tiens, regarde. Là, qu'est-ce qu'il y a
2: là-bas ? Non. Regarde. Il y a un problème là. Regarde le pain. Non, mais c'est pas possible. Ça fait au moins une demi-heure que je m'énerve là-dessus. J'arrive pas à comprendre. Je sais pas comment on mord là-dedans. Tu vois ce que je veux dire ?
3: Tu veux des tranches plus grandes ?
2: Exactement. Je comprends pas comment.
3: Pour plier ça en deux ?
2: Non. Après, c'est deux fois plus petit.
3: Non, pas le pain. Il faut plier le saucisson.
2: Oui, mais bah, non. Après, il se casse. Non,
3: tu le mets sur le pain comme ça, ouais.
2: Alors, si tu le plies encore, il se
3: casse.
2: Pourquoi
3: tu veux le plier encore ?
2: T'as pas besoin. T'es obligé de le payer. Et alors, ça donne ça. Et moi, je veux pas ça. Je veux du pain plus grand, comme ça, je pourrais mettre ça. Tu vois ?
3: D'accord.
1: Les chansons de Spinal Tap sont toutes composées pour l'occasion. Bon, ce qui aide, c'est que Christopher Guest, Michael McKean et Harry Shearer, les membres du groupe, sont de vrais musiciens et pas mauvais en plus. Michael McKean joue David St. Hubbins, chant, guitare, solo. Christopher Guest est Nigel Tufnell, chant et guitare solo. Quant à Harry Shearer, il est Derek Smalls, chant, basse et chœur. Spinal Tap, c'est un groupe qui démarre pour de faux à l'époque du Flower Power, avec des décors fleuris et col pelle à tarte, et qui finit dans les années 80 avec les pantalons moulants de rigueur et toute l'iconographie habituelle des groupes de hard rock, cheveux longs, des mouvements de bassin, la caméra qui s'attarde sur les entrejambes et des décors avec une grosse tête de mort, bref, vous voyez le genre. Leur dernier album, Smell The Glove, un titre aussi débile que la pochette du disque où on voit une femme nue respirer un gant. Et d'ailleurs, ça donne lieu dans le film à quelques scènes d'incompréhension de la part du groupe qui ne comprend pas pourquoi cette pochette du disque est sujette à caution et complètement inadéquate.
4: Nous avons le sentiment, et il semblerait qu'il soit justifié, que les gens de Polymer n'aiment pas trop notre pochette. C'est vrai ?
5: Oui.
4: Pas la peine de prendre des gants avec moi, tu sais.
5: Écoute, il n'aime pas la pochette.
4: En effet, comme ça, c'est clair.
5: Il la trouve très choquante et trop sexiste.
4: Mais qu'est-ce que vous lui trouvez de choquant ?
5: Yann,
4: qu'est-ce qu'il y a de choquant sur cette pochette ?
5: Une femme nue, enduite de miel, à quatre pattes, ouais, avec un collier de chien autour du cou. Et une laisse, et un bras d'homme qu'on voit jusque-là et qui tient la laisse tout en plaquant un gant de cuir sur la figure de la fille pour qu'elle le sente. Et tu trouves pas ça choquant ?
4: Non, je trouve pas ça sexiste. Bon, enfin, Bobby, arrête, on est en 87.
5: Justement, on est en 1987, les années 60, c'est fini.
1: Vous voyez le genre. Les chansons interprétées dans le film et écrites pour celui-ci sortent sous la forme d'un album. Et là aussi, c'est assez rigolo, parce que si on regarde les dates d'enregistrement des différents titres, ils sont aussi bidons. Par exemple, on voit que Listen to the Flower People a été enregistré en 1967, Gimme Some Money en 1965, donc ça se moque ouvertement des Beatles, Tonight I'm Gonna Rock You Tonight en 1974 et Hell Hole en 1982. Et c'est ce titre qu'on écoute à l'instant dans Travelling.

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0: Scénario et musique, Christopher Guest, Michael McKean, Harry Scherer et Rob Reiner. Montage, Kent Beida et Kim Sechrist. Photographie, Peter Smukler. Production, Karen Murphy. Réalisation, Rob Reiner. En deux mots, Spinal Tap. This is Spinal Tap, un documentaire américain sorti en 1984 et dont voici le synopsis.
1: Et vous vous rappelez la première chanson que vous avez composée ensemble ?
2: All the way home, à mon avis.
1: Ouais, vous vous en souvenez ? Et j'aimerais bien entendre un petit bout, ça donne ça.
0: Ils sont les Spinal Tap, des amis d'enfance, des rockers. C'est un vrai groupe anglais qui joue fort. C'est une bande de musiciens qui connaît un certain succès depuis sa création en 1967. Le problème, enfin, un des problèmes, c'est que leur carrière est émaillée d'accidents étranges. Il y a toujours quelque chose qui cloche. Ils ont changé souvent de nom et leur batteur s'échine à disparaître. L'un, par exemple, est mort par autocombustion, un autre a explosé et un autre est mort étouffé par du vomi. Et le pire, c'est que ce n'était pas le sien. En 1982, le groupe tente sa première tournée aux États-Unis pour la promotion de son nouvel album, Smell the Glove, littéralement « Sans le gant ». Et un réalisateur de documentaires se met en tête de les suivre pendant leur tournée. Il s'appelle Martin, Marty Di Berghi. Son but, réaliser un documentaire, comme on dit, c'est-à-dire un documentaire sur un groupe de rock. Et là, on voit le groupe, Nigel, David, Derek, traverser les États-Unis dans leur car avec leur groupie, se retrouver aux prises avec l'amoureuse de David qui sème le trouble dans le groupe et qui fait leur thème astral à chacun. Et puis, il y a les loupés, une séance de dédicace où personne ne vient, un concert où Derek se retrouve coincé dans un décor, le tout émaillé de discours laminants et un peu neuneux et du processus créatif des membres du groupe. Et on voit même Nigel montrer son impressionnante collection de guitares ainsi que sa série d'amplis unique dont le volume peut monter, fait exceptionnel, jusqu'à 11, ce qui lui permet de jouer plus fort que les autres guitaristes.
3: Ça, c'est un ampli. Hein, on s'en sert sur scène, mais c'est très spécial parce que... Tiens, regarde bien, là. Hein, tous les potards sont gradués, tu vois, jusqu'à 11. Non, non, regarde, là, tous.
4: Ouais, ah oui, je vois. Et la plupart des amplis vont jusqu'à 10.
3: Ouais, exactement.
4: Et ça veut dire qu'il est plus puissant, que le son est plus fort.
3: Bah, c'est plus fort d'un cran. Hein.

0: Non, non, c'est pas 10. Tu vois, la plupart des mecs, ils jouent toujours jusqu'à 10. Et là, t'es à 10, t'es à fond, et à fond les gamelles, partout, comme ça. T'es à 10 sur ta guitare, alors qu'est-ce que tu fous, hein? Hein?
1: Ah,
0: tu fais rien, exactement. Ce qu'on fait, nous, quand on a besoin d'un petit coup de pouce, là, tu vois. Tu sais ce qu'on fait?
1: Ah, bah, on se met à 11.
0: Exactement, et plus fort d'un cran.
1: Et pourquoi on fait pas le 10 plus fort? Enfin, que ce soit le maximum, et que le son soit plus fort à 10.
0: Tant pis, là, il va jusqu'à 11.
2: Mais la tournée est un échec, les ennuis s'accumulent, plusieurs dates de la tournée sont annulées et la pochette de leur album Smell the Glove est jugée trop sexiste. La tension monte. À la suite d'un concert raté sur une base aérienne, Nigel quitte le groupe pour finalement le retrouver plus tard.
3: Vous êtes bien Spinal Tap?
4: Oui, Spinal Tap.
2: Elles sont énormes, les mésaventures de ce groupe. Tellement énormes qu'il est difficile de croire que c'est vrai. Et pourtant, on y croit. Car sous la satire et les mésaventures grand guignolesques d'une bande de musiciens, émules des Doors, des Who, des Stooges, et dont on ne sait qui encore, et dont le QI avoisine à peu près le néant, se trouve une formidable étude de caractère. Les déboires et les caractères de notre groupe de pieds nickelés du heavy metal s'inspirent d'épisodes bien réels et à peine travestis de la vie de quelques légendes du rock des années 60 et 70. Et c'est pour ça qu'on y croit. Car les mimiques, les gestuels, les discours, tout est juste. Mais n'allons pas trop vite. Pour le moment, nous sommes en 1978. Rob Reiner.
5: That came from...
6: C'est venu. En fait, je réalisais et je jouais dans un show avec mon ami Chris Guest et Harry Shearer. Et on a écrit un show TV qui était une satire de différentes choses à la télévision et qu'on appelait TV Show. On a fait des satires de sitcoms, des émissions de téléachat, des pubs, et on s'amusait à tout parodier. Et une des émissions qu'on a parodiées, c'était une émission qui s'appelait Midnight Special et qui était une émission qui passait tard le soir autour du rock. Et c'est là la première fois que nous avons fait Spinal Tap. Moi, je jouais Wolfman Jack, qui bien sûr était l'animateur du show, et je faisais une grosse voix. Enfin bref, je jouais ce type et je présentais Spinal Tap, le groupe anglais le plus bruyant. Et donc on avait Spinal Tap pour la première fois sur scène à la télévision. Et ils ont joué cette espèce de cauchemar de rock'n'roll. Ils ont improvisé avec leurs personnages. Et puis le temps a passé et on s'est dit, est-ce qu'on ne ferait pas quelque chose de plus avec ces personnages? Et donc, on s'est remis ensemble et on a travaillé dessus.
2: Rob Reiner, en 2017, revenant sur les origines de This is Spinal Tap dans le Rick Eisen Show.
7: J'aurais pourtant dit 100 fois de mettre Spinal Tap en premier et le spectacle de marionnettes après.
8: C'est bon pour le moral.
7: Les loges sont très grandes quand même.
8: Ouais.
7: Vous avez, tu sais, la grande loge.
8: Ah, on a des loges plus grandes que les marionnettes.
9: C'est déjà ça.
2: L'origine, c'est donc un show télévisé. Mais les amis s'amusent tellement à le faire que la blague se poursuit. En 1979, Christopher Guest joue de la guitare sous le pseudonyme de Nigel Tufnell sur l'album Lenny and the Squeak Tones de Michael McKean et David Lander. Et puis Rob Reiner a bien envie de passer derrière la caméra. Mais avec quel film? Ils sont tous débutants. Et pourquoi pas, oui, pourquoi pas, se dit Rob Reiner, tourner un faux documentaire. Les rockumentaires, c'est un mot valise entre rock'n'roll et documentaire inventé par les anglo-saxons pour désigner les documentaires faits autour des tournées et des stars du rock du style Don't Look Back, sorti en 1967 sur Bob Dylan, et puis La Dernière Valse en 1978 sur The Band, ou encore Gimme Shelter en 1970 sur les Rolling Stones. Rob Reiner cite également le groupe Judas Priest comme source d'inspiration, ainsi que Scorpion, Motorhead ou Kiss. Quand, en 1983, on a écrit le scénario avec Rob et les autres copains, se souvient Michael McKean, au Figaro, en 2000, l'idée était de nous moquer des rockers qui ont une haute opinion d'eux-mêmes, mais pas beaucoup de talent. Excepté le remarquable film de Martin Scorsese sur les adieux du band, The Last Waltz, il y avait dans les années 70 une prolifération de documentaires rock totalement bidons et grotesques du style The Sound Remains the Same avec Led Zeppelin. Avec Spinal Tap, on s'est amusé à raconter la vie de musiciens un peu crétins, mais sincères, embarqués dans une aventure qui tourne parfois au cauchemar. Au fil d'interviews bidons et d'extraits de concerts, on découvre alors l'envers du décor et les affres du faux groupe. Une gloire artificielle, les problèmes d'ego, les petites jalousies, les histoires de groupies ou de petites amies trop présentes, les bassesses, les combines de l'industrie du disque pour la promotion d'un album au titre ringard et aux paroles débiles, Smell of Glove. Et puis on fabrique un passé fictif au groupe avec une discographie fantôme. Intravenus de Milo, Shark Sandwich. Et nous voilà entraînés dans la méga tournée de ces rockers british mûrissants, mais pas mûrs du tout, ex-yéyés convertis au gré des modes dans le hard rock. Et on peut mesurer leur évolution artistique du titre Cups and Cakes à Big Bottoms au moyen de fausses images d'archives vraiment épatantes. En fait, poursuit Michael McKean, Spinal Tap est un documentaire réaliste à partir de situations qui ne le sont pas et de dialogues improvisés. Ce qui est amusant, c'est que la fiction finit par rejoindre une certaine réalité qui elle-même dépasse la fiction. Du coup, le film ne vieillit pas parce que rien n'a changé dans le rock business. On y trouve toujours les mêmes crétins, les mêmes groupes dénués d'humour qui se prennent pour des génies. Et c'est ça, la force de Spinal Tap, son réalisme. Sa manière de montrer avec un sérieux hallucinant les situations les plus foutraques. Tout est juste, chaque séquence, chaque témoignage, jusqu'aux paroles des chansons truffées de gags. Mais le problème, à ce stade, c'est de trouver un producteur. Parce que dans les années 80, il est compliqué de passer du petit au grand écran. Rob Reiner met 4 ans à trouver un producteur pour ce premier film qui démonte l'univers du rock sans pitié. Et là aussi, coup de génie. Plutôt que d'écrire un script pour convaincre d'éventuels financiers, Rob Reiner et ses potes musiciens s'échinent à trouver juste assez d'argent pour tourner une démo de 20 minutes qui présente le projet Spinal Tap. Et c'est si convaincant qu'ils décrochent non seulement un petit contrat de production, mais qu'ils garderont certaines scènes pour le montage final.
4: Voici la pochette du disque qui va sortir dans tous les magasins des États-Unis.
5: C'est ton fameux compromis. Hein.
4: Ouais.
5: Non, mais attends, ils vont peut-être écrire quelque chose là ou
4: bien... Non, rien.
9: Tu veux dire que ça va rester tout noir comme ça?
4: Ça va rester comme ça, simple, beau, classique.
5: On dirait un miroir en cuir noir.
4: Ouais, c'est chouette, on se voit dedans des deux côtés.
5: À ce point-là.
4: On dirait un miroir.
5: Moi, je trouve que ça pue la mort, ce truc-là.
4: David.
5: On est en deuil ou quoi?
4: Mais tous les films, dans tous les cinémas parlent de la mort. La mort fait vendre.
2: Les Beatles, trop clean. Les Rolling Stones, pas assez british. Sur ce constat est né Spinal Tap, le groupe de rock le plus bruyant d'Angleterre. Un groupe fictif, on vous l'a dit, mais dont le titre Flower People, Listen to the Flower People, est un moment d'anthologie. On l'écoute.

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1: Qu'est-ce que Spinal Tap ? C'est un groupe anglais de rock, fictif, dont le nom veut dire « ponction lombaire ». Ce qui est amusant, c'est la graphie du nom, où la lettre N porte un tréma, et ça c'est également parodique. C'est ce qu'on appelle, en bon français, le umlaut heavy metal, qu'on retrouve dans la graphie de Motorhead ou de Blue Oyster Cult, et d'autres groupes du même style. Quant à Rob Reiner, la graphie de son nom est très simple, ça se prononce comme ça s'écrit. Reste à savoir qui est Rob Reiner, on vous dit tout.
2: Vous faisiez des stades de 10 000 places, du festival de 15 000 personnes, et on dirait que maintenant, vous avez seulement des salles de 1200, 1500 places, et je me demande si ça ne veut pas dire que la popularité du groupe serait en baisse.
3: Ah non. Non, pas du tout. À mon avis, ça veut simplement dire qu'ils occupent un créneau du marché plus sélectif.
1: Rob Reiner est né le 6 mars 1947 dans le Bronx, à New York. Il est le fils de Carl Reiner, célèbre auteur, acteur et réalisateur, entre autres, des cadavres ne portent pas de costard. Le gamin fréquente dans sa jeunesse les plus grands auteurs et acteurs de télévision américaine. Et comme il admire son papa, il veut faire comme lui. Quand il veut se lancer dans le cinéma, son papa ne l'encourage ni ne le décourage pas. Il lui dit simplement « débrouille-toi ». Et pour se débrouiller, Rob Reiner se débrouille plutôt bien. Après des études de théâtre, il fonde un groupe d'improvisation, The Session. Il monte en Pennsylvanie, la pièce de Jean-Paul Sartre, Huis clos, avec Richard Dreyfuss. Mais c'est à la télévision que Rob Reiner accède à la notoriété grâce à la série All in the Family, c'est un show télé humoristique où il est scénariste et acteur. Il sait qu'il est sur la bonne voie, Rob Reiner.
4: Ce qu'il faut comprendre, c'est que l'Amérique en 1978, c'était un pays d'un peu moins de 200 millions d'habitants et qu'il n'y avait pas moyen de revoir l'émission. Si vous vouliez voir TV Show, il fallait le regarder quand il passait à la télévision et c'est tout. Et donc, on avait 40 millions de spectateurs chaque semaine qui partageaient une expérience et on parlait de racisme, de la guerre au Vietnam, des mouvements féministes, de sexualité et de plein d'autres choses dont on ne parlait jamais à la télévision. Et ces sujets étaient partagés, vécus par 40 millions de personnes et ce n'est qu'après que ce sont devenus des discussions de pause café. Et si vous mettez tout ça en perspective, maintenant, l'Amérique est un pays de 315 millions d'habitants, et si vous avez un show qui cartonne, vous aurez 10 millions de spectateurs, ou 15 si vraiment vous explosez les audiences, et personne ne regardera le show en même temps parce qu'il y a le replay. Et c'est ça la différence de l'impact de ce que nous faisions. C'était quelque chose d'énorme à l'époque. C'était presque comme les Beatles. C'était de la folie. Quand on arrivait dans un aéroport avec Jean ou Sally ou peu importe qui, les gens se levaient et criaient, c'était vraiment complètement fou. Mais on savait qu'on faisait quelque chose de spécial et de bien. Et au début, je pensais que personne n'aimerait ça. Je pensais, bon, on fait quelque chose de spécial et ça n'a pas élargi l'enveloppe, ça l'a explosé. Il n'y avait plus d'enveloppe. C'était plus que ça. Et nous, on pensait, bon, ça passe ou ça ne passe pas, on ne gérait pas. C'est un peu comme quand un comédien fait une blague pour sa troupe. Ce n'est pas destiné au public, mais à son équipe. Et toute l'équipe rit. C'est souvent une blague due à la marijuana. Vous voyez le genre. Et donc, nous, on faisait un show pour la troupe et on ne réalisait pas que ce serait si populaire.
1: Rob Reiner dans une masterclass au TIFF, le Toronto International Film Festival, en 2016. Au cinéma, il démarre sa carrière sous la direction de son père et puis il passe lui-même derrière la caméra pour réaliser ce délirant docu-fiction sur ce faux groupe de rock, This is Spinal Tap. Là aussi, il en est le scénariste et l'un des interprètes. Mais son premier succès, il le rencontre avec l'adaptation de la nouvelle de Stephen King, Stand By Me. En 1986, ce film qui raconte la complexité de la préadolescence et notre rapport à la mort est adulé par la critique et par le public. Pour son quatrième film en 1987, il s'attelle à une grosse production, Princess Bride, qui l'amène sur le terrain de la parodie, puisqu'il y tourne en dérision les codes du conte de fées à la tête d'un casting hollywoodien. Oui, faut dire qu'il aime beaucoup la parodie, ce monsieur. Tout ça pour arriver à quand Harry rencontre Sally, en 1989.
5: J'aimerais porter un toast. À Harry et Sally. À Harry et Sally. Si nous leur avions trouvé, à l'un comme à l'autre, la plus petite trace de sex appeal, nous ne serions pas là aujourd'hui.
1: L'idée de ce film, de cette rencontre interminable sur 12 ans d'un homme et d'une femme, lui vient juste après son propre divorce. J'ai divorcé juste avant la fin du tournage de Spinal Tap, nous dit-il. Du coup, je me suis retrouvée face au rituel des rendez-vous avec des femmes et aux problèmes de la vie sociale. Je ne savais plus quel genre de rapport entretenir avec les femmes et j'essayais de savoir si un homme et une femme pouvaient être amis, s'il y avait toujours un intérêt sexuel dans l'affaire, s'il était nécessaire de passer à l'acte. Quand j'écrivais la dernière version du scénario avec Nora Ephron, scénariste, ça faisait 8 ans que j'étais célibataire et je ne savais toujours pas ce que je pourrais faire pour régler ma vie affective. Il rêve de revivre une histoire d'amour ou, à défaut d'en être le protagoniste, d'en faire vivre une magnifique à ses personnages. En 1984, Rob Reiner convoque le producteur Andrew Schneiman et la scénariste Nora Ephron dans un restaurant. C'est le Russian Tea Room de New York, un restaurant du Upper West Side connu pour ses banquettes confortables et son ambiance particulière. De nombreuses scènes de films ont pérennisé cet établissement, dont une scène de Tootsie, une scène du Manhattan de Woody Allen, ainsi qu'une scène du futur quand Harry rencontre Sally. Nos trois protagonistes commandent à manger, commencent à discuter. Rob Reiner avance l'idée qu'il a toujours voulu faire un film sur deux personnes qui deviennent amies. Elles ne veulent pas coucher ensemble parce qu'elles savent que cela ruinerait leur amitié, mais finissent par le faire quand même. Nora Ephron s'emballe. C'est ça, c'est exactement ça le sujet du film. Ce sera quand Harry rencontre Sally, qui sort en 1989. Et Rob Reiner, maintenant qu'il s'est fait un prénom, change de registre, adapte à nouveau Stephen King avec Misery, un thriller psychologique avec Katie Bates qui décroche l'Oscar de la meilleure actrice. Et lancé avec talent et succès, il fonde une société de production qu'on connaît toutes et tous, Castle Rock Entertainment. Avec le scénariste Aaron Sorkin, il réalise en 1992 le thriller judiciaire Des Hommes d'honneur, adaptation d'une pièce de Broadway, cette fois portée par un trio d'acteurs au sommet de leur gloire, Tom Cruise, Jack Nicholson et Demi Moore. Et puis après, c'est un petit peu la disgrâce pour ce cinéaste peu conventionnel, avec l'irrésistible North en 1994, le président et Miss Wade en 1995 et j'en passe. Arrivent enfin les années 2000-2007, où il retrouve enfin une inspiration, la comédie avec Jack Nicholson et Morgan Freeman. Ça s'appelle Sans plus attendre, c'est l'histoire d'une amitié et d'une fin de vie, d'une bucket list et de la réalisation de celle-ci. Et je m'arrête là, même si on n'a pas fini d'entendre parler de Rob Reiner.
2: L'évangile selon Spinal Tap, cette compilation de psaumes rock dont la prétention n'a d'égal que la lourdeur, n'amène qu'une seule question. Quel jour Dieu créa-t-il Spinal Tap et n'aurait-il pas pu se reposer ce jour-là aussi?
6: Pas mal celle-là.
7: Drôle, très drôle.
2: Pour Shark Sandwich, vous avez eu une critique qui ne comportait que 3 mots. Sandwich de merde.
1: Guitar hero, ombrageux, bassiste moustachu façon Lemmy Kilmister de Motorhead, chemise à jabot, cheveux longs et permanentés, référence médiévale, toute ressemblance avec des faits ou des personnes ayant existé n'a rien de fortuit. Tout est absolument voulu dans ce portrait caricatural à l'extrême d'un groupe de rock un peu nullard dont les titres s'enchaînent et nous ravissent. Un groupe de heavy metal passé par tous les styles. Michael McKean à la guitare et au chant, Christopher Guest pareil et Harry Scherer chant, basse et chœur, culte, on vous dit.

0: place au sein du groupe Spinal Tap est tirée de faits garantis authentiques par le réalisateur, sauf peut-être le batteur qui explose en plein solo, encore que. Mais la groupie qui vampirise le guitariste statu quo pourrait en parler. La scène introuvable, les Led Zepp s'en souviennent encore. Et les interviews autour du nom du groupe, les groupies, la femme qui vampirise et le guitariste qui sème la zizanie dans le groupe, tout ça est vrai et tout est faux et c'est pour ça que ça marche. Retour au film.
1: Hey, vous devriez venir à côté, à la radio on diffuse une tranche de votre passé. Non, pas cette chanson.

0: français 1965, kids. C'était les Boom Boom Beats avec Cups and Cakes. Pas mal pour l'époque. Les Boom Boom sont suite du Spinal Tap. Ils ont eu un ou deux plus inévitables. Et heureusement, depuis, ils ont disparu de la circulation.
1: Au début des années 80, le rock connaît une grosse crise de croissance. La plupart des groupes nés dans les années 60 sont devenus d'énormes machines, juste bonnes à sillonner les stades dans un déluge d'effets spéciaux et de mise en scène outrés, avec un son dopé et une inspiration un peu en berne. L'alerte est sérieuse, le mouvement punk a contribué au vieillissement prématuré de ces formations et personne n'a franchement envie de rire.
2: Heavy metal rules, all that punk shit sucks. It doesn't belong in this world. It belongs on fucking Mars, man. What the hell is punk shit?
1: Mort au punk, donc. Mais une joyeuse équipe de comédiens s'échine à ridiculiser les travers de la culture de masse américaine et le heavy metal à la télévision. Bien décidés à se moquer des travers des rockstars de l'époque, ils font ce qui n'a jamais été fait, c'est-à-dire plaisanter avec le rock. Car jusque-là, les rares films réussis sur le sujet étaient soit des reportages sérieux et fouillés, soit des hagiographies sans distance sur le sujet et pas toujours très bien faits. Seule une partie de la troupe des Monty Pythons a osé s'attaquer au mythe Beatles en tournant The Ruthless, All You Need Is Cash, qui parodiait les excès de la Beatlemania. Rob Reiner et ses copains ont quant à eux pris le parti de faire l'amalgame entre plusieurs artistes afin de donner naissance au groupe le plus improbable de l'histoire, Spinal Tap. Le tournage du faux documentaire sur ce faux groupe a lieu en 1983 en Californie, principalement à Pasadena et à Los Angeles. C'est un petit tournage, petite équipe et trois monteurs, car pour obtenir le plus de réalisme possible, il faut que tout sonne juste et qu'on soit dans l'improvisation tout le temps, comme dans la vraie vie. Aucun dialogue n'est donné aux musiciens, comédiens. On leur glisse simplement un petit bout de trame et on laisse tourner la caméra. Rob Reiner.
3: Tout est improvisé, absolument tout. Il n'y a qu'un seul discours qui est écrit. C'est celui de Patrick McNeil qui dit « Tapping to America ». Il n'aimait pas l'impro. Et donc, on a écrit un petit discours pour lui, mais tout le reste était complètement improvisé. Tout. Et ce que je préfère dans tout ça, c'est qu'Elon Musk, vous savez, Tesla, quand il a monté Tesla au début, il est venu me voir. C'était pendant une fête et j'ai demandé « C'est quoi cette voiture ?» Il m'a dit « C'est une nouvelle voiture que je vais mettre sur le marché » Je l'appelle Tesla. Et moi, j'ai dit « Waouh, c'est vraiment une chouette voiture ». Et il me dit « Viens, je vais te montrer quelque chose ». Il me fait m'asseoir sur le siège passager et il me dit « Regarde le bouton de volume ». Et le volume montait jusqu'à 11. Il m'a dit « J'adore ce film ». Et le volume monte à 11. Et l'air conditionné monte à 11 aussi.
1: 11, c'est une référence au film, évidemment. Et c'était aussi avant qu'Elon Musk ne devienne un super vilain d'un James Bond. Mais en l'occurrence, le tournage se fait vite et bien, et tout le monde s'amuse, rigole, sauf le réalisateur Peter Smokler, qui lui a travaillé sur des tournages de vrais documentaires et qui ne voit pas toujours où est la blague. Reste que quand le film sort, pour lui donner encore plus de crédibilité, c'est important, voilà que Barry Bostwick interviewe le groupe Spinal Tap dans le Saturday Night Live. Extrait choisi.
4: So tell me, what has your week been like on Saturday Night Live?
5: Well, it's very exciting doing a live show.
4: It's a whirlwind of activity.
5: We don't get that many calls. The last one was in 68.
6: I think what we really value about it is the honesty, you know, of just going out there naked with our guts spread out in front of the team and saying, you know, there's no fake, there's nothing, there's no tape.
7: You can't fake guts.
6: There's no, you can't fake
7: guts when they're laid out.
5: The whole idea that, you know, you know, here we are in front of all these, you know, what is, must be like 300,000 people watching or something. Right?
6: 20 million is sounding easy.
5: Really?
6: Yeah. That's what man said.
5: Well, the great thing about it is that, you know, you get up there and you go, we're going to play loud, and they go, yeah. Yeah. What would they say? It's live. What could they say, right?
6: Yeah. They can't say stop. That.
5: They can't say
6: sorry.
5: No, no, no, loud. They can't do that. Yeah, we go.
1: Bon, je ne vous l'ai pas traduit, c'est un petit peu mieux ainsi. On voit le groupe dans les coulisses du Saturday Night Live qui parle de sa musique et de ses inspirations. Tout cela est extrêmement sérieux et par conséquent extrêmement hilarant.
8: Avant que je rencontre Janine, ma vie sur le plan cosmique, c'était le bordel. C'était... Enfin, je ramassais n'importe quel débris de philosophie orientale qui passait par là. Et alors, bon, elle a mis un peu d'ordre dans tout ça. Elle m'a mis sur la voie, quoi.
7: Je me demande si tu as autant d'influence sur lui sur le plan de l'expression musicale.
9: Ah ouais, je veux dire, j'écoute quand il essaie des trucs nouveaux, hein, mon bébé. Des fois, il me joue des trucs quand il est énervé ou quand il a un nouveau morceau et qu'il veut m'en parler. Et moi, je lui dis, ouais, c'est bon, ça va ou ça va pas. Enfin, c'est de la merde, des trucs comme ça, quoi, tu vois.
7: Ah ouais, elle est très honnête, elle est d'une franchise brutale. Et comment ça se passe avec les autres membres du groupe? Enfin, je veux dire...
8: Ce qui se passe, c'est qu'elle me donne son opinion franche et brutale et moi, je l'arrange un petit peu pour les autres.
9: Ouais.
8: Et bien sûr, tu vois, c'est assez spécial parce que Nigel et Janine... Ils sont vraiment identiques par certains côtés, mais ils peuvent pas. C'est pas qu'ils se détestent. Au contraire, il y a une sorte de tendresse entre eux. Je veux dire, c'est juste. C'est un peu comme si la communication était bloquée ou quelque chose comme ça.
1: On n'a rien inventé. Tout est basé sur des témoignages et des histoires vraies. Bien entendu, c'est une sorte de caricature qui n'empêche pas Rob Reiner et nous tous d'être de vrais fans de rock anglais, du style Kinks, les Who, les Yardbirds. Ce qui nous étonne encore, c'est l'engouement des jeunes pour notre groupe qui est bon. Mais qui n'a rien de génial, précise McKean en interview. Une musique toujours écoutée, toujours appréciée, même et surtout si les paroles sont pour le moins lénifiantes, mais c'est ce qu'on aime. Et on n'allait pas passer à côté de Big Bottom, un des titres phares de Spinal Tap encore joué aujourd'hui.

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1: 1984, ce sont les émeutes du pain en Tunisie. C'est le changement de nom de la Haute Volta qui devient le Burkina Faso. C'est le début de la démocratie en Uruguay après 16 ans de dictature. C'est en Inde, Indira Gandhi qui ordonne l'attaque du Temple d'Or à Amritsar, le sanctuaire des Sikhs. Elle sera assassinée par ses gardes du corps Sikh quelques mois plus tard. En 1984, c'est la guerre au Liban. Ce sont les grèves des mineurs au Royaume-Uni. C'est un naufrage d'un cargo au large d'Ostende transportant de l'uranium. C'est la mort de Joseph Losey et de François Truffaut. Au cinéma, on voit Marche à l'ombre de Michel Blanc, Dune de David Lynch, SOS Fantôme d'Ivan Reitman, Terminator de James Cameron et surtout This is Spinal Tap de Rob Reiner.
2: Est-ce que vous pensez que jouer du rock, ça vous fait rester gamin, que ça vous maintient à un stade de développement inachevé?
3: Non. Non, je crois que c'est comme d'être dans un parc naturel, tu vois, là où on préserve les bisons. Moi, quand je suis sur scène, je suis comme un bison en liberté, tu vois ce que c'est?
2: Je crois que sur scène, tu te sens comme un bison dans une réserve.
3: Ouais.
4: J'écoute du classique, je me suis abonné à une série de cassettes super. Ça s'appelle la série des homonymes en cassette. Ouais. Et ils t'envoient les œuvres des grands auteurs, lues par des acteurs qui ont le même nom. Alors là, j'ai Damon Elliott qui lit T.S. Eliot sur celle-ci. Et il y a aussi, et il y a Danny Thomas qui lit Le Noël d'un enfant au Pays de Galles par Dylan Thomas. Et le mois prochain, c'est Maclean Stevenson qui lit Robert Louis Stevenson. L'île au trésor, je crois.
2: Ouais, c'est très intéressant, fascinant.
4: Ouais, il y a aussi un autre truc, les œuvres abrégées de Washington Irving lues par un certain Dr. Jay.
2: Ah oui, ça c'est Julie Sirving.
1: En 85, lors de la projection en VO, en sans sous-titres au Festival de Deauville, This is Spinal Tap fait un petit peu un flop. Le film arrive relativement tard dans l'histoire des films de ce genre, c'est-à-dire presque 20 ans après Monterey Pop, le film réalisé par D.A. Pennebaker, sorti en 68, qui documentait le Festival international de musique pop de Monterey, et puis 15 ans après, le Woodstock de Michael Waldeig. Pendant toute cette période, le cinéma avait été un moyen de combler la totale absence de rock'n'roll sur les écrans de télévision. Mais ce genre documentaire est alors à l'agonie en 85, rendu complètement obsolète par l'arrivée de MTV et puis par l'envie d'un autre type de musique un peu plus grunge. Et donc ce film tombe presque à plat. Ce tribut ironique à ce chapitre mineur de l'histoire du cinéma et du rock'n'roll ne séduit pas vraiment. Et les spectateurs de Deauville, convaincus d'avoir vu un documentaire, n'y voient aucun intérêt, même et surtout s'ils auraient dû être alertés par le comportement souvent aberrant et débile, même pour des rockers britanniques, de ce groupe un petit peu bout de bois et tellement cliché. Rob Reiner revient sur la sortie du film.
5: Les gens n'ont pas tout de suite compris que c'était, en fait, c'est hilarant. On voulait faire l'avant-première à Dallas et les gens sont venus et ils ont vu le film et ils ne savaient pas ce que c'était. Ils nous disaient, mais pourquoi vous avez fait un film sur un groupe dont personne n'a entendu parler? Et pourquoi est-ce qu'ils sont aussi mauvais? Et pourquoi est-ce que vous n'avez pas fait un film sur les Beatles ou les Stones? Et moi, je répondais, ouais. Et le gars qui filmait Peter Smokel, je l'avais engagé justement parce qu'il avait filmé les groupes de rock. En fait, il était même à Altamont, au concert des Stones, quand il y a eu la casse avec les Hells Angels. Et lui, il n'arrêtait pas de dire pendant qu'on tournait, qu'est-ce qu'il y a de drôle là-dedans? C'est pas drôle, c'est juste vrai.
1: Rob Reiner, interviewé par Howard Stern en 2016.
2: Assez de discours, kids, et place au boogie.
1: Et c'est là toute la magie de cette affaire, car tout semble si vrai que tout va devenir vrai. Les comédiens musiciens sont assez disciplinés pour s'effacer totalement derrière leur personnage. Et c'est là que tout bascule. Car même s'il ne trouve pas son public tout de suite en 84 et 85, petit à petit, ce faux documentaire fait rire, et bien rire. Et il commence à marcher, non seulement en salle, mais aussi dans les circuits télé. Petit à petit, à la demande de fans, le faux groupe monté pour les besoins du tournage devient un vrai groupe de rock à qui on demande de monter sur scène. Et c'est parti, en 1992. Le groupe Spinal Tap apparaît lors de la première partie du concert en hommage à Freddie Mercury, The Freddie Mercury Tribute.
6: Well, Freddie Mercury was undoubtedly a very great performer and he must have influenced many of the artists performing here today. I'm here with Spinal Tap and I can't really cope. Guys, what effect did he have on you?
7: Hello. Well, oh, he's talking gum. It's Nigel's talking gum.
8: Mr. Gumming.
7: Yeah. Well, that was not an influence. Freddie did not influence that. But we certainly influenced my use of the one-piece outfit that I used for about 3 years in the early 70s. And then decided it was either keep wearing it or lose weight, and I decided to put it in the closet. It
9: brought operatic grandeur back to rock and roll where it belonged, and that, of course, encouraged us to get symphonic and pretentious on our own.
10: Yeah. And the idea of harmony, that you can sing more than one note.
11: At the same time.
9: Very confusing.
7: Yeah, it never occurred to us before.
1: Spinal Tap a été présenté par Roger Taylor, le batteur de Queen. Ils interprètent alors une chanson intitulée The Majesty of Rock, qui est une parodie totale dédiée à Freddie Mercury.

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7: Bonjour tout le monde, le soleil brille toujours au travers d'un voile de cirrus aujourd'hui, sous des températures de 22 degrés à la côte, 30 degrés à Virton et de 26 à 29 degrés partout ailleurs. Alors ce soir et cette nuit, les températures redescendront évidemment, nous aurons de 14 à 19 degrés pour les minima, le tout sous ce ciel toujours voilé, mis à part des nuages bas qui arriveront en cours de nuit en province d'Anvers, de Limbourg et de Liège. Et enfin pour demain, mercredi, on aura toujours ces nuages au nord-est du territoire. Ce sera par contre très lumineux ailleurs. En après-midi, ce sera temporairement nuageux avant le retour des éclaircies en fin de journée. Seul le littoral gardera un beau soleil toute la journée, le tout sous des températures similaires à celles d'aujourd'hui. On aura 23 degrés à la côte, toujours 30 degrés à Virton et entre 24 et 28 degrés ailleurs.
8: Marine Le Pen sera-t-elle candidate à la prochaine présidentielle française? La cour d'appel de Paris a réduit sa peine, mais une partie se fera sous bracelet électronique. Et Marine Le Pen avait déclaré qu'elle ne ferait pas campagne sous bracelet électronique. Des vitres brisées, de la peinture répandue sur le sol, du mobilier cassé, le directeur de l'école communale de Beaufailly a retrouvé ses classes dans un triste état et les dégâts sont considérables. Quatrième étape du Tour de France, aujourd'hui en cyclisme, une étape sous la chaleur. Bonjour, éligible mais sous bracelet électronique. En France, la justice a ouvert la voie à une possible quatrième candidature à la présidentielle française de Marine Le Pen, la candidate d'extrême droite. C'est cette affaire de détournement de fonds du Parlement européen. La cour d'appel de Paris l'a condamnée à 3 ans de prison, dont un an de prison ferme, à 100 000 euros d'amende et à une interdiction de se présenter à une élection durant 45 mois, dont 30 mois avec sursis. Pourtant, Marine Le Pen pourra techniquement se présenter à la prochaine élection présidentielle, François-Xavier Legrand.
9: Oui, car Marine Le Pen a fait appel d'une décision de justice qui l'avait déjà condamnée après un premier procès à une peine d'inéligibilité de 5 ans avec application immédiate de la peine. Donc jusqu'à aujourd'hui, cette peine était déjà active. À l'issue de ce nouveau procès en appel, Marine Le Pen a écopé d'une peine d'inéligibilité de 45 mois, dont 30 avec sursis, donc si on fait le calcul, 15 mois ferme. Sauf que ces 15 mois fermes ont déjà été purgés en partie entre les deux procès. Elle pourra donc techniquement se présenter aux prochaines élections présidentielles, une décision dont s'est félicité son avocat.
10: Nous notons une inflexion considérable sur les peines, notamment sur la peine d'inéligibilité, qui pour nous est un point extrêmement important, d'autant qu'il a été accompagné de mention par la présidente sur la liberté pour les électeurs d'avoir un candidat.
9: Reste maintenant les 1 an de prison ferme que Marine Le Pen va devoir purger sous bracelet électronique. Une peine qu'elle pourra aménager avec un juge d'application des peines, mais qui risque de la freiner dans ses meetings politiques. Elle qui a toujours dit qu'elle ne ferait pas campagne dans de telles conditions.
8: Et le premier tour de l'élection présidentielle a lieu dans 9 mois, en avril prochain. Marine Le Pen prendra la parole ce soir au journal de 20h sur TF1. Une réunion est en cours au siège du Rassemblement National pour décider qui de Jordan Bardella ou de Marine Le Pen sera candidat à l'élection présidentielle de l'année prochaine en France. Une décision attendue par toute la classe politique française. Les pays de l'OTAN se retrouvent en sommet à Ankara en Turquie. Ce soir, les 32 membres de l'Alliance Atlantique seront reçus pour un dîner officiel dans le palais du président turc. Demain, une seule séance de travail est prévue. Le sommet sera court. Objectif central, éviter le plus possible de mettre en colère Donald Trump. Le président américain menace régulièrement de se désengager de l'OTAN. Alice Debaty, vous êtes sur place en Turquie. Comment les membres de l'Alliance prévoient d'amadouer le président américain ?
1: Eh bien, en mettant de l'argent sur la table. Les Européens comptent démontrer milliards de dollars à l'appui, leur sérieux. Il y a un an, les alliés acceptaient, sous pression de Donald Trump, de consacrer au moins 5% de leur produit intérieur brut à leurs dépenses de sécurité. Ils chercheront cette fois-ci à le convaincre que les paroles se sont traduites en actes. Ils vont aussi utiliser un langage que le président américain connaît bien, l'art des deals et les effets d'annonce. Le chef de l'OTAN, Mark Rutte, a dévoilé aujourd'hui des contrats d'armement lors d'un forum industriel organisé en marge du sommet. Selon un diplomate de l'Alliance, la valeur totale dépasse les 50 milliards de dollars et une partie seront signées avec des entreprises américaines. Enfin, l'hôte turc de ce sommet jouera son rôle. Le président américain sera reçu dans le palais, largement décoré d'or et de marbre, du président Erdogan, de quoi mettre Donald Trump dans de bonnes dispositions.
8: Et précisons que la Belgique a annoncé sa participation à de nouveaux programmes lors de ce forum industriel. La tension est montée d'un cran à l'école de Cléret en province de Luxembourg. C'est ce centre de vacances qui accueille des stages et des classes vertes. Plusieurs familles se sont rassemblées devant l'établissement ce matin. Elles demandent la suspension des activités tant que l'enquête judiciaire visant son fondateur n'est pas terminée. Depuis les révélations du magazine Investigation, la RTBF, l'homme est suspecté d'atteinte à l'intégrité sexuelle sur mineurs. Il conteste les faits. Selon nos informations, et c'est une première dans ce dossier, une plainte pour viol a été déposée. Les avocats du fondateur indiquent ne pas être en mesure de réagir à ce stade, faute d'éléments suffisants. C'est le directeur qui a découvert le désastre. 16 classes de l'école primaire communale de Beaufailly ont été vandalisées en région liégeoise et les dégâts sont considérables.
3: Quand je suis entré, j'ai constaté qu'ils avaient saccagé toute l'école.
11: De la peinture répandue au sol, de la colle sur les bureaux, des armoires vidées, des bancs troués, des vitres brisées. Dans une classe, une caisse de farde destinée aux élèves de l'année prochaine a même été partiellement brûlée. Julien Debroux dirige l'école primaire communale de Beaufailly 2. C'est lui qui a découvert les dégâts.
3: En entrant dans la cour, j'ai vu devant la porte d'entrée des taches de liquide qui provenait de poches de glace des Coolpack. Ça m'a alerté. Et puis, quand je suis entré, j'ai constaté qu'il y avait des morceaux de verre par terre dans le couloir. Donc, j'ai tout de suite compris qu'il y avait eu petite visite.
11: Anne Tans, échevine de l'enseignement, commune de Chauxfontaine.
12: Quel manque de respect. Tout ce qui pouvait servir de projectile a été utilisé, que ce soit la paire de ciseaux, comme vous voyez ici.
13: Plantés au plafond,
12: les équerres, les paires de ciseaux dans le mur, dans le plafond.
11: Sur place, un technicien de la police scientifique relevait des empreintes digitales avec un pinceau et une poudre spéciale sur des casiers en plastique cassés. Certains dégâts vont coûter cher.
3: On peut voir ici que effectivement le tableau interactif, donc le tableau blanc, il y a deux gros éclats.
11: La commune de Chauxfontaine a déposé plainte. L'assureur comme la société de nettoyage sont attendus ce mercredi.
8: Un reportage de François Bréban dans cette école communale de Beaufailly, vandalisée en région liégeoise. Donc, une enquête est en cours pour retrouver le ou les auteurs. Il ne vous reste qu'une semaine pour compléter votre déclaration fiscale par Internet. Environ 500 000 Belges doivent encore le faire. Date limite le mercredi 15 juillet. Si vous êtes indépendant ou si vous devez déclarer des revenus spécifiques, comme des revenus professionnels à l'étranger, vous avez 2 mois de plus jusqu'au 16 octobre. Pour la première fois, l'âge moyen d'une voiture d'occasion vendue en Belgique dépasse les 10 ans et c'est en région bruxelloise qu'elles sont les plus âgées, 12 ans et demi en moyenne, alors que dans la capitale, il existe une zone de basse émission écartant les voitures les plus anciennes et donc plus polluantes. Alors comment l'expliquer ? Philippe Reland est le porte-parole de Traxio, la fédération du secteur automobile.
14: Ça a vraiment des raisons budgétaires, ça c'est des personnes qui n'ont vraiment pas les moyens de s'acheter une voiture plus récente et qui répond aux normes de la zone de basse émission. Non, ils sont obligés de s'acheter une voiture qui est plus vieille, ou bien les gens vendent leur vieille voiture et n'en achètent pas de nouvelles, ou bien se rachètent une vieille voiture qui n'a toujours pas le droit d'entrer dans cette zone de basse émission. Mais bon, ils préfèrent à ce moment-là de se payer l'amende de la zone de basse émission qui leur permet de rouler pendant une année à Bruxelles et qui leur revient donc moins cher que s'acheter une nouvelle voiture ou une voiture plus récente.
8: Des propos recueillis par Clara Wirtz. Toute la Belgique est une nouvelle fois en avertissement jaune aux fortes chaleurs. Des températures aux alentours des 30 degrés sont attendues jusque dimanche, voire lundi. L'Agence Wallonne pour une vie de qualité, la vie qui appelle une nouvelle fois à une vigilance accrue, en particulier pour les personnes âgées, les personnes isolées aussi. Les relais sociaux ont activé leur plan canicule. Une communication spécifique est également prévue à destination des mouvements de jeunesse actuellement en camp. Le département de la Nature et des forêts signalent par ailleurs un risque modéré à élevé d'incendie en milieu naturel. La chaleur qui touche déjà nos voisins et le peloton du Tour de France en cyclisme. Les premiers coureurs se rapprochent de Foix, ville d'arrivée de la quatrième étape. Samuel Grulois, il reste environ 25 km.
13: Reste effectivement 25 km avec une échappée qui compte 11 minutes d'avance. Imaginez, 11 minutes d'avance sur le peloton qui a laissé filer. Ça veut donc dire que Tadej Pogacar va aussi laisser filer aujourd'hui son maillot jaune qui va sans doute atterrir sur les épaules de l'inattendu Norvégien Thorsten Trøen qui avait déjà eu la chance de porter pendant 4 jours l'an dernier le maillot rouge de leader de la Vuelta. Ils sont 10 devant Pedersen, Simons, Vacek, Quinn, Vauquelin, De Bruyne, le Belge, Trahen, Frigo, Castrillo, Garcia, Pierna, 10 coureurs, dont Mats Pedersen, le plus rapide de ce groupe, qui s'est accroché dans les différentes difficultés, qui lui va sans doute endosser le maillot vert aujourd'hui et pourrait en plus aller chercher une victoire d'étape, une nouvelle victoire d'étape pour lui sur le Tour de France, puisqu'il en a déjà remporté 2 dans le passé. Nous sommes à 24 km de l'arrivée, on a franchi le dernier col, le col de Montségur, direction maintenant toujours sous le Cagnard, direction la ville de Foix et son joli château.
8: Merci Samuel. La Belgique est en quart de finale de la Coupe du Monde de football pour celles et ceux qui ont dormi jusqu'ici. Mais il reste 2 huitièmes de finale à jouer ce soir. Argentine-Égypte dans un peu moins d'une heure à 18h et puis Suisse-Colombie à 22h. 2 matchs à suivre sur RTBF typique en télé et sur Ovio. C'est la fin de ces informations. Merci de nous suivre.
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0: beaucoup pour le journal. L'info revient tout à l'heure à 18h sur la première, exactement. Nous allons parler des OGM dans un instant. Nouveau dossier explosif passé au crible par nos deux détectives, Peters et Jacobs. C'est bien sûr le bureau des complots qui arrive sur la première juste après la route.
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3: Il y a plusieurs soucis actuellement sur les routes de Wallonie, notamment cet accident impliquant plusieurs véhicules sur l'E42 avant la sortie numéro 7 Wibrev. Le passage se fait au ralenti via les voies centrales et de gauche. Comptez 15 minutes de retard en direction de Liège. Un véhicule est en panne sur l'E25 dans la montée de Tilf sur la bande de gauche. Prudence donc en direction de Bastogne. Sur l'E40 à hauteur de Millemort, on nous signale des sangles de camions sur la bande de droite en direction de l'Allemagne. Il y a également deux camions en panne sur l'E411 à hauteur d'Oudemont. Ils sont sur les bandes de droite et d'arrêt d'urgence vers Arlon. Et sur le 411, toujours à hauteur de l'église, il y a ce chantier qui vous ralentit. Comptez 10 à 15 minutes supplémentaires pour traverser ces fils en direction de Namur et enfin dans Bruxelles. Accident dans le tunnel Rogier. Le tunnel est d'ailleurs fermé à la circulation en direction de la Basilique. Et le tunnel Botanique est aussi fermé au trafic en raison d'un accident vers la Basilique.
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0: Bonne route donc et bienvenue dans le bureau des complots qui reprend donc ses quartiers dans les sous-sols de la RTBF aujourd'hui pour démonter les plus grands complots planétaires. Alors ce mardi, Peters et Jacobs vont s'attaquer aux OGM entre progrès, promesses et méfiance. Mais qui tire donc les ficelles? Bienvenue à vous dans le monde merveilleux du complotisme. 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

0: rouge, bien ronde et tout à fait fidèle à l'image que moi je me fais d'un légume du soleil.
1: Mon pauvre Peters, mais c'est un rouge sans caractère, regardez. Dans le potager de ma grand-mère, les tomates, elles, n'étaient jamais toutes pareilles. Elles avaient parfois des formes étranges, une peau irrégulière, des couleurs peu flatteuses, franchement moches. Mais au moins, elles avaient du goût et surtout, elles avaient une personnalité.
0: Oui, votre grand-mère revient souvent dans vos analyses alimentaires.
1: Mais parce qu'elle cultivait la vie, pas des arguments de vente. Regardez attentivement, votre tomate est trop parfaite.
0: C'est vrai qu'elle se mâche un peu toute seule. Hein. Mais bon, aujourd'hui, on mange des légumes qui ont été aussi conçus pour voyager. Ils doivent survivre au transport pour arriver impeccables sur les étals. Et tant pis pour le reste. C'est le progrès, que voulez-vous?
1: Oui, mais la vraie question, c'est pourquoi le progrès devrait-il nous mener nécessairement vers un monde insipide?
0: C'est bon, j'ai compris. Et je préfère arrêter là avant que vous ne déclariez officiellement la fin de la civilisation. Allez, je vais prendre un biscuit.
1: Oui, c'est une excellente idée, mais seulement s'il est fait maison.
0: Ben, c'est-à-dire que j'ai pris un paquet au supermarché et...
1: Voilà, c'est exactement ce que je redoutais. Ne dites rien de plus. Et tant qu'à faire, lancez plutôt le répondeur.
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3: Allô, le bureau des complots? C'est Barbara, je vous appelle de Verviers. Voilà, je vous contacte, car moi je suis une habituée des marchés bio. Hein. J'essaye de manger uniquement des produits issus de l'agriculture raisonnée. Mais là, je viens de croiser mon voisin qui me dit que de toute façon, je mange des OGM sans le savoir. Et donc depuis, ben, ça m'inquiète. Hein. Et si c'était vrai? Et si, qu'on le veuille ou non, on est cerné par les OGM? Vous pensiez que les industriels, ils complotent pour en mettre en douce dans notre assiette? Voilà, c'est ça que je voulais savoir. Merci, Edith.
0: Ah ben, cette Barbara, j'ai l'impression qu'elle aurait bien aimé les tomates de votre grand-mère.
1: Comme par hasard, encore une fois. Hein. Mais bon, en tout cas, les OGM, ce n'est pas une mince affaire. Hein. C'est un gros sujet, hein, surtout chez nous en Europe. Et comme on l'entend dans le message de Barbara, il y a comme une peur du complot qui se cache derrière cet acronyme.
0: OGM, organisme génétiquement modifié. C'est vrai que ça sonne un petit peu comme un terme de science-fiction dystopique. Mais bon, modifier les espèces naturelles, cela ne date pas d'aujourd'hui. On le fait depuis longtemps, bien avant l'arrivée des labos modernes.
1: Donc la question, ce n'est pas tellement de savoir si l'homme modifie la nature, mais comment il le fait, dans quel but, et surtout, au profit de qui?
0: Ah, je sens que cette enquête sur les OGM va être passionnante. Par où commençons-nous?
1: Eh bien, tentons déjà de comprendre ce qu'est un OGM, et ainsi nous pourrons mieux voir comment votre tomate est arrivée jusqu'à vous.
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0: Pour comprendre ce que sont réellement les OGM, au risque de nous répéter, il faut commencer par désamorcer l'idée qu'il y a eu un passé où tout était offert par la nature sans qu'on y joue un rôle et qu'ensuite tout serait devenu totalement artificiel. En fait, comme toujours, c'est un peu plus subtil. Dans ce cas précis, c'est même l'aboutissement d'un long chemin, car l'humanité modifie le vivant depuis qu'elle cultive la terre.
1: C'est ainsi que le blé moderne n'a pas grand-chose à voir avec les graminées sauvages du croissant fertile du temps des Égyptiens. Pas plus que le maïs contemporain ne se confond avec le théosinte, son ancêtre précolombien du Mexique. Alors oui, depuis que l'homme cultive la terre, il modifie le vivant.
0: Pendant des siècles, les paysans ont sélectionné les semences à la main, replanté celles qui donnaient les meilleurs rendements ou résistaient le mieux aux maladies. Cette continuité historique est essentielle, car elle nous permet déjà d'éviter une opposition caricaturale entre nature et technique.
1: Mais ceci dit, on ne peut nier hein, que la grande nouveauté du XXe siècle, c'est que cette sélection est devenue scientifique. Peu à peu, l'ingénieur en blouse blanche a remplacé le paysan en bottes pour décider de ce qui doit être mis en culture.
0: Hybridation, mutation provoquée par les rayonnements ou par des produits chimiques, il existe de nombreuses techniques, bien loin d'un simple tri de graines dans le creux de la main. Et ces méthodes sont utilisées à grande échelle dans l'agriculture, et ce, bien avant l'arrivée des OGM.
1: Autrement dit, ce que nous appelons « naturel » est presque toujours le fruit de transformations humaines anciennes. Mais une fois qu'on a dit ça, de quoi parle-t-on précisément quand on dit « OGM » ?
0: Eh bien, les OGM sont le résultat d'une méthode scientifique qui modifie directement le patrimoine génétique d'un organisme. La technique la plus connue, c'est la transgénèse. Elle consiste par exemple à introduire dans une plante un gène provenant d'une autre espèce, parfois très éloignée.
1: Oula, la transgénèse, tous ceux qui nous écoutent n'ont pas forcément leur diplôme de biologie, alors expliquons donc simplement comment on fabrique une plante OGM.
0: Oui, vous avez raison. Alors d'abord, les scientifiques identifient ce qu'ils pourraient bien changer dans une plante pour la rendre plus efficace pour l'agriculture. Par exemple, rendre la plante plus résistante aux insectes, aux maladies, ou lui permettre de supporter un herbicide.
1: Une fois cet objectif

0: défini, on cherche le gène qui produit ce caractère chez un autre organisme. Et ce gène peut venir de presque n'importe quel être vivant finalement. Une autre plante, une bactérie, parfois même un animal. Et tout ça est rendu possible parce que le langage de l'ADN est universel. Il fonctionne de la même manière chez tous les êtres vivants.
1: Vous voulez dire que j'ai du génome en commun avec un tapir ou une espèce de coloquinte sauvage ?
0: Oui, s'il vous plaît d'imaginer appartenir à la famille des cucurbitacées.
1: Réflexion faite, j'aurais préféré le poulpe. Changer de couleur, je trouve ça classe.
0: Eh bien rassurez-vous. Vous, hein, c'est aussi le même ADN qu'il compose. Mais simplement, hein, celui-ci est combiné différemment du vôtre. Et si vous décidiez d'ajouter donc à votre patrimoine génétique le gène qui lui permet de changer de couleur, eh bien en théorie, oui, Peters, ça serait possible.
1: Autrement dit, c'est comme un alphabet universel.
0: Exactement. Et donc revenons à notre explication. Nos scientifiques ont bien identifié le gène qui les intéresse dans un autre organisme. Que se passe-t-il ensuite ?
1: Eh bien, ce gène est copié, un peu comme quand on fait un copier-coller sur un ordinateur. Reste alors la partie la plus délicate, qui est de faire entrer ce gène dans la plante.
0: Et pour ça, il existe plusieurs méthodes. La plus utilisée s'appuie sur une bactérie qui s'appelle Agrobacterium. Dans la nature, cette bactérie s'est déjà injectée de l'ADN dans les plantes afin de les parasiter.
1: Et donc, les chercheurs bien malins détournent cette capacité. Ils rendent la bactérie inoffensive, puis remplacent la séquence d'ADN que la bactérie transfère à la plante par le gène qu'ils souhaitent y introduire. La bactérie fait ensuite le travail toute seule, c'est-à-dire qu'elle transfère le gène dans la plante, qui l'intègre à son tour dans son ADN. Mais il existe aussi des méthodes beaucoup plus musclées, on dira.
0: Musclées, c'est le mot, hein, puisqu'on a par exemple le canon à gènes. On enrobe de minuscules billes de métal avec de l'ADN et puis on les projette à très grande vitesse dans les cellules de la plante. Il y a aussi une méthode chimique qui existe et puis même une autre avec un choc électrique.
1: En tout cas, le principe général reste le même. On choisit une capacité, on trouve le gène correspondant et on cherche un moyen de le faire entrer dans la plante pour qu'elle l'utilise comme si ça avait toujours été le sien.
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0: La maîtrise de la technique de la transgénèse que nous venons de résumer apparaît dans les années 1970. Les premières expériences fondatrices ont lieu aux États-Unis, précisément en 1973, lorsque les biochimistes Stanley Cohen et Herbert Boyer réussissent à transférer un gène d'une bactérie à l'autre.
1: Mais ce qui est très important pour notre enquête, c'est que cet événement, souvent cité comme l'acte de naissance du génie génétique, suscite immédiatement des inquiétudes parmi les chercheurs eux-mêmes. Pour illustrer cela, parlons de Paul Berg, biochimiste américain formé à Stanford, futur prix Nobel de chimie et figure centrale de la biologie moléculaire. Et c'est justement pour son savoir et son aura de scientifique que ce qui va suivre a du poids. Allez-y, Jacobs.
0: Eh bien, au début des années 70, Berg envisage une expérience qui consiste à insérer dans une bactérie Escherichia coli le gène du virus SV40. Ce virus est soupçonné de provoquer des cancers. L'idée, aussi ingénieuse soit-elle sur le plan scientifique, a de quoi inquiéter.
1: Oui, parce qu'une bactérie comme Escherichia coli n'est pas un organisme isolé. Elle circule facilement et surtout, elle peut transmettre des gènes à d'autres bactéries. Donc, l'inquiétude est simple. Si on fabrique en laboratoire une bactérie porteuse d'un gène cancérigène, il existe un risque théorique que ce gène se propage.
0: C'est exactement ça. Paul Berg craint qu'une bactérie génétiquement modifiée, si elle s'échappait du laboratoire, puisse se répandre et transmettre ce gène à d'autres organismes. Et à partir de là, le gène cancérigène pourrait circuler dans des populations bactériennes, puis potentiellement atteindre des plantes, des animaux, voire l'être humain, avec des conséquences bien entendu impossibles à prévoir.
1: Face à cette perspective effrayante, et on le comprend, Paul Berg est pris d'un vertige. Il prend alors une décision rarissime pour un scientifique. Il interrompt de lui-même son expérimentation.
0: Alors Paul Berg prend sa plus belle plume et rédige une lettre ouverte adressée à la communauté scientifique dans laquelle il appelle ses collègues à se poser la question des conséquences possibles de ces manipulations.
1: Et il va même plus loin. En 1975, lors de la conférence d'Asil Omar en Californie, qui réunit biologistes et généticiens, il propose un moratoire sur les expérimentations génétiques.
0: Plusieurs chercheurs présents à cette conférence sont d'anciens physiciens du projet Manhattan, à l'origine donc des premières bombes atomiques. Ils portent avec eux une mémoire lourde, celle d'une découverte scientifique devenue une arme de destruction massive.
1: Et la crainte de ces scientifiques est claire. À l'image de l'énergie nucléaire, ils sont nombreux à redouter que les manipulations génétiques puissent, un jour, déboucher sur la fabrication d'armes biologiques, capables d'échapper à tout contrôle, y compris celui de leur créateur.
0: C'est ça, hein, les participants à cette conférence ne cherchent pas à trancher si le génie génétique est bon ou mauvais, entre guillemets. Ils veulent surtout définir comment poursuivre leurs recherches sans créer des risques incontrôlables. Et là, les positions divergent. Hein. Certains chercheurs plaident pour une extrême prudence, estimant que les connaissances sont encore trop fragmentaires pour évaluer les risques encourus.
1: Tandis que d'autres, tout aussi légitimes scientifiquement, hein, considèrent que ces peurs sont exagérés et que bloquer la recherche serait contre-productif. Le débat porte donc sur le niveau de risque acceptable, pas sur son existence.
0: Et de cette conférence va naître un principe simple. Toutes les expériences ne se valent pas.
1: Alors ce point est essentiel pour comprendre la suite, car cela montre que les scientifiques, à cette époque-là, acceptent l'idée que tout ce qui est techniquement possible n'est pas immédiatement souhaitable. Mais une ambiguïté demeure. Les recommandations d'Asile Omar ne sont pas gravées dans le marbre, elles sont appelées à évoluer. Et c'est logique, personne ne peut prévoir quelles découvertes scientifiques seront faites demain.
0: Surtout que dès les années 90, plusieurs académies des sciences publient des avis favorables à la poursuite des recherches. L'Académie nationale des sciences, qui réunit notamment les universités américaines, écrit ainsi en 2004, je cite, « qu'en termes de risque, aucune différence intrinsèque n'a été démontrée entre les cultures génétiquement modifiées et les cultures conventionnelles. »
1: Voilà qui ouvre la porte aux expérimentations au grand air. C'est une étape majeure. La prudence des débuts disparaît peu à peu et les avis favorables des académies scientifiques sont alors perçus comme une approbation générale du génie génétique.
0: Même ainsi, le grand public est encore, pour le moment, mis à l'écart du débat. Le sujet reste alors strictement scientifique. Cela limite, pour le coup, sa portée démocratique.
1: Vous avez raison, et c'est précisément cette tension qui va hanter la suite de notre histoire. Parce que nous allons passer à l'étape suivante et changer de décor. On va laisser les éprouvettes derrière nous et on va voir comment les OGM sont arrivés dans nos campagnes.
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4: Et cet après-midi, on parle des OGM, de science, de peur et de débat très vif. On est avec Peters et Jacobs, bien sûr, et on va remonter aux origines de cette révolution positive, négative ou un peu des deux. OGM, la suite, c'est dans un instant sur RTBF La Première.
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4: Nous y voilà, le bureau des complots, deuxième partie. On va bien sûr retrouver Peters et Jacobs dans leur grande enquête sur les OGM, organismes génétiquement modifiés, faut-il le rappeler. Grande controverse au menu de José Bové à Monsanto. C'est le débat qui s'enflamme ce soir sur La Première.
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1: Depuis l'apparition de l'agriculture dans l'Antiquité, l'homme a sélectionné les graines résistantes ou productives, croisé les espèces pour obtenir de meilleures récoltes. Et puis un jour, ce n'est plus le paysan qui a sélectionné ses graines, mais le scientifique.
0: Après les premières manipulations génétiques dans les années 1970, les scientifiques ont tout de suite compris qu'ils avaient en leurs mains un pouvoir extraordinaire. Mais ils ont aussi vu l'autre face du progrès. Personne ne sait vraiment ce qui peut arriver quand des organismes modifiés se disséminent dans la nature.
1: Depuis 1975, les scientifiques du monde entier ont donc limité l'usage de la manipulation génétique et le travail sur les gènes des plantes a été très encadré. Mais pour s'assurer de la viabilité des nouvelles plantes créées, il a fallu ensuite tester leur résistance en pleine terre. Et peu à peu, les premières cultures OGM expérimentales sont arrivées dans les champs.
0: Et oui, car les multinationales de l'agro-industrie ont flairé qu'un marché exceptionnellement prometteur s'ouvrait à eux. Produire des plantes résistantes aux herbicides ou aux agressions des parasites, c'est la promesse d'en avoir fini avec les mauvaises récoltes.
1: Le rêve de l'agriculture. À partir des années 90, en Amérique du Nord comme en Amérique du Sud, les OGM s'imposent rapidement. En Europe, par contre, on s'est montré dubitatif.
0: La méfiance européenne à l'égard des OGM s'inscrit dans une chronologie marquée par une série de crises agricoles qui ont profondément entamé la confiance des citoyens envers les autorités scientifiques et politiques.
1: Vous avez raison, il faut se souvenir de cette époque funeste pour l'agriculture européenne. Lorsque les OGM arrivent sur la scène publique dans les années 90, l'Europe sort à peine du traumatisme de la vache folle, des scandales de la dioxine, des hormones de croissance ou encore de l'amiante.
0: Et en Belgique, ce soupçon est particulièrement aigu. Le pays est l'un des plus touchés par le scandale de la dioxine en 1999. À l'époque, des graisses industrielles contaminées entrent dans la fabrication d'aliments destinés au bétail et aux volailles. Ces aliments sont ensuite consommés par les animaux et la contamination remonte toute la chaîne. Œufs, viande, produits laitiers. Très vite, il faut retirer des produits des magasins, abattre des animaux, bloquer des exploitations. Les OGM apparaissent alors comme un risque supplémentaire imposé en plus d'on ne sait où.
1: Oui, les OGM sont arrivés en Europe sans véritable débat public. Il y a donc une crispation. En Belgique, dès le milieu des années 90, des associations comme Nature et Progrès Belgique ou Inter-Environnement Wallonie, devenues depuis Canopéa, alertent sur l'absence de recul sanitaire et écologique.
0: Et ces associations ne contestent pas uniquement la technique qui est en jeu, mais aussi le processus décisionnel. Dans un communiqué de 1998, Nature et Progrès écrit ainsi, je cite, « Les OGM sont introduits sans consentement éclairé des populations, transformant les citoyens en cobayes involontaires. »
1: Cobayes, ah bah voilà un mot fort. Le journal Le Soir titre en 1997 « Avons-nous déjà mangé des OGM sans le savoir ?» Alors cette simple question résume l'angoisse collective et la prise de conscience que, eh bah oui, les OGM sont là.
0: Et là, la question de l'étiquetage des produits alimentaires devient centrale. En Belgique comme ailleurs en Europe, les consommateurs découvrent avec effroi que des produits contenant des OGM sont déjà présents sur le marché sans mention explicite. Cette révélation agit comme un catalyseur.
1: Et très vite, une mobilisation citoyenne importante se met en place.
0: Et parmi ces activistes anti-OGM les plus célèbres, il y a le mouvement des faucheurs volontaires.
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1: Les faucheurs volontaires apparaissent au tournant des années 2000 et ils se présentent comme un mouvement de désobéissance civile. Leur principe est simple et radical, c'est détruire publiquement des parcelles de plantes génétiquement modifiées pour forcer l'ouverture d'un débat politique.
0: La figure la plus emblématique de ce mouvement est le français José Bové. Tout le monde se souvient de sa moustache, de sa pipe et de son franc-parler, mais pour comprendre le personnage, il faut justement sortir de cette image. Car bien qu'il en ait l'allure, José Bové ne n'est pas paysan, il est devenu...
1: José Bové, né en 1953 à Talence, en Gironde, dans le sud-ouest de la France. Il grandit dans une famille plus intellectuelle que rurale. Son père est chercheur à l'Institut National de Recherche Agronomique, spécialiste de la nutrition. Autrement dit, José Bové évolue d'abord dans un univers de sciences et de livres, avant de mettre les mains dans la terre.
0: Et puis, José Bové se forge une culture politique. Objecteur de conscience dans les années 70, il a tout juste 20 ans lorsqu'il rejoint le plateau du Larzac, dans le sud de la France. À l'époque, ce territoire du massif des Cévennes est en lutte contre l'extension d'un camp militaire. C'est un épisode majeur de l'histoire des mobilisations environnementales en France.
1: Ah oui, ça fait date, c'est presque l'épisode fondateur de la lutte écologique militante. En 1974, les bergers doivent faire face aux militaires qui veulent saisir les pâturages et les zones naturelles du plateau pour agrandir leurs casernes et leurs terrains d'entraînement. Une centaine de bergers refusent de céder leurs terres et ils sont rapidement rejoints par des anonymes. Et là, le Larzac se mue rapidement en une fourmilière contestataire, comme le titre le journal conservateur Le Figaro à l'époque.
0: Et donc parmi ces anonymes, José Bové, qui s'installe dans ce Larzac bouillonnant et qui y trouve une communauté politique. Entre les plateaux sauvages et la paysannerie locale, le Larzac devient pour lui une école de pensée alternative. Il y apprend l'autogestion, l'action collective et expérimente la résistance non violente.
1: Bové devient alors éleveur de brebis et s'engage dans la défense du Roquefort, un fromage artisanal emblématique justement du Larzac. Il se bat alors pour défendre les petits producteurs traditionnels dans la filière face aux logiques industrielles.
0: Et les OGM, vous le comprenez sans doute, vont s'inscrire naturellement dans ce parcours. Pour Bové, c'est un symbole, celui d'une agriculture qui échappe peu à peu à ceux qui la pratiquent. Il explique par exemple que du jour au lendemain, avec les semences industrielles, les paysans ne peuvent plus ressemer leurs propres graines comme ils l'ont fait génération après génération.
1: C'est une véritable rupture historique, hein, parce qu'une partie des semences vendues par l'agro-industrie ne sont pas faites pour être ressemées. Les paysans doivent donc racheter des semences chaque année au lieu de garder une partie de leur récolte pour la saison suivante. Une part de leur autonomie disparaît.
0: Bové estime, je cite, que les OGM sont l'aboutissement logique d'un système qui confisque l'agriculture aux paysans. Et le voilà alors à la fin des années 90, devenu la figure de proue de ces fameux faucheurs volontaires, le mouvement anti-OGM qui se constitue officiellement en 2003.
1: Leur charte repose sur trois piliers qui sont l'action collective, la transparence totale et l'acceptation des conséquences judiciaires. Les militants agissent ainsi à visage découvert, ils préviennent même parfois la presse, laissent leur nom. Il ne s'agit pas de sabotage clandestin, mais bien d'un acte politique, public et revendiqué.
0: Les images de leur action coup de poing font le tour des journaux télévisés. Grâce à l'action des faucheurs volontaires et de José Bové, les OGM cessent pour la première fois d'être un débat abstrait en France.
1: Et puis, il faut dire qu'ils ont des faits d'armes marquants, notamment dans le sud-ouest, où la destruction de champs de maïs transgéniques prend une ampleur inédite au début des années 2000.
0: Les parcelles visées sont souvent des essais en plein champ. Les faucheurs volontaires s'y rendent, en groupe et de jour, sectionnent les plantes à la main ou à la faucille, lisent un communiqué et ils attendent souvent les forces de l'ordre.
1: Et à mesure que les faucheurs gagnent l'opinion, leurs rangs grossissent. Certaines de leurs actions frappent les esprits, comme à Manville, en Haute-Garonne, en 2004. Là, plusieurs centaines de personnes se rassemblent autour d'un champ de maïs transgénique. Paysans, militants écologistes, mais aussi élus locaux ou simples citoyens, tout ça sous l'œil des caméras.
0: Les procès qui suivront feront plus pour la notoriété des faucheurs volontaires que n'importe quelle campagne de communication. José Bové, qui montre ses menottes comme un trophée, est condamné à plusieurs reprises. En 2008, il écope d'une peine de prison ferme de 11 jours. Certes, l'incarcération est courte, mais le symbole est fort. Bové déclare alors « Ce n'est pas moi qu'on enferme, c'est le débat ». Une formule qui marque les esprits.
1: Les faucheurs volontaires ne se limitent pas à la France. En Belgique, le mouvement trouve un écho particulier également. En 2011, par exemple, un champ de pommes de terre génétiquement modifié, cultivé à des fins expérimentales, est détruit près de Véteren.
0: Pour le coup, la réponse judiciaire belge est plus sévère qu'en France. Plusieurs militants sont tout de suite condamnés à des peines de prison avec sursis et des amendes lourdes. L'un d'eux écope d'une peine ferme de quelques mois.
1: Cette affaire marque durablement le débat belge et renforce l'idée que la question des OGM n'est pas seulement scientifique, mais profondément politique. Chaque procès devient une tribune, chaque condamnation nourrit le débat.
0: Mais attendez, Peters, justement le débat. On a bien compris que les anti-OGM craignent une dissémination des organismes modifiés dans la nature et qu'ils déplorent la perte d'indépendance des paysans. Mais qu'en est-il des pro-OGM ?
1: Eh bien, ils ont aussi des arguments. Le recours aux OGM s'impose d'abord comme une évidence morale. Grâce à cette technologie, on pourrait nourrir davantage de monde, limiter les famines et sécuriser les récoltes face aux aléas climatiques.
0: Les OGM permettraient de réduire les pertes dues aux insectes, d'améliorer la stabilité des rendements et de limiter l'extension des terres agricoles.
1: Et tout cela est confirmé par de nombreux chercheurs. Ils témoignent que dans des contextes précis, les plantes transgéniques ont effectivement réduit l'usage d'insecticides chimiques et que cela s'est accompagné d'un gain économique pour certains agriculteurs.
0: Pour le vérifier, on peut jeter un œil sur l'Amérique latine. L'Argentine, le Brésil et le Paraguay adoptent massivement le soja génétiquement modifié à partir de la fin des années 90. Il s'agit d'augmenter la productivité, notamment pour l'alimentation animale.
1: Et les chiffres sont spectaculaires. Hein. En Argentine, plus de 95% du soja cultivé est devenu de l'OGM. Les défenseurs de ce modèle soulignent que cette intensification permet de produire plus sur moins de surface. Donc, tout le monde serait gagnant. Les pros OGM ont donc des arguments solides.
0: Mais voilà, des enquêtes de terrain racontent une toute autre histoire dans laquelle les OGM ne sont pas exempts de tout reproche. Tout d'abord, pour rester en Amérique du Sud, le soja OGM est indissociable de la déforestation massive. En Amazonie, mais aussi dans le Cerrado brésilien et le Grand Chaco argentin, des millions d'hectares se sont convertis en monoculture.
1: J'ai le rapport ici de Greenpeace qui date de 2020. Un lien direct entre l'expansion du soja transgénique et la destruction des écosystèmes y est souligné. L'argument du « produire plus pour préserver des forêts » se heurte donc frontalement aux faits.
0: Et sur le terrain, c'est vrai, l'expansion des OGM s'accompagne souvent d'un accaparement des terres et de l'éviction des petits paysans. Il y a des gains de productivité, mais ils profitent d'abord aux grandes filières d'exportation et aux marchés mondialisés.
1: Et c'est là que se tournent les yeux vers ceux qui sont accusés de comploter contre l'agriculture traditionnelle. Je veux parler de l'agro-industrie, les semenciers, les fabricants de produits phytosanitaires.
0: Eh bien, nous voilà prêts à nous plonger dans le cœur de la conspiration des pro-OGM. Allez, on va maintenant parler gros sous et lobbying.
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4: On parle toujours des OGM, bien sûr, dans le bureau des complots. Encore une belle plongée dans le monde merveilleux du complotisme avec Peters et Jacobs, vos deux serviteurs, nos deux détectives. On peut dire que le débat est brûlant. Troisième et dernière partie, dans un instant, sur RTBF La Première.
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4: Mardi le 7 juillet 2026, dernier détour par les sous-sols de la RTBF. On va rejoindre bien sûr Peters et Jacobs dans leur bureau secret pour la suite et la fin de l'épisode du jour. Le bureau des complots fait toute la lumière ce mardi sur les organismes génétiquement modifiés, les OGM qui se retrouvent où ? Eh bien, dans nos assiettes, évidemment. Bon appétit avec la première.
3: Une question sur les conspirations ?
1: Depuis l'Antiquité, l'homme cherche à améliorer les récoltes. Longtemps, ce travail reste entre les mains des paysans, mais avec l'arrivée des ingénieurs agronomes et surtout des OGM, ce n'est plus le cultivateur qui a la main, mais le scientifique.
0: Dans les années 1970, avec les premières manipulations génétiques, les chercheurs comprennent très vite qu'ils tiennent un pouvoir immense. Mais personne ne sait vraiment ce qui peut se produire quand des organismes modifiés se répandent dans la nature.
1: Et c'est là que la confiance se fissure et que s'organise une résistance citoyenne, notamment avec les faucheurs volontaires, pour refuser que ces décisions soient prises sans débat. Les OGM cristallisent alors un sentiment de déni démocratique qui semble profiter au modèle agricole des puissantes multinationales.
0: Alors, pour comprendre pourquoi l'agro-industrie est suspectée d'avoir imposé les OGM pour son propre profit, revenons un peu en arrière. À partir des années 1980, le génie génétique commence à tenir ses premières promesses et quelque chose se passe en coulisses.
1: À ce moment-là, la biologie moléculaire quitte progressivement les laboratoires universitaires pour entrer dans le monde industriel. Et là surgit l'élément décisif, celui qui va conditionner tout ce qui suit jusqu'à aujourd'hui, le brevetage du vivant.
0: Plus précisément, tout bascule en 1980 avec la Cour suprême des États-Unis qui autorise pour la première fois le brevetage d'une bactérie génétiquement modifiée. 2 ans plus tard, l'Europe suit, l'Office européen des brevets reconnaît à son tour la brevetabilité des micro-organismes vivants.
1: C'est énorme. Pour la première fois, une personne peut alors détenir la propriété d'un organisme. Cette décision ouvre la voie à une appropriation juridique du vivant inédite dans l'histoire de l'humanité. Et cela est directement lié aux OGM.
0: L'économiste français, spécialiste du monde agricole, Jean-Pierre Berland, insiste longuement sur ce point dans un livre paru en 2001 et intitulé « La guerre aux vivants ».
1: Il est ici, attendez, je l'ai dans un tiroir. Tenez.
0: Je cite « L'OGM n'est pas d'abord une innovation agricole, c'est une innovation juridique. Ce que permet le génie génétique, ce n'est pas seulement de transformer une plante, mais d'en faire une marchandise exclusive, juridiquement verrouillée, interdisant aux paysans de ressemer librement leurs propres graines. »
1: L'intérêt pour les multinationales qui brevettent le vivant, c'est de créer un marché verrouillé, qu'elles contrôlent de bout en bout. Les OGM les plus répandus sont soit des plantes qui produisent leur propre insecticide, soit des plantes conçues pour résister à un herbicide. Dans ce second cas, la logique est simple, hein. La semence est pensée pour fonctionner avec un produit chimique précis. Le paysan achète donc un pack complet, semences et herbicides, et dépend d'un même groupe industriel, hein, souvent à la fois semencier et géant de l'agrochimie.
0: Et il faut bien avoir à l'esprit que nous parlons d'un secteur économique florissant. La taille du marché mondial des semences est évaluée à près de 60 milliards de dollars par an et selon des cabinets de conseil, ce marché pourra atteindre presque le double d'ici 2032, de quoi aiguiser les appétits bien sûr.
1: Dans le monde, ils sont une poignée à dominer ce marché. Citons Monsanto, qui appartient à l'allemand Bayer, et qui représente un quart des graines vendues dans le monde. Il y a aussi l'américain Dupont Dow, Syngenta pour la Suisse, Limagrain pour la France. Rien qu'avec ces 4 multinationales, on obtient plus de la moitié de l'industrie agricole mondiale.
0: C'est donc une concentration exceptionnelle des acteurs du secteur qui s'est produite en quelques décennies. Et comme vous commencez à le comprendre, le brevetage du vivant et le développement des techniques transgéniques n'y sont pas pour rien.
1: Les multinationales de l'agriculture, jusqu'à l'avènement des OGM, travaillaient un peu dans l'ombre. Personne ou presque n'en avait entendu parler. Désignées par les anti-OGM, ces entreprises sortent alors de l'obscurité. Journalistes et citoyens découvrent soudain des acteurs majeurs de l'agriculture mondiale, au premier rang desquels la célèbre entreprise Monsanto. Et le moins qu'on puisse dire, c'est que Monsanto est sans doute le pire ambassadeur possible pour une technologie déjà controversée, Jacobs.
0: Eh oui, parce qu'il faut rappeler d'où vient Monsanto. L'entreprise née en 1900 aux États-Unis comme société spécialisée dans la chimie. Et pendant des décennies, elle va fabriquer des produits industriels lourds comme des plastiques, des additifs alimentaires ou encore des pesticides. Mais dans son CV figurent aussi des substances aujourd'hui unanimement reconnues comme dangereuses, voire criminelles.
1: En premier lieu, les PCB, ces polluants industriels extrêmement toxiques, persistants dans l'environnement et cancérigènes. Dans les années 1940 jusqu'aux années 1970, Monsanto en est l'un des principaux producteurs. Alors, ce n'est déjà pas très glorieux, mais plus tard, des documents internes révéleront en plus que l'entreprise connaissait les risques bien avant leur interdiction.
0: Autre dossier majeur dans l'histoire de Monsanto, l'agent orange. Pendant la guerre du Vietnam, Monsanto produit ce puissant herbicide utilisé par l'armée américaine. Résultat, plusieurs millions de personnes ont été exposées. Aujourd'hui encore, des générations entières en subissent les conséquences, avec des cancers, des maladies chroniques, des malformations congénitales. Là encore, l'entreprise se défend juridiquement, mais la tâche, elle, est indélébile.
1: Arrivent ensuite les années 70 et le glyphosate, connu dans les jardineries sous le nom de Roundup. Monsanto le présente comme un produit biodégradable, sans danger, presque écologique. Ce discours va être répété pendant des décennies, jusqu'à ce que les controverses scientifiques et surtout judiciaires éclatent. Aux États-Unis, des milliers de personnes atteintes de cancer, notamment de lymphome, affirment avoir été exposées exposées au Roundup pendant des années sans avoir été correctement informées des risques potentiels. Et elles accusent l'entreprise d'avoir minimisé, voire dissimulé certaines données.
0: Et donc, c'est dans ce contexte que Monsanto se repositionne comme une entreprise de biotechnologie agricole. Elle ne vend plus seulement des produits chimiques, mais des semences génétiquement modifiées, souvent conçues pour fonctionner précisément avec ces herbicides. Le modèle est redoutablement cohérent. Une plante, un pesticide, un brevet.
1: Et quand Monsanto affirme que les OGM sont sûrs, une partie de l'opinion publique n'entend pas un argument rationnel, mais une promesse déjà faite et déjà démentie par le passé que l'on vient d'égrener. Monsanto, au fil de son histoire controversée, a fini par perdre le bénéfice du doute.
0: Oui, dit autrement, Monsanto est devenu un repoussoir. Le nom Monsanto agit comme un condensé de toutes les peurs où il est question de mensonges industriels et aussi de collusion avec le pouvoir.
1: Pour faire face aux critiques, les grandes entreprises agrochimiques s'organisent. Et là, puisque c'est celle qui a le plus à perdre et sans doute le plus de moyens, on retrouve encore Monsanto qui devient rapidement l'acteur central d'une stratégie d'intense lobbying.
0: Dès les années 90, Monsanto multiplie en effet les rencontres avec les commissaires européens, finance des études favorables aux OGM et soutient des campagnes de communication destinées à rassurer le public.
1: La réalisatrice et journaliste française Marie-Monique Robin documente précisément ces mécanismes. Dans son film Le Monde selon Monsanto, elle s'appuie sur des mémos de l'entreprise datés de 1999 qui éclairent une stratégie très claire. Présenter les OGM comme une évidence technique et transformer une controverse politique en simple question d'expertise scientifique afin de neutraliser les résistances, notamment au niveau national.
0: La Commission européenne devient le champ de bataille principal. Il se dit même que la réglementation européenne sur les OGM a été dès l'origine sujette à l'un des plus intenses lobbying de l'histoire de l'Union.
1: Le lobbying, cela prend des formes multiples. Il y a d'abord l'influence directe, comme avec l'organisation de réunions privées avec les commissaires européens, des auditions d'experts aussi, étroitement liées à l'industrie, ou la rédaction d'amendements clés.
0: Mais il existe aussi une influence plus diffuse, qu'on pourrait qualifier même de plus insidieuse, où des études favorables aux OGM sont financées par l'industrie, puis relayées comme une expertise indépendante.
1: Plusieurs enquêtes journalistiques, notamment dans le quotidien Le Monde, ont pointé des conflits d'intérêts répétés. En 2012, le journal révèle que certains experts ayant évalué des OGM avaient auparavant collaboré avec l'industrie biotechnologique.
0: Et en Belgique, siège de nombreuses institutions européennes bien sûr, émerge une sensibilité particulière à ces questions de lobbying. Des commissions parlementaires belges se saisissent du sujet au début des années 2000 et il s'ensuit que la Wallonie adopte très tôt une posture prudente, voire hostile aux cultures OGM en plein champ. En outre, plusieurs communes se déclarent zones sans OGM, un geste symbolique mais politiquement fort.
1: La méfiance s'ancre alors durablement dans l'opinion publique. Les sondages Eurobaromètre montrent que, dès 2001, une majorité de citoyens belges est opposée aux OGM alimentaires. Ainsi, bien avant que la question des effets sanitaires ou environnementaux ne soit tranchée scientifiquement, un fossé s'est creusé entre ces multinationales, les Belges et, plus généralement, les Européens.
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1: Finalement, la mobilisation citoyenne en Europe aura empêché les OGM d'envahir les champs. La culture OGM y est extrêmement limitée. Un seul maïs transgénique, le MON810, est encore autorisé dans certains pays et souvent sous restriction. En revanche, l'Union européenne importe massivement des OGM, notamment du soja, pour nourrir le bétail.
0: Mais contrairement à l'idée d'une planète entièrement convertie aux plantes transgéniques, la surface mondiale des cultures OGM stagne. On est donc loin d'une adoption généralisée. En fait, les pays qui ont adopté les OGM l'ont fait massivement. Les autres sont restés largement à l'écart.
1: Oui, finalement, seule une poignée de pays concentre l'immense majorité des cultures OGM. En tête, donc, on retrouve les États-Unis, suivis du Brésil, de l'Argentine, du Canada et de l'Inde. À eux seuls, ces pays représentent plus de 90% des surfaces cultivées en OGM dans le monde. Les cultures concernées, ce sont principalement le soja, le maïs, le coton et le colza. On parle donc ici de cultures qui servent surtout à l'alimentation animale, aux biocarburants et à l'industrie textile par exemple.
0: En Afrique, à part quelques pays comme l'Afrique du Sud qui cultivent des OGM depuis longtemps, la plupart des États restent réservés voire opposés. Ils craignent notamment d'accroître leur dépendance économique et de subir une perte de souveraineté sur les semences.
1: En résumé, cet état des lieux mondial montre trois choses. D'abord, les OGM ne se sont pas imposés partout, restant concentrés dans certaines régions. Ensuite, ils sont surtout utilisés dans des filières industrielles, notamment pour l'alimentation animale. Enfin, si leur expansion marque le pas aujourd'hui, ce n'est pas parce que la science bloque, mais parce que la question est devenue politique. Les OGM sont devenus avant tout une affaire de confiance et de choix de société.
0: Mon cher Peters, je pense que nous avons fait un tour d'horizon qui nous permet d'envisager désormais les OGM avec plus de lucidité. Voilà qui nous laisse le champ libre pour conclure.
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1: Nous l'avons vu, dès les débuts du génie génétique, certains scientifiques ont alerté sur les risques possibles et réclamé un cadre strict. Mais dans le domaine agricole, cette prudence est rapidement passée au second plan parce que les OGM sont devenus une marchandise, un produit breveté, intégré à une stratégie industrielle et conçu pour générer du profit.
0: Et c'est précisément ce basculement qui a alimenté et qui continue d'alimenter la méfiance.
1: Et si les OGM reculent en Europe, suite à des mobilisations citoyennes et en dépit de millions d'euros dépensés en lobbying par les industriels, ils ont trouvé leur terre d'accueil aux États-Unis, en Amérique latine ou en Inde. Alors, que peut-on répondre à Barbara qui nous a appelé de Verviers pour savoir si des gens complotent pour mettre de l'OGM dans son assiette ?
0: Eh bien déjà que si elle mange de l'agriculture locale et bio et pas de viande industrielle, il y a des chances qu'en tant qu'européenne, elle ne consomme pas des OGM. Mais on peut comprendre sa peur d'une conspiration plus large. Quand on regarde l'historique des grandes entreprises qui ont porté ces technologies, l'idée de mensonge imposé par le haut ne sort pas de nulle part.
1: Et c'est peut-être ça, au fond, hein, le vrai effet des OGM. Ils ont montré que certaines stratégies industrielles existent bel et bien et que la mobilisation citoyenne peut parfois les freiner. Mais ils révèlent aussi nos contradictions. On refuse les OGM chez nous, tout en acceptant qu'ils soient produits ailleurs pour alimenter notre propre modèle de consommation.
0: Exactement. En Europe, les cultures OGM sont marginales. En revanche, les importations, notamment de soja OGM destiné à l'alimentation animale, sont massives. Un paradoxe qui vous inspire peut-être une maxime.
1: Évidemment. Les paradoxes, ça me connaît. Au bureau des complots, on sait que si la manipulation génétique se fait au microscope, la manipulation politique, elle, se fait à huis clos.
0: Eh bien, c'est vous qui devriez breveter vos maximes, mon cher Peters, tant vous nous avez donné de quoi méditer. Allez, on se retrouve très vite avec une prochaine conspiration. Et d'ici là, vous qui nous écoutez, ne croyez pas tout ce que vous entendez.
1: Non, faites plutôt appel au bureau des complots.
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0: êtes sur la première, merci de nous suivre. Après le journal de 18h, eh bien, vous avez rendez-vous avec Arnaud Reussen et les clés. On va réécouter les meilleurs épisodes de la saison écoulée. Il sera question des origines, de la base, des bases du conflit et de tous les conflits, même entre l'Ukraine et la Russie. Conflits au pluriel qui ont mené à la guerre, évidemment, qui fait rage actuellement, et ce depuis plus de 4 ans. Bon début de soirée et merci d'être avec nous sur RTBF La Première.
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9: Bonsoir à toutes et tous. Une peine réduite et un dilemme à trancher pour Marine Le Pen. La chef de file de l'extrême droite française est éligible pour la présidentielle de 2027, mais placée sous bracelet électronique. Fera-t-elle campagne dans ces conditions? Élément de réponse avec Sophie Léonard dans un instant. Les pays de l'OTAN réunis en sommet à Ankara. Les regards sont tournés vers Donald Trump qui demande toujours plus d'engagement aux Européens et vers son homologue ukrainien Volodymyr Zelensky qui espère ne pas repartir bredouille de Turquie. Chez nous, que vont devenir les profs qui perdront des heures de cours à la rentrée de septembre? Jusque fin décembre, une piste se dégage, Marc Cirlerot nous expliquera laquelle. On retrouvera aussi Samuel Grulois en direct de Foix, ville d'arrivée du Tour de France aujourd'hui. C'est une décision qui referme plus de 10 ans de procédure judiciaire. La Cour d'appel de Paris a condamné Marine Le Pen dans l'affaire des assistants parlementaires européens du Rassemblement National, une affaire de détournement de fonds publics. Condamnée une première fois, elle avait donc fait appel. Et cet après-midi, Sophie Léonard, la décision est tombée.
10: Oui, Marine Le Pen condamnée, mais qui redevient éligible comme candidate à la présidentielle française. Elle a été condamnée à 15 mois ferme et 30 avec sursis. Mais ces 15 mois, elle les a déjà purgés. Car sa première condamnation la rendant inéligible court depuis le premier procès, c'est-à-dire depuis le 31 mars 2025, il y a tout juste 15 mois.
9: Mais son avenir présidentiel n'est pas entièrement dégagé pour autant.
10: Ouais, car la chef de file des députés RN écope aussi d'un an ferme sous bracelet électronique pour ce détournement de fonds publics. Elle pourrait cependant, comme tout condamné, bénéficier d'une remise de peine qui pourrait atteindre 6 mois. Elle serait ainsi libre de ses mouvements au début de l'année 2027. Mais Marine Le Pen a toujours dit qu'elle ne ferait pas campagne dans ces conditions. C'est désormais à elle d'arbitrer. Elle prendra la parole au JT de 20h ce soir du journal de TF1.
9: C'était une décision judiciaire très attendue, Sophie. On imagine que les réactions n'ont pas tardé.
10: Une décision qui surprend quant à la réduction de peine. Toutefois, le tribunal de la Cour d'appel a motivé sa condamnation en parlant de faits graves commis sur une longue période, 11 ans. Et les députés parlementaires de l'opposition ont déjà cet après-midi utilisé les termes de délit candidate, reprise de justice ou encore délinquante. Elle ne doit pas, selon certains, se présenter aux prochaines élections.
9: Une réunion au sein du RN se tient en ce moment pour, on l'imagine, prendre une décision. Soit Marine Le Pen sera bien candidate du parti pour la présidentielle de 2027, soit elle cédera sa place à Jordan Bardella, actuelle présidente du Rassemblement National. Décision qui sera sans doute connue donc au JT TF1 de 20h aujourd'hui. Marine Le Pen y est invitée. L'Europe va tenter d'éviter les coups de sang de Donald Trump lors du sommet de l'OTAN aujourd'hui et demain en Turquie. L'Ukraine doit-elle décrocher de la part de ses partenaires États-Unis en tête une aide vitale? Kiev n'a plus de batterie de missiles Patriot pour se protéger des attaques russes de plus en plus violentes. Dans la capitale Kiev, le bilan est monté à 28 morts au moins suite à ces terribles frappes survenues dans la nuit de dimanche à lundi. Il faut dire, Maureen Mercier, que les Ukrainiens n'ont pas pu faire grand-chose.
8: Si Kiev parvient à neutraliser bon nombre des drones kamikazes Shahed qui s'abattent par centaines sur l'Ukraine, pareil pour les missiles de croisière, seuls les missiles de défense américains Patriot permettent de se protéger des missiles balistiques russes. Or, l'Ukraine fait face à une pénurie aiguë. Résultat, dernière attaque massive dans la nuit de dimanche à lundi, aucun de ces missiles n'a pu être abattu. Parmi les victimes, bon nombre de civils. En Turquie, l'Ukraine doit convaincre ses partenaires de prélever sur leur propre stock les systèmes Patriot. C'est une question ici de vie ou de mort. Ce sont les mots du ministre de la Défense ukrainien Fedorov. Une Ukrainienne épuisée et amère de résumer, c'est dur de voir que notre mort ne compte pas plus pour ce qu'on appelle nos partenaires. Récemment, le président ukrainien a demandé la licence américaine pour fabriquer enfin ses missiles sur le sol ukrainien. Pour le moment, aucune réponse connue.
9: Et si le président ukrainien Volodymyr Zelensky a exhorté l'OTAN à soutenir Kiev dans ses efforts en cours pour renforcer ses défenses aériennes face aux attaques russes, il a aussi rappelé ce que l'Ukraine pourrait apporter à l'OTAN si elle rejoignait l'Alliance Atlantique, à savoir, dit-il, des capacités de défense extraordinaires. Notez que plusieurs contrats d'armement, dont un avec le groupe Airbus, ont été annoncés par le patron de l'OTAN, Mark Rutte. Rattrapé par des affaires de dons non déclarés, Nigel Farage, le chef du parti anti-immigration réforme UK, a annoncé qu'il démissionnait du Parlement britannique. Il compte se représenter à une législative partielle afin, dit-il, que les électeurs soient juges de ses actions. Toujours au Royaume-Uni, le prince Harry et le chanteur Elton John ont perdu le procès qu'ils ont intenté au propriétaire du Daily Mail pour atteinte à la vie privée. Ils n'ont pas réussi à apporter la preuve des allégations de collecte illégale d'informations qu'ils avaient formulées à trancher la haute cour de Londres. Améliorer l'air à côté de l'aéroport, c'est le nouvel objectif de Brussels Airport. Un conteneur mobile capable de filtrer les particules fines et ultra fines vient d'être installé à proximité des pistes. Cette technologie est plutôt novatrice, Fiorine Michaud.
11: Brussels Airport est le premier aéroport au monde à tester cette nouvelle technique. François Lepaux, CEO de Safran Aero Boosters, l'entreprise liégeoise à l'origine du prototype.
12: On a un ventilateur électrique qui permet de capter de l'air pollué et de le ressortir propre en enlevant les particules, comme ça les gens ne les respirent plus. Avec cette machine et cette technologie, on arrive à récolter 80% des fines particules de carbone.
11: L'objectif pour l'aéroport est de ne plus émettre de CO2 au sol d'ici 2030. Arnaud Feiss, CEO de Brussels Airport.
13: On sait qu'effectivement les avions brûlent du kérosène et donc produisent du CO2. C'est pour ça qu'on veut effectivement investir dans cette direction. À côté de ça, on a d'autres mesures. Par exemple, on a mis des tarifs aéroportuaires différenciés. Donc un avion qui pollue beaucoup, il paiera 20 fois plus qu'un avion moderne, donc justement pour inciter les compagnies aériennes à voler avec les avions les plus modernes.
11: Plusieurs mois de tests seront encore nécessaires pour avoir des résultats de ce nouveau filtre à air. Pour Denise Auclair, experte chez Transport et Environnement, il faut agir plus vite.
14: Une solution immédiate, c'est de limiter la croissance du trafic aérien et réduire donc le trafic.
11: Brussels Airport espère pourtant atteindre 7 millions de passagers supplémentaires d'ici 2032, tout en atteignant ses objectifs environnementaux.
9: Un avertissement jaune pour forte chaleur court sur la Belgique jusqu'à dimanche. Selon les prévisions, les températures maximales atteindront 30 degrés jusqu'à jeudi avant de les dépasser entre vendredi et mercredi prochain. Dans ce contexte, la région wallonne a réuni une cellule d'expertise pour évaluer les conséquences de la nouvelle vague de chaleur attendue ces prochains jours. Les 2 heures en plus que les enseignants du secondaire supérieur devront prester face à leur classe à la rentrée auront des conséquences pour l'emploi. De jeunes enseignants vont inévitablement perdre des heures. Pour compenser cela, la majorité MR engagée met sur la table une mesure de compensation qui est en discussion aujourd'hui au Parlement, Marc Sirleroux.
15: Ce sont surtout les jeunes profs qui sont dans l'enseignement depuis quelques années seulement, les temporaires prioritaires, qui risquent de perdre des heures, voire leur emploi, d'où cette mesure exceptionnelle et temporaire, du 24 août au jour de rentrée, au 31 décembre, Guillaume Soupart, député MR.
16: Elle permet au pouvoir organisateur de solliciter des périodes complémentaires pour reconstituer, pour l'enseignante ou l'enseignant concerné, le volume d'emploi qu'il avait au 3 juillet 2026.
15: Et donc, ces jeunes enseignants, pour compléter leurs horaires, rempliront des missions pédagogiques.
16: Remplacement d'une ou d'un collègue absent, accompagnement des élèves à besoins spécifiques, différenciation, lutte contre le décrochage, amélioration du climat scolaire.
15: Du côté de l'opposition, comme bon nombre de directions, se posent beaucoup de questions sur cette mesure. Normalement, le temporaire prioritaire doit faire une demande. Hercel Quénac, député PS.
17: Quand cette demande doit-elle être introduite ? Auprès de qui ? Et quand la direction ou le PO peut-il communiquer la nouvelle au temporaire prioritaire concerné ? Immédiatement ? Dès l'introduction de la demande ou après avoir reçu un avis positif de l'administration uniquement ? Je rappelle que nous sommes le 7 juillet, l'année se terminait il y a 3 jours.
15: Enfin, normalement, cette mesure ne sera d'application que jusqu'au 31 décembre. Le gouvernement fera une évaluation ensuite pour voir si c'est prolongé.
9: 18h08, on passe au sport et tout d'abord au cyclisme. On va retrouver comme chaque soir Samuel Grulois depuis la ville étape du Tour de France. 4e jour de course aujourd'hui, Samuel, que le Danois Mats Pedersen a remporté il y a moins d'une demi-heure.
18: La 61e victoire de la carrière de l'ancien champion du monde Mats Pedersen, sa 3e victoire d'étape sur les routes du Tour de France après Saint-Étienne en 2022 et Limoges en 2023 à l'issue d'une étape disputée sous une forte chaleur vraiment toute la journée. Il s'impose en ayant résisté dans le final un groupe de 34 coureurs, je ne suis pas marseillais, 34 coureurs échappés à la sortie de Carcassonne et puis 10 ont survécu, et le plus rapide des 10 qui ont survécu, c'était Mats Pedersen, excellent sprinter évidemment, qui s'impose devant son équipier américain Quinn Simmons, l'espagnol Raúl García Pierna, l'italien Marco Frigo, et puis je vais jusque-là, le jeune belge Ramsès De Bruyne, qui a livré une magnifique étape. Pedersen en profite pour endosser le maillot vert qu'il chippe à Pogacar. Pogacar qui perd aussi, c'est important, le maillot jaune aujourd'hui, puisqu'un membre de l'échappée, Thorsten Traen, le portera dès demain. Le maillot blanc également change d'épaule, il passe les épaules de Del Toro à Vacek. Bref, pas mal de changements aujourd'hui à Foix.
9: Merci beaucoup Samuel, on vous retrouve demain. À la Coupe du Monde de football, il reste 2 huitièmes de finale à disputer ce soir. Argentine-Égypte a débuté à 18h. Suisse-Colombie, ce sera à 22h. De matchs à suivre sur Tipeee en télé et sur RTBF OVIO. En tennis, l'américaine Coco Gauff, 7e mondiale, s'est qualifiée pour sa première demi-finale à Wimbledon en battant sa compatriote Jessica Pegula, 4e mondiale. La belge Elise Mertens la rejoindra-t-elle ? Elle dispute son quart de finale demain contre la tchèque Linda Noskova. Chez les hommes, le numéro 1 mondial Yannick Sinner, tenant du titre à Londres, s'est aussi qualifié pour les demi en battant l'allemand Jan Lennart Struff. Merci de nous suivre. Très belle soirée.
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0: Merci beaucoup Anne-Sophie. L'info revient tout à l'heure à 19h sur la première.
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0: Bonjour, rebonjour, bonsoir, rebonsoir tout le monde. On fait la route ensemble et on s'apprête à réécouter les clés avec Arnaud Roysen pour mieux comprendre aujourd'hui, hein, grâce à ce décryptage, eh bien, les origines du conflit entre l'Ukraine et la Russie. Conflit qui a mené bien sûr à la guerre, hein, que les deux pays se livrent actuellement. Vous allez voir que ça vient de loin, voire même de très très loin. On verra ça ensemble tout à l'heure. Avant cela, les coulisses du pouvoir de Bertrand Hen. Il y aura du foot, non plus des cartons rouges, mais bien des petits Belges qui vont loin et très loin. Ce sera dans un instant, mais d'abord un peu de musique pour vous souhaiter la bienvenue et pour rentrer de pied ferme dans cette nouvelle heure. Étienne Dao, Charlotte Gainsbourg, on est en 2003, on écoute If. Merci d'être là et bonne route avec la première.

0: Vous avez reconnu les deux voix, peut-être, sinon les voici. C'était Étienne Dao et Charlotte Gainsbourg en 2003. Vous êtes sur la première. On va réécouter les coulisses du pouvoir. Alors hier, dans la séquence de Bertrand, il y avait du carton rouge transformé en carte Trump. Eh bien, il y a encore du foot ce soir, après la victoire de notre équipe nationale la nuit passée. C'est d'ailleurs Élodie de Célis qui est certainement enchantée, car je le sais, elle suit tout cela de très près. 1-4 donc contre les États-Unis, le 4 étant pour la Belgique, qui jouera dès lors l'Espagne ce vendredi à 21h en quart de finale. On écoute Sophie Brems et Bertrand Hen, c'était ce matin sur la première.
1: Le mythe du brave petit Belge réactivé par Donald Trump. La victoire des Diables Rouges a été saluée presque partout dans le monde, y compris en Belgique. On vient aussi de l'entendre dans la presse. L'intervention de Donald Trump a chargé la victoire belge d'une dimension quasi messianique.
2: Oui, les Diables Rouges étaient en mission. Battre les États-Unis, ce n'était pas seulement battre une équipe de foot, mais c'était devenu battre un président, Donald Trump, voire deux, Gianni Infantino, président de la FIFA. C'était battre le fait du prince, défaire une manière de s'essuyer avec les règles au nom du pouvoir et de l'argent. Métaphore, qu'on le veuille ou non, du monde en train de s'écrire. Bref, le match s'était chargé d'enjeux qui le dépassaient et la victoire est forcément elle aussi plus que sportive.
1: Et est-ce qu'on n'exagère pas ces dimensions politiques du foot, Bertrand ?
2: Regardez par exemple la manière dont les partis politiques attachent beaucoup d'importance à soutenir l'équipe nationale. Ils tentent aussi de projeter sur le foot et les Diables Rouges leurs valeurs. À l'exception notable, tiens d'ailleurs en passant, du Vlaams Belang. Pas de soutien ni de critique d'ailleurs du Vlaams Belang. C'est juste que le Vlaams Belang ne parle pas, et ce sont les seuls, des Diables Rouges. Mm-hmm. La dernière fois que le président du Vlaams Belang, Tom Van Griegen, a tweeté à propos du foot, c'était pas les Diables Rouges, c'était à propos de l'Argentine, il y a 4 jours, pour reprendre un poste se félicitant que l'équipe d'Argentine était entièrement blanche. Le poste disait « parce que nous sommes un pays et pas un film de Disney ». C'était une tentative donc anti-woke qui doit se confronter aux victoires d'une équipe belge qui est diverse, ce qui est le cauchemar du Vlaams Belang.
1: Mais donc, à l'exception du Vlaams Belang, Bertrand, les partis politiques soutiennent les Diables et ils le font savoir.
2: Oui, à grand renfort de posts sur les réseaux sociaux et ils tentent à chaque fois d'y plaquer leurs valeurs. À gauche, on va plutôt projeter les valeurs de solidarité, de collectif, de diversité, dont on parlait. À droite, plutôt le mérite, le patriotisme, le sens de la nation, la discipline aussi parfois. Ce qui est fascinant, c'est que le football est suffisamment élastique pour intégrer ces différentes valeurs, parfois d'ailleurs contradictoires. Ce qui fait dire à Maxime Travers, c'est un sociologue du sport, que le foot devient, à travers les conversations ordinaires qu'on a tous à propos de la Coupe du Monde, le temps d'un tournoi, un véritable laboratoire des imaginaires politiques.
1: Voilà, le foot, laboratoire des imaginaires politiques, qui en Belgique, Bertrand, se charge quand même d'une couleur particulière, c'est la dimension du petit Belge.
2: La dimension du petit Belge. Depuis les années 80, l'imaginaire collectif du foot est saturé par cette figure du brave petit Belge. Vous vous souvenez de la chanson du Grand Jojo, les petits Belges,
1: c'est ouais. Ça,
2: qui parvient à tenir la dragée haute au plus grand en 82. C'est l'entrée vraiment sur la scène mondiale du foot belge en battant l'Argentine, en 86, en battant l'URSS, en 2008, le Brésil.

0: Peut-être la réactivation de ce mythe romantique des manuels d'histoire du 19e ou du 20e siècle où vous souvenez qu'on apprenait, enfin souvenez, au 19e siècle, vous en souvenez pas, mais au 20e, la phrase de César, tous les peuples de la Gaule, les Belges sont les plus braves. Bon, voilà, c'était quand même dans les livres d'histoire. Mythe poussé à son paroxysme, qu'on nous a aussi appris à l'école, que lors de la Première Guerre mondiale, cette poor little Belgium, pauvre petite Belgique, agressée par les Allemands qui a résisté au Reich sur l'Isère. Mythe, encore une fois, réactivé, et ici, miraculeusement, par cette intervention de Donald Trump qui a piqué la fierté nationale contrariée. Mais sur le plan sportif, soyons de bon compte, les États-Unis, ce n'était pas un gros morceau. La vraie mesure du petit Belge contre un grand, eh bien, ce sera contre l'Espagne, et ce sera vendredi. En 1986, on avait battu l'Espagne, déjà en quart de finale, au tir au but. Les Diables Rouges étaient devenus ce jour-là ce phénomène aussi unique qu'inespéré dans un pays où les Flamands et les Wallons se tapaient dessus dans les fourrons, mais se tombaient dans les bras les uns des autres sur la grande place en écoutant le grand Jojo, un résumé de la Belgique de l'époque. Alors juste pour le plaisir, on écoute Roger Laboureur dans ses œuvres. C'était donc en 86, hein, il y a 40 ans, presque jour pour jour, il commente le tir au but qui va qualifier la Belgique contre l'Espagne. Et c'était Léo van der Elst qui s'élançait.
1: Oh Léo, marque tout ça Léo. Marque-nous ça, Léo. Le S n'est pas au bon endroit, mais c'est rien du moment qu'il marque. Il s'avance. Et nous sommes en demi-finale. Extraordinaire. Goal. Extraordinaire. Nous sommes en demi-finale. Plus fabuleux.
2: Ah, Roger Laboureur et sa joie. Qui sait peut-être hein, qu'on va vivre un truc un peu similaire vendredi soir. On croise les doigts. C'était les coulisses du pouvoir de Bertrand Haine, extrait de Matin Première avec Sophie Brems. Il et elle seront de retour demain matin pour vous informer évidemment sur la première. Alors bon début de soirée, bon retour chez vous. On fait un petit point à présent sur vos conditions de circulation sur la première RTBF Mobile Info.
3: Et dans l'ensemble, ça se passe plutôt bien. Néanmoins, il y a un accident impliquant 4 véhicules qui s'est tout de même produit sur l'E40 Liège-Aix-la-Chapelle à hauteur de Votem sur la voie de gauche. Prudence et patience si vous devez passer par là puisque des files se sont formées et 15 minutes de retard sont estimées en direction d'Aix-la-Chapelle. On a également des files de curieux dans l'autre sens, donc venant de l'Allemagne. Comptez quelques minutes supplémentaires vers l'échangeur de Longsaint. On a également encore quelques files qui traînent sur l'E40 à hauteur du chantier de Herve. Quelques minutes perdues vers l'Allemagne, sur l'E411 à hauteur d'Overijs et de Wavre. Comptez quelques minutes supplémentaires également en direction de Namur. Sur le ring de Bruxelles, on a également quelques petites files aux endroits habituels, 5 à 10 minutes perdues en moyenne. Et on termine par deux soucis sur le rail avec des retards, voire des suppressions de trains à deux endroits, entre Otigny et Bruxelles-Luxembourg suite à un vol de câble et entre Liège-Guimin et Luxembourg suite à un incident sur le réseau luxembourgeois.
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2: Bon début de soirée avec nous et bonne route, RTBF La Première. J'espère que vous allez bien et que vous avez passé jusqu'à présent une bonne et belle journée. Nous allons réécouter Les Clés dans un instant, un épisode de la saison écoulée avec Arnaud Reusson, Sarah Pousset, toute l'équipe et leurs invités, bien sûr, équipe technique de La Première, sans qui ce podcast n'existerait pas. Les Clés, vous pouvez effectivement les retrouver en podcast sur vos plateformes ainsi que sur RTBF Ovio. Et on va écouter dans un instant le deuxième des trois épisodes consacrés aux origines des conflits entre l'Ukraine et la Russie. Mais des tout petits pas d'abord, des baby steps dans la musique. C'est Olivia Dean qui est là sur son sublime deuxième album, The Art of Loving, album qui était sorti en septembre dernier.

0: Peps, à l'instant, vous êtes sur la première, on écoutait Olivia Dean et on va faire des pas de géant à présent avec tout ce que nous allons apprendre en écoutant Les Clés. Avec Arnaud Royson, on va remonter aux sources du conflit, aux sources des conflits qui ont débouché sur la guerre, hein, toujours en cours aujourd'hui entre l'Ukraine et la Russie. C'est le deuxième épisode d'un triptyque sur le sujet et on va aller de l'indépendance à la révolution orange aujourd'hui. Il y a en studio Anna Colin-Lebedev qui est maître de conférence en sciences politiques à l'Université Paris-Nanterre, RTBF la première. Soyez les bienvenus dans Les Clés.
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2: 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Arnaud Royson.
6: Bonjour à toutes, bonjour à tous, et bienvenue dans Les Clés pour le deuxième épisode de notre série consacrée à l'histoire des relations entre la Russie et l'Ukraine. On essaye de revenir dans cette série aux sources de la guerre actuelle, de l'invasion russe en Ukraine. Et pour ce deuxième numéro, on va avancer dans le XXe siècle pour s'arrêter notamment sur un moment charnière, le moment où, en 1991, l'Ukraine, jusque-là République socialiste soviétique, devient indépendante. Et comme guide, toujours dans cette histoire, nous avons avec nous Anna Colin-Lebedev, elle est sociologue et politologue, maître de conférence en sciences politiques à l'Université de Paris-Nanterre.
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6: Avril 1945. C'est la bataille de Berlin. La dernière bataille terrestre de la Seconde Guerre mondiale. Bataille terrible, meurtrière, et qui signifiera la fin du Troisième Reich, puisque le 8 mai, l'Allemagne nazie sera contrainte de capituler sans condition. Du côté des vainqueurs, aux côtés des alliés, il y a la Russie. Et pas seulement la Russie, d'ailleurs. L'ensemble de l'URSS, l'Union des Républiques Socialistes Soviétiques. Et il est important, nous dit Anna Colin-Lebedev, de bien prendre en compte cette réalité.
7: Alors précisément, dans les vainqueurs de l'Allemagne nazie, ce n'est pas les Russes qui sont vainqueurs, c'est l'Union soviétique, tous les peuples composant l'URSS, ukrainiens y compris. Mais c'est très intéressant que, vous voyez, dans nos automatismes de parole, on continue à parler des Russes comme vainqueurs. Et ça, c'est un effet de ce qui nous a été un peu instillé par la Russie elle-même, sa vision de la guerre, où en fait, on va un peu mettre de côté la contribution, la très nombreuse contribution des autres peuples de l'URSS. Donc, qu'est-ce qui se passe pour l'Union soviétique et pour l'Ukraine au sortir de la Seconde Guerre mondiale? Déjà, l'Union soviétique n'a plus du tout le même territoire. C'est-à-dire que s'y sont ajoutés des territoires annexés dans le cadre de la Seconde Guerre mondiale, il s'agit des trois États baltes qui ont été annexés dans des conditions comparables en fait à celles des territoires ukrainiens de l'Ukraine de l'Ouest. Donc vous avez ces provinces anciennement polonaises dont l'Union soviétique garde le contrôle et qui deviennent l'Ukraine occidentale. Et puis vous avez un certain nombre de territoires au niveau de la Roumanie, plus au sud du pays, qui sont ajoutés au territoire de l'URSS. Donc c'est là que, premier élément, l'Ukraine rentre dans ces frontières qui sont celles de l'Ukraine actuelle.
6: Ça, c'est donc le résultat du partage de l'Europe entre les vainqueurs de la Seconde Guerre mondiale. Le territoire de la République socialiste soviétique d'Ukraine s'étend vers l'ouest en récupérant des territoires qui, avant-guerre, appartenaient à la Pologne. On commence donc à voir les contours de l'Ukraine contemporaine, à une exception près, la Crimée.

0: La Crimée, c'est une péninsule située à l'est du territoire ukrainien et qui s'avance dans la mer Noire. Un territoire très intéressant puisqu'il bénéficie d'un climat très favorable, que c'est une base stratégique aussi en mer Noire. Et cette péninsule, dans un premier temps, eh bien, elle est rattachée au territoire de la Russie, avant, en 1954, de passer dans le giron de la République soviétique d'Ukraine. Alors, que se passe-t-il précisément à ce moment-là, dans ce moment délicat et particulièrement débattu de l'histoire russo-ukrainienne?
1: Le discours russe sur l'histoire de la Crimée, c'est « la Crimée était russe et elle a été injustement offerte à l'Ukraine ». Pour remettre les choses un peu en perspective, déjà le premier élément, on parle d'un État, l'État soviétique, et donc la Crimée est un territoire donc, qui est une presqu'île, territoire qui était administrativement rattaché à la République socialiste soviétique de Russie et devient administrativement rattaché à la République socialiste soviétique d'Ukraine. Ça revient en fait à dessiner juste des frontières régionales à l'intérieur de l'État, c'est-à-dire que ça n'a pas une énorme implication, c'est pas un cadeau, c'est pas quelque chose qui va transformer fondamentalement le fonctionnement du territoire. Vous voyez, pour le cas de la France, par exemple, je l'illustre souvent en disant bah, c'est comme si un département passait d'une région à une autre. Qu'est-ce que ça change pour les habitants? En fait, pas grand-chose. Deuxième élément, il faut bien se dire que la Crimée, c'est une péninsule qui a une très petite jonction avec le continent. Et la petite jonction n'est pas avec le territoire de la Russie, mais avec le territoire de l'Ukraine. Et notamment, l'irrigation en eau qui est amenée par un canal de ce territoire qui est un climat méditerranéen sec, se fait via l'Ukraine. Et donc, je dirais, en termes logistiques, économiques, infrastructurels, c'est tout à fait logique que la Crimée relève du territoire auquel elle est reliée par la terre et non pas seulement par la mer. Ça, c'est un deuxième élément. Et puis, troisième élément, bah, la Crimée n'est pas plus russe qu'ukrainienne. C'est-à-dire qu'elle n'est ni l'un ni l'autre. On est sur un territoire qui a été colonisé, qui avait des populations autochtones assez mélangées, avec notamment de très fortes minorités tatares et grecques. Les tatares comme les grecs sont déportés par le pouvoir soviétique pendant la Seconde Guerre mondiale, intégralement déportés par soupçon de collaboration non avérée, confirment les historiens, avec les nazis. Et donc, en fait, les Ukrainiens comme les Russes sur ces territoires sont des colons, des personnes installées relativement récemment. Donc ça, voilà, en 1954, avec le rattachement de la Crimée à l'Ukraine, le territoire ukrainien prend ses contours définitifs et continue, en fait, son développement historique dans le cadre de l'Union soviétique jusqu'à la fin de l'URSS.
0: Et la fin de l'URSS, ce sera en décembre 1991. On va bien sûr y venir. Mais avant, une précision encore. Dans notre épisode précédent, nous expliquions que durant la mise en place du régime soviétique, la première tendance, surtout sous Lénine, avait été de favoriser les identités nationales, les langues nationales, dans les différentes républiques socialistes soviétiques, avec l'idée qu'on convertirait plus facilement les populations au communisme en reconnaissant leur identité. Mais ça, c'était vrai pour les débuts de l'URSS. Au fil du temps, avec l'arrivée notamment de Staline, la logique avait progressivement changé.
1: On considère que cette idée qu'il est important que les peuples composant l'URSS aient leur identité nationale, leur langue, etc., elle commence à baisser en influence, remplacée par une idée qui est lancée par Staline et puis développée par Khrouchtchev, qu'en fait, il faudrait unifier complètement le peuple de ce territoire soviétique. Il faudrait que le russe, l'ukrainien, le tadjik, l'ouzbek, le géorgien, ça soit remplacé par un seul peuple, le peuple soviétique, avec une identité de peuple soviétique et avec une langue commune qui serait le russe. Donc on a massivement une politique de russification et aussi une méfiance de plus en plus grande à l'égard des nationalismes. Et autant les premières années du régime soviétique étaient des années où les identités nationales étaient importantes, là elles deviennent quasiment criminalisées ou en tout cas mises très en minorité. On accepte l'usage des langues locales, mais il faudrait que ça reste du folklore. Il faudrait que ça reste, tout ça, ça reste un petit élément du privé et que la vie commune en fait se passe au nom de la civilisation russe, de la culture russe et au sein de la langue russe.
2: Oh,
0: Seulement, voilà qu'en 1985, arrive au pouvoir en URSS un certain Mikhaïl Gorbatchev, qui, dans un contexte de grave crise économique et politique, va mener une politique de libéralisation à la fois économique, culturelle et politique. Et ce mouvement, eh bien, il va avoir, parmi d'autres conséquences, un effet de résurgence des identités nationales opprimées par la politique de russification menée jusque-là.
1: Dans toute une série de régions, cherchent à s'exprimer ceux qui portent les identités nationales et qui demandent en fait au régime soviétique de reconnaître à nouveau, de donner de l'espace aux identités nationales, aux langues nationales. Et en Ukraine, où les mouvements nationalistes ont été extrêmement violemment opprimés après la Seconde Guerre mondiale, eh bien cette émergence est assez rapide. Donc on a déjà dans ces dernières années, ces 5-6 dernières années de l'URSS, on a déjà une revendication de souveraineté qui commence à se cristalliser dans les périphéries du pays, et donc notamment en Ukraine, alors qu'à Moscou, Moscou ne se pose pas du tout ce genre de questions. C'est ça qui est aussi intéressant dans cette histoire soviétique, c'est-à-dire que l'Ukraine gagne son indépendance lorsque l'Union soviétique disparaît, la Géorgie gagne son indépendance, le Kazakhstan gagne son indépendance, mais la Russie, elle gagne quoi ? De qui est-elle indépendante ? Les autres peuvent dire qu'ils sont indépendants de Moscou, mais Moscou est le centre. Et en fait, il a une identité beaucoup plus floue et très, très dépendante en fait, d'être le centre d'une grande périphérie. Hein. Et donc, il y a des revendications nationalistes que le Kremlin voit. Mais pour moi, par exemple, qui était enfant, jeune, adolescente dans ces années-là à Moscou, je voyais dans les actualités, les manifestations ici et là sur le territoire de l'URSS, les rassemblements, parce que les médias en parlaient. Mais je ne voyais pas du tout de quoi l'on parlait lorsqu'on parlait de souveraineté nationale. Tout ça, c'était le territoire de mon grand pays. Donc, vu de Moscou, ce qui se passait à Kiev était peut-être beaucoup moins compréhensible. Et vu de Kiev, en fait, on était déjà dans une phase de détachement de Moscou.
0: Donc ça commence à monter progressivement jusqu'en 1991, où là, c'est la fin de l'URSS. Et donc là, on va avoir vraiment, à ce moment-là, l'Ukraine qui devient un État indépendant.
1: Je crois que ce qui est important dans cette dissolution de l'URSS, c'est qu'il y a un consensus qui est explicité, consensus de ne pas revenir sur les frontières des républiques socialistes soviétiques telles qu'elles existaient déjà sur la carte. C'est-à-dire que l'Union soviétique disparaît, mais on ne redessine pas les frontières. On ne dit pas, finalement, l'Ukraine prendra ce bout-là, et puis le Kazakhstan prendra ce bout-là. On en reste aux frontières administratives de l'URSS. Et cet accord, en fait, est ce qui a permis, dans une certaine mesure, parce qu'il y a eu des conflits relativement vite, notamment en Asie centrale, a permis, dans une certaine mesure, une transition pacifiée vers les indépendances nationales. À ce moment-là, Moscou ne questionne, par exemple, absolument pas l'appartenance de la Crimée, ou n'a rien à dire sur les zones du Donbass. Alors même que, en fait, dans ces zones frontières entre Moscou et les autres régions, les autres nouveaux États indépendants, et entre les États indépendants eux-mêmes, on a un certain flou au niveau des populations. C'est-à-dire que dans toute l'URSS, les zones frontalières sont des zones où les populations sont mélangées. Et vous avez, par exemple, un grand nombre d'Ukrainiens qui se retrouvent de l'autre côté de la frontière dans l'État de la Fédération russe. De même qu'un certain nombre de populations ethniquement russes se retrouvent sur le territoire ukrainien. Et puis par ailleurs, on avait une certaine mobilité de la population, mobilité de travail, mais mobilité d'installation en fait, de population au sein de l'URSS. Donc vous aviez des Ukrainiens qui travaillaient en Russie, à Moscou, à Saint-Pétersbourg, en Sibérie. Vous aviez des Russes qui s'étaient installés dans différentes villes ukrainiennes, autour des grandes industries de l'est du pays, mais aussi à Kiev. Et au moment où l'Ukraine devient indépendante et l'Union soviétique en fait, disparaît, et la Fédération de Russie devient un nouvel État, on considère que les personnes qui se sont retrouvées quelque part en dehors de leur territoire d'origine, ils peuvent choisir. Quand on est un Russe, soit on peut rester en Ukraine si on y habitait, et continuer sa vie en tant que citoyen ukrainien, soit la Russie accepte en fait le rapatriement de ces populations et qu'ils reviennent en Russie et cherchent à s'installer en Russie. Vous avez au début des années 90 ce mouvement de réajustement où en fait certains citoyens vont considérer que là où ils vivent, ils travaillent depuis des années, c'est chez eux, et puis d'autres vont revenir dans leur pays d'origine. Donc on a, vous voyez, c'est une séparation qui est un peu fluide. C'est une séparation aussi où des liens, un certain nombre de liens économiques sont maintenus. Alors, beaucoup de liens économiques sont défaits parce que, à ce moment-là, on est dans un moment de grand bouleversement de l'économie. L'économie soviétique était centralisée et planifiée. Et là, en fait, chaque entreprise doit se trouver, ses fournisseurs, ses clients, arrive sur une économie de marché où ses produits ne sont peut-être pas demandés. Et précisément, en raison de cela, eh bien, les relations industrielles subsistent et subsistent de manière relativement forte. C'est-à-dire que, par exemple, les producteurs de charbon en Ukraine, dans l'est du pays, dans ce Donbass qui est aujourd'hui en guerre, savent que le client principal pour leur charbon, eh bien, c'est la Fédération de Russie, parce que les installations et les infrastructures russes sont très adaptées à ce type de charbon qui est produit en Ukraine, que l'Ukraine aurait bien du mal à vendre ailleurs, hein, dans ces années-là. Donc on a une séparation politique, on a une interdépendance économique qui subsiste, et on a aussi, je pense, dans les années 90 notamment, une assez grande indifférence à l'égard de ce qui se passe de l'autre côté de cette nouvelle frontière. C'est-à-dire que les Ukrainiens sont préoccupés par leur propre vie politique, leurs problèmes de corruption, leurs problèmes de construction de l'État. Les Russes sont relativement indifférents à ce qui se passe politiquement en Ukraine, dans la mesure où eux-mêmes font face à une crise économique importante, doivent construire un système politique nouveau, font beaucoup plus attention à leurs relations avec, par exemple, les pays occidentaux ou avec le reste du voisinage qu'avec les anciens voisins. Ces questions-là, la question du voisinage proche, émergera plus tard. Mais au début, en fait, on se dit bien que ces voisins sont des voisins un peu plus proches que les autres, parce qu'on a quand même vécu au sein d'un même État pendant plusieurs décennies. Mais qu'au fond, chacun prend son chemin et vit sa vie, et ça va très bien comme ça.
0: Retenons donc qu'au début des années 90, quand se disloque l'Union soviétique, les choses se font de manière relativement douce et fluide. Certes, on a des États qui se séparent, qui commencent à vivre leur vie indépendamment les uns des autres. Mais on continue aussi à avoir une interdépendance économique et des populations qui restent mélangées, en particulier dans les zones frontalières, avec des Russes en Ukraine et des Ukrainiens en Russie. L'Ukraine se développe en tant qu'État indépendant, mais reste imprégné, évidemment, de décennies passées à l'intérieur de l'Union soviétique. Que peut-on dire alors de l'État ukrainien, de la démocratie ukrainienne, à la fin des années 90 et au début des années 2000 ?
1: Alors, je pense que les régimes politiques russes et ukrainiens dans les années 90 ont beaucoup de points communs. Au sens où il s'agit de régimes où on a installé des institutions démocratiques assez similaires de ce qu'on connaît en Europe de l'Ouest. Et notamment, voilà, la constitution russe ressemble beaucoup à la constitution française, la constitution ukrainienne aussi dans une certaine mesure. Mais il y a surtout un accaparement des institutions politiques par les grands acteurs économiques. Ce qu'on a appelé d'un côté et de l'autre de la frontière des oligarques. Avec cette idée que ces acteurs économiques, en fait, cherchent à construire leur cercle au sein des parlements, par exemple, de faire adopter des législations qui leur sont favorables, à contrôler un grand nombre de ressources dans le pays, des ressources économiques, et qu'au fond, les institutions politiques deviennent juste cette traduction de lutte entre différents clans économiques. Ce qui provoque, d'un côté et de l'autre de la frontière, une très grande désaffection à l'égard de l'État. Au début, il y a une grande espérance liées à ces institutions démocratiques. Et puis après, on se dit, non, en fait, elles ne nous représentent pas, se disent les citoyens ordinaires. Elles représentent les clans, les milieux d'affaires. Au final, ce qui se passe dans ce domaine-là est sale et ne mérite pas que l'on s'y consacre et qu'on s'y intéresse. La Russie va évoluer politiquement. Elle continuera à être un régime extrêmement corrompu, voire de plus en plus corrompu, mais elle deviendra, avec l'arrivée de Vladimir Poutine au pouvoir, un régime corrompu centralisé. On considérera qu'il faut qu'un seul acteur ou une seule institution ait le contrôle, en fait, de tous ces milieux économiques et que ce soit l'État qui redistribue, qui organise la corruption, qui distribue les ressources à différents acteurs privés, dans un premier temps. L'Ukraine, elle, reste sur un système que mes collègues ont souvent appelé baroque, et je trouve que ça décrit assez bien la situation, c'est-à-dire qu'on est dans Système corrompu, dans un système où les milieux d'affaires pèsent énormément dans la décision politique, où finalement les campagnes électorales sont des confrontations de clans économiques. Mais précisément, ce sont des confrontations entre clans économiques. Et donc, ça maintient paradoxalement une forme de pluralisme. Un pluralisme qui n'est pas très juste, mais qui est néanmoins là. C'est-à-dire que les Ukrainiens, grosso modo, ont le choix entre tel acteur corrompu et tel autre acteur corrompu, mais ils continuent à avoir le choix. Et ça, ça change tout, parce que ça a posé les bases aussi d'un assainissement de la démocratie par la suite, dans la mesure où les Ukrainiens considéraient qu'un pouvoir autoritaire, non, ce n'était pas dans la culture politique de cette nouvelle Ukraine, et qu'ils avaient leur mot à dire, et qu'ils avaient notamment leur mot à dire en sortant dans la rue.
0: Et ça, ça va nous amener à ce qui se joue en Ukraine en 2004. Le moment de la révolution orange. Une révolution qui a débuté à la suite de la proclamation des résultats du second tour de l'élection présidentielle ukrainienne en novembre 2004. Ces résultats donnent le premier ministre sortant, Viktor Yanukovych, vainqueur. Un candidat proche de la Russie qui a d'ailleurs largement été soutenu par Poutine dans sa campagne. Mais l'opposition et une large partie de la population ne croient pas à cette victoire, dénoncent des fraudes massives et descendent dans les rues plusieurs jours durant pour demander l'annulation des résultats de l'élection. Les images feront le tour du monde, une marée humaine avec des drapeaux orange. Jusqu'à 500 000 personnes se rassemblent sur la place Maïdan de Kiev pour demander un nouveau scrutin. Alors, comment analyser politiquement ce qui se joue à ce moment-là? C'est ce qu'on va voir avec Anna Colin-Lebedev qui nous précise d'abord dans quel contexte intervient cette révolution orange.
1: Alors, la structuration des forces politiques à ce moment-là en Ukraine est la suivante. Vous avez des partis et des blocs politiques qui prennent une position qui est plutôt une position pro-européenne. Que veut dire position pro-européenne? C'est considérer que finalement l'avenir du développement du pays passe par un partenariat approfondi avec l'Ouest et avec l'Union européenne, et que donc c'est là-dedans qu'il faut investir des ressources et de l'énergie. Et d'un autre côté, vous aurez des partis que l'on appelle pro-russes. Et les partis pro-russes et les partis mouvements pro-russes, eux, vont considérer que la priorité politique et économique de l'Ukraine, le partenariat privilégié, devrait être avec le voisin oriental, la Russie, avec qui on a cette histoire commune, une assez grande interdépendance économique, et qui surtout s'intéresse à l'Ukraine, alors que l'Ouest, à ce moment-là, ne s'intéresse pas trop et ne voit pas trop l'intérêt de ce voisin oriental. Mais jamais les partis pro-russes en Ukraine n'ont été des partis pro-annexion, favorables à ce que l'Ukraine rejoigne l'État russe ou soit intégrée dans l'État russe. Donc ça, je pense qu'il faut qu'on soit vraiment très très clair là-dessus, c'est-à-dire que tout ça se fait dans le cadre d'une souveraineté ukrainienne maintenue. Et donc, vous avez, en Ukraine, vous avez des alternances politiques. Et dans les alternances politiques, en 2004, on voit très bien se cristalliser ce mouvement pro-russe représenté par Viktor Yanukovych contre ce mouvement pro-européen représenté par Viktor Yushchenko. Et il y a deux choses qui interviennent dans cette élection. D'une part, un soupçon de falsification en faveur du candidat pro-russe Viktor Yanukovych et l'empoisonnement du candidat Viktor Yushchenko à ce qu'on soupçonne être une de ces substances développées par les forces armées russes. Enfin voilà, l'interprétation viendra un petit peu plus tard, mais en tout cas il est victime d'un empoisonnement extrêmement violent d'une substance inconnue qui le laisse défiguré et lui fait frôler la mort. Et donc en fait la conjugaison des deux va donner naissance à une mobilisation extrêmement forte qui démarre à Kiev mais qui se diffuse au reste du pays, qui demande en fait une annulation de l'élection et un renouvellement, un nouveau tour électoral qui aura lieu. La révolution portera ses fruits. Et je dirais, pour les Ukrainiens, c'est un moment très important parce que c'est une grande victoire politique.
2: Пора настала,
0: Une grande victoire politique, puisqu'au terme de cette mobilisation massive dans les rues de Kiev, les manifestants obtiendront l'organisation d'un nouveau second tour pour la présidentielle. Il aura lieu en décembre 2004 et sera remporté cette fois par Viktor Yushchenko, présenté comme pro-européen. Une victoire qui ne sera pas forcément un tournant politique majeur pour l'Ukraine, puisque quelques années plus tard, le perdant de cette élection de 2004, Viktor Yanukovych, gagnera l'élection suivante. Il n'en reste pas moins que pour Anna Colin-Lebedev, cette révolution orange de 2004 a semé des graines dans la population ukrainienne, des graines de mobilisation future, et on peut dire à ce titre que c'est un tournant en particulier pour la société civile ukrainienne.
1: Alors je pense qu'effectivement cette révolution orange, elle est un moment de bascule parce que c'est une victoire. Effectivement, pour ceux qui se mobilisent, parce que c'est un grand moment d'élan populaire. À ce moment-là, il y a des chansons, il y a des slogans, il y a une symbolique. Mais c'est aussi un mouvement de naissance d'un certain nombre d'organisations de la société civile et notamment d'organisations de lutte contre la corruption, qui est déjà identifiée comme le problème principal de la politique ukrainienne à ce moment-là. Et vous avez notamment des jeunes qui vont s'engager dans ces mouvements de lutte anticorruption. Moi, ce que je trouve très intéressant, c'est qu'un grand nombre de ceux qui ont pesé dans la seconde révolution 10 ans plus tard, en 2014, ont une expérience de cette révolution orange. Et étaient très jeunes au moment où la révolution orange avait lieu, étaient sur la place publique, avaient vécu cet élan et cette victoire, ont été aussi déçus des évolutions politiques qui ont suivi et donc ont perdu de leur idéalisme, sont devenus un petit peu vigilants. Mais en fait, la révolution de 2004 donne naissance à une génération d'Ukrainiens actifs, qui ne vont pas être forcément très actifs dans la société civile au cours des années 2004-2014. En Ukraine, en fait, la question de la survie économique est une question importante. Beaucoup vont vivre leur vie professionnelle, vivre leur vie privée, mais avoir eu cette formation à la politique et cette formation à l'action citoyenne dans la rue, qui va beaucoup compter au moment où il va falloir se réorganiser à nouveau.
0: Et même si la mobilisation citoyenne va largement retomber entre 2004 et 2014, quand se tiendra la seconde révolution sur la place Maïdan, le mouvement de 2004 aura donc inscrit dans l'esprit de nombreux citoyens ukrainiens l'idée que la mobilisation peut payer et que, face aux élites politiques largement corrompues, les citoyens peuvent obtenir des victoires en se mobilisant. Et ça, on va forcément en reparler dans notre prochain épisode de cette seconde révolution sur le Maïdan en 2014, de la première offensive russe aussi dans l'est du pays, avec l'objectif de comprendre comment on en est arrivé en 2022 à l'invasion massive de l'Ukraine par la Russie. Voilà, c'était Les Clés, deuxième épisode d'une série en 3 numéros qui se propose de revenir aux sources du conflit entre la Russie et l'Ukraine, à la réalisation sonore de cet épisode Antoine Duhart, à la préparation Sarah Pousset et Arnaud Reussen. Et si vous souhaitez nous écrire pour réagir, n'hésitez pas à le faire à l'adresse lesclés@rtbf.be.
2: Merci Arnaud Reussen, merci beaucoup pour cet épisode des Clés. 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Russie-Ukraine donc aux sources de la guerre. Le prochain épisode est le dernier du triptyque. Ce sera demain en direct à 18h20 sur la première. Voici Teddy Swims.

Tellement heureux de vous être sur la première et vous faites bien. J'espère que vous avez passé jusqu'ici une bonne journée. On est mardi le 7 juillet, il est 18h58. Vous allez retrouver dans un instant Cédric Routier et Tendance Première avec un

0: Épisode inspirant, inclusif, bouleversant, en deux mots profondément humains, autour d'une maladie génétique rare. C'est Dominique Damas qui sera en studio et qui va vous raconter le quotidien de sa famille confrontée au syndrome de l'X fragile. Dominique qui, en plus de s'occuper de ses enfants, eh bien, s'engage jour après jour sur le terrain pour soutenir, pour sensibiliser et pour former aussi à travers sa fondation. C'est à suivre dans un instant, juste après le flash de 19h, hein, proposé par Julie Buron. Alors bon début de soirée et bonne route avec nous sur RTBF La Première.
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3: Il est 19h. Bon début de soirée à tous, Julie Buron pour ce journal. Marine Le Pen condamnée à 1 an de prison ferme sous bracelet électronique à l'issue de son procès en appel dans l'affaire des assistants parlementaires du RN. Elle conserve néanmoins la possibilité de se présenter à l'élection présidentielle de 2027. Elle n'a pas encore confirmé sa candidature, mais cette décision judiciaire provoque déjà de nombreuses réactions à gauche, comme a pu le constater notre correspondant à Paris, François-Xavier Le Grand.
4: Marine Le Pen va théoriquement pouvoir se représenter après avoir purgé sa peine d'inéligibilité dans les temps pour les élections présidentielles. Mais pour de nombreux représentants de la gauche comme Boris Vallaud du PS, ce n'est pas du tout ce qu'il faut retenir de cette décision de justice.
5: Écoutez, la seule conclusion que l'on peut tirer de cette décision de justice en appel, c'est que Marine Le Pen est coupable. Elle était 2 fois reconnue coupable de détournement de fonds publics, 4,1 millions d'euros. Volée aux contribuables françaises et français. Elle est une délinquante.
4: Condamnée à 1 an de prison ferme, Marine Le Pen devra porter, qu'elle se présente ou non aux élections, un bracelet électronique. Pour François Ruffin, le candidat anciennement affilié à Jean-Luc Mélenchon, une campagne politique dans ces conditions n'est pas envisageable.
6: Comment peut-on imaginer une candidate à l'élection présidentielle qui fait campagne avec un bracelet électronique? C'est un marqueur du degré de corruption de la nation.
4: Chassons-les tous, écrit Jean-Luc Mélenchon sur X. Marine Tondelier des écologistes parle d'une grande mansuétude de la part de la justice. Pour l'instant, Marine Le Pen et les cadres du RN n'ont pas réagi à cette décision de la Cour d'appel ou à la perspective d'une campagne ou non de Marine Le Pen. Elle s'exprimera ce soir dans le journal de TF1 sur ces questions.
3: Voilà pour la situation politique et judiciaire de Marine Le Pen et les réactions que ça entraîne. Les 32 chefs d'État et de gouvernement de l'OTAN sont à Ankara, en Turquie. Ils se retrouvent ce soir pour un dîner autour du président américain Donald Trump dans le palais du président turc. Les choses sérieuses commenceront demain. Une seule séance de travail est prévue, le sommet sera court. Il s'agit de ne pas ennuyer le président américain. Sur le papier, tout est réuni pour faire de ce sommet un succès. C'est ce que vient de dire le Premier ministre, Bardo Weaver. Mais tout dépendra de l'humeur du président américain. On écoute Bardo Weaver.
7: Les dépenses pour la défense ont augmenté de 20% en Europe et au Canada. En Belgique, même de 60%. Donc pour la première fois, on est un bon élève. On est aussi en train de s'occuper de restaurer notre base industrielle de la défense. On était dans une situation qui n'était pas bonne en Europe, donc tout le monde se focalise là-dessus, de recréer cette base industrielle, de pouvoir développer des capacités de production. Donc ça, c'est aussi un élément très positif. Et aussi, troisième élément qui est très positif, on est en train de se rallier autour de l'Ukraine. Et on va approuver 2 packages de 70 milliards de soutien pour l'Ukraine pour les prochaines années. Donc tout ça, ce sont des signaux très, très, très positifs. Mais j'entends que le plus grand allié, le plus grand membre du club n'est pas arrivé avec un esprit positif, malheureusement.
3: Des propos recueillis par Alice de Bâti. Et c'est vrai que l'humeur du président américain évoqué par Bardo Ever n'était pas très bonne. Il s'est dit très déçu par l'Alliance lors de la guerre qu'il a lancée contre l'Iran. J'ai été très déçu par l'OTAN et franchement, si le sommet n'avait pas eu lieu en Turquie, il est possible que je n'y serais pas allé. Fin de citation. Et à l'occasion de ce sommet, le président américain Donald Trump a aussi déclaré qu'il allait examiner la possible vente

0: de chasseurs F-35 à la Turquie. En 2019, Donald Trump avait exclu Ankara de ce programme en raison de l'acquisition d'un système russe de défense. Le Danois Mats Pedersen de l'équipe Lidl Trek a remporté la 4e étape du Tour de France, une étape qui s'est jouée au sprint dans un groupe de 10 coureurs partis en échappée depuis le début de la journée. Avec une avance de près de 13 minutes sur le peloton, ce numéro de fuyard a également permis au Norvégien Thorsten Traen de s'emparer du maillot jaune de Tadej Pogacar. Enfin, à la Coupe du Monde de football, les huitièmes de finale se poursuivent. Déjà une mi-temps de jouée entre l'Argentine et l'Égypte, et c'est l'Égypte qui mène 0-1. Le jeu va reprendre. C'est tout pour ce journal. Bonne soirée à notre écoute.
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3: Bonjour à toutes et tous, très heureux de vous retrouver en ce mardi. Certains ou certaines d'ailleurs ont des petits yeux, je suppose, ce matin. Mais voilà, on va faire la fête pour la victoire des Diables Rouges. Et on va surtout faire la fête grâce à notre invitée qui est présente aujourd'hui. Je vous rappelle le principe de cette émission durant tout l'été. Eh bien, on va revisiter le parcours d'invités, d'hommes, de femmes qui sont passés dans cette émission pour essayer de comprendre comment ils en sont arrivés à ce qu'ils ou elles sont aujourd'hui. 3X qui changent une vie ou des vies. Celle de Dominique Damas et de son mari, celle de leurs trois enfants, nés avec ce que l'on appelle le syndrome du X fragile, une maladie génétique rare, amenant retard de langage, de psychomotricité et difficultés de sociabilisation, entre autres. Mais après, le tsunami que provoque le diagnostic vient rapidement, le temps des certitudes pour notre invité, amener les enfants le plus loin possible sur le chemin qui est le leur, mais aussi informer, écouter, sensibiliser les familles touchées par ce même diagnostic en créant une fondation, la fondation Famille RYCX Fragile. Bonjour Dominique Damas.
4: Bonjour.
3: Très très heureux de vous accueillir aujourd'hui.
2: Merci. Tendance première, Cédric Gauthier.
3: C'est vrai que vous étiez passé dans cette émission et votre témoignage, ainsi que celui de votre mari, puisque vous vivez votre situation de parents d'enfants porteurs de handicap en famille aujourd'hui. C'était un parcours qui a débuté il y a quelques années de cela, le 13 octobre 2009, l'annonce finalement du diagnostic, on va y revenir dans quelques instants. Parcours qu'il faut appréhender, on va devoir s'adapter, que ce soit en famille ou au sein du couple. On va tenter de parler de tout cela parce que c'est vrai que votre vie, elle n'est pas ordinaire, si on peut dire. Elle est d'une manière ou d'une autre extraordinaire. Avant de parler justement de la fondation, avant de parler de l'annonce du handicap de vos trois enfants, je voudrais qu'on revienne simplement sur votre parcours à vous, avec votre photo de vous, enfant. Vous viviez dans quel genre de famille, quel genre d'environnement? Quels sont les souvenirs de votre jeunesse?
4: Une enfance assez simple et assez facile quelque part, milieu classe moyenne, une maman au foyer, un papa ingénieur civil qui gravit les échelons au fur et à mesure de sa carrière dans le groupe SNCB. Une famille gentille sans histoire, ouais. Même s'il y a quelques événements au niveau familial plus large qui me touchent déjà beaucoup. Comme la présence du syndrome dont on ne connaît pas le nom, mais dans la famille élargie, et comme la disparition de mes deux cousines, Marie-Agnès Cordonnier et Françoise Brouillère, quand j'ai 5 ans.
3: Ouais. Ce syndrome, le syndrome du X fragile, qui va donc toucher vos trois enfants aujourd'hui, il était présent dans la famille, c'était quelque chose dont on ne parlait pas du tout, il n'y avait pas de suspicion, il n'y avait pas à un moment des discussions familiales en disant « tiens, il se passe quelque chose avec tel ou tel membre de la famille ».
4: Alors si, hein, c'est pas du tout caché dans la famille de ma maman, mais on n'a juste pas de diagnostic parce qu'à l'époque ça n'existe pas. Le diagnostic, le médecin qui a identifié le chromosome et le gène sur lequel se trouve ce syndrome X fragile ne l'a fait qu'en 83, donc avant ça, le monde médical reconnaît qu'il y a quelque chose. Et on voit bien que dans cette fratrie, il y a trois enfants qui sont porteurs d'une déficience intellectuelle, ça oui, et qui n'ont pas une vie ordinaire. Mais même en 83, ils sont déjà adultes, donc on ne pense pas à faire un diagnostic pour des personnes qui sont en institution, qui rentrent en famille régulièrement et qui ont une vie assez réglée.
3: Oui. Dominique Damas, vous allez bien rencontrer votre mari, François, avec lequel vous aurez trois enfants. Mm-hmm. Qu'est-ce qui fait qu'à un moment, il y a des petites choses qui éveillent votre attention, que vous allez vous dire, tiens, on devrait quand même aller voir non pas un, mais plusieurs spécialistes avant d'avoir eh bien, la réponse à nos questions et nos questionnements?
4: Mais d'abord, c'est le retard de langage de notre aîné. On dit qu'un enfant doit parler, en tout cas ses premiers mots-phrases, entre 12 et 18 mois. Benoît n'en est qu'à des balbutiements à passer deux ans de papa et maman. Le retard psychomoteur aussi, là aussi un enfant apprend à marcher véritablement entre 12 et 18 mois aussi. Et Benoît, pour toutes les étapes du développement psychomoteur, met plus de temps qu'un enfant ordinaire. Il va pas se retourner spontanément pour se mettre à quatre pattes, donc on va lui apprendre à le faire. Il ne va pas chercher à aller contre les murs, faire du cabotage, donc on va l'inciter. Et ce n'est qu'à 19 mois ou 20 mois qu'il commence à faire ses premiers pas, mais qui sont encore très très laborieux. Donc ce retard sur ces deux échelles-là est déjà alarmant.
3: Ouais. Et on va revenir évidemment sur cette annonce, l'annonce du 13 octobre 2009, c'est bien ça, le jour où vous allez apprendre que vos trois enfants finalement sont porteurs eh bien, de ce gène, porteurs de ce X fragile sur lequel on va revenir. Mais avant cela, on va regarder quand même votre photo de vous enfant, c'est un gros plan, vous êtes tout sourire, longs cheveux blonds, petit polo, non, petite chemise sur un petit pull bleu comme ça, tout sourire. Qu'est-ce que vous avez envie de lui dire à cette petite fille quand vous la regardez dans les yeux, elle a quel âge là?
4: Elle doit avoir 5 ans, quelque chose comme ça. C'était encore le temps de l'insouciance avant que les problèmes familiaux, enfin que la disparition n'arrive et n'enclenche un certain nombre de choses. Cette petite fille, elle va en baver, elle va vivre des choses qui sont pas faciles dans sa vie, mais aujourd'hui, elle peut être fière de qui elle est, de ce qu'elle a parcouru, des combats qu'elle mène, et que ses faiblesses sont devenues ses plus grandes forces.
3: Et ces combats, eh bien, vous pouvez également les mener grâce à l'humour,
4: oui.
3: Puisque le jour où on vous annonce finalement que vos enfants sont porteurs, vous allez vouloir porter plainte contre X. C'est ça, il y a l'humour de Dominique Damas, qui est notre invitée, maman de trois ans. Enfant porteur de handicap, maman avec François évidemment, votre mari qui est toujours présent aujourd'hui dans votre vie. C'est d'ailleurs une des particularités, vous y revenez dans de nombreux témoignages, vous parlez aussi de l'évolution de votre couple, comment gère-t-on ça? Eh bien au sein d'un couple, on va revenir sur ces différentes questions et ces différents points avec vous.

0: Miles Smith et Niall Horan sur la première Drive Safe. On va revenir sur le parcours de Dominique Damas, notre invité.
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0: Maman, Dominique

0: Vous et votre mari recevez un coup de téléphone. On vous demande de venir parce qu'on a décelé quelque chose chez vos trois enfants. C'est quoi ce quelque chose pour qu'on comprenne bien votre situation et votre état d'esprit à ce moment-là?
1: Alors, le 13 octobre, effectivement, Saint-Luc nous appelle. On rencontre la chef de service de neuropédiatrie à Saint-Luc. Au bout d'un an et quelques d'examens médicaux, on a enfin identifié ce qui explique le retard de langage et retard de psychomotricité de notre aîné. Et donc, elle nous annonce que Benoît est porteur du syndrome X fragile. Et dans la foulée, elle nous explique que c'est la première maladie génétique héréditaire. Et donc, à ces mots génétiques héréditaires, je sais que nos deux enfants, que Quentin est aussi porteur. On va faire un triple test ce jour-là pour Quentin, pour Diego et pour moi. Et c'est le 18 novembre 2009 que nous recevons le triple diagnostic, puisque je suis porteuse de la prémutation et mes deux autres enfants sont aussi porteurs du syndrome X fragile.
0: Qu'est-ce qu'on ressent à ce moment-là, à la fois parce qu'on vous annonce que vos trois enfants sont porteurs, mais qu'est-ce que vous ressentez vous aussi en disant « quelque part, ça vient de moi
1: » c'est abyssal, c'est une douleur que je ne connaissais pas. Ça prend aux tripes, parce que quel parent peut imaginer transmettre un handicap déjà à un enfant, mais alors à trois Alors, je ne me sens pas coupable, mais je me sens responsable, ça oui. Puis je les aime, ces trois boules d'amour. Et qu'ils n'ont pas changé. Et puis, même si on pleure tout son saule, François et moi, parce que ça ne ressemble à rien de ce qu'on avait imaginé. On est tous les deux universitaires, on rêvait d'avoir quatre enfants, on pensait qu'ils seraient tous les quatre universitaires aussi, qu'on ferait des grands tablés, à refaire le monde de manière philosophique avec nos enfants et leurs compagnons, compagnes, etc. Et là, on est à des années-lumière de ce qu'on avait rêvé. Et c'est pas pour autant que la vie qui s'offre devant nous est moins intéressante, que du contraire. Mais
0: elle prend un autre chemin, une autre voie.
1: Tout à fait. Moi, je dis en général que on est sorti de l'autoroute que tout le monde prend. On est sur des chemins de traverse qui sont pas encore balisés, qu'on se prend des ronces, qu'on se prend des bûches, mais que au bout du chemin, on est en haut de la montagne et qu'on admire un coucher de soleil juste magnifique.
0: On le disait tout à l'heure en souriant, mais c'est vrai que le soir de l'annonce, vous demandez pour porter plainte contre X.
1: Oui.
0: C'est ce trait d'humour qui va jamais vous lâcher. Cet humour, il est indispensable quand on vit ce genre de situation, de se dire à un moment, on s'en prend suffisamment des ronces, des embûches, etc. Il faut pouvoir relâcher la pression.
1: Ben oui, ça permet de prendre de la distance par rapport aux difficultés et à la douleur de ce qu'on peut vivre à certains moments. Oui, ça met de la distance, ça allège un peu le fardeau. Et puis la vie continue, quoi.
0: En parlant d'alléger le fardeau, je voudrais qu'on se tourne vers votre photo déclic. Oui. Tous les jours, on demande à nos invités de nous envoyer une photo déclic. Ce qui fait qu'ils peuvent dire, c'est à ce moment-là que j'ai pris telle ou telle direction. C'est vraiment ce personnage-là, ce cadre-là, ce paysage-là qui m'a fait aujourd'hui devenir ce que je suis. Là, c'est une photo de famille. Oui. Vous êtes accompagné à côté de François au bord d'un lac, vos trois enfants dans les bras, et puis il y a une personne sur la gauche également, qui doit avoir une quarantaine d'années, cheveux courts également. Cette personne, elle est extrêmement importante dans votre vie. Oui. C'est Jannick.
1: Oui.
0: Qui est Jannick?
1: Alors, Jannick, elle est arrivée pas très longtemps après le diagnostic à la maison. C'est notre aide familiale à la base. Mais aujourd'hui, c'est bien plus. C'est ma grande sœur, c'est ma deuxième maman, c'est la nonna de nos enfants, c'est notre Mary Poppins. Ça a été notre fée. D'abord parce que elle a jamais regardé nos enfants à travers le prisme du handicap, mais pour tout ce qu'ils étaient capables d'apprendre et faire. Parce qu'elle est d'une bienveillance extrême. Et parce qu'elle a aussi toujours eu le courage d'être authentique dans la relation avec chacun de nous et qu'elle a eu le courage à plusieurs reprises dans ces 16 années de nous prendre à part, François et moi, de nous dire, écoutez, Dom et François, là, vous vous trompez. Enfin, oui, il faut repenser la chose, mais votre fils, là, il est en train de grandir, il a besoin d'autres choses, il a besoin qu'on lui mette d'autres limites, qu'on lui ouvre l'espace, qu'on lui ouvre les bras, qu'on lui donne des ailes. Et en fait, ça fait du bien. Alors,

0: c'est une claque la première fois, mais quel cadeau elle nous a fait d'accepter de créer cette relation-là avec nous. Aujourd'hui, elle est venue plusieurs fois en vacances avec nous et ça a été vraiment un regard extérieur, mais qui connaît notre quotidien, qui sait la réalité du vécu, la difficulté de chaque instant, de cette hyper-vigilance nécessaire avec trois enfants hyperactifs et qui sont tous les trois épileptiques graves et comateux. Et tout ça, elle l'a vécu de nombreuses fois avec nous. Et donc, elle a le droit, je pense, de venir nous titiller quand c'est nécessaire.
1: Dominique Damas, est-ce que quand on est maman, quand on est parent d'enfants porteurs de handicap, quand on sait à quel point, eh bien, parfois ça peut être compliqué, on a tendance à vouloir surprotéger les enfants ? Ou pas spécialement dans votre cas, en vous disant « Non, ils ont leurs points positifs, ils ont leurs aptitudes, ils peuvent faire ça ou ça seul. »
0: Alors, c'est effectivement un gros trait qu'on voit de manière quasi permanente dans le handicap. De manière consciente, j'ai essayé de toujours combattre cette façon de faire, parce qu'effectivement, nos enfants ont certains handicaps, mais ils ont aussi d'innombrables qualités et de compétences, et que quand on mise dessus, mon Dieu, qu'est-ce qu'ils vont loin. Quand je vois les relations qu'ils ont aujourd'hui créées autour d'eux, quand je vois le niveau d'autonomie qu'ils ont atteint, je n'espérais même pas le quart de la moitié au moment du diagnostic.
1: C'est-à-dire ?
0: Aujourd'hui, nos enfants, Quentin par exemple, quand il rentre à la maison, systématiquement, il va aller voir dans la cuisine si tout est en ordre, il va ranger le lave-vaisselle, il va le re-remplir. Diego, il y a quelques semaines, à 16-17 ans, pour la première fois, je suis en train de travailler super tard le soir, mon mari aussi, et je me doute qu'on va préparer un repas vite fait, pain tartine. Et en fait, je l'entends qui chipote à la cuisine, et puis... Un quart d'heure, 20 minutes plus tard, il arrive derrière moi avec une quiche en main, toute faite, cuite, nickel. Il avait mis la table, il avait tout géré. Et je lui ai pas appris ça. Mais comme quoi, à force de nous voir faire tous les jours, et du travail extraordinaire que nos aides familiales font avec lui, ben il a acquis une compétence que je soupçonnais pas. Mais j'aurais pu lui interdire de rentrer dans la cuisine sans moi, sauf que la cuisine n'a pas de porte, tant mieux. Et en fait, c'est ça, c'est laisser un champ de possible à nos enfants en mettant le minimum de sécurité nécessaire. Mais on arrive parfois à des belles perles et on s'avoue.
1: Miser sur les compétences, ce ne sera pas toujours le cas, entre autres dans le milieu scolaire, où c'est compliqué. On va y revenir en deuxième partie d'émission, si vous le voulez bien. Mais avant cela, on poursuit un peu votre trajet et votre parcours. À un moment, vous dites... on doit s'informer en tant que parent. On a peu d'informations. On a reçu des informations de la part de certains spécialistes, pas de tous, des généralistes qui ne connaissaient pas, par exemple ça, alors qu'ils auraient pu aussi être attentifs à ces questionnements autour, eh bien, de ce syndrome du X fragile. Vous allez vous-même vous informer et vous allez vous dire, il y a d'autres parents dans le cas, on doit créer quelque chose. On doit se serrer les coudes et s'informer mutuellement.
0: Oui. Ça me paraît indispensable très rapidement parce que l'association qui existe à l'époque fait un gentil travail, mais pour moi ne va pas suffisamment loin et ne fédère pas autour d'elle toutes les compétences innombrables qu'il y a dans le chef de tous les parents. Et puis on est plus fort quand on est ensemble, qu'on mélange toutes ces compétences. Je me rends compte aussi qu'il y a effectivement un manque d'informations et c'est dans tous les domaines. Je dirais même que c'est étonnant parce que je pense que c'est le seul domaine, le handicap, dans lequel les parents ont autant besoin de se former et de s'informer sur leurs droits et ce qui est possible que tout autre domaine. Moi, je viens de terminer là en juin le certificat interuniversitaire droit et handicap en contexte parce que je me rends compte très régulièrement, que si je suis pas au courant de mes droits et que je ne suis pas capable de les défendre moi-même, même si je suis pas avocate, que on bafoue les droits de nos enfants allègrement et à tous les niveaux.
1: Exemple ?
0: Un
1: exemple du quotidien.
0: Un exemple du quotidien, le nombre de services aujourd'hui qui ont un règlement d'ordre intérieur qui n'est pas conforme à la législation belge, européenne, internationale. Et qui donc ne permettent pas aux personnes, par exemple, de détenir une carte SIM dans leur GSM. Donc ces personnes qui sont dans des institutions n'ont aucune capacité de décider seules à quel moment elles vont appeler l'extérieur de l'institution s'il y a un problème. Ça, c'est illégal.
1: Oh, je vous sens énervé.
0: S'il vous plaît.
1: Je vous sens énervé.
0: Un tout petit peu.
1: On va retrouver le sourire. Non, mais c'est important
0: mais
1: aussi,
0: sûr.
1: Et on va le faire en deuxième partie d'émission, de se rendre compte aussi du quotidien, finalement, à la fois sur ce que vous ressentez, les difficultés, les bonheurs aussi de votre famille, mais aussi sur ces petits obstacles que l'on retrouve sur le chemin de famille, dont l'un des enfants ou plusieurs enfants sont porteurs de handicap, des obstacles qu'on n'imagine pas et qui sont là presque au quotidien.
0: Oui.
1: C'est ça aussi qui est important de se dire, c'est qu'il y a tous les jours ou presque un petit quelque chose qui rappelle que on est extraordinaire.
0: Oui. Ben, même au niveau médical, par exemple, combien de médecins aujourd'hui prescrivent des traitements médicamenteux à des adultes déficients sans veiller à ce que la personne puisse consentir de manière libre et éclairée à ce traitement. Bien souvent, d'ailleurs, des médecins ne voient pas le patient et décident sur dossier de la médication qui va être administrée. C'est illégal. Comment la personne peut consentir si elle n'a pas l'occasion de rencontrer le médecin et si le médecin ne prend pas le temps d'expliquer l'intérêt d'une médication ou de comprendre l'environnement? Parce qu'aujourd'hui, certains professionnels, pas tous heureusement, mais ont tendance, dès qu'il y a un trouble du comportement, on va rajouter un médicament et puis encore un autre. Et on se retrouve avec des situations catastrophiques, avec des adultes déficients qui ont 15 médications matin, midi, soir. Mais quand ça vient toucher la chimie du cerveau, c'est juste catastrophique. Et on perd toute l'autonomie, toutes les compétences de la personne, alors qu'un accompagnement comportemental de la personne permettrait de comprendre les causes du trouble du comportement et d'agir sur l'élément qui va déclencher ce comportement ou l'élément qui va renforcer ce comportement et qui va faire que cet comportement apparaît. Et là, on a deux écoles complètement différentes. Il y a donc ces médecins qui ne respectent pas tout à fait le droit du patient. Et puis à côté de ça, il y a le SUSA, Service Universitaire Spécialisé Autisme, qui fait un travail remarquable d'analyse des comportements à domicile ou dans les différents lieux de vie des personnes déficientes et qui va proposer des stratégies, qui va les mettre en place eux-mêmes et donc accompagner la cellule familiale. Et on se rend compte que dans plus de 80% des situations, les stratégies mises en place par le SUSA fonctionnent.
1: On en parlera dans Mauvais Espoir, aux alentours de 10h40 de cela. Espoir par rapport à cet accompagnement comportemental. En attendant, eh bien, on va revenir aussi sur votre regard par rapport à notre société d'aujourd'hui. Quel est le regard posé par la société sur des familles dont un ou plusieurs enfants sont porteurs de handicap? Mais quel est, vous, votre regard également sur la société? On en parle après avoir écouté Louisa et Jetlag.

0: sera à l'affiche du Festival Esperanza le samedi 1er août. C'était bien entendu Louisa. L'équipe de Tendance Première aujourd'hui, c'est Julien Demeuze à la réalisation de cette émission. Sandra Varas, puis Olivier Depri à la programmation musicale.
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0: Et notre invité du jour, c'est Dominique Damas, maman de Benoît Quentin Diego, épouse également de François. C'est important de citer les membres de cette famille également. Vous êtes la présidente de la fondation Famille RYCX Fragile. On va revenir sur le travail de cette fondation. Mais le principe, eh bien, de cette partie d'émission aujourd'hui, c'est de vous demander un peu de réfléchir sur ce qui vous marque dans la société aujourd'hui. Quel est votre regard que vous portez sur la société d'aujourd'hui quand... En tant que femme, tout simplement, en tant qu'épouse et en tant que maman d'enfants porteurs de handicap.
2: Alors, j'essaie de rester sereine face à tout ce qu'on entend dans les médias et dans ce que les politiques ont tendance à annoncer ces derniers mois. Et d'un autre côté, à force de donner des formations, des sensibilisations dans les hautes écoles, dans les universités, d'être à la rencontre de la société de demain. J'avoue que j'aime garder espoir parce que la jeunesse qui vient est une jeunesse assez extraordinaire dans tous les beaux sens du terme.
0: Extraordinaire par rapport à quoi ?
2: Mais vraiment dans le domaine du handicap. Quand je rencontre des futurs médecins en faculté de médecine et que j'entends leur bienveillance, leur sensibilité, leur attention au côté humain de la relation avec leurs futurs patients, je me dis qu'ils ont beaucoup à apprendre à l'ancienne génération.
0: Il y a encore de la colère, j'ai l'impression, par rapport à l'ancienne génération, par rapport à certains contacts.
2: Oui, à certaines personnes face à qui on s'est retrouvés dans notre histoire, oui. Et c'est ce qui fait aussi la personne que je suis aujourd'hui et que je revendique certaines choses et que je vais défendre les droits de mes enfants, mais aussi au sens large des enfants que l'association Ex-Fragile Belgique représente. Mais à côté de ça, j'ai tellement d'expériences positives aussi. Nos trois enfants font encore partie des mouvements de jeunesse aujourd'hui, ont été chez les scouts, et notre dernier arrive tout doucement à son dernier camp scout. On rencontrait encore cette semaine son chef de patrouille. C'est un gamin qu'on a rencontré, il avait 10-11 ans, et déjà à 10-11 ans, alors que Diego venait d'arriver chez les Louveteaux, il a dit « mais moi je veux m'occuper de Diego, je veux m'occuper de lui, je veux veiller sur lui pendant tout le camp, je veux dormir à côté de lui. » Et puis à la fin du camp, il m'a dit « mais moi je monte chez les scouts, mais est-ce que Diego il montera dans la même troupe que moi ?» Et j'ai dit « je sais pas, je peux pas te le garantir, parce qu'en inclusion, on choisit pas toujours les troupes où on monte. » Et puis, de fil en aiguille, en fait, Diego a pu monter dans la même troupe que lui. Et ce garçon a tenu sa promesse. Il a continué à veiller sur Diego. Et aujourd'hui, il a fait son première classe chez Scout avec un projet d'inclusion orienté pour Diego, mais aussi pour les autres enfants porteurs de déficience intellectuelle qui passeront dans la troupe. Et quand il nous dit, avant le camp, ben, j'aimerais bien garder contact avec Diego le jour où moi je serai plus chez Scout. Ben, je trouve ça formidable. Et donc, autant il y a des choses qui me mettent en colère parce que c'est pas juste, parce que c'est pas bienveillant, parce que ça prend pas compte de la réalité du vécu des familles avec handicap, des mamans qui sont souvent aidantes proches et qui doivent mettre leur carrière entre parenthèses. Quand on entend les dernières mesures du gouvernement, oui, je suis en colère, vraiment, parce que j'aimerais bien leur dire, venez pendant une semaine vivre à ma place, quoi. Rendez-vous compte véritablement de ce que c'est. Pas juste une heure pour faire des sourires et des coucous à la caméra, mais vraiment de se rendre compte de la difficulté au quotidien, de chaque minute, chaque seconde, de cette hypervigilance qu'on doit vivre, de tous ces rapports qu'on doit remettre, de tous ces rendez-vous qu'on doit avoir pour pérenniser tous les projets, où que ce soit dans tous les milieux de vie de nos enfants. Et à côté de ça, je me dis qu'il y a tellement d'espoir dans les rencontres qu'on a autour de nous, les anciens babysitters qui ont demandé à continuer à prendre contact avec nos enfants et qui sont engagés maintenant dans la fondation qu'on a créée, la fondation RYCX Fragile, on a fait un jeu de mots là entre le nom de famille de mon mari et X Fragile. ses amis qui nous ont dit ok, on monte dans le conseil des sages qui est lié à la fondation et on pérennise votre projet familial si un jour il devait vous arriver un accident à François et toi. Mais en fait, il y a tellement de sources d'espoir et de me réjouir qu'en fait, je préfère orienter mon attention là-dessus que sur ce qui me met en colère.
0: Milieu scolaire, là aussi, vous avez rencontré à la fois des instituteurs, des institutrices différentes. Mmh. Certaines qui ont pris vos enfants avec joie, bonheur, en se disant « on va être présent ».
2: Oui.
0: On sera là, puis d'autres, pour qui c'est plus compliqué. Sans aucun jugement, qu'est-ce qu'on pourrait mettre en place, selon vous, pour que ce soit moins compliqué pour ces instituteurs ou institutrices, mais aussi pour d'autres parents qui, parfois, ont peur du handicap au sein de l'école?
2: Ça commence déjà par la formation. Les enseignants, à ma connaissance, n'ont quasiment pas de formation au handicap dans leur parcours scolaire d'enseignants. L'inclusion véritable dans la société. Quand on voit, par exemple, en Italie ou en Espagne, le fait qu'il n'y ait pas plus d'enseignement spécialisé, mais que tous les enfants sont dans l'enseignement ordinaire, tous mélangés, ça veut dire que depuis 40 ans en Italie, toute la société a l'habitude de vivre avec la différence. Et ça me sidère chaque fois qu'on va en Italie avec nos enfants. Les premières 24 heures, je suis toujours aux aguets parce que ils sont capables de faire une bêtise ou l'autre. Et dans les 24 heures, je suis étonnée du nombre d'Italiens qui nous disent « No problemo, no problemo, che bello bambino ». Et en fait, ils regardent pas les enfants à travers le handicap, mais ils les regardent tels qu'ils sont. Et avec le côté sacré de l'enfance, et ça fait du bien parce qu'alors je me détends et les enfants se détendent aussi. Et le fait qu'on soit tous détendus, c'est encore plus facile que dans le quotidien.
0: Mais qu'est-ce qui fait que l'Italie, par exemple, qu'en Italie, ça marche? Puisqu'ici, on va dire, on manque de moyens, on manque de structure, on manque de formation, c'est compliqué. Il y a des parents qui refusent, il y a des parents qui sont venus nous voir en disant, c'est compliqué parce que l'enfant là-bas, il ralentit mon petit, etc., etc., etc.
2: En Italie, ils n'ont pas eu le choix. Il y a une quarantaine d'années, les politiques n'avaient plus de sous pour payer l'enseignement spécialisé, et du jour au lendemain, on a dit, on ferme les écoles spécialisées, tous les enfants retournent dans l'enseignement ordinaire, et vous vous débrouillez. Alors ça a été la débrouille. Aujourd'hui, j'ai un peu l'impression qu'en Belgique, on veut à tout va que la société soit hyper productive. Oui. Mais on voit bien qu'on est dans une période de l'histoire où il n'y a jamais eu autant de burn-out. Donc, il y a un problème systématique de société. Et que nos enfants, comme toute différence, nous ramènent à autre chose, à quelque chose de plus ralenti, de plus humain, de plus relationnel. Et qu'en fait, on a beaucoup à apprendre de leur qualité à eux, de leur qualité humaine.
0: En parlant de relationnel, un mot peut-être, si vous le voulez bien, parce que vous en parlez ouvertement dans certains articles, de la relation de couple. Quand on vit avec des enfants porteurs de handicap, c'est parfois très compliqué.
2: Oui.
0: Et c'est parfois très compliqué au sein du couple. Et vous le dites et vous l'écrivez, en fait, nous, on n'a pas eu peur de faire appel à quelqu'un d'extérieur pour trouver des solutions.
2: Ça a été indispensable. Au moment du diagnostic, très vite, on fait appel à une psychologue. Mais voilà, ce qu'on lui dit ne change pas grand-chose de ce qu'on se dit déjà, François et moi. On n'a pas de tabou et on essaye de mettre le plus possible des mots sur ce qu'on ressent, sur comment on voit les choses et notre vision de l'avenir. On va quand même vivre une période de turbulence 5 ans après le diagnostic, et là aussi on a besoin de l'aide d'un couple de thérapeutes pour être accompagné, et ce double regard homme-femme va être bénéfique. Oui, c'est indispensable. En Belgique, taux de divorce 50%, dans le milieu du handicap on est à 85%, dans le polyhandicap 95%. Il n'y a rien à faire, un diagnostic, ça vient ébranler un équilibre précaire.
0: Très rapidement, si vous le voulez bien, pour qu'on comprenne, ça ébranle quoi? Qu'est-ce qu'il y a de plus compliqué quand on est parent d'enfants porteurs de handicap au sein du couple?
2: mais on vit pas les mêmes émotions au même moment, on n'a pas la même représentation du handicap, on n'a pas la même façon d'envisager la façon de le prendre en charge, de l'accompagner. On n'a pas la même vision de est-ce qu'on en parle ou pas autour de soi. Et tout ça, en fait, ce sont des micro-tensions qui vont s'ajouter, en plus de la douleur abyssale qu'on vit intérieurement chacun et dont on essaye de se dépatouiller. Et d'un autre côté, il y a tout ce qu'il va falloir mettre en place, parce qu'une fois qu'on a le diagnostic, l'école du jour au lendemain va nous dire « Ah bah alors vos enfants, ils n'ont pas leur place dans l'enseignement ordinaire. Ok, donc on va prendre notre bâton de pèlerin pour aller frapper à toutes les écoles des environs pour pouvoir vivre l'inclusion. » Ça veut dire qu'on va devoir aller expliquer dans les mouvements de jeunesse, dans les services parascolaires, qu'on va devoir expliquer aux médecins aussi qui ne connaissent pas le syndrome. Et en fait, devoir faire ce travail de formation, d'information, de modération, d'avocat, en fait, ça nous use littéralement. Et puis quand, à l'époque, nos enfants étaient dans 3 écoles différentes, je reçois, puisque je fais le tour du Brabant Wallon tous les matins et tous les soirs pour aller chercher les enfants, je reçois que des informations négatives. S'il y a que 5 minutes qui ont été mauvaises sur la journée, on va me parler que de ces 5 minutes. On va pas me parler des 7h35 qui ont été très bien. Et c'est ça qui est dramatique, c'est que tout ça, en même temps, il y a un moment où on s'écroule littéralement. Et celui qui en fait les frais, c'est le conjoint ou la conjointe. Parce que on est en huis clos, parce qu'on croit qu'on peut tout dire. Et en fait, non. Enfin.
0: On parle d'espoir ?
2: Bien sûr.
0: Allez, on va parler d'espoir dans quelques instants.

0: Juliette Armanet sur la première et ce titre flamme. Nous, notre invité, c'est Dominique Damas, qui est la présidente de cette fondation Rick X Fragile.
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0: Et je dis Rick X et pas RYCX, mais ça vous permettra évidemment de retomber plus facilement et bien sûr cette fondation. Si vous êtes intéressé aussi, si vous voulez amener du soutien à cette fondation, on va reparler d'ailleurs du conseil des sages, parce que là, bien, ce sont des adultes qui ne sont pas parents d'enfants porteurs de handicap, qui à un moment vous ont suivi dans ce projet de fondation. Pourquoi, comment, on va en parler dans quelques instants. Quels sont vos espoirs, justement, parce que vous le disiez, il y a plein de choses qui vont bien chez ces enfants, chez vos enfants, et chez plein d'enfants porteurs de handicap. Quel est l'espoir? Comment mettre en place un changement de mentalité pour qu'on mette en avant, non pas les 5 minutes d'école qui n'ont pas été, mais les 7h35 qui ont été? Comment amener un changement de mentalité pour qu'on n'ait pas à devoir, ici même, dans ce studio, prévoir XX papiers pour accueillir demain une personne en situation de handicap? Comment, quel est l'espoir pour qu'on ait des hommes, des femmes en situation de handicap qui soient aujourd'hui des visages connus et reconnus?
2: Oh, je crois qu'on a tous notre part à faire dans la société, et on a beaucoup à apprendre. C'est très riche, en fait. Je suis étonnée, comme bêtement, dans ce certificat, il y avait une personne déficiente visuelle, et grâce à sa rencontre, j'ai découvert qu'en fait, nos GSM permettent, enfin, il y a une fonction qui permet de lire un message. Là où nos enfants ne savent pas complètement lire, ben, ça a permis maintenant à Benoît d'être autonome dans l'utilisation de son GSM. Oui, je crois qu'en fait, quand on simplifie la vie pour les personnes déficientes, en fait, on les simplifie pour toute la société. Comme quand on fait un accès PMR, ben, ça permet à la maman avec sa poussette ou son landau de rentrer dans le même bâtiment. En fait, on se rend pas compte, mais c'est très enrichissant. Et je crois que quand on a la curiosité d'aller au-devant de la différence et de s'en enrichir, mais en fait, on gagne beaucoup.
0: Il y a encore du travail, beaucoup, oui. Beaucoup de travail autour de cette différence, l'acceptation de la différence.
2: Oui, on a beaucoup de travail à faire, effectivement. Mais d'où le travail de sensibilisation que je mène depuis 15 ans. Et j'avoue que pour les professionnels que je rencontre aujourd'hui, parce qu'il m'arrive parfois de tomber sur des professionnels que j'ai eu la chance de sensibiliser ou de former, de sentir qu'il y a un petit truc qui a changé, un petit truc en plus. Comme ce médecin que j'appelle un soir parce que la journée avait été catastrophique et que Quentin n'allait profondément pas bien et que moi j'étais tombée... dans le trou. Je suis en pleurs au téléphone, il me dit « Madame, rendez-vous dans un quart d'heure dans mon cabinet ». Il a tout annulé, et il m'a écouté, et puis il m'a dit « Mais je ne sais pas si vous vous souvenez, mais il y a 2 ans, vous étiez dans mon auditoire, et je me suis souvenue que parfois, la seule chose qu'on peut offrir, c'est l'écoute. » Et je me suis dit « Mais c'est extraordinaire, parce qu'il a retenu quand même un truc qui est essentiel. » En fait, l'écoute, on ne s'en rend pas compte, mais fait déjà énormément et fait plus de la moitié du job. On n'a pas besoin souvent qu'on nous trouve une solution. On est assez grand pour la faire. Mais d'offrir l'écoute à quelqu'un, qu'on soit personne déficiente ou autre, en fait, on règle plus de la moitié du problème. C'est juste du temps.
0: Les adultes qui font partie du Conseil des sages, comme vous l'appelez, de votre fondation, ils viennent pourquoi? Qu'est-ce qui fait qu'à un moment, ils se sont dit, tiens, nous, on va participer à votre travail de sensibilisation d'information.
2: Alors, les personnes qui composent le Conseil des sages, il y a 2 grands-parents, il y a les parrains de nos 3 enfants, il y a nos 2 anciennes baby-sitteuses, il y a notre ancienne aide familiale et des amis. Et ce sont des personnes qui ont toujours eu le goût de rester en contact, mais plus que ça, de s'investir avec beaucoup de bienveillance et de délicatesse pour être juste dans la relation avec nos enfants, sans jugement, mais qui aussi nous ont posé un certain nombre de questions au fur et à mesure de la vie et se sont montrés disponibles et à notre écoute. Et on s'est dit que des personnes comme ça, autour de la table, pour pérenniser le projet qu'on avait pour nos enfants, puisqu'ils le comprennent, C'est sans doute les meilleures ressources pour pérenniser le projet à long terme.
0: On disait tout à l'heure, il y a beaucoup de travail. Il y a beaucoup de travail au niveau de la société, il y a beaucoup de travail au niveau politique, il y a beaucoup de travail au niveau structurel, sociétal, je vois sourire. On n'a évidemment pas le temps. On pourrait consacrer plusieurs émissions à ce qui devrait être mis en place pour faciliter à la fois votre vie de parent, mais aussi celle et surtout celle de vos trois enfants. Mais quelque chose de pas très compliqué, voire même de simple, qui pourrait être mis en place et qui pourrait faciliter ou porter justement vos enfants, ce serait quoi ?
2: D'oser se laisser surprendre.
0: C'est-à-dire ?
2: Quand nos enfants sont arrivés dans les différentes écoles et que certains enseignants sont là au secours, se dire, ok, pourquoi partir du principe que parce qu'il y a un handicap, tout va être compliqué, que du contraire. Et en fait, c'est un peu ce que j'ai observé dans les différents environnements où nos enfants ont évolué. C'est, on a des professionnels qui, au lieu de les considérer par le handicap, les ont considérés par qui ils sont et par leur centre d'intérêt, par leurs envies. Et en fait, quand on part de ce que nos enfants aiment, on fait des miracles. Allez, par exemple, nos enfants sont complètement fans de tous les trois des chemins de fer, des TGV. Alors que être dans beaucoup de monde, beaucoup de bruit, de sensations, de stimuli sensoriels, c'est compliqué, surtout pour notre deuxième Quentin qui est aussi diagnostiqué autiste. C'est bizarre, mais comme le train est une passion qui dépasse tout, en fait, on a fait des voyages en train. Et ça n'a pas posé problème.
0: Et ça voulait dire que vous aussi, il fallait oser.
2: Ben bien sûr. D'ailleurs, un grand chapeau bas à mon mari, parce que moi, je suis très confortable à la maison avec mes trois enfants. Je sais gérer, j'organise des journées comme des journées de mouvement de jeunesse, de grands camps scouts. Mais à l'extérieur, c'était pas du tout ma zone de confort. Et c'est François qui, en 2012, m'a dit « Dom, j'ai réservé 5 billets d'avion, on part en novembre, on va en Cône, voilà ». Ok, et là, moi, c'était un gros warning, grosse anxiété. Et en fait, déjà à l'aéroport de Charleroi, nos enfants font biper tous les systèmes de sécurité parce que ça court dans tous les sens. Ils ont envoyé leurs valises dans Valdinguer. Et là, tous les services de sécurité, douane, etc., bloquent tout. Et une dame arrive et me dit, on va vous aider. Je dis oui, mais ils sont déficients intellectuels. Elle me dit, j'ai bien compris. Je suis éducatrice spécialisée de formation. J'ai formé mon équipe. On va vous accompagner. On va s'occuper que de vous. Et une fois que vous serez passé, vous serez dans l'avion, on rouvrira les lignes de sécurité. Mais quand vous rencontrez des gens comme ça, c'est extraordinaire. Parce que cette dame à elle seule, en fait, elle a sensibilisé toute son équipe. Donc, seul, on fait déjà beaucoup de choses.
0: À condition d'être formé, Dominique Damas. On va se déconnecter dans quelques instants avec votre choix musical et puis votre photo de déconnexion.
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0: Mais vous connaissez les paroles, Dominique Damas?
1: Oui.
0: Jérusalem, c'est votre titre. Eh bien, déconnexion, ce qui représente pour vous la déconnexion. Pourquoi?
1: Il fait du bien, il est dansant. Et quand je manque d'énergie ou que je suis en colère, frustrée, un petit coup de Jérusalem et ça repart.
0: La colère, c'est quelque chose de positif pour vous?
1: Oui, dès l'instant où j'ai compris que c'était une émotion qui nous met en mouvement. Et si on utilise ce mouvement pour aller de l'avant et faire bouger les choses, alors oui, c'est une bonne chose.
0: Comment on fait pour se déconnecter quand on doit bien passer sa journée avec trois enfants, quand on a bien planifié comme un mouvement de jeunesse ou comme un camp de scout la journée? Comment on fait pour se dire un moment, là, je vais penser à moi, rien qu'à moi, et je vais écouter Jérusalem, je vais chanter toute seule et danser toute seule?
1: Oh, parfois, ils dansent avec moi, tous. Ils ont été mis à la bonne école.
0: Ils sont obligés, de toute façon.
1: Voilà, pas le choix. Oh, un petit tour au jardin, un tour dans la serre, les mains dans la terre, la méditation que j'ai apprise à mes enfants. Il m'a fallu 3 ans pour qu'ils tiennent 20 secondes de méditation. Mais aujourd'hui, j'en suis à 20 minutes de méditation avec eux. C'est extraordinaire.
0: Qu'est-ce qui fait qu'à un moment, vous avez dit « je vais tenir 3 ans » ? Parce qu'en fait, ça va leur faire du bien. Ça va nous faire du bien et ça va leur faire du bien.
1: Ben, je ne savais pas que ça prendrait 3 ans. Il vaut mieux pas tout savoir au départ. Je crois qu'on se suiciderait si c'était le cas. Non, j'ai un grain de folie. Quand j'ai une idée, il n'y a pas grand-chose qui m'arrête. Et je suis tellement convaincue que la méditation fait du bien que j'avais vraiment envie de leur donner cet outil-là, surtout pour 3 enfants qui sont hyperactifs, qui sont des vraies piles. Enfin, ce n'est pas des piles électriques, c'est des centrales nucléaires, ils ne s'arrêtent jamais. Donc oui, de l'insouciance, peut-être.
0: Qu'est-ce que ça leur apporte, la méditation, à eux?
1: Ah, ça les calme, hein. Y a un avant et un après. J'ai commencé ça en 2015, pendant des vacances, les vacances de Pâques, c'était vraiment cacophonique, ça partait dans tous les sens. Et je me suis dit, on y va, calme et attentif comme une grenouille, et on tente, on verra bien ce que ça donne, mais on tente. Et donc tous les jours, un peu plus. Et puis au bout de 3 ans, première méditation 5 minutes, ils m'en redemandent, j'en remets une de 5 minutes, ils m'en redemandent 10 minutes. Et là, je me dis, un calme olympien dans la maison, c'est... Ça a été une vraie victoire ce jour-là.
0: On termine par la photo, si vous
1: avec
0: voulez
1: grand
0: bien.
1: Plaisir.
0: On a des barrières rouges qui nous amènent, je crois que c'est votre mari, avec un de vos enfants. Ils sont en train de siroter quelque chose sous un toit oriental. On n'est donc pas en Belgique, il y a des palmiers tout autour.
1: On est à Madère, et déconnexion, parce qu'on est dans un pays rien à voir avec le nôtre. Pas du tout la même géographie, la même météo, des lieux insolites, et puis la joie et le bonheur de pouvoir... Et derrière mon appareil photo, ce qui veut dire que je suis dans un moment d'insouciance et de lâcher prise, qui est un vrai bonheur.
0: Eh bien, moment que l'on a eu pas mal de bonheur également à partager avec nos auditeurs. Merci beaucoup, Dominique Damas. Merci d'être passé par ce studio. Merci également pour tout votre travail. Je rappelle, pour ceux et celles qui sont intéressés, le nom de votre fondation, on peut aller jeter un œil, évidemment, essayer de comprendre également ce syndrome du X fragile. Cette fondation, elle s'appelle Fondation RYCX. Fragile, Fondation RYCX Fragile, pour en savoir un peu plus. Vous embrassez évidemment votre mari et vos 3 enfants, et puis la porte de ce studio, elle est toujours bien ouverte pour vous et pour mettre en avant cette thématique ou ces différentes thématiques. Merci d'être passé chez nous, puis on vous souhaite encore d'autres voyages à Madère.
1: Ah oui.
0: On vous souhaite encore de pouvoir danser sur Jérusalem et d'apprendre encore pas mal de paroles de ces titres Jérusalem.

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10: Il est 20h. Bonsoir à tous, Julie Buron pour ces informations. Les travailleurs de Thy-Marcinelle à Charleroi ont validé cet après-midi, lors d'un vote à main levée, le protocole d'accord négocié hier entre les syndicats et la direction de l'usine sidérurgique. La restructuration de la phase à chaud sera d'application dès ce 1er août. L'accord validé est global. Il prévoit la fin de la phase à chaud. Il fixe aussi le nombre de travailleurs appelés à quitter l'entreprise, reprend les conditions de départ de ceux-ci et contient par ailleurs un volet industriel avec des dispositions particulières pour l'avenir immédiat de l'aciérie. L'accord prévoit ainsi que 167 travailleurs quitteront l'entreprise dans les prochaines semaines. Une partie du musée Canal à Bruxelles ne sera pas prête pour son inauguration. L'aile consacrée à l'architecture restera fermée à la suite de l'incendie survenu hier soir sur le toit de l'un des bâtiments. Au moins la moitié des systèmes de climatisation installés sur le toit technique ont été détruits par les flammes. Expertises sont en cours pour évaluer l'état des autres installations ainsi que la stabilité et l'étanchéité du toit. L'intervention des pompiers a aussi provoqué d'importants dégâts des eaux dans une grande partie du nouveau bâtiment. L'inauguration du musée Canal est prévue le 28 novembre. La Belgique va consacrer 2% de son produit intérieur brut, le PIB, à ses dépenses de défense pour la deuxième année consécutive en 2026. Un chiffre estimé par l'OTAN à l'issue du premier jour de son sommet annuel qui se déroule à Ankara, en Turquie. Pendant plusieurs années, le budget de la défense belge a été inférieur à la cible de 2%, établie pourtant en 2014. L'année dernière, la Belgique a atteint ce seuil pour la première fois à la virgule près. Selon les estimations de l'Alliance, ce chiffre restera au même niveau cette année. En termes absolus, les dépenses strictement militaires belges vont passer de 5,3 milliards de dollars en 2014 à environ 13 milliards de dollars en 2026. La remontada de l'Argentine face à l'Égypte à la Coupe du Monde 2026 de football. Le match devrait se terminer dans les secondes qui viennent. L'Argentine a été longtemps menée 2-0 par l'Égypte et puis elle est revenue à 3 buts à 2. On attend la fin du match, mais elle n'est pas encore tout à fait actée. Ça discute beaucoup entre le banc égyptien et les arbitres. C'est tout pour ces informations. Très bonne soirée à notre écoute.
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17: Galerie des glaces du château de Versailles, France. Sous les yeux ébahis de l'assistance, le trésor le plus abouti de l'absolutisme Louis XIVien se déploie. Le comte Brockdorff-Rantzau, des cernes énormes creusées comme des sillons, s'avance. Chef de la délégation allemande, le moustachu est épuisé, éreinté. Oh, cette foutue guerre a tout emporté avec elle. Le ministre des Affaires étrangères de la toute neuve République de Weimar sait qu'il fait face à la grande histoire. Intimidant, le moment se veut aussi humiliant pour l'Allemagne. Et pour cause, il y a moins d'un an, l'empire du Kaiser Guillaume II a reconnu sa défaite et signé un armistice, avant de disparaître dans les limbes. Le tout après 4 ans d'une guerre folle, toujours plus meurtrière, toujours plus sanglante. Comment faire la paix sur les cendres d'une Europe au bord de l'explosion? Les braises sont toujours ardentes et les vainqueurs, dévorés par la haine, souhaitent marquer le coup. La Galerie des Glaces a été choisie parce que c'est là, en 1871, qu'est né l'Empire allemand, après une victoire obtenue contre la France de Napoléon III. Signer la paix de la Première Guerre mondiale sous les dorures et le luxe de Versailles, c'est un peu un retour d'ascenseur, un crachat au visage. Brockdorff-Rantzau lève les yeux, découvre l'assemblée des puissances qui s'apprête à l'asservir. Ne sont-elles pas aussi coupables que lui? Peut-être. Mais elles sont les gagnantes, et cela fait toute la différence. Loin de là, en Allemagne, la tension est à son comble. Dans un pays ravagé par la faim et la maladie, on attend les conclusions de cette paix dont tout le monde parle. Au milieu de la cohue, il y a un jeune homme, Paul Hindemith, qui doit encore s'habituer à cette vie civile qu'il a oubliée. Il est rentré du front brisé. Violon solo à l'opéra de Francfort, son père est mort pendant le conflit sur un des champs de bataille de l'horreur. Un choc qu'il va s'évertuer à expurger en composant. Hindemith va ouvrir une nouvelle voie. À Versailles, un monde agonise. Mais à Berlin, l'espoir d'une vie nouvelle gagne les cœurs. Ici, nous entrons par une porte dérobée, celle des loges, des salles de répétition. Là où résonne encore le dernier accord d'un concerto ou d'un opéra. Le but de notre voyage, prendre la musique comme point de départ et laisser les notes nous conduire là où l'histoire, la grande, bascule. 28 juin 1919. Aujourd'hui, dans les notes de l'histoire, histoire et musique entrent en résonance. Voilà 5 ans, jour pour jour, que l'attentat mené à Sarajevo contre l'archiduc François Ferdinand et sa femme, la duchesse Sophie, a fait basculer le monde. La guerre, qui s'est déclenchée comme une traînée de poudre, a traumatisé le globe. Plus de 10 millions de morts, une jeunesse martyrisée. Un quart des Français de moins de 20 ans a disparu dans la boue des tranchées et les trous d'obus. On en a tiré plus d'un milliard. Ce crime immense a duré plus de 1500 jours. Une horreur indicible qui ne disparaît pas des mémoires. Et puis il y a le coût, énorme. Le comte Brockdorff-Rantzau s'est amusé à le chiffrer. En euros actuels, la facture s'élève à 5000 milliards. Oui, une folie. Une folie qu'il va falloir payer. la délégation allemande est attendue de pied ferme dans la resplendissante galerie des glaces. Les vainqueurs n'ont pas pu s'empêcher de mettre sur pied une véritable cérémonie. Au dehors, des soldats en grande tenue, au garde-à-vous, accueillent les voitures officielles qui défilent au milieu des rangs serrés. Toutes les nations ayant participé au conflit sont convoquées, mais une seule est véritablement désignée pour payer l'addition, l'Allemagne. Chaque fois, le but est le même, humilier les vaincus. Face aux puissances auréolées des lauriers de la victoire, l'Allemagne est bien seule. L'Empire ottoman a disparu, tout comme l'Autriche-Hongrie. Le brasier a eu raison des empires. Le régime du Kaiser n'a pas résisté non plus. Les gagnants aussi ont parfois payé le prix fort. La Russie tsariste, pourtant membre fondatrice de la Triple Entente, est morte dans le brasier de la révolution communiste. Que les vainqueurs se méfient, la rage révolutionnaire peut aussi gagner leurs frontières. Le Royaume-Uni, au moment où se joue l'histoire, doit par exemple faire face à de graves dissidences en Irlande. Bogdov Rantzau s'est depuis longtemps forgé une opinion claire. La guerre va tout broyer, même ceux qui l'ont gagnée. Est-ce vraiment le camp du bien qui se pavane aujourd'hui devant lui? Le ministre des Affaires étrangères de la République de Weimar se le demande bien. La France n'a-t-elle pas massacré des soldats, elle aussi? Utiliser du gaz sarin? Tout cela ne semble plus avoir aucune importance, seul compte la victoire. Les Allemands se sont déjà retirés du nord de la France et de la Belgique occupée depuis plus de 4 ans. Ils ont aussi laissé derrière eux, avant même la signature du traité, l'Alsace et la Lorraine. La France exulte. Les soldats allemands n'ont pas le sentiment d'avoir perdu. Une idée noire s'installe dans leur cœur, celle d'avoir été les victimes d'un coup de couteau dans le dos avec cet armistice de novembre 1918. Pour eux, les traîtres sont les hommes politiques à la tête du pays. Leur colère est dirigée en premier chef contre le comte Bogdov Rantzau. Le moins que l'on puisse dire, c'est que le ministre se trouve dans une position inconfortable. Et c'est pas prêt de changer. Pour l'accueillir, 4 gueules cassées, immobiles, restent figées devant les portes. Ces blessés, ayant perdu une partie de leur visage, le marquent par leur martialité. En arrière-plan, le ministre peut apercevoir Georges Clémenceau, tapi dans l'ombre. Ses yeux luisent d'une haine teintée de revanche. Le tigre, comme on l'appelle, a mené la France à la victoire. Depuis lors, il veut mettre à genoux l'Allemagne. Bogdov Rantzau regarde sa montre. Il est 15h. On le conduit avec les autres membres de la délégation près du lieu de signature, au centre de la galerie. Ils ne vont avoir que quelques minutes pour prendre connaissance du document et le signer. Lorsqu'on lui pose le texte sur la table, le ministre manque de s'étouffer. Les conditions imposées sont terribles. Une armée réduite à 100 000 hommes. La démobilisation de l'aviation et de l'artillerie lourde. Plus encore, les colonies allemandes sont récupérées par les vainqueurs. Et puis, il y a l'indemnité que le vaincu doit verser aux nations qui ont gagné la guerre. Son montant est délirant. L'équivalent de 500 milliards de nos euros actuels. L'Allemagne doit aussi faire des concessions territoriales en acceptant de perdre une partie de son terrain. La Pologne est recréée par les Alliés, plus encore. En lui accordant un accès à la mer, les vainqueurs font le choix délibéré de couper l'Allemagne en deux. Une humiliation qui va provoquer bien des remous. Ce traité de Versailles est une folie. La main tremblante, stylo en l'air, Bogdov Rantzau ne sait pas quoi faire. Peut-il accepter des conditions pareilles pour le devenir du peuple allemand? Mais a-t-il seulement le choix? 15h15, le texte est signé. L'Allemagne est humiliée. Les nations victorieuses, du moins les plus radicales comme la France, s'en félicitent. Elles viennent pourtant de remettre le feu aux poudres. Au même moment, en Allemagne, le jeune Paul Hindemith a le cœur léger. Il vient de connaître son premier succès de compositeur. Après les affres guerrières, le moindre bonheur permet de sortir de la sidération ambiante. Ni lui ni les autres ne sont encore au courant de ce qui vient de se jouer à Versailles. Le musicien ne pense qu'au succès de sa première œuvre majeure. Son « In einer Nacht, Traum » und Erlebnisse.

Francfort, même jour, même heure. Il fait beau. Les oiseaux chantent, la voix enrouée par 4 ans de silence. Hindemith vient d'aller se recueillir à l'église pour son père et ses copains tombés dans la boue des tranchées. Paul, tout juste âgé de 23 ans, a quitté ses études pour partir à la guerre. Il est resté sur le front pendant 1 an. Aujourd'hui, il est animé d'un baume au cœur qui fait du bien. Il y a 15 jours, il a été porté au nu par une salle ravie de découvrir ses talents de compositeur. Dans la salle se trouvait l'un des responsables de la maison d'édition Schott, pour le moins important. L'homme l'a convié à un rendez-vous qui pourrait changer sa vie. La maison veut publier sa musique et laisser aux virtuoses du violon une place centrale dans ce nouveau monde qui s'ouvre. Paul Hindemith est ravi. Il va enfin pouvoir faire décoller une carrière interrompue par le conflit. Il ne pense pas à la paix qui se joue en coulisses. Il devrait. Alors qu'il tente de reprendre le contrôle de sa destinée, son pays vient de se faire humilier et asservir. Les jeunesses allemandes et européennes rêvent d'un nouveau monde où le bonheur de la paix emporterait tout le reste. La Grande Guerre doit être la dernière du genre. Savent-ils seulement que, comme a pu l'écrire Stefan Zweig, la guerre n'était pas terminée ? Seulement nous ne le savions pas. Retour le 2 juin 1919 à Francfort. Bernard

Paul Hindemith. Le maître contemple le musicien qui, sur scène, se débat avec son piano. Il est seul, là, face à une foule muette. Mais plus encore que le In einer Nacht, Traum und Erlebnisse qui est joué ce soir, c'est l'assistance que le professeur observe. Les visages, les attitudes, la guerre a marqué les esprits et les corps. Il suffit de regarder Hindemith pour le comprendre. La jeunesse de l'Europe est morte dans les tranchées. Et ceux qui en sont revenus ne seront plus jamais les mêmes. C'est un fait. La musique se déroule et l'angoisse gagne les cœurs. En France, le destin du pays se joue. La presse a parlé de la convocation au château de Versailles qui doit avoir lieu dans 3 semaines. Les premières bribes des conditions de paix qui ont fuité ont provoqué des sentiments particulièrement acerbes. De la colère et du ressentiment. Voilà ce qui, à Francfort et ailleurs, vient percuter l'espoir d'une vie meilleure. Il faut dire que la paix de 1919 va être perçue comme injuste en Allemagne. Le traité de Versailles est le terreau d'une colère sourde qui va tout emporter sur son passage.

La paix versaillaise n'est qu'un point d'orgue dans le processus d'humiliation de l'Allemagne, commencé bien plus tôt. En décembre 1918, alors que la République de Weimar vient d'être proclamée, les conditions de l'armistice entrent en vigueur. Outre l'évacuation de l'Alsace-Lorraine, les Allemands ont dû accepter que les territoires autour du Rhin soient occupés par les armées des vainqueurs. Les heurts vont être nombreux. Les troupes françaises sont accusées de commettre des brutalités sur les civils, des pillages et, pire encore, des viols. Le cycle infernal ne peut-il jamais se rompre ? Les soldats américains, eux aussi déployés sur les rives du fleuve, sont mieux accueillis. Leur leader, l'isolationniste président Wilson, est le premier à quitter les États-Unis pour se rendre en Europe. À Paris, dès la mi-décembre 1918, une conférence des nations est réunie. Le but, préparer la paix. Wilson est le premier à évoquer la nécessité de créer une assemblée internationale chargée de réguler la paix et d'éviter les guerres. Le président américain est un modéré, tout le contraire du français Clémenceau qui veut mettre à genoux l'Allemagne et l'humilier le plus possible. Les deux visions s'opposent et se fracassent l'une contre l'autre. Le Royaume-Uni et les États-Unis craignent qu'une trop grosse facture laissée aux vaincus ne les pousse dans les bras du communisme. La conférence de la paix qui s'ouvre en janvier 1919 est pour le moins tendue. 27 nations y envoient des représentants, chacun, à ses propres revendications. Manquent à l'appel les trois empires vaincus, priés de rester chez eux. Pendant 6 mois, les nations vont tenter de trouver un terrain d'entente pour achever pour de bon la Grande Guerre. Le traité de Versailles et ses conditions humiliantes provoquent un choc partout, même chez les vainqueurs. Le maréchal Foch, héros du conflit, aurait eu ces mots. Ce n'est pas une paix, c'est un armistice pour 20 ans. La formule est certainement apocryphe, mais elle témoigne d'une véritable fracture dans l'opinion. La modération de Wilson n'a pas pesé. C'est la vision d'un Clémenceau avide de revanche qui s'est imposée. L'été 1919 est le premier où les fêtes et la légèreté des beaux jours peuvent reprendre leur cours. Mais bon nombre d'anciens combattants font grise mine. Tous leurs amis sont-ils morts pour qu'on recommence à vivre comme si de rien n'était ? Bonne question. Le 14 juillet, un défilé énorme est organisé à Paris. Tous les vainqueurs y sont représentés, même le Japon ou la Grèce envoient des soldats. La liesse est immense, tout un symbole. Les blessés ferment la marche. Le souvenir des horreurs n'est jamais loin. Pour ne jamais oublier le sacrifice des braves, nombreux sont les pays à commander des milliers de monuments aux morts qui garnissent les villes et les villages dès le début des années 20. À la même période, la Belgique, la France, les États-Unis, sous l'impulsion du Royaume-Uni, commencent à installer des tombes de soldats inconnus. Ces lieux de recueillement doivent permettre d'honorer les centaines de milliers de morts sans sépulture. Les femmes, ces héroïnes invisibles du

conflit, sont renvoyés des usines. Les hommes sont rentrés du front. Chacun et chacune sa place. Au Royaume-Uni, elles obtiennent le droit de vote en 1918. En France, il va falloir attendre longtemps. Le plus grand défi commence alors. Reconstruire, balayer les cendres pour tenter de vivre, enfin à nouveau. Mais cela est-il seulement possible ? En retrouvant la vie civile, les soldats se retrouvent au chômage pour beaucoup. Les usines sont moins productives que durant la guerre. Alors, les anciens combattants, qui n'étaient pas paysans, doivent composer avec le mauvais sort. Dans cette horreur qui ne se tarit pas, le sort des mutilés et des orphelins est un sujet de préoccupation majeure. Les blessés graves, près de 700 000 hommes pour la seule France, doivent se réinsérer dans la société. Cela est très souvent difficile, tant les prothèses ou les soins psychiques ne sont pas au niveau. Les orphelins sont près d'un million. Si les Français les prennent en charge, pour d'autres pays, la situation est catastrophique. En Russie, ils sont livrés à eux-mêmes et font exploser les chiffres de la délinquance. Au Royaume-Uni, on envoie les plus récalcitrants au Canada. Les Polonais, eux, décident de se débarrasser massivement de ces petits malheureux. Ils iront vers les États-Unis. D'un point de vue sanitaire, la grippe espagnole fait des ravages depuis la fin de la guerre. Elle a tué dans les tranchées, mais elle ne fait aucune distinction entre les militaires et les civils. Le virus emporte tout sur son passage et participe à fragiliser de nombreuses économies du continent. Ils sont 30 millions à en mourir, soit près de 2,5% de la population mondiale. Les Allemands s'enfoncent aussi dans la crise. Le pays, ruiné, doit appliquer les conditions du traité de Versailles. Les canons sont détruits, les armes à feu sont confisquées. Plus encore, la tension palpable entre les instances de la République et l'armée qui rejettent en bloc la paix signée est le terreau d'une colère sourde. Le fiel d'un homme ne va pas tarder à se déverser dans toute la Bavière comme du poison. Je veux bien entendu ici parler d'Adolf Hitler. Reconstruire n'est pas qu'une affaire de politique sociale, c'est une réalité aussi bien matérielle. Sur le front de l'Ouest, la France a été dévastée, de la Marne au nord des frontières, de la Belgique à l'Alsace-Lorraine. Sur plus de 700 km de front, la mort s'est déchaînée pendant 4 ans. Partout, des obus qui n'ont pas explosé, partout, des villages rasés, martyrisés. Il va falloir attendre des années avant de connaître un retour à la normale. Cette longue et pénible reconstruction est massivement réalisée par les centaines de milliers de prisonniers allemands présents en France, et ce, contre tous les traités internationaux en vigueur. « Malheur aux vaincus », nous dit l'adage, il est circonstance. Le début des années 20 n'est guère réjouissant. Si au niveau diplomatique mondial, la Société des Nations, la SDN, a été créée sous l'impulsion du président Wilson, le Congrès américain vote contre la ratification du traité de Versailles. Il le juge trop sévère à l'égard des vaincus et plus encore, refuse d'intégrer la SDN. En son sein, les pays signataires jurent de se porter assistance en cas de conflit. La population américaine est traumatisée par la guerre. Elle refuse d'être plongée dedans à nouveau. Pour le président Wilson, c'est un terrible camouflet. Cette politique des traités, qui a provoqué l'éclatement des grands empires, entraîne la construction de nations artificielles, bien souvent fabriquées sur des cartes, sans jamais tenir compte des tensions communautaires sur place. L'ancien empire austro-hongrois devient une véritable poudrière, tout comme l'Empire ottoman éclaté. Assurément, le retour à la paix et à la quiétude tant espéré est loin, très loin d'être gagné. La décennie 1920 commence. Avec elle vont venir de nombreux et nouveaux malheurs.

En 1918, la Première Guerre mondiale s'achève avec fracas et désolation. Le monde entier doit se reconstruire et trouver un équilibre on ne peut plus fragile. Mais les crises sont nombreuses. La grippe espagnole fauche les vies comme des blés. Les anciens combattants, mutilés ou sans emploi, doivent réapprendre à vivre après avoir connu la lie de l'humanité. Les empires d'hier sont morts, laissant la place à une mosaïque de nations fabriquées de toutes pièces, ce qui provoque de très fortes tensions communautaires. La paix mondiale, obtenue par un traité de Versailles aux conséquences désastreuses pour les vaincus, est fragile, pour ne pas dire impossible à maintenir. Juillet 1921, Donau-Eschingen, Allemagne. Au cœur de la forêt noire, un ancien prince impérial, Max Egon zu Fürstenberg, est en plein cœur d'une réception. L'ancien officier allemand et austro-hongrois de la Grande Guerre est un homme à part. Il est l'un des chantres de la fringante culture allemande. Cette nouvelle Allemagne, selon lui, doit aussi être celle de la musique et des arts. Alors voilà qu'il lance sa première édition des représentations de musique de chambre pour la promotion de la musique contemporaine. Un nom bien alambiqué qui vise à promouvoir les artistes de demain et à les soutenir financièrement. Le prince provoque, renverse les codes établis en ouvrant les portes d'une de ses demeures aristocratiques pour l'organisation d'un festival. C'est l'ancien monde qui finance le nouveau. Au cœur de ce processus, Paul Hindemith tient une place centrale. Il est le compositeur au cœur de l'organisation de ce moment. Ce soir, la réception est somptueuse. Les nouveaux riches du pays sont venus en masse. Ils sont pour la plupart des marchands de mort qui ont fait fortune en vendant des armes ou des munitions. Le spectre de la guerre s'abat sur cette paix que d'aucuns peinent à trouver. Dans le théâtre du château, l'artiste fait jouer la première partie de son tout premier opéra, Mörder Hoffnung der Frauen. L'œuvre, créée le mois précédent à Stuttgart, a fait un tabac. Paul l'imagine comme la première partie d'un triptyque. Le compositeur est plus que jamais influencé par l'expressionnisme ambiant. Tout le monde ne dit que du bien de sa musique. En somme, tout va pour le mieux. Mais derrière les éclats de rire et le tintement des coupes de champagne, la situation en Europe est de plus en plus préoccupante. Les mécontents sont nombreux. Nombre de pays sont au bord du gouffre, politiquement et économiquement. Ils vont bientôt connaître les profondeurs de la

Dès les premières années de la décennie 1920, la paix souhaitée à la sortie de la Première Guerre mondiale ressemble à une chimère. Sur les territoires redécoupés de l'Empire ottoman, la Turquie tente d'exister. Elle ne tolère pas que la Grèce ait pu obtenir une enclave en plein cœur de son territoire. Dès lors, son nouveau leader, Mustafa Kemal, décide d'entrer en guerre. Pendant 2 ans, les morts vont s'empiler de nouveau près du Bosphore. Smyrne, ville grecque depuis le traité de Versailles, est reprise par les Turcs en septembre 1922, après de très lourds combats. La Société des Nations ne bouge pas du petit doigt. La nouvelle instance internationale chargée de réguler la paix est en réalité purement inefficace. Basée en Suisse, sa légitimité est remise en cause, notamment parce que le président Wilson a échoué à y faire entrer son pays. Il l'empêche. La Société des Nations va s'employer à venir au secours de celles et ceux qui fuient les combats. Les Turcs cherchent à se débarrasser des minorités non musulmanes présentes sur son territoire. Il faut donc agir. Le statut de réfugié de la paix est alors créé par Nansen, un Norvégien qui va obtenir pour ses actions le prix Nobel de la paix. Il faut s'arrêter sur cette mesure tant elle est importante. La disposition va permettre, au lendemain de la Première Guerre mondiale et dans le monde entier, de sauver des vies humaines. Le tout en garantissant aux exilés un refuge vers des terres d'accueil favorables. On parle tout de même de plus de 9 millions d'êtres humains sauvés des griffes de l'oppression. C'est considérable. La plupart d'entre eux se dirigent vers les États-Unis. Du côté de la Russie, les communistes au pouvoir sont aux prises avec les armées restées fidèles au tsar. 100 000 juifs ukrainiens perdent la vie au milieu de ce bourbier. Un terrible avant-goût des événements à venir. 1922 est une année charnière dans l'ancienne patrie des Romanov. En décembre, l'URSS est proclamée. L'Union des républiques socialistes soviétiques fait table rase sur une histoire séculaire, millénaire. Les partisans d'un retour à la monarchie sont écrasés, non sans difficulté, après plus de 4 ans de combat. Économiquement, le pays est exsangue, décimé par les famines et les épidémies. En 1922, la faim provoque 5 millions de morts. Encore la misère, encore la désolation. Mais où est cette paix promise par les pays vainqueurs au lendemain de l'armistice? On se le demande bien. Car si à l'ouest du vieux continent, notamment à Paris ou à Londres, la vie est facile et agréable pour les riches et les bourgeois, ce n'est pas le cas partout. Face aux difficultés sociétales, politiques ou économiques, la tentation communiste se fait de plus en plus pressante. Les leaders de l'URSS ont les moyens d'accueillir à Moscou ou d'influencer des figures qui s'imposent politiquement ailleurs. À Londres, à Rome ou à Berlin, les communistes prennent de plus en plus de poids, ce qui provoque une forte préoccupation. Une opposition très nette s'affirme avec fracas dans les différentes sociétés européennes. D'un côté, ceux qui croient au bienfait de la Révolution rouge. De l'autre, les héritiers de vieux systèmes politiques, parfois dépassés par l'enjeu. L'horloge tourne et la grande histoire se remet en marche. Une troisième voie politique, face au marasme, s'impose au cœur de la vieille Europe. C'est celle du nationalisme. En Italie, son visage porte un nom. Mussolini.

Au lendemain de la Première Guerre mondiale, l'Europe espère une paix durable entre les nations. Mais l'éclatement des grands empires et les difficultés provoquées par le traité de Versailles plongent une partie du globe dans la crise. C'est notamment le cas en Russie ou en Turquie, où la mort et la terreur continuent d'être le quotidien des habitants. Face à cette instabilité devenue chronique, le communisme devient un refuge pour bon nombre d'Européens, déçus par la tournure des événements. L'inquiétude monte. Pour y répondre, des milices et des mouvements nationalistes, basés généralement sur le vivier des anciens combattants, vont se former et se mettre en marche. En Italie, plus qu'ailleurs, la situation va déraper. Un certain Benito Mussolini, revanchard, va s'imposer comme le nouveau maître à bord. Francfort, fin octobre 1922. Pauline de Mit, violon solo à l'Opéra de la Ville, vient de terminer une représentation éreintante. Les spectateurs, nombreux, ont acclamé l'ensemble musical. Et comme il est de coutume, certains VIP sont venus féliciter dans les coulisses les stars du soir. Parmi eux, Alfredo Frassati est un habitué de la salle de musique. L'ambassadeur du Royaume d'Italie à Berlin n'hésite pas à se déplacer jusqu'à Francfort pour vivre ses grandes soirées musicales. Déjà, In de Mit commence à se faire un nom et les deux hommes apprécient de se rencontrer à l'une ou l'autre occasion. Ce soir, la donne est différente. Frassati est porteur d'une bien mauvaise nouvelle. Il vient de démissionner de son poste, aujourd'hui même. En cause, l'arrivée au pouvoir d'un certain Benito Mussolini, le leader de la mouvance fasciste. Cette doctrine politique nationaliste, l'ambassadeur ne la supporte pas. Dans quelques minutes, il devra partir. Sa place est en Italie pour résister. De son côté, le compositeur est venu à bout de son triptyque d'opéra, il y a quelques mois. Il a donné la première de son dernier volet, avec Sancta Susanna. Une page se tourne, et une nouvelle commence. Pauline de Mit a mis sur pied un groupe qui fait un tabac en Allemagne, le Quatuor Amar, un ensemble avant-gardiste. La jeunesse les adore, et l'aventure s'annonce grandiose, du moins si l'inquiétude qui commence à poindre dans l'opinion ne vire pas la psychose. Et si ce Benito Mussolini était aussi dangereux que peut le décrire l'ambassadeur, qu'adviendrait-il de la paix? Existe-t-elle au moins alors que la guerre n'a jamais quitté certaines régions du continent? Ce soir, Paul In de Mit est terrorisé. Il a un mauvais pressentiment.

0: En Italie, la montée du communisme inquiète encore plus qu'ailleurs. Les nationalistes, emmenés par Mussolini, décident de réagir. Le plus étonnant, peut-être, sur cet homme au regard d'acier, c'est l'évolution de son parcours. Avant la guerre, il était journaliste, d'inspiration socialiste. Et puis, avec le conflit, les tranchées, les morts et les traumatismes, Mussolini est devenu nationaliste. Il est à l'origine de la création du mouvement fasciste en 1919, composé majoritairement d'anciens combattants, vêtus de chemises noires et armés de cannes de bois. Très vite, sa popularité explose et près de 300 000 hommes choisissent de le rejoindre. En moins de 3 ans, son poids dans l'opinion est devenu considérable. Il apparaît comme le recours le plus puissant pour contrer les communistes. Sa parole gagne les cercles bourgeois et industriels. Son credo, casser les grèves imposées par les fauteurs de troubles communistes, les rouges, comme on les appelle. De facto, ses positions radicales sur un retour à l'ordre dans les rangs des ouvriers plaisent aux grands patrons nationaux, comme celui de Fiat. Le 28 octobre 1922, la marche sur Rome, une grande organisation populaire, doit lui donner l'occasion de s'imposer. Coup de théâtre, la manœuvre fonctionne. Acculé, le roi Victor Emmanuel III lui donne les clés du pouvoir. L'Italie est le premier pays à basculer dans les griffes du fascisme. Il ne sera pas le dernier. En Espagne, les militaires prennent aussi les commandes et instaurent une véritable dictature. L'un de leurs plus grands dignitaires n'est autre que le tout jeune général Franco. 1923 est aussi une année charnière en Allemagne. Dans le même esprit que les Italiens, les anciens combattants du Reich s'unissent. Ludendorff, qui les a menés au combat, s'est associé avec un mouvement politique naissant qui prend de l'ampleur, le parti nazi. Mené par Adolf Hitler, il gagne en légitimité grâce à ce soutien militaire. Son premier combat, une lutte contre les communistes, comme en Italie, mais aussi la dénonciation du traité de Versailles. On y revient toujours. Cette paix impossible est mort-née dès la ratification de 1919. Hitler dénonce l'occupation des vainqueurs et la spoliation de certaines ressources allemandes, comme le charbon en Ruhr. La crise économique et l'inflation galopante dans le pays favorisent la percée de son discours et de ses idées nationalistes. Le 9 novembre, il estime qu'il est temps d'agir. Il tente de prendre le pouvoir dans un coup d'État qui échoue lamentablement. En prison, Hitler se fait oublier. Pour un temps. Il va y théoriser son combat politique et écrire Mein Kampf, son manifeste. Mais cela est déjà une autre histoire. Au crépuscule de la Grande Guerre, cette période méconnue de notre histoire, qui ne durera que quelques années, est pourtant on ne peut plus importante. Elle est une véritable charnière qui permet d'expliquer la colère et le ressentiment de bien des peuples face à une paix impossible. 1923 marque la fin d'un monde. Et le début d'un nouveau. Ce sera celui du triomphe des nationalismes et de la marche en direction d'un terrible conflit. La Première Guerre mondiale devait être la der des der, plus jamais ça. Ouais, mon œil, oui. Si l'humanité pensait avoir touché le fond dans les tranchées à Verdun, à compter du début des années 30, les limites ne vont avoir de cesse d'être repoussées et l'horreur va de nouveau s'imposer dans toutes les mémoires. Elle emmènera avec elle des dizaines de millions de morts. Voilà pour ce récit que j'ai eu le plaisir de partager avec vous grâce à la plume d'Antoine Charpagne et à la collaboration des équipes de LDV Productions.
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6: Il est 21h. Bonsoir à tous, Julie Buron pour ces informations. La chef de file du Rassemblement national, Marine Le Pen, va se pourvoir en cassation après sa condamnation pour détournement de fonds publics par la Cour d'appel de Paris. Elle reste aussi candidate à l'élection présidentielle de 2027. « Je considère que deux juridictions peuvent commettre une erreur », a-t-elle déclaré lors du journal de 20h sur TF1. « Je veux aller au bout des voies de recours qui me sont offertes pour défendre mon innocence dans ce dossier. » Marine Le Pen, condamnée en appel à 3 ans de prison, dont un an ferme, aménageable sous surveillance électronique et 45 mois d'inéligibilité, dont 30 avec sursis, pouvait théoriquement se présenter à l'élection présidentielle de 2027, mais elle est persuadée qu'elle n'aurait pas pu faire campagne sous bracelet électronique. C'est pour ça qu'elle se pourvoit en cassation. Il ne vous reste qu'une semaine pour compléter votre déclaration fiscale par Internet. Environ 500 000 Belges doivent encore le faire. Date limite ce mercredi 15 juillet. Si vous êtes indépendant ou si vous devez déclarer des revenus spécifiques, comme des revenus professionnels à l'étranger, vous avez 2 mois de plus jusqu'au 16 octobre. L'Ukraine a protesté contre la levée des restrictions imposées aux sportifs russes par le Comité international olympique. Elle dénonce une décision infondée et prématurée alors que se poursuit la guerre déclenchée par l'invasion russe du pays en février 2022. C'est fini pour l'Égypte. Elle s'est inclinée 3-2 face à l'Argentine. Pourtant, les Égyptiens ont ouvert la marque à la 15e minute et ont encore marqué à la 67e dans ce 8e de finale de la Coupe du Monde. Ils menaient 2-0. C'était sans compter sur la remontada des Argentins. L'Albi Céleste est donc désormais en quart de finale puisqu'elle a remporté le match 3-2. Dans une heure, la Suisse affrontera la Colombie. Et puis on a eu des nouvelles d'Amadou Onana, sorti après 21 minutes lors de la victoire 1-4 des Diables Rouges contre les États-Unis en 8e de finale. Amadou Onana souffre d'une rupture du ligament croisé antérieur du genou droit. Une très mauvaise nouvelle, tant pour lui personnellement que pour l'équipe. C'est ce qu'a déclaré Brahim Hassen, médecin des Diables Rouges. C'est tout pour ces informations. Bonne soirée à notre écoute.
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1: Bonsoir à vous, bienvenue dans Sacré Français, le remix de l'été en chansons choisies dans le grand catalogue de l'émission. Ambiance tropicool à venir avec Charlotte Fever, Laurent Barden et Tigre d'eau douce, Ardenne et Mango Beach, Stromae avec Pomme et tout de suite la sublime version symphonique de On the Road Again de Bernard Lavilliers. Je vous souhaite une excellente soirée à l'écoute de Sacré Français, le remix de l'été.

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Longo avec Claudia Jonas, Quantum Ceviche, Isabelle de Funès, Jusqu'à la tombée du jour. Ça, c'était en 1969. En 1993, on écoutait ce soir Gourou, MC Solar, Le Bien, Le Mal, Lola Lelanne, Portofino, Julien Doré à ne pas manquer au festival Lacémo le 10 juillet à Enghien, la Belge Claire Laffut avec Ise, on écoutait Nude, et puis le chœur Grenadine, le polo et pan remix de Laurent Voulzy en concert dans le cadre des Francopholies de Spa le 21 juillet dans la grande salle des fêtes de Spa. Je veux être dans tes bras. Voici Alma Reichman. Ensuite, les courants d'air, Grand Tourisme et Terry Callier. Merci pour votre écoute et bonne soirée avec nous dans Sacré Français, le remix de l'été.

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1: François Bouhéry pour votre météo. Bonsoir tout le monde. Après cette belle journée, la nuit sera calme de bout en bout, avec toujours ces voiles d'altitude sur une grande partie du pays. Et tout comme hier, des nuages bas à partir de 1h du matin sur les provinces de Liège, de Limbourg et d'Anvers. Le tout avec des températures comprises entre 14 et 19 degrés. Ensuite, demain, la matinée sera très ensoleillée, sauf toujours pour ces régions au nord et à l'est du pays. En après-midi, il y aura temporairement plus de nuages, à l'exception du littoral où là, ce sera plein soleil toute la journée. Et en ce qui concerne les températures, nous aurons 23 à la côte, 30 degrés toujours à Virton et entre 24 et 28 degrés ailleurs.
2: Il est 22h. Bonsoir à tous, Julie Buron pour ces informations. Marine Le Pen se lance dans la bataille des présidentielles en France après sa condamnation à 3 ans de prison, dont une année avec bracelet électronique. Marine Le Pen, reconnue coupable par la Cour d'appel de détournement de fonds publics dans l'affaire des assistants parlementaires des eurodéputés. Invitée du journal de 20h sur TF1, elle a donc annoncé son intention de se pourvoir en cassation. Marine Le Pen précise qu'en cas d'élection à l'Élysée, dans un an, Jordan Bardella sera nommé Premier ministre. Le duo sera d'ailleurs en campagne dès demain sur le terrain dans le département de la Sarthe. L'Arabie Saoudite a condamné ce mardi une attaque contre l'un de ses pétroliers qui transitait dans le détroit d'Ormuz. Elle impute la responsabilité à l'Iran après une réaction similaire de Doha concernant un méthanier qatari. Réaction des États-Unis, ils ont révoqué l'autorisation provisoire accordée à l'Iran pour vendre son pétrole, dénonçant comme totalement inacceptable les actions de Téhéran dans le détroit d'Ormuz. Et prévenant de conséquences après que des pétroliers ont été attaqués. Le réchauffement climatique modifie profondément la biodiversité des eaux côtières belges. En 30 ans, plusieurs espèces emblématiques des eaux froides ont fortement régressé, tandis que des espèces adaptées à des températures plus élevées sont devenues beaucoup plus fréquentes. C'est le constat dressé par l'Institut maritime flamand. La crevette grise, par exemple, a vu sa population diminuer de 78% en 30 ans. À l'inverse, plusieurs espèces appréciant les eaux plus chaude gagne du terrain. C'est notamment le cas du petit vive, un poisson muni d'épines venimeuses, aujourd'hui observé 24 fois plus souvent que dans les années 90. L'Égypte s'est inclinée 3-2 face à l'Argentine à la Coupe du Monde en 8e de finale. Pourtant, les Égyptiens ont mené 2-0. C'était sans compter sur la remontada des Argentins. L'Albi Céleste est donc désormais en quart de finale. Et en ce moment, coup d'envoi d'un autre 8e de finale. La Suisse affronte la Colombie. C'est tout pour ces informations. Bonne soirée à notre écoute.
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0: Salut. Je suis Marty Dibergui et je suis cinéaste. Je fais beaucoup de films publicitaires. Vous vous souvenez du petit chien qui court après la savonnette sous l'évier? C'est de moi, ça. Un soir, en 66, je suis descendu à Greenwich Village, à New York City, dans un club qui s'appelait La Banane Électrique. Je ne cherchais pas où c'est, ça n'existe plus maintenant. Mais ce soir-là, j'ai vu un groupe qui m'a donné une nouvelle définition du rock'n'roll.
1: Aujourd'hui dans Travelling, un film culte, mais vraiment culte, enfin culte. Pour les aficionados du rock'n'roll, du hard rock et du heavy metal, ainsi que des films complètement idiots, j'ai nommé Spinal Tap, This is Spinal Tap en anglais, un film de Rob Reiner sorti en 1984. C'est un mockumentaire, c'est-à-dire un faux documentaire sur un faux groupe de rock, Spinal Tap en l'occurrence, un groupe anglais qui va promouvoir son nouvel album aux États-Unis. Et tout y passe, la tournée, les groupies, la nouvelle compagne d'un des musiciens qui fait exploser le groupe, les galères, les caprices, le pèlerinage à Graceland sur la tombe du King et surtout l'incroyable ego de ces musiciens qui ne se prennent pas pour la queue de la poire ou la corde de la guitare. Imaginé comme un sketch en 1978 pour un show télévisé par Rob Reiner et ses copains, Christopher Guest, Michael McKean et Harry Shearer, l'idée est reprise au début des années 80 par le même Rob Reiner qui veut réaliser son premier film et qui réengage les mêmes copains. Et quel premier film ? Un groupe de heavy metal complètement con, placé dans des situations réelles pour un groupe de rock et surtout de l'improvisation. Car tout dans ce film, à part un discours, mais on y reviendra, est improvisé. Le résultat est stupéfiant, aussi débile que jubilatoire. Et si aujourd'hui on a l'habitude des mockumentaires, en 1984 ce n'est pas le cas. Et beaucoup de personnes ont cru à ce groupe à tel point que les comédiens, tous musiciens, ont dû former Spinal Tap pour de vrai et monter sur scène. Et Spinal Tap a fini par devenir un vrai groupe avec des vraies tournées et des vrais disques. Mais quand le film sort en 1984, malgré des critiques élogieuses, c'est un échec commercial forcément, puisque personne ne connaît ce groupe et donc on ne va pas voir un documentaire sur lui au cinéma, n'est pas Beatles qui veut. Petit à petit, la supercherie s'évente et à force de diffusion et de rediffusion, il devient culte. Aujourd'hui dans Travelling, un pastiche avec des hardos pas très malins, pantalons moulants et paroles misogynes, c'est Spinal Tap. Pour en parler, nous avons des archives, des documents, des anecdotes. C'est parti pour une parodie du milieu du hard rock à défriser les moustaches et à déboucler les permanentes.
2: T'as une seconde ? Bon, écoute, y a un truc ou deux qui vont pas dans l'aménagement des loges.
3: Bah, quoi, par exemple ?
2: Bah,
3: Enfin, je veux dire...
2: Non, il y a des problèmes ici, je sais même pas par où commencer. Tiens, regarde.
3: Qu'est-ce qu'il y a
2: là? Non, c'est... Regarde. Il y a un problème là, regarde. Regarde le pain. Non, mais c'est pas possible. Ça fait au moins une demi-heure que je m'énerve là-dessus. J'arrive pas à comprendre. Je sais pas comment on mord là-dedans. Tu vois ce que je veux dire?
3: Tu veux des tranches plus grandes?
2: Exactement, je comprends pas comment...
3: On pourrait plier ça en deux?
2: Non, après c'est deux fois plus petit.
3: Non, pas le pain, il faut plier le saucisson.
2: Oui, mais non, parce qu'après il se casse. Non, il se casse comme ça.
3: Tu le mets sur le pain comme ça, ouais.
2: Alors, si tu le plies encore, il se casse.
3: Pourquoi tu veux le plier encore?
2: À ce moment-là, t'es obligé de le plier. Et alors, ouais. Ça donne ça. Et moi, je veux pas de ça. Je veux du pain plus grand, comme ça, je pourrais mettre ça. Tu vois?
3: D'accord.
1: Les chansons de Spinal Tap sont toutes composées pour l'occasion. Bon, ce qui aide, c'est que Christopher Guest, Michael McKean et Harry Shearer, les membres du groupe, sont de vrais musiciens et pas mauvais en plus. Michael McKean joue David St. Hubbins, chant guitare solo. Christopher Guest est Nigel Tufnell, chant et guitare solo. Quant à Harry Shearer, il est Derek Smalls, chant, basse et chœur. Spinal Tap, c'est un groupe qui démarre pour de faux à l'époque du Flower Power, avec des décors fleuris et col pelle à tarte, et qui finit dans les années 80 avec les pantalons moulants de rigueur et toute l'iconographie habituelle des groupes de hard rock, cheveux longs, des mouvements de bassin, la caméra qui s'attarde sur les entrejambes et des décors avec une grosse tête de mort, bref, vous voyez le genre. Leur dernier album, Smell The Glove, un titre aussi débile que la pochette du disque où on voit une femme nue respirer un gant. Et d'ailleurs, ça donne lieu dans le film à quelques scènes d'incompréhension de la part du groupe qui ne comprend pas pourquoi cette pochette du disque est sujette à caution et complètement inadéquate.
4: Nous avons le sentiment, et il semblerait qu'il soit justifié, que les gens de Polymer n'aiment pas trop notre pochette. C'est vrai ?
5: Oui.
4: Pas la peine de prendre des gants avec moi, tu sais.
5: Écoute, il n'aime pas la pochette.
4: Pas en effet, comme ça, c'est clair.
5: Il la trouve très choquante et trop sexy.
4: Mais qu'est-ce que vous lui trouvez de choquant?
5: Yann,
4: qu'est-ce qu'il y a de choquant sur cette pochette?
5: Une femme nue, enduite de miel, à quatre pattes, ouais, avec un collier de chien collier autour de chien. Du cou. Et une laisse.
4: Et une laisse.
5: Et un bras d'homme qu'on voit jusque-là et qui tient la laisse tout en plaquant un gant de cuir sur la figure de la fille pour qu'elle le sente. Et tu trouves pas ça choquant?
4: Non, je trouve pas. Enfin, Bobby, arrête, on est en 87.
5: Justement, on est en 1987, les années 60, c'est fini.
1: Vous voyez le genre. Les chansons interprétées dans le film et écrites pour celui-ci sortent sous la forme d'un album. Et là aussi, c'est assez rigolo, parce que si on regarde les dates d'enregistrement des différents titres, ils sont aussi bidons. Par exemple, on voit que « Listen to the Flower People » a été enregistré en 1967, « Gimme Some Money » en 1965, donc ça se moque ouvertement des Beatles, « Tonight I'm Gonna Rock You Tonight » en 1974 et « Hell Hole » en 1982. Et c'est ce titre qu'on écoute à l'instant dans « Traveling ».

0: Scénario et musique, Christopher Guest, Michael McKean, Harry Scherer et Rob Reiner. Montage, Kent Beida et Kim Sechrist. Photographie, Peter Smokler. Production, Karen Murphy. Réalisation, Rob Reiner. En deux mots, Spinal Tap. This is Spinal Tap, un documentaire américain sorti en 1984 et dont voici le synopsis.
1: Et vous vous rappelez la première chanson que vous avez composée ensemble ?
2: All the way home, à mon avis.
1: Ouais, vous vous en souvenez ? Et j'aimerais bien entendre un petit bout, ça donne ça.
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4: That's
0: Ils sont les Spinal Tap, des amis d'enfance, des rockers. C'est un vrai groupe anglais qui joue fort. C'est une bande de musiciens qui connaît un certain succès depuis sa création en 1967. Le problème, enfin, un des problèmes, c'est que leur carrière est émaillée d'accidents étranges. Il y a toujours quelque chose qui cloche. Ils ont changé souvent de nom et leur batteur s'échine à disparaître. L'un, par exemple, est mort par autocombustion, un autre a explosé et un autre est mort étouffé par du vomi. Et le pire, c'est que ce n'était pas le sien. En 1982, le groupe tente sa première tournée aux États-Unis pour la promotion de son nouvel album, Smell the Glove, littéralement « Sans le gant ». Et un réalisateur de documentaires se met en tête de les suivre pendant leur tournée. Il s'appelle Martin, Marty Di Berghi. Son but, réaliser un documentaire, comme on dit, c'est-à-dire un documentaire sur un groupe de rock. Et là, on voit le groupe, Nigel, David, Derek, traverser les États-Unis dans leur car avec leur groupie, se retrouver aux prises avec l'amoureuse de David qui sème le trouble dans le groupe et qui fait leur thème astral à chacun. Et puis il y a les loupés, une séance de dédicace où personne ne vient, un concert où Derek se retrouve coincé dans un décor, le tout émaillé de discours laminants et un peu neuneux et du processus créatif des membres du groupe. Et on voit même Nigel montrer son impressionnante collection de guitares ainsi que sa série d'amplis uniques dont le volume peut monter, fait exceptionnel, jusqu'à 11, ce qui lui permet de jouer plus fort que les autres guitaristes.
5: Ça, c'est un ampli. Hein ? On s'en sert sur scène, mais c'est très spécial parce que... Tiens, regarde bien, là. Hein ? Oui. Tous les potards sont gradués, tu vois, jusqu'à 11. Non, non, regarde, là, tous.
6: Ouais, ah oui, je vois. Et la plupart des amplis vont jusqu'à 10.
5: Ouais, exactement.
6: Et ça veut dire qu'il est plus puissant, que le son est plus fort.
5: Bah, c'est plus fort d'un cran. Hein. Non, c'est pas 10. Tu vois, la plupart des mecs, ils jouent toujours jusqu'à 10. Et là, t'es à 10, t'es à fond, et à fond les gamelles partout, comme ça. T'es à 10 sur ta guitare, alors qu'est-ce que tu fous, hein? Hein?
6: Ah,
5: tu fais rien, exactement. Ce qu'on fait, nous, quand on a besoin d'un petit coup de pouce, là, tu vois. Tu sais ce qu'on fait?
6: On se met à 11.
5: Exactement, et plus fort d'un cran.
6: Et pourquoi on fait pas le 10 plus fort? Enfin, que ce soit le maximum, et que le son soit plus fort à 10.
5: Tant pis, là, il va jusqu'à 11.
0: Mais la tournée est un échec, les ennuis s'accumulent, plusieurs dates de la tournée sont annulées, et la pochette de leur album Smell the Glove est jugée trop sexiste. La tension monte. À la suite d'un concert raté sur une base aérienne, Nigel quitte le groupe pour finalement le retrouver plus tard.
7: Vous êtes bien Spinal Tap?
8: Oui, Spinal Tap.
0: Elles sont énormes, les mésaventures.

0: les gestuels, les discours, tout est juste. Mais n'allons pas trop vite. Pour le moment, nous sommes en 1978. Rob Reiner.
1: That came from...
2: C'est venu, en fait, je réalisais et je jouais dans un show avec mon ami Chris Guest et Harry Shearer. Et on a écrit un show TV qui était une satire de différentes choses à la télévision et qu'on appelait TV Show. On a fait des satires de sitcoms, des émissions de téléachat, des pubs, et on s'amusait à tout parodier. Et une des émissions qu'on a parodiées, c'était une émission qui s'appelait Midnight Special et qui était une émission qui passait tard le soir autour du rock. Et c'est là la première fois que nous avons fait Spinal Tap. Moi, je jouais Wolfman Jack, qui bien sûr était l'animateur du show, et je faisais une grosse voix. Enfin bref, je jouais ce type et je présentais Spinal Tap, le groupe anglais le plus bruyant. Et donc on avait Spinal Tap pour la première fois sur scène à la télévision. Et ils ont joué cette espèce de cauchemar de rock'n'roll. Ils ont improvisé avec leurs personnages. Et puis le temps a passé et on s'est dit, est-ce qu'on ne ferait pas quelque chose de plus avec ces personnages ? Et donc, on s'est remis ensemble et on a travaillé dessus.
0: Rob Reiner, en 2017, revenant sur les origines de This is Spinal Tap dans le Rick Eisen Show.
3: J'aurais pourtant dit 100 fois de mettre Spinal Tap en premier et le spectacle de marionnettes après.
4: C'est bon pour le moral.
3: Les loges sont très grandes quand même.
4: Ouais.
3: Vous avez, tu sais, la grande loge.
4: Ah, on a des loges plus grandes que les marionnettes.
5: C'est déjà ouais. Ça.
0: L'origine, c'est donc un show télévisé. Mais les amis s'amusent tellement à le faire que la blague se poursuit. En 1979, Christopher Guest joue de la guitare sous le pseudonyme de Nigel Tufnell sur l'album Lenny and the Squeak Tones de Michael McKean et David Lander. Et puis Rob Reiner a bien envie de passer derrière la caméra. Mais avec quel film ? Ils sont tous débutants ? Et pourquoi pas, oui, pourquoi pas, se dit Rob Reiner, tourner un faux rocumentaire ? Les rocumentaires, c'est un mot valise entre rock'n'roll et documentaire inventé par les anglo-saxons pour désigner les documentaires faits autour des tournées et des stars du rock du style Don't Look Back, sorti en 1967 sur Bob Dylan, et puis La Dernière Valse en 1978 sur The Band, ou encore Gimme Shelter en 1970 sur les Rolling Stones. Rob Reiner cite également le groupe Judas Priest comme source d'inspiration, ainsi que Scorpion, Motorhead ou Kiss. Quand, en 1983, on a écrit le scénario avec Rob et les autres copains, se souvient Michael McKean, au Figaro, en 2000, l'idée était de nous moquer des rockers qui ont une haute opinion d'eux-mêmes, mais pas beaucoup de talent. Excepté le remarquable film de Martin Scorsese sur les adieux du band, The Last Waltz, il y avait dans les années 70 une prolifération de documentaires rock totalement bidons et grotesques du style The Sound Remains the Same avec Led Zeppelin. Avec Spinal Tap, on s'est amusé à raconter la vie de musiciens un peu crétins, mais sincères, embarqués dans une aventure qui tourne parfois au cauchemar. Au fil d'interviews bidons et d'extraits de concerts, on découvre alors l'envers du décor et les affres du faux groupe. Une gloire artificielle, les problèmes d'ego, les petites jalousies, les histoires de groupies ou de petites amies trop présentes, les bassesses, les combines de l'industrie du disque pour la promotion d'un album au titre ringard et aux paroles débiles, Smell of Glove. Et puis on fabrique un passé fictif au groupe avec une discographie fantôme, Intravenus de Milo, Shark Sandwich. Et nous voilà entraînés dans la méga tournée de ces rockers british mûrissants, mais pas mûrs du tout, ex-yéyé convertis au gré des modes dans le hard rock. Et on peut mesurer leur évolution artistique du titre Cups and Cakes à Big Bottoms au moyen de fausses images d'archives vraiment épatantes. En fait, poursuit Michael McKean, Spinal Tap est un documentaire réaliste à partir de situations qui ne le sont pas et de dialogues improvisés. Ce qui est amusant, c'est que la fiction finit par rejoindre une certaine réalité qui elle-même dépasse la fiction. Du coup, le film ne vieillit pas parce que rien n'a changé dans le rock business. On y trouve toujours les mêmes crétins, les mêmes groupes dénués d'humour qui se prennent pour des génies. Et c'est ça, la force de Spinal Tap, son réalisme. Sa manière de montrer avec un sérieux hallucinant les situations les plus foutraques. Tout est juste, chaque séquence, chaque témoignage, jusqu'aux paroles des chansons truffées de gags. Mais le problème, à ce stade, c'est de trouver un producteur. Parce que dans les années 80, il est compliqué de passer du petit au grand écran. Rob Reiner met 4 ans à trouver un producteur pour ce premier film qui démonte l'univers du rock sans pitié. Et là aussi, coup de génie. Plutôt que d'écrire un script pour convaincre d'éventuels financiers, Rob Reiner et ses potes musiciens

0: musicien s'échine à trouver juste assez d'argent pour tourner une démo de 20 minutes qui présente le projet Spinal Tap. Et c'est si convaincant qu'il décroche non seulement un petit contrat de production, mais qu'ils garderont certaines scènes pour le montage final.
1: Voici la pochette du disque qui va sortir dans tous les magasins des États-Unis.
2: C'est ton fameux compromis. Hein.
1: Ouais.
2: Non, mais attends, ils vont peut-être écrire quelque chose là ou
1: non, rien.
3: Tu veux dire que ça va rester tout noir comme ça?
1: Ça va rester comme ça, simple, beau, classique.
2: On dirait un miroir en cuir noir.
4: Ouais, c'est chouette, on se voit dedans des deux côtés.
2: À ce point-là.
4: On dirait un miroir.
2: Moi, je trouve que ça pue la mort, ce truc-là.
1: David.
2: On est en deuil ou quoi?
1: Mais tous les films, dans tous les cinémas, parlent de la mort. La mort fait vendre.
0: Les Beatles, trop clean. Les Rolling Stones, pas assez british. Sur ce constat est né Spinal Tap, le groupe de rock le plus bruyant d'Angleterre. Un groupe fictif, on vous l'a dit, mais dont le titre Flower People, Listen to the Flower People, est un moment d'anthologie. On l'écoute.

0: Travelling, Catherine Fatbert.
1: Qu'est-ce que Spinal Tap ? C'est un groupe anglais de rock, fictif, dont le nom veut dire « ponction lombaire ». Ce qui est amusant, c'est la graphie du nom, où la lettre N porte un tréma, et ça c'est également parodique. C'est ce qu'on appelle, en bon français, le umlaut heavy metal qu'on retrouve dans la graphie de Motorhead ou de Blue Oyster Cult et d'autres groupes du même style. Quant à Rob Reiner, la graphie de son nom est très simple, ça se prononce comme ça s'écrit. Reste à savoir qui est Rob Reiner, on vous dit tout.
2: Vous faisiez des stades de 10 000 places, du festival de 15 000 personnes, et on dirait que maintenant, vous avez seulement des salles de 1200, 1500 places. Et je me demande si ça ne veut pas dire que la popularité du groupe serait en baisse.
3: Ah non, non, non, non, non, non. Non, non, non, pas du tout. À mon avis, ça veut simplement dire qu'ils occupent un créneau du marché plus sélectif.
1: Rob Reiner est né le 6 mars 1947 dans le Bronx, à New York. Il est le fils de Carl Reiner, célèbre auteur, acteur et réalisateur, entre autres, des cadavres ne portent pas de costard. Le gamin fréquente dans sa jeunesse les plus grands auteurs et acteurs de télévision américaine. Et comme il admire son papa, il veut faire comme lui. Quand il veut se lancer dans le cinéma, son papa ne l'encourage ni ne le décourage pas et lui dit simplement « débrouille-toi ». Et pour se débrouiller, Rob Reiner se débrouille plutôt bien. Après des études de théâtre, il fonde un groupe d'improvisation, The Session. Il monte en Pennsylvanie, la pièce de Jean-Paul Sartre, Huis clos, avec Richard Dreyfuss. Mais c'est à la télévision que Rob Reiner accède à la notoriété grâce à la série All in the Family, c'est un show télé humoristique où il est scénariste et acteur. Il sait qu'il est sur la bonne voie, Rob Reiner.
4: Ce qu'il faut comprendre, c'est que l'Amérique en 1978, c'était un pays d'un peu moins de 200 millions d'habitants et qu'il n'y avait pas moyen de revoir l'émission. Si vous vouliez voir TV Show, il fallait le regarder quand il passait à la télévision et c'est tout. Et donc, on avait 40 millions de spectateurs chaque semaine qui partageaient une expérience et on parlait de racisme, de la guerre au Vietnam, des mouvements féministes, de sexualité et de plein d'autres choses dont on ne parlait jamais à la télévision. Et ces sujets étaient partagés, vécus par 40 millions de personnes et ce n'est qu'après que ce sont devenus des discussions de pause café. Et si vous mettez tout ça en perspective, maintenant, l'Amérique est un pays de 315 millions d'habitants, et si vous avez un show qui cartonne, vous aurez 10 millions de spectateurs, ou 15 si vraiment vous explosez les audiences, et personne ne regardera le show en même temps parce qu'il y a le replay. Et c'est ça la différence de l'impact de ce que nous faisions. C'était quelque chose d'énorme à l'époque. C'était presque comme les Beatles. C'était de la folie. Quand on arrivait dans un aéroport avec Jean ou Sally ou peu importe qui, les gens se levaient et criaient. C'était vraiment complètement fou. Mais on savait qu'on faisait quelque chose de spécial et de bien. Et au début, je pensais que personne n'aimerait ça. Je pensais, bon, on fait quelque chose de spécial, et ça n'a pas élargi l'enveloppe, ça l'a explosé. Il n'y avait plus d'enveloppe. C'était plus que ça. Et nous, on pensait, bon, ça passe ou ça ne passe pas, on ne gérait pas. C'est un peu comme quand un comédien fait une blague pour sa troupe. Ce n'est pas destiné au public, mais à son équipe. Et toute l'équipe rit. C'est souvent une blague due à la marijuana. Vous voyez le genre. Et donc, nous, on faisait un show pour la troupe et on ne réalisait pas que ce serait si populaire.
1: Rob Reiner dans une masterclass au TIFF, le Toronto International Film Festival en 2016. Au cinéma, il démarre sa carrière sous la direction de son père et puis il passe lui-même derrière la caméra pour réaliser ce délirant docu-fiction sur ce faux groupe de rock, This is Spinal Tap. Là aussi, il en est le scénariste et l'un des interprètes. Mais son premier succès, il le rencontre avec l'adaptation de la nouvelle de Stephen King, Stand By Me. En 1986, ce film qui raconte la complexité de la préadolescence et notre rapport à la mort est adulé par la critique et par le public. Pour son quatrième film en 1987, il s'attelle à une grosse production, Princess Bride, qui l'amène sur le terrain de la parodie, puisqu'il y tourne en dérision les codes du conte de fées à la tête d'un casting hollywoodien. Oui, faut dire qu'il aime beaucoup la parodie, ce monsieur. Tout ça pour arriver à quand Harry rencontre Sally, en 1989.
5: J'aimerais porter un toast à Harry et Sally. À Harry et Sally. Si nous leur avions trouvé, à l'un comme à l'autre, la plus petite trace de sex appeal, nous ne serions pas là aujourd'hui.
1: L'idée de ce film, de cette rencontre interminable sur 12 ans d'un homme et d'une femme, lui vient juste après son propre divorce. J'ai divorcé juste avant la fin du tournage de Spinal Tap, nous dit-il. Du coup, je me suis retrouvée face au rituel des rendez-vous avec des femmes et aux problèmes de la vie sociale. Je ne savais plus quel genre de rapport entretenir avec les femmes et j'essayais de savoir si un homme et une femme pouvaient être amis, s'il y avait toujours un intérêt sexuel dans l'affaire, s'il était nécessaire de passer à l'acte. Quand j'écrivais la dernière version du scénario avec Nora Ephron, scénariste, ça faisait 8 ans que j'étais célibataire et je ne savais toujours pas ce que je pourrais faire pour régler ma vie affective. Il rêve de revivre une histoire d'amour ou, à défaut d'en être le protagoniste, d'en faire vivre une magnifique à ses personnages. En 1984, Rob Reiner convoque le producteur Andrew Schneiman et la scénariste Nora Ephron dans un restaurant. C'est le Russian Tea Room de New York, un restaurant du Upper West Side connu pour ses banquettes confortables et son ambiance particulière. De nombreuses scènes de films ont pérennisé cet établissement, dont une scène de Tootsie, une scène du Manhattan de Woody Allen, ainsi qu'une scène du futur quand Harry rencontre Sally. Nos trois protagonistes commandent à manger, commencent à discuter. Rob Reiner avance l'idée qu'il a toujours voulu faire un film sur deux personnes qui deviennent amies. Elles ne veulent pas coucher ensemble parce qu'elles savent que cela ruinerait leur amitié, mais finissent par le faire quand même. Nora Ephron s'emballe. C'est ça, c'est exactement ça le sujet du film. Ce sera quand Harry rencontre Sally, qui sort en 1989. Et Rob Reiner, maintenant qu'il s'est fait un prénom, change de registre, adapte à nouveau Stephen King avec Misery, un thriller psychologique avec Katie Bates qui décroche l'Oscar de la meilleure actrice. Et lancé avec talent et succès, il fonde une société de production qu'on connaît toutes et tous, Castle Rock Entertainment. Avec le scénariste Aaron Sorkin, il réalise en 1992 le thriller judiciaire Des Hommes d'honneur, adaptation d'une pièce de Broadway, cette fois portée par un trio d'acteurs au sommet de leur gloire, Tom Cruise, Jack Nicholson et Demi Moore. Et puis après, c'est un petit peu la disgrâce pour ce cinéaste peu conventionnel, avec l'irrésistible North en 1994, le président Amy Sway en 1995 et j'en passe. Arrive enfin les années 2000-2007, où il retrouve enfin une inspiration, la comédie avec Jack Nicholson et Morgan Freeman. Ça s'appelle Sans plus attendre, c'est l'histoire d'une amitié et d'une fin de vie, d'une bucket list et de la réalisation de celle-ci. Et je m'arrête là, même si on n'a pas fini d'entendre parler de Rob Reiner.
2: L'Évangile selon Spinal Tap, cette compilation de psaumes rock dont la prétention n'a d'égal que la lourdeur, n'amène qu'une seule question. Quel jour Dieu créa-t-il Spinal Tap et n'aurait-il pas pu se reposer ce jour-là aussi?
6: Pas mal, celle-là.
7: Drôle, très drôle.
2: Pour Shark Sandwich, vous avez eu une critique qui ne comportait que 3 mots. Sandwich de merde.
1: Guitar hero, ombrageux, bassiste moustachu façon Lemmy Kilmister de Motorhead, chemise à jabot, cheveux longs et permanentés, référence médiévale, toute ressemblance avec des faits ou des personnes ayant existé n'a rien de fortuit. Tout est absolument voulu dans ce portrait caricatural à l'extrême d'un groupe de rock un peu nullard dont les titres s'enchaînent et nous ravissent. Un groupe de heavy metal passé par tous les styles. Michael McKean à la guitare et au chant, Christopher Guest pareil et Harry Scherer chant, basse et chœur, culte, on vous dit.

0: passe au sein du groupe Spinal Tap est tiré de faits garantis authentiques par le réalisateur, sauf peut-être le batteur qui explose en plein solo, encore que. Mais la groupie qui vampirise le guitariste statu quo pourrait en parler. La scène introuvable, les Led Zepp s'en souviennent encore. Et les interviews autour du nom du groupe, les groupies, la femme qui vampirise et le guitariste qui sème la zizanie dans le groupe, tout ça est vrai et tout est faux et c'est pour ça que ça marche. Retour au film.
1: Hey, vous devriez venir à côté, à la radio on diffuse une tranche de votre passé. Non, pas cette chanson.

0: remontait à 1965, kids. C'était les Boom Boom Beats avec Cups and Cakes. Pas mal pour l'époque. Les Boom Boom sont ensuite devenus Spinal Tap, ils ont eu un ou deux films inévitables, et heureusement, depuis, ils ont disparu de la circulation.
1: Au début des années 80, le rock connaît une grosse crise de croissance. La plupart des groupes nés dans les années 60 sont devenus d'énormes machines, juste bonnes à sillonner les stades dans un déluge d'effets spéciaux et de mise en scène outrés, avec un son dopé et une inspiration un peu en berne. L'alerte est sérieuse, le mouvement punk a contribué au vieillissement prématuré de ces formations et personne n'a franchement envie de rire.
2: Heavy metal rules, all that punk shit sucks. It doesn't belong in this world. It belongs on fucking Mars, man. What the hell is punk shit?
1: Mort au punk, donc. Mais une joyeuse équipe de comédiens s'échine à ridiculiser les travers de la culture de masse américaine et le heavy metal à la télévision. Bien décidés à se moquer des travers des rockstars de l'époque, ils font ce qui n'a jamais été fait, c'est-à-dire plaisanter avec le rock. Car jusque-là, les rares films réussis sur le sujet étaient soit des reportages sérieux et fouillés, soit des hagiographies sans distance sur le sujet et pas toujours très bien faits. Seule une partie de la troupe des Monty Pythons a osé s'attaquer au mythe Beatles en tournant The Ruthless, All You Need Is Cash, qui parodiait les excès de la Beatlemania. Rob Reiner et ses copains ont quant à eux pris le parti de faire l'amalgame entre plusieurs artistes afin de donner naissance au groupe le plus improbable de l'histoire, Spinal Tap. Le tournage du faux documentaire sur ce faux groupe a lieu en 1983 en Californie, principalement à Pasadena et à Los Angeles. C'est un petit tournage, petite équipe et trois monteurs, car pour obtenir le plus de réalisme possible, il faut que tout sonne juste et qu'on soit dans l'improvisation tout le temps, comme dans la vraie vie. Aucun dialogue n'est donné aux musiciens, comédiens. On leur glisse simplement un petit bout de trame et on laisse tourner la caméra. Rob Reiner.
3: Tout est improvisé, absolument tout. Il n'y a qu'un seul discours qui est écrit, c'est celui de Patrick McNeil qui dit « Tapping to America ». Il n'aimait pas l'impro, et donc on a écrit un petit discours pour lui, mais tout le reste était complètement improvisé, tout. Et ce que je préfère dans tout ça, c'est qu'Elon Musk, vous savez, Tesla, quand il a monté Tesla au début, il est venu me voir. C'était pendant une fête, et j'ai demandé « C'est quoi cette voiture ?» Il m'a dit « C'est une nouvelle voiture que je vais mettre sur le marché, et je l'appelle Tesla. » Et moi, j'ai dit « Waouh, c'est vraiment une chouette voiture. » Et il me dit « Viens, je vais te montrer quelque chose. » Il me fait m'asseoir sur le siège passager et il me dit « Regarde le bouton de volume. » Et le volume montait jusqu'à 11. Il m'a dit « J'adore ce film. » Et le volume monte à 11. Et l'air conditionné monte à 11 aussi.
1: 11, c'est une référence au film, évidemment. Et c'était aussi avant qu'Elon Musk ne devienne un super vilain d'un James Bond. Mais en l'occurrence, le tournage se fait vite et bien, et tout le monde s'amuse, rigole, sauf le réalisateur Peter Smokler, qui lui a travaillé sur des tournages de vrais documentaires et qui ne voit pas toujours où est la blague. Reste que quand le film sort, pour lui donner encore plus de crédibilité, c'est important, voilà que Barry Bostwick interviewe le groupe Spinal Tap dans le Saturday Night Live. Extrait choisi.
4: So tell me, what has your week been like on Saturday Night Live?
5: Well, it's very exciting doing a live show.
4: It's a whirlwind of activity.
5: We don't get that many calls. The last one was in 68.
6: I think what we really value about it is the honesty, you know, of just going out there naked with our guts spread out in front of the team and saying, you know, there's no fake, there's nothing, there's no tape.
4: You can't fake guts.
6: There's no, you can't fake
4: guts when they're laid out.
5: The whole idea that, you know, here we are in front of all these, you know, what is, must be like 300,000 people watching or something. You know?
6: 20 million is turning on easily.
5: Really?
6: Yeah. That's what man said.
5: Well, the great thing about it is that, you know, you get up there and you go, we're going to play loud, and they go, yeah. Yeah. What would they say? It's live. What could they say, right?
4: Yeah. They can't say stop. That.
5: They can't say
4: sorry.
5: No, loud.
4: Too late.
5: They can't do that. Yeah, we go, too late for you.
1: Bon, je ne vous l'ai pas traduit, c'est un petit peu mieux ainsi. On voit le groupe dans les coulisses du Saturday Night Live qui parle de sa musique et de ses inspirations. Tout cela est extrêmement sérieux et par conséquent extrêmement hilarant.
7: Avant que je rencontre Janine, ma vie sur le plan cosmique, c'était le bordel. C'était... Enfin, je ramassais n'importe quel débris de philosophie orientale qui passait par là. Et alors, bon, elle a mis un peu d'ordre dans tout ça. Elle m'a mis sur la voie, quoi.
8: Je me demande si tu as autant d'influence sur lui sur le plan de l'expression musicale.
9: Ah ouais, je veux dire, j'écoute quand il essaie des trucs nouveaux, hein, mon bébé. Des fois, il me joue des trucs quand il est énervé ou quand il a un nouveau morceau et qu'il veut m'en parler. Et moi, je lui dis, ouais, c'est bon, ça va ou ça va pas. Enfin, c'est de la merde, des trucs comme ça, quoi, tu vois.
7: Ah ouais, elle est très honnête. Elle est d'une franchise brutale.
8: Et comment ça se passe avec les autres membres du groupe? Enfin, je veux dire...
7: Ce qui se passe, c'est qu'elle me donne son opinion franche et brutale et moi, je l'arrange un petit peu pour les autres.
9: Ouais.
7: Et bien sûr, tu vois, c'est assez spécial parce que Nigel et Janine... Ils sont vraiment identiques par certains côtés, mais ils peuvent pas. C'est pas qu'ils se détestent. Au contraire, il y a une sorte de tendresse entre eux. Je veux dire, c'est juste. C'est un peu comme si la communication était bloquée ou quelque chose comme ça.
1: On n'a rien inventé. Tout est basé sur des témoignages et des histoires vraies. Bien entendu, c'est une sorte de caricature qui n'empêche pas Rob Reiner et nous tous d'être de vrais fans de rock anglais, du style Kinks, les Who, les Yardbirds. Ce qui nous étonne encore, c'est l'engouement des jeunes pour notre groupe qui est bon. Mais qui n'a rien de génial, précise McKean en interview. Une musique toujours écoutée, toujours appréciée, même et surtout si les paroles sont pour le moins lénifiantes, mais c'est ce qu'on aime. Et on n'allait pas passer à côté de Big Bottom, un des titres phares de Spinal Tap encore joué aujourd'hui.

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1: 1984, ce sont les émeutes du pain en Tunisie. C'est le changement de nom de la Haute Volta qui devient le Burkina Faso. C'est le début de la démocratie en Uruguay après 16 ans de dictature. C'est en Inde, Indira Gandhi qui ordonne l'attaque du Temple d'Or à Amritsar, le sanctuaire des Sikhs. Elle sera assassinée par ses gardes du corps Sikh quelques mois plus tard. En 1984, c'est la guerre au Liban. Ce sont les grèves des mineurs au Royaume-Uni. C'est un naufrage d'un cargo au large d'Ostende transportant de l'uranium. C'est la mort de Joseph Losey et de François Truffaut. Au cinéma, on voit Marche à l'ombre de Michel Blanc, Dune de David Lynch, SOS Fantôme d'Ivan Reitman, Terminator de James Cameron et surtout This is Spinal Tap de Rob Reiner.
2: Est-ce que vous pensez que jouer du rock, ça vous fait rester gamin, que ça vous maintient à un stade de développement inachevé?
3: Non. Non, je crois que c'est comme d'être dans un parc naturel, tu vois, là où on préserve les bisons. Moi, quand je suis sur scène, je suis comme un bison en liberté, tu vois ce que c'est?
2: Sur scène, tu te sens comme un bison dans une réserve.
3: Ouais.
4: J'écoute du classique, je me suis abonné à une série de cassettes super. Ça s'appelle la série des homonymes en cassette. Ouais. Et ils t'envoient les œuvres des grands auteurs, lues par des acteurs qui ont le même nom. Alors là, j'ai Damon Elliott qui lit T.S. Eliot sur celle-ci. Et il y a aussi, et il y a Danny Thomas qui lit Le Noël d'un enfant au Pays de Galles par Dylan Thomas. Et le mois prochain, c'est MacLean Stevenson qui lit Robert Louis Stevenson. L'île au trésor, je crois.
2: Ouais, c'est très intéressant, fascinant.
4: Ouais, il y a aussi un autre truc, les œuvres abrégées de Washington Irving lues par un certain Dr. Jay.
2: Ah oui, c'est Julie Sirving.
1: En 85, lors de la projection en VO, en sans sous-titres au Festival de Deauville, This is Spinal Tap fait un petit peu un flop. Le film arrive relativement tard dans l'histoire des films de ce genre, c'est-à-dire presque 20 ans après Monterey Pop, le film réalisé par D.A. Pennebaker, sorti en 68, qui documentait le Festival international de musique pop de Monterey, et puis 15 ans après, le Woodstock de Michael Waldeig. Pendant toute cette période, le cinéma avait été un moyen de combler la totale absence de rock'n'roll sur les écrans de télévision. Mais ce genre documentaire est alors à l'agonie en 85, rendu complètement obsolète par l'arrivée de MTV et puis par l'envie d'un autre type de musique un peu plus grunge. Et donc ce film tombe presque à plat. Ce tribut ironique à ce chapitre mineur de l'histoire du cinéma et du rock'n'roll ne séduit pas vraiment. Et les spectateurs de Deauville, convaincus d'avoir vu un documentaire, n'y voient aucun intérêt, même et surtout s'ils auraient dû être alertés par le comportement souvent aberrant et débile, même pour des rockers britanniques, de ce groupe un petit peu bout de bois et tellement cliché. Rob Reiner revient sur la sortie du film.
5: Les gens n'ont pas tout de suite compris que c'était, en fait, c'est hilarant. On voulait faire l'avant-première à Dallas et les gens sont venus et ils ont vu le film et ils ne savaient pas ce que c'était. Ils nous disaient, mais pourquoi vous avez fait un film sur un groupe dont personne n'a entendu parler? Et pourquoi est-ce qu'ils sont aussi mauvais? Et pourquoi est-ce qu'on n'avait pas fait un film sur les Beatles ou les Stones? Et moi, je répondais, ouais. Et le gars qui filmait Peter Smokle, je l'avais engagé justement parce qu'il avait filmé les groupes de rock. En fait, il était même à Altamont, au concert des Stones, quand il y a eu la casse avec les Hells Angels. Et lui, il n'arrêtait pas de dire pendant qu'on tournait, qu'est-ce qu'il y a de drôle là-dedans? C'est pas drôle, c'est juste vrai.
1: Rob Reiner, interviewé par Howard Stern en 2016.
2: Assez de discours, kids, et place au boogie.
1: Et c'est là toute la magie de cette affaire, car tout semble si vrai que tout va devenir vrai. Les comédiens musiciens sont assez disciplinés pour s'effacer totalement derrière leur personnage. Et c'est là que tout bascule. Car même s'il ne trouve pas son public tout de suite en 84 et 85, petit à petit, ce faux documentaire fait rire, et bien rire. Et il commence à marcher, non seulement en salle, mais aussi dans les circuits télé. Petit à petit, à la demande de fans, le faux groupe monté pour les besoins du tournage devient un vrai groupe de rock à qui on demande de monter sur scène. Et c'est parti, en 1992. Le groupe Spinal Tap apparaît lors de la première partie du concert en hommage à Freddie Mercury, The Freddie Mercury Tribute.
6: Well, Freddie Mercury was undoubtedly a very great performer and he must have influenced many of the artists performing here today. I'm here with Spinal Tap and I can't really cope. Guys, what effect did he have on you?
7: Hello.
8: Oh, he's talking gum.
7: It's Nigel's talking gum.
8: Mr. Gumming.
7: Yeah. Well, that was not an influence. Freddie did not influence that. But we certainly influenced my use of the one-piece outfit that I used for about 3 years in the early 70s. And then decided it was either keep wearing it or lose weight, and I decided to put it in the closet.
9: Brought operatic grandeur back to rock and roll where it belonged, and that, of course, encouraged us to get symphonic and pretentious on our own.
10: Yeah. And the idea of harmony, that you can sing more than one note.
11: At the same time.
9: Very confusing.
7: Yeah, it never occurred to us before.
12: Freddie Mercury personally. We're here with the band, we all love this music very much.
1: Spinal Tap a été présenté par Roger Taylor, le batteur de Queen. Ils interprètent alors une chanson intitulée The Majesty of Rock, qui est une parodie totale dédiée à Freddie Mercury. 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

20 avril 1992, Spinal Tap au tribute pour Freddie Mercury. Le groupe au complet qui parle de leur rapport à Freddie Mercury, toujours en se moquant de tout et de tout le monde.

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3: François Bouhéry pour votre météo. Bonsoir tout le monde. Après cette belle journée, la nuit sera calme de bout en bout, avec toujours ces voiles d'altitude sur une grande partie du pays. Et tout comme hier, des nuages bas à partir de 1h du matin sur les provinces de Liège, de Limbourg et d'Anvers. Le tout avec des températures comprises entre 14 et 19 degrés. Ensuite, demain, la matinée sera très ensoleillée, sauf toujours pour ces régions au nord et à l'est du pays. En après-midi, il y aura temporairement plus de nuages, à l'exception du littoral où là, ce sera plein soleil toute la journée. Et en ce qui concerne les températures, nous aurons 23 à la côte, 30 degrés toujours à Virton et entre 24 et 28 degrés ailleurs.
4: Il est 23h. Malgré sa condamnation en appel, Marine Le Pen est candidate à la présidentielle de 2027 en France. Elle va aussi se pourvoir en cassation. Les 23 pays membres de l'OTAN réunis pour un sommet en Turquie, un sommet qui devrait bien se passer selon Bardo Weaver. Mais dès son arrivée à Ankara, Donald Trump a jeté un froid. Il s'est dit très déçu par l'alliance lors de la guerre qu'il a lancée contre l'Iran. La Belgique s'est qualifiée pour les quarts de finale de la Coupe du Monde. Cette nuit, victoire 4-1 face aux États-Unis. Les Diables qui pensent déjà tout doucement au choc qui les attend en quart de finale contre l'Espagne. Bonsoir à tous, Julie Buron pour ce journal. Après sa condamnation, aujourd'hui à 3 ans de prison, dont une année avec bracelet électronique, Marine Le Pen se lance dans la bataille des présidentielles en France. La chef de file du Rassemblement National a été reconnue coupable par la Cour d'appel de détournement de fonds publics dans l'affaire des assistants parlementaires des eurodéputés. Invitée du journal de 20h sur TF1, elle a annoncé sa candidature au présidentiel de 2027 et son intention de se pourvoir en cassation.
5: J'avais indiqué, vous le savez, que je ne ferai pas campagne sous bracelet électronique. Mais comme j'ai la possibilité de faire un pourvoi en cassation et que le pourvoi en cassation suspend les effets de l'arrêt, je ferai donc campagne sans bracelet électronique.
6: Vous en êtes certaine que la Cour de cassation vous autorisera à faire cela et qu'un juge d'application des peines ne dira pas que vous devez malgré tout porter pendant plusieurs semaines ou plusieurs mois un bracelet.
5: En cassation suspend les peines qui ont été prononcées par la Cour. Donc ce soir, je suis candidate à l'élection présidentielle.
4: Voilà, c'était Marine Le Pen, un extrait en tout cas du journal de 20h sur TF1. Marine Le Pen qui précise qu'en cas d'élection à l'Élysée dans un an, Jordan Bardella sera nommé Premier ministre. Le duo sera d'ailleurs en campagne dès demain sur le terrain dans le département de la Sarthe. Les 32 chefs d'État et de gouvernement de l'OTAN sont à Ankara. Ils se retrouvent ce soir pour un dîner autour du président américain Donald Trump dans le palais du président turc. Les choses sérieuses commenceront demain. Une seule séance de travail est prévue. Le sommet sera court. Il s'agit de ne pas ennuyer le président américain. Sur le papier, tout est réuni pour faire de ce sommet un succès. C'est ce que vient de dire le Premier ministre Bardo Weaver. Mais tout dépendra de l'humeur du président américain. On écoute notre Premier ministre.
7: Les dépenses pour la défense ont augmenté de 20% en Europe et au Canada. En Belgique, même de 60%. Donc pour la première fois, on est un bon élève. On est aussi en train de s'occuper de restaurer notre base industrielle de la défense. On était dans une situation qui n'était pas bonne en Europe, donc tout le monde se focalise là-dessus, de recréer cette base industrielle, de pouvoir développer des capacités de production. Donc ça, c'est aussi un élément très positif. Et aussi, troisième élément qui est très positif, on est en train de se rallier autour de l'Ukraine. Et on va approuver 2 packages de 70 milliards de soutien pour l'Ukraine pour les prochaines années. Donc tout ça, ce sont des signaux très, très, très positifs. Mais j'entends que le plus grand allié, le plus grand membre du club n'est pas arrivé avec un esprit positif, malheureusement.
4: Des propos recueillis par Alice Debatty. C'est vrai que l'humeur du président américain évoquée par Bart Dover n'était pas au top. Il s'est dit très déçu par l'Alliance lors de la guerre qu'il a lancée contre l'Iran. J'ai été très déçu par l'OTAN et franchement, si le sommet n'avait pas eu lieu en Turquie, il est possible que je n'y serais pas allé. Fin de citation. L'Arabie Saoudite a condamné ce mardi une attaque contre l'un de ses pétroliers qui transitait dans le détroit d'Ormuz. Elle impute la responsabilité à l'Iran après une réaction similaire de Doha concernant un méthanier qatari. Réaction des États-Unis, ils ont annulé l'autorisation provisoire accordée à l'Iran pour vendre son pétrole, dénonçant comme totalement inacceptable les actions de Téhéran dans le détroit d'Ormuz et prévenant de conséquences après ces attaques de pétroliers. C'est une première. L'âge moyen d'une voiture d'occasion vendue en Belgique dépasse pour la première fois les 10 ans. C'est ce qui ressort des chiffres publiés par Traxio, la fédération de la mobilité. Les Belges se tournent principalement vers des voitures d'occasion pour raisons budgétaires, mais pas seulement. Exemple dans ce reportage de Clara Wirtz.
0: Les voitures défilent sur ce parking de pompe à essence, mais il y en a une qui sort du lot. Elle est bleue électrique, cabriolet. Tine, sa conductrice, vient de l'acheter, même si la voiture est loin d'être neuve.
8: 8 ans pour l'instant. Le garagiste, j'ai confiance. Et oui, c'était une voiture que je voulais absolument avoir. C'était love at first sight.
0: Rares sont ceux qui peuvent vivre une telle histoire d'amour. Pour beaucoup, une voiture d'occasion est plutôt un choix pragmatique. Zacharia n'a jamais pris d'automobile neuve quand il a acheté la sienne. Elle avait déjà
9: 9 ans. Quand on va aller acheter un véhicule neuf, on doit avoir le budget nécessaire pour pouvoir l'acheter neuf. Mais surtout qu'un véhicule peut être encore très très bon, même 8, 7, 9 ans après.
0: Et c'est ce qui explique que l'âge moyen des voitures d'occasion dépasse pour la première fois les 10 ans, parce que les Belges font attention à leur portefeuille. Philippe Reyland, porte-parole de Traxio, la fédération du secteur automobile.
10: De plus en plus de gens ne regardent plus vraiment le prix d'achat d'une voiture, mais plutôt le coût mensuel, c'est-à-dire combien est-ce qu'elle me coûte en financement, en assurance, en carburant. Et quand ils regardent le budget total qu'ils ont à disposition, ils vont réserver une partie mineure pour la voiture.
0: Ces personnes se tournent donc naturellement vers une voiture plus vieille, avec plus de kilomètres au compteur.
4: Et c'est à Bruxelles que les voitures les plus vieilles sont achetées. Elles ont en moyenne 12 ans et demi. Il ne vous reste qu'une semaine pour compléter votre déclaration fiscale par Internet. Environ 500 000 Belges doivent encore le faire. Date limite le mercredi 15 juillet. Si vous êtes indépendant ou si vous déclarez des revenus spécifiques, comme des revenus professionnels à l'étranger, là vous avez 2 mois de plus. C'est jusqu'au 16 octobre. C'est fini pour l'Égypte. Elle s'est inclinée 3-2 face à l'Argentine en Coupe du Monde. Pourtant, les Égyptiens ont ouvert la marque à la 15e minute et ils ont encore marqué à la 67e. Ils menaient 2-0. C'était sans compter une remontada des Argentins qui se sont finalement imposés 3-2. L'Albi Céleste est donc désormais en quart de finale. Un autre 8e se joue en ce moment. La Suisse affronte la Colombie. La deuxième mi-temps vient de commencer et c'est toujours 0-0. Mais revenons à cette nuit magique au cours de laquelle la Belgique s'est qualifiée pour les quarts de finale. Victoire 4-1 face aux États-Unis. Les Diables sont maintenant tournés vers leur prochain match. Ce sera vendredi à 21h face à l'Espagne. Un choc auquel les joueurs pensent déjà tout doucement. Écoutez dans l'ordre les réactions du capitaine Youri Tielemans, Dodi Luquebacchio et Nicolas Raskin.
11: Notre objectif est d'aller le plus loin possible. Maintenant, nous allons bien analyser l'Espagne. On a déjà pu voir leur match face au Portugal. Juste avant notre rencontre, il va falloir qu'on ait un très bon plan tactique pour l'emporter. L'Espagne sera un adversaire coriace, comme on en a déjà affronté par le passé. Nous voulons progresser et aller loin, et cela ne changera pas face aux Espagnols.
12: So against Spain will be no different.
13: On fait que progresser, donc ça nous donne plus de confiance. On l'a démontré encore aujourd'hui, donc c'est important de tout doucement se projeter vers cette quart de finale contre un adversaire qui sera quand même difficile à affronter, mais on a nos armes aussi et je pense qu'on est prêt.
14: Dans ce tournoi, tous les matchs sont durs. Il y a aucun match qui est joué d'avance, donc nous on va aller donner le meilleur de nous-mêmes pour continuer à rêver, c'est tout.
4: Voilà, des propos recueillis par Benjamin de Seninck. Et puis on a eu des nouvelles d'Amadou Onana, sorti après 21 minutes de jeu. Il souffre d'une rupture du ligament croisé antérieur du genou droit. C'est une très mauvaise nouvelle pour lui personnellement, mais aussi pour l'équipe. C'est ce qu'a déclaré le médecin des Diables Rouges. C'est ici que se referme ce journal. Bonne soirée à notre écoute.
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2: L'agence tourisme prend les commandes hein, de matin première jusqu'à 9h30 en compagnie de notamment Nadia Salmi. Bonjour Nadia. Alors, on commence avec vous par révéler la destination de votre coup de cœur du jour, Nadia. Et comme tous les mardis, eh bien, on jette un coup d'œil en Flandre.
3: Oui, on va aller en SB à Zoutle, en Flandre orientale. C'est un endroit avec une histoire vraiment incroyable, car il y a là un lac qui avait disparu, puis qui est réapparu. On pourrait croire à une légende, mais non, c'est réel. C'est à 1 heure de Bruxelles et c'est magnifique.
2: Et puis, on ira ensuite à Liège hein, pour retrouver notre professionnel du jour du côté du musée des transports. On fera un point sur l'agenda des activités qui y sont prévues cet été. Et puis, après le journal de 9h, eh bien, le reportage du jour hein, nous proposera de monter à cheval aux écuries du Prématis à Lèves, c'est sur la commune de Profondeville. Enfin, on retrouvera notre touriste bistronomique Anne Van Den Plas. Bonjour. À quelle table allons-nous nous asseoir ce matin?
4: Maloma.
2: Maloma, ça se situe où?
4: Ça se situe à Rosières et c'est un restaurant éco-responsable. Et vous allez le voir, la philosophie du chef Georges est très intéressante.
2: Eh bien, on vous donne rendez-vous à 9h20 très précisément. On rappelle le principe de votre chronique. Deux fois par semaine, vous nous dressez le portrait de chefs talentueux aux quatre coins de la Belgique. C'est vraiment une invitation à prendre une pause gourmande dans un quotidien en rythme souvent effréné. Et puis, après une pause gourmande, eh bien, c'est également ce qu'on va prendre hein, aujourd'hui. Notre gagnante du jour, puisqu'elle a reçu un très beau cadeau. Et qui est l'heureuse gagnante, justement?
3: C'est Hélène Battersby, qui nous vient d'Aubange grâce à cette très jolie photo prise au plan incliné de Ronquière. Visite Wallonia lui offre un lot de menus plaisir à l'impératif d'Éole ainsi que deux visites guidées avec dégustation dans le plus grand domaine viticole de Belgique.
4: Quel beau cadeau.
2: Ouais, un très très beau cadeau gourmand, effectivement.
3: Une très jolie photo.
2: Et pour gagner tout ça, Hélène a simplement envoyé une belle photo. C'est tentant, non, c'est facile. Hein. Surtout, vous aussi, vous pouvez participer au concours en nous envoyant votre photo d'un site ou d'un séjour touristique en Wallonie sur lapremière.be ou sur la page de l'agence tourisme sur RTB. Factu.
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2: Et Cap au Nord ce matin, Nadia, vous nous emmenez où précisément?
3: Eh bien, comme je vous disais, je vais au domaine Haute-Vigne avec vous, en Brabant flamand, à 1 heure de route depuis Bruxelles. Et je peux vous dire une chose, eh bien, quand on arrive là-bas, on a l'impression de rêver. Imaginez des pontons en bois qui s'avancent au-dessus de l'eau, le reflet du ciel sous les pieds, des roseaux à perte de vue. Le matin, la brume traîne encore sur le lac et la lumière arrive doucement, comme dans ces tableaux flamands du XVIIe siècle. C'est Haute-Vigne, le plus grand lac naturel intérieur de toute la Flandre. Et ce qui est fou, eh bien, c'est que ce lac aurait pu ne pas exister aujourd'hui.
2: Quoi? Mais comment ça? Là, il va falloir nous expliquer. Hein.
3: Il était joli ce quoi. Eh bien, en 1841, les autorités prennent une décision radicale, assécher le lac qui existait pourtant depuis la dernière période glaciaire. L'objectif, eh bien, c'est de récupérer des terres pour l'agriculture. On creuse alors des canaux, on détourne les sources et en quelques années, eh bien, près de 100 hectares d'eau disparaissent. Avec eux, toute une biodiversité, mais aussi le mode de vie des familles de pêcheurs qui sont forcés de quitter les lieux. Pendant près d'un siècle, le lac tombe dans l'oubli. Il ne survit plus que dans les souvenirs des habitants les plus âgés. Puis, dans les années 1930, l'Union Allumetière rachète le terrain et y plante des milliers de peupliers du Canada destinés à la fabrication d'allumettes. Et c'est là que l'histoire prend un nouveau tournant. En 1998, la province du Brabant flamand décide de redonner sa place à la nature. Les travaux débutent en 2004. Les peupliers sont abattus. Le drainage est interrompu et la nappe phréatique remonte progressivement toute seule. 18 mois plus tard, le lac réapparaît comme s'il était resté là, caché sous la surface, à attendre son heure depuis 1841 quand même.
2: Ouais, bah, déjà je prends note de l'Union Allumetière.
3: Oui, c'est mignon.
2: Je ne connaissais pas, mais c'est très mignon, je note. Mais n'empêche que c'est complètement fou cette histoire.
3: C'est complètement fou et c'est aussi vertigineux quand on y pense, parce qu'aujourd'hui, Haute-Vigne est devenu le premier grand projet de restauration écologique de Flandre. Et le site, eh bien, il est vivant, au sens propre du terme. Il y a plusieurs sentiers balisés, de 2 à 5 km, avec ses caillebotis qui traversent le cœur du lac. Il y a aussi des observatoires à oiseaux cachés dans la végétation, d'où l'on peut observer des espèces qu'on ne voit presque pas ailleurs, des crabiers ou encore des hirondelles rousselines. Le site est sur une grande route migratoire. Les ornithologues font des détours pour y venir.
2: Bon, on sort ses jumelles et on y va en famille alors.
3: Mais oui, et on y va très facilement parce qu'il y a deux plaines de jeux, des sentiers découvertes, des tables de pique-nique au bord de l'eau et pour les plus aventuriers, il y a même une zone de bivouac au nord du lac pour dormir sous les étoiles avec maximum 3 tentes. 30 sur réservation. Il y a aussi un bistrot à l'entrée si vous préférez qu'on vous serve. Allez-y, ce lac a attendu 150 ans pour revenir. Il mérite bien une journée de votre été.
2: Bon, écoutez, je prends rendez-vous. Donnez-moi les infos pratiques.
3: Oui, je vais faire ça. C'est ouvert tous les jours, du lever au coucher du soleil. Entrée libre, parking gratuit. Et si vous me demandez mon conseil, eh bien allez-y le matin, hein, tôt, quand la brume est encore là. C'est à ce moment-là que le site est vraiment à vous. Et si vous avez le temps, le centre de Zoutelot vaut aussi le détour avec son hôtel de ville gothique et sa halle-loup.
2: Eh bien, écoutez, c'est un très, très beau coup de cœur que vous nous partagez ce matin. On peut effectivement retrouver toutes les informations sur le site de La Première ou sur l'appli RTBF Actu pour prendre rendez-vous et aller faire un petit tour là-bas. Alors, allez-y, effectivement, en matinée, et puis prenez des photos. Comme ça, vous allez pouvoir participer à notre concours et ça te fera des heureux, évidemment. Allez, on écoute Pixel de la jeune Mado. Tout

0: Eh bien, c'est Mado, une jeune Parisienne installée à Bruxelles. Elle sortait ce titre Pixel au mois de mai dernier. Et puis, si vous avez aimé, je vous propose d'aller la voir en concert. Ce sera au festival L'ACEMO le 10 juillet prochain. Elle sera aussi au festival des Solidarités. Ce sera en septembre à Namur. Franchement, allez la voir. C'est une graine de talent.
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0: Profiter de l'été pour se balader dans les musées, c'est toujours une bonne idée. Et en plus, ça rime. C'est ce matin, on va à Liège. Hein. C'est pour ça qu'on vous propose d'aller dans les musées. On va visiter le musée des transports. Il se situe dans un ancien dépôt de tramway réaffecté. On y trouve une quarantaine de véhicules, calèches, tramways, trolleybus. Et c'est Lara Fegen qui va nous en parler ce matin. Elle est responsable de médiation culturelle et communication. Bonjour Lara.
2: Bonjour Marion.
0: Donc, merci d'être dans l'agence tourisme avec nous de grand matin. On va découvrir ensemble votre musée. Tout d'abord, je pense qu'on peut expliquer quelle est l'exposition qui est en ce moment. Il paraît qu'elle est faite de Playmobil.
2: Eh oui, en effet. Donc les Playmobil ont un petit peu envahi le musée. Hein. Donc on a une dizaine de dioramas qui sont des espèces de petites scénettes reconstituées, hein, des petites scènes de la vie urbaine. Et donc qui sont étalés donc tout au long du parcours permanent. Et donc on a tout le parcours historique qui est recréé comme ça en Playmobil, plus bien entendu de la partie contemporaine, toute une série de dioramas qui retracent un petit peu la mobilité aujourd'hui.
0: Oui, c'est ça, parce que donc on a différents types de transports représentés en Playmobil à côté des vrais transports.
2: Donc on a un petit peu, on passe vraiment des véhicules grandeur nature à des mini-mondes complètement recréés. Et il y a d'ailleurs 7 véhicules du musée qui ont été, si je peux me permettre, playmobilisés par une association d'amateurs qui s'appelle Oufti Playmo. Et donc qui sont des passionnés de Playmobil et donc voilà, qui recréent ces scénettes, ces dioramas. Et donc, pour agrémenter en plus le tout, on a donc un carnet ludique, en fait, donc qui va permettre aux enfants donc d'aller repérer donc les intrus qui se sont glissés dans les dioramas ou d'aller repérer dans le musée les Playmobil qui se sont échappés des dioramas un petit peu partout dans le musée.
0: Ouf, voilà. Playmo, on sent qu'on est à Liège, hein.
2: On sent qu'on est à Liège, en effet.
0: Alors, parlez-nous de ces véhicules qui sont exposés et qu'on peut découvrir pour justement tous les fans de transport en commun.
2: Alors ben voilà, le musée donc il retrace, si vous voulez, l'histoire de la mobilité donc à Liège et en Wallonie. Donc on part du 18e siècle avec des véhicules comme le carrosse du dernier prince évêque de Liège ou la diligence Sinédinan par exemple, et on va jusqu'à la maquette grandeur nature du futur tram de Liège, en passant par les tramways hippomobiles, les tramways électriques, les trolleybus, les autobus, etc. Voilà.
0: Alors, il y a justement un week-end festif qui est organisé ce week-end, donc les 11 et 12 juillet, avec encore plus de dioramas et surtout des démonstrations et des ateliers créatifs qui sont organisés. C'est vraiment une invitation à ce qu'on se rende en famille ce week-end au musée des transports ?
2: Oui, tout à fait. Donc ça va vraiment être très, très festif. Donc, pour l'occasion, il faut noter que le musée va étendre ses horaires, puisque habituellement, les week-ends, nous sommes ouverts de 14h à 18h, mais là, on va être ouvert de 10h à 18h. Et donc, le billet d'entrée, c'est le billet d'entrée au musée habituel. Mais pour le billet d'entrée habituel, eh bien voilà, on aura effectivement des grands dioramas qui vont venir compléter les dioramas qui sont déjà présentés. On va avoir toute une série d'ateliers créatifs, stop motion, badge, tatouage éphémère, etc. Un grand concours avec des lots Playmobil à gagner et effectivement des démonstrations par les bénévoles de l'association Oufti Playmo qui seront présents.
0: Alors on avait aussi envie ce matin de mettre en avant des visites qui sont adaptées aux personnes en situation de handicap. Vous proposez notamment depuis 2018 un carnet de visites en Falk, facile à lire et à comprendre, pas facile à dire par contre. Et puis des visites guidées hein, aussi qui permettent à tout type de public de pouvoir profiter du musée comme tout le monde.
2: Oui, tout à fait. Chez nous, vraiment, l'accessibilité, elle est vraiment au cœur du projet du musée. Hein. Donc, on l'entend vraiment au sens large. Hein. Il y a effectivement les personnes porteuses de handicap, mais il y a aussi tout type de public, des publics précarisés,

0: et les publics fragilisés, etc. Donc, on travaille vraiment sur l'ensemble des publics. Donc, pour nous, c'est vraiment important de, voilà, que tout le monde ait un accès le plus large possible à la culture. Et donc, les visites FALC, donc, effectivement, on a travaillé là-dessus avec une ASBL spécialisée. Donc, on le fait toujours. On travaille toujours avec des associations spécialisées. Et cette fois-ci, c'était l'ASBL Inclusion, qui est donc spécialisée dans l'accessibilité pour les personnes avec un handicap mental. Et donc, on a développé à la fois une visite guidée en langage facile à lire et à comprendre, un carnet de visite, donc pour les visiteurs individuels, donc qui est disponible tout le temps. Et cette visite se retrouve aussi dans l'application du musée, en fait.
1: Oui, et dans cette application, il y a notamment un petit quiz, enfin une sorte de jeu pour rendre cette visite ludique, hein.
0: Oui, c'est vraiment le carnet qui est repris en fait dans l'application du musée pour les personnes qui sont à l'aise avec l'application.
1: Voilà. Oui. Il y a aussi une visite spéciale pour les personnes avec déficience visuelle.
0: Oui, mais ça c'est une visite guidée. Et c'est vrai qu'on est en chemin, hein, donc on essaye vraiment d'élargir à chaque fois un petit peu notre accessibilité. Donc pour l'instant, ce qui est possible, c'est une visite guidée qui a été développée avec les amis des aveugles et des malvoyants. Et on va cet été, ou tout début de la rentrée en septembre, on va proposer de nouveau dans l'application du musée les véhicules phares du musée en audiodescription pour les visiteurs qui viendraient hors visite guidée, qui viendraient en visiteurs individuels au musée. Et on a aussi un projet pour les personnes sourdes et malentendantes, donc on aimerait bien développer un visio-guide également dans l'application du musée.
1: Bah dans tous les cas, ce qu'il faut faire, c'est simplement se connecter sur votre site pour retrouver toutes les informations. Hein. Si on a des questions, n'hésitez pas à y répondre et surtout pour pouvoir prendre rendez-vous pour ces visites notamment. Donc on le rappelle, ce week-end, un week-end festif organisé du côté du musée des Transports, les 11 et 12 juillet, avec, on le rappelle, ces dioramas en Playmobil et puis aussi des démonstrations, des ateliers créatifs. Soyez nombreux à vous y rendre. Merci beaucoup, Lara Fegen, d'être passée chez nous, dans l'agence tourisme ce matin.
0: Merci beaucoup à vous.
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1: Vous écoutez RTBF La Première, merci de nous avoir choisi ce matin pour vous accompagner dans votre journée, que vous soyez au boulot ou en congé. Vous êtes au bon endroit, au bon moment pour trouver des bonnes idées d'évasion à tester tout au long de l'été en famille ou entre amis. Bref, avec qui vous voulez. Jusqu'à 9h30, c'est l'agence tourisme et avec Nadia Salmi, nous avons encore, non pas une, non pas deux, mais au moins trois recommandations à vous faire en ce mardi matin. Et on commence d'ailleurs par le reportage du jour. Où va-t-on aller?
3: Mais écoutez, on va aller du côté des écuries du Prémati à Lèves pour tous les fans d'équitation, de nature et de dépaysement. On y retrouvera Emmanuel Nonnet, son gérant.
1: Et comme l'équitation et les balades, eh bien, ça ouvre l'appétit. C'est du côté de Rosières qu'on ira ensuite s'asseoir à la table d'un chef de renom spécialement testé et approuvé par Anne Van Den Plas, notre touriste bistronomique.
4: Et oui, on va chez Maloma et vous allez le voir, l'évasion est non seulement dans l'assiette, mais aussi dans le lieu.
1: Maloma, j'aime déjà beaucoup ce nom. C'est joli.
4: Eh bien, on le verra. D'abord, le restaurant est à Skarbek.
1: Oui, c'est vrai, je m'en rappelle, parce que j'habite pas très loin. Sans oublier le bon plan chouette et pas cher pour passer des vacances réussies avec vous, Nadia, également. Et puis, la révélation du lot du jour pour notre fameux concours et je vous garantis que vous allez une fois de plus être gâtés. L'agence tourisme, la suite, c'est parti.
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1: Vous l'avez entendu dans le reportage du jour, il est question de tourisme, d'expérience à cheval ou à dodane. Ça se passe du côté des écuries du Prémati à Lèves, sur la commune de Profondeville. C'est là qu'on vous emmène ce matin.
3: Oui, pour y découvrir toute l'offre touristique de ce domaine de 150 hectares et de 120 chevaux. Beaucoup de chevaux hein, de propriétaires, c'est vrai, mais aussi des chevaux qui appartiennent aux écuries et qu'ils élèvent. L'offre touristique y est complète parce qu'en plus des lieux propres à l'univers du cheval, boxe, paddock, piste de trot, obstacles, dressage et j'en passe, eh bien, vous y trouverez aussi des gîtes et des tiny houses accessibles à tous qui vous permettent, surtout si vous n'êtes pas cavalier, de vous familiariser avec les chevaux, de les observer et finalement d'apprendre à les connaître. Et pour bien découvrir le site, eh bien, Marianne Périlleux a suivi le guide, celui par qui tout le projet des écuries du Prémati s'est développé, Emmanuel Nonnet.
6: Là, on va, je vous emmène voir la nurserie. Donc, je vais vous emmener voir les poulains.
4: Il y en a beaucoup, donc ça veut dire qu'il y a de l'élevage ici.
6: Oui, c'est l'activité de base de l'écurie. On a trois étalons, on a toute une jumenterie et on élève des Connemara, des chevaux Connemara, on élève des chevaux de randonnée et des chevaux d'endurance.
4: C'est ça la nurserie ?
6: Oui, c'est ici. Donc c'est en pleine nature. Les chevaux naissent en prairie, on les rentre en général pendant quelques jours, le temps de faire les vaccins, le temps de voir que tout aille bien, et puis on les remet directement en prairie, donc ils font toute leur enfance, toute leur croissance dans la verdure.
4: Est-ce qu'on peut déjà faire un petit point sur ce qui est accessible aux touristes ici? Cette nurserie par exemple, la personne qui va louer un gîte ou une tiny house, elle y a accès?
6: Ah ouais, elle est juste en face, les tiny sont... Regardez Marianne, les tiny sont juste là. En regardant par la fenêtre, ils voient les poulains.
4: Alors combien de poulains?
6: 5 cette année.
4: Ils sont magnifiques. Est-ce que je les caresse un peu? Bah oui, je vais les caresser un peu. Christelle, la compagne d'Emmanuel.
7: Si vous voulez aller l'approcher, vous pouvez y aller tout doucement, comme ça elle peut rester couchée, vous pouvez la toucher pendant qu'elle est couchée.
4: Alors, j'en vois 4, vous me parlez de... La petite ici, justement?
7: Ouais, ça, c'est un poulain qui a 4 mois, celui-ci a 1 an, et tous les autres sont là-bas et qui ont 3-4 mois aussi.
4: Donc je vais essayer de la caresser.
6: Ouais.
4: Bon, allez, je vais y aller.
7: Tout doucement.
4: Ah ouais, oui. Salut. Ouh, c'est marrant, celui-là, il est intrigué par le micro, il vient de dire bonjour aussi. Ils sont super beaux. Super beaux. Alors, quelques petits conseils déjà. Lorsqu'on approche un cheval, comme moi, pour la première fois ou quasi la première fois, je ne l'ai pas effrayé, c'est déjà un bon point. Christelle.
7: Bien mettre sa main en dessous le nez, parce que là, ils ont leur petit poil tactile et c'est ce qui leur permet de nous reconnaître.
4: D'accord.
7: Et du coup, ils connaissent notre odeur, ils savent, c'est comme ça qu'ils se reconnaissent entre eux aussi.
4: On quitte la nurserie, Emmanuel. Alors à gauche, expliquez-moi, ce sont des boxes. Il y a des chevaux.
6: Il y a des chevaux
4: de propriétaires?
6: C'est en partie des chevaux de propriétaires, en partie nos chevaux. Ce sont des stabulations et donc c'est des zones bétonnées sur lesquelles les chevaux peuvent entrer à l'abri ou sortir à l'extérieur pour être à la lumière et ça leur permet de garder du contact social et de garder du mouvement.
4: Où sont les chevaux, par exemple, sur lesquels les touristes ou les personnes qui viennent dans les gîtes, par exemple, peuvent monter ou en tout cas avec lesquels ils peuvent se familiariser?
6: Il y en a une partie qui se trouve en prairie et puis il y en a une partie qui se trouve ici dans les stabulations, justement.
4: C'est vraiment très grand. Je suis impressionnée. Donc ça, c'est la piste d'obstacles.
7: Exactement.
4: Bon, on est d'accord, Christelle, ça c'est plutôt votre terrain de jeu.
7: Oui, avec les poulains, du coup, pour leur apprendre. Et après, oui. Hein.
4: Mm-hmm. Ici, nous entrons. Comment s'appelle cet endroit?
6: Ça, c'est l'écurie de sport. Ça. C'est les chevaux de... C'est l'endroit où on met les chevaux de sport.
4: Super impressionnant.
6: Ouais, alors ici, on a un cheval qui fait du dressage et de l'équitation de travail. Le suivant, c'est un cheval qui fait de l'obstacle. Ça, c'est un petit étalon qui vient de notre élevage et qu'on est en train de soigner parce qu'il est en entorse. Ici, c'est un cheval d'obstacle, puis les autres sont tous dehors.
4: On va aller lui dire bonjour.
6: Oui.
4: Comment s'appelle-t-il?
6: Il s'appelle Mar Viriato. C'est un nom espagnol. C'est un cheval qui vient d'Espagne, que j'ai ramené en 2018 d'Andalousie.
4: Il est super grand.
6: Il est grand, oui. Pour un Andalou, il est grand.
4: Bon, je fais ce qu'on m'a appris tout à l'heure. Je mets d'abord ma main. Oui. Bon, je crois que ça a l'air d'aller. Ah, il me dit bonjour en plus.
1: Mais quelle immersion sonore, dites donc, dans ces écuries du Prémati. Merci à Marianne Périeux pour cette belle rencontre. On y rejoint tout de suite Emmanuel Nonnet. Bonjour Emmanuel.
8: Bonjour.
1: Merci de nous rejoindre dans l'agence tourisme ce mardi matin pour continuer à découvrir votre lieu qui sent bon la sérénité. Moi j'ai l'impression, ça y est, j'ai envie de mettre mon chapeau de cow-boy et de vous rejoindre directement pour monter en selle, même si je ne sais pas monter à cheval, mais c'est ça qui est bien. Bon alors Marianne ne l'a pas testé parce que ça prend du temps, mais vous proposez aussi des mises en selle pour les débutants. On peut rassurer toutes les personnes qui ne sont jamais montées à cheval. Elles peuvent venir chez vous et vous allez leur apprendre.
8: Oui, c'est ça. Et on va pouvoir prendre le temps de commencer par les bases, d'expliquer les principes de la relation avec le cheval, pour apprendre à communiquer avec, à comprendre, et puis pouvoir développer la relation et monter dessus en sécurité.
1: Oui, parce que ça se fait pas comme ça. On débarque pas, allez hop, salut, je monte sur la selle. Non, on prend le temps de découvrir l'animal, et ça, c'est vraiment quelque chose que sur lequel vous insistez, c'est la rencontre. Comment ça se passe?
8: Oui, c'est quelque chose qu'on a vraiment à cœur. On croit chez nous que comme n'importe quelle immersion, si vous partez dans un pays étranger et que vous voulez aller à la rencontre des gens, il faut pouvoir les comprendre. Et donc c'est là que tout commence en fait quand des gens viennent chez nous, on commence par la base, on commence par apprendre à dialoguer avec le cheval.
1: Et avant ça, il y a eu aussi un travail sur l'animal, hein, sur le cheval, puisque ce sont un peu des éponges à émotions. Ce sont donc des chevaux qui ont été dressés et travaillés pour être manipulés par des personnes qui n'ont pas l'habitude et qui pourraient ressentir une sorte de peur et que l'animal pourrait ressentir également.
8: Oui, bien sûr. Les chevaux qui servent à cette activité sont des chevaux qui sont super bien dressés et qui ont l'habitude de ce genre de choses. Donc il y a tout un travail, il y a effectivement tout un travail en amont. Mais les outils qu'on apprend aux personnes qui nous rejoignent sont la compréhension du cheval, c'est des outils qui peuvent servir après avec n'importe quel cheval. C'est pas des codes qui ont été établis avec des chevaux spécifiquement dressés. C'est des chevaux qui parlent le langage du cheval et c'est ce qu'on apprend aux personnes qui viennent chez nous.
1: Ouais, ça c'est toujours bon à connaître évidemment. La petite nouveauté de votre côté, c'est ce réseau de balades hein, qui part du centre équestre et puis qui vous propose vraiment une immersion au cœur de la nature de l'Entre-Sambre et Meuse, qui est vraiment une région absolument magnifique et c'est l'occasion de la découvrir à d'autres chevals.
8: Oui, effectivement, on a la chance de disposer d'un réseau de promenades assez exceptionnel. D'abord tous les chemins de la région qui sont publics et puis au fur et à mesure du temps, on a eu la possibilité de racheter des morceaux de terrain, des morceaux de bois à gauche à droite dans lesquels on a créé nous-mêmes aussi des nouveaux chemins pour connecter aux chemins existants et ça nous amène à avoir un réseau assez exceptionnel de chemins. Et des chemins qui sont revêtus avec des copeaux de bois et qui permettent d'avoir vraiment un revêtement souple adapté aux chevaux qui circulent.
1: Parlez-nous de ces paysages qu'on va découvrir justement durant ces balades.
8: C'est difficile d'en parler, il faut venir les voir. C'est des paysages de l'Entre-Sambre et Meuse. C'est assez extraordinaire. D'un endroit à l'autre, on peut avoir des variations très importantes avec une alternance de plateaux et de vallées, des zones boisées, des zones ouvertes sur les champs et sur les prairies. C'est vraiment très très joli. J'ai la chance de voyager beaucoup dans ma vie professionnelle, mais à chaque fois que je reviens, je sais pourquoi j'habite ici.
1: On n'a jamais aussi bien que chez soi.
8: Exactement.
1: Et la différence de justement faire cette balade à pied ou à dos de cheval, qu'est-ce qui est le rythme, être au rythme de l'animal, qu'est-ce que ça apporte?
8: Ça apporte plein de choses. Le fait d'être en... Le cheval permet une connexion plus intense avec la nature, je trouve. Donc il y a déjà ça. Après, le cheval permet aussi de se déplacer plus vite. D'aller plus loin. En fait, quand on fait un duo avec le cheval, c'est un peu l'image du centaure. Vous voyez, la partie supérieure, c'est l'être humain, c'est le cerveau qui conduit, et puis la partie qui fait le déplacement, c'est le cheval. Et c'est un sentiment qui est difficile à expliquer, mais c'est un sentiment de puissance importante quand on peut bénéficier de la force et d'énergie du cheval dans les déplacements et faire corps avec lui. C'est des sensations, c'est des émotions qui sont à chaque fois, même avec le temps, assez extraordinaires.
1: Il faudra venir tester.
8: Même depuis le temps que j'ai le plaisir de monter à cheval, à chaque fois c'est quelque chose d'assez prenant comme sensation, comme émotion.
1: Oui, on sent que ça vient du cœur et des tripes, hein, là, ce que vous nous racontez. Donnez-nous les noms des chevaux qu'on va rencontrer quand on vient chez vous.
8: Les noms?
1: Les noms, oui, comment ils s'appellent-ils?
8: Il y en a une quarantaine.
1: Juste quelques-uns, comme ça.
8: Je ne vais pas tous vous les citer, mais on a entendu dans le reportage, j'avais Virgato. C'est un cheval assez extraordinaire, c'est un entier espagnol qui est magnifique. C'est vraiment le cheval dont toutes les petites filles rêvent, parce que c'est vraiment un cheval de Barbie, avec une longue crinière blonde et un cheval couleur or. On a aussi Spirit, qui est un de nos premiers poulains, qui est un cheval assez extraordinaire, qui a vraiment énormément d'empathie. On a Guess aussi, c'est la petite mamie maintenant, parce que c'est la maman de toute une série de nos poulains qui sont devenus grands, qui ont eux-mêmes eu des poulains. Donc c'est toute une histoire de famille, en fait. Les chevaux ici, on les élève, ils naissent et grandissent ici, et donc on a la chance de les côtoyer tout au long de leur vie. Et donc ils sont vraiment nombreux, ils ont tous leur petit caractère, ils ont tous leur identité, et Et voilà, je sais pas ce que je fais.
1: En tout cas, vous nous avez convaincus d'aller venir leur dire bonjour. On rappelle aussi qu'il y a des tiny house hein, sur votre site, équipés d'ailleurs d'un bain nordique ou d'un jacuzzi pour passer vraiment un très bon moment. On retrouve toutes les informations sur quel site, Nadia ?
3: Sur Prémati.be. Et si ça vous intéresse, eh bien, il faut compter 150€ par personne pour une mise en selle et 20€ pour une leçon de groupe.
1: Merci Emmanuel d'être passé par l'agence ce matin. On vous souhaite un très bel été et on embrasse tous vos chevaux, évidemment.
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1: Et maintenant, c'est l'heure de passer à table. C'est l'heure de la pause gourmande. Anne, on découvre avec vous la cuisine coup de cœur d'un chef de talent qui imagine un restaurant où chaque décision et chaque pensée peut avoir le moins d'impact possible sur l'environnement. On est dans la cuisine du chef Georges Athanasopoulos ce matin.
9: Oui, à Rosières, son restaurant Maloma est né d'une conviction. On peut cuisiner autrement sans jamais sacrifier le plaisir. Et c'est sans doute ce qui résume le mieux sa philosophie. Chez lui, la durabilité ne commence pas avec un long discours. Elle commence avec ce que vous allez avoir dans votre assiette. Alors, son histoire avec la cuisine a commencé pour Georges avec un ami qui lui parle de l'école hôtelière de Namur. Il lui donne une brochure et Georges est séduit par l'exigence de la formation. Il se lance, il poursuivra ensuite son apprentissage à l'Académie du Vieux-Art avant de passer par plusieurs grandes maisons belges. Et vous allez le voir, et c'est ça que j'aime dans la gastronomie, on va retrouver les mêmes noms parce qu'il y a cette grande connexion finalement dans le milieu de la restauration. Il y a le château de Milor.
1: On en parlait vendredi.
9: Voilà, mais c'était avant Martin Simonard. L'air du temps de San Hoon de Jambre, on en parlait la semaine passée, ou encore Bonbon de Christophe Hardiquest. On fera le portrait de Christophe le mois prochain. Alors, c'est un parcours qui lui permet d'affiner sa technique, mais aussi de construire sa propre vision de la cuisine.
1: Et puis, c'est à Scarbec qu'il a ouvert son propre établissement, son tout premier restaurant.
9: Et oui, il a un coup de cœur sur un lieu avec son associé. Et là, ben, il passe vraiment beaucoup de temps à tout rénover. Ils font des travaux, ils travaillent même la nuit. Vient le moment de l'ouverture, 15 jours de bonheur intense. Et puis paf, Covid et confinement.
1: Aïe, ouais.
9: Oui. Mais Georges ne se laisse pas décourager pour autant. Il en profite pour se réinventer. Il développe les plats emportés, imagine une offre de street food et se lance même dans la boulangerie et la pâtisserie. Donc c'est une période difficile, mais aussi riche en apprentissage. Alors quelques années plus tard, il s'installe à Rosières. C'est vraiment un lieu qui est entouré de champs. Donc ça lui permet finalement d'aller encore plus loin dans sa philosophie durable. Les légumes proviennent des maraîchers avec lesquels il construit de véritables partenariat. Et pour le poisson aussi, j'ai trouvé ça très intéressant. Rien n'est laissé au hasard. Georges travaille avec deux petits bateaux Lignore en Normandie. Des pêcheurs qui sortent en mer à la journée, pêchent à la ligne et rentrent aussitôt au port. Ce qui garantit évidemment une fraîcheur totale du poisson. Alors vous allez me dire, mais normalement, la durabilité, on essaye d'aller le moins loin possible. Ben non, c'est ce que Georges vous expliquera. C'est aussi le trajet du produit qui compte. Au plus court il est, au mieux c'est, évidemment. Alors, tout ce qui est déco aussi et vaisselle fait la part belle aux artisans belges. Même les boissons sans alcool sont pensées comme de véritables accords avec les plats. Et comme produit, eh bien, il a choisi de nous parler de mon légume préféré, le petit pois, qui se cultive aussi en Belgique, bien évidemment. On l'écoute.
10: Merci. Alors le produit que j'ai choisi, ce sont les petits pois, donc parce que c'est la saison et parce que c'est un produit que j'adore. Alors ce produit-là, il provient du projet Permaculture, donc qui est en fait un projet de maraîchage en apprentissage. Et c'est David qui avait Cycle Farm à Linkebeek avant, qui a déménagé ici à la Hulpe. Alors les petits pois, j'adore les travailler parce que je peux travailler l'écosse en jus, on va ramener énormément de sucrosité, de végétal, de chlorophylle, et je peux faire une petite salade avec un peu de kimchi pour les pois cassés et la petite peau que je peux frire pour un petit croustillant.
1: Eh bien, moi aussi, j'aime beaucoup les petits pois, donc ça me parle tout à fait. Pour ce chef, le plus important est que les clients repartent en ayant passé un bon moment, j'imagine.
9: Mais oui, il le dit lui-même, il préfère convaincre par l'assiette que par de grands discours. Georges Athanasopoulos reste profondément humble. Il sait qu'aucun restaurant ne sera parfaitement durable. En revanche, il est convaincu que chaque petite décision compte. Et au fond, Maloma est sans doute le reflet de cette philosophie, un restaurant où on vient d'abord pour bien manger et où on découvre presque sans s'en rendre compte qu'une autre manière de cuisiner est possible.
11: Oui. C'est une belle conclusion et on franchement, félicitations à ce chef d'avoir pu rebondir malgré les difficultés du Covid. Quelle adresse pour se rendre chez lui pour
9: trouver toutes les infos? C'est Maloma Restaurant. J'ai oublié le site, donc j'ai vite regardé avant de rentrer. De toute façon, vous tapez sur Google Maloma Rosière, vous allez tout de suite tomber dessus. C'est maloma-restaurant.
11: Ok, parfait. Bien, merci beaucoup Anne Van Den Plas pour cette belle proposition gourmande. On s'écoute à présent Blue Samu, la belgo-portugaise, avec son titre Breakfast. Peut-être que vous êtes en train de déjeuner, alors bon appétit.

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0: 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Il est minuit.
1: Bonne nuit à tous, Julie Buron pour ces informations. Après sa condamnation ce mardi à 3 ans de prison, dont une année avec bracelet électronique, Marine Le Pen se lance dans la bataille des présidentielles en France. La chef de file du Rassemblement National a été reconnue coupable par la Cour d'appel de détournement de fonds publics dans l'affaire des assistants parlementaires des eurodéputés. Invitée du journal de 20h sur TF1, elle a annoncé sa candidature au présidentiel de 2027 et son intention de se pourvoir en cassation. Marine Le Pen précise qu'en cas d'élection à l'Élysée, dans un an, Jordan Bardella sera nommé Premier ministre. Le duo sera en campagne dès ce mercredi sur le terrain dans le département de la Sarthe. L'Arabie Saoudite a condamné ce mardi une attaque contre l'un de ses pétroliers qui transitait dans le détroit d'Hormuz. Elle impute la responsabilité à l'Iran après une réaction similaire de Doha concernant un méthanier qatari. Réaction des États-Unis, ils ont annulé l'autorisation provisoire accordée à l'Iran pour vendre son pétrole, dénonçant comme totalement inacceptable les actions de Téhéran dans le détroit d'Hormuz et prévenant de conséquences après que des pétroliers ont été attaqués. Les travailleurs de Thimarsinel à Charleroi ont validé ce mardi, lors d'un vote à main levée, le protocole d'accord négocié lundi entre les syndicats et la direction de l'usine sidérurgique. La restructuration de la phase à chaud sera d'application dès le 1er août prochain. L'accord validé est global, il prévoit la fin de la phase à chaud. Il fixe aussi le nombre de travailleurs appelés à quitter l'entreprise. Il reprend les conditions de départ de ceux-ci et contient par ailleurs un volet industriel avec des dispositions particulières pour l'avenir immédiat de l'aciérie. L'accord prévoit ainsi que 167 travailleurs quitteront l'entreprise dans les prochaines semaines. L'Égypte s'est inclinée 3-2 face à l'Argentine en 8e de finale de la Coupe du Monde de football. Pourtant, les Égyptiens ont mené 2-0. C'était sans compter sur une remontada des Argentins. L'Albi Céleste est donc désormais en quart de finale. C'est tout pour ces informations. Merci de nous écouter.
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1: Bonsoir à vous, bienvenue dans Sacré Français, le remix de l'été en chansons choisies dans le grand catalogue de l'émission. Ambiance tropicool à venir avec Charlotte Fever, Laurent Barden et Tigre d'eau douce, Ardennes et Mango Beach, Stromae avec Pomme et tout de suite la sublime version symphonique de On the Road Again de Bernard Lavilliers. Je vous souhaite une excellente soirée à l'écoute de Sacré Français, le remix de l'été.

Art Lango avec Claudia Jonas, Quantum Ceviche, Isabelle de Funès, Jusqu'à la tombée du jour. Ça, c'était en 1969. En 1993, on écoutait ce soir Gourou et MC Solar, Le Bien, Le Mal, Lola Lelanne, Portofino, Julien Doré à ne pas manquer au festival L'Acémo le 10 juillet à Enghien, la Belge Claire Laffut avec Ise, on écoutait Nude, et puis le chœur Grenadine, le polo et pan remix de Laurent Voulzy en concert dans le cadre des Francopholies de Spa le 21 juillet dans la grande salle des fêtes de Spa. Je veux être dans tes bras. Voici Alma Reichman. Ensuite, les courants d'air, Grand Tourisme et Terry Callier. Merci pour votre écoute et bonne soirée avec nous dans Sacré Français, le remix de l'été.

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6: Il est 1h.
7: Bonne nuit à tous, Julie Buron pour ces informations. Après sa condamnation ce mardi à 3 ans de prison, dont une année avec bracelet électronique, Marine Le Pen se lance dans la bataille des présidentielles en France. La chef de file du Rassemblement national a été reconnue coupable par la Cour d'appel de détournement de fonds publics dans l'affaire des assistants parlementaires des eurodéputés. Invitée du journal de 20h sur TF1, elle a annoncé sa candidature au présidentiel de 2027 et son intention de se pourvoir en cassation. Marine Le Pen précise qu'en cas d'élection à l'Élysée, dans un an, Jordan Bardella sera nommé Premier ministre. Le duo sera en campagne dès ce mercredi sur le terrain dans le département de la Sarthe. L'Arabie Saoudite a condamné ce mardi une attaque contre l'un de ses pétroliers qui transitait dans le détroit d'Hormuz. Elle impute la responsabilité à l'Iran après une réaction similaire de Doha concernant un méthanier qatari. Réaction des États-Unis, ils ont annulé l'autorisation provisoire accordée à l'Iran pour vendre son pétrole, dénonçant comme totalement inacceptable les actions de Téhéran dans le détroit d'Hormuz et prévenant de conséquences après que des pétroliers ont été attaqués. Les travailleurs de Thiemarcinelle à Charleroi ont validé ce mardi, lors d'un vote à main levée, le protocole d'accord négocié lundi entre les syndicats et la direction de l'usine sidérurgique. La restructuration de la phase à chaud sera d'application dès le 1er août prochain. L'accord validé est global, il prévoit la fin de la phase à chaud. Il fixe aussi le nombre de travailleurs appelés à quitter l'entreprise. Il reprend les conditions de départ de ceux-ci et contient par ailleurs un volet industriel avec des dispositions particulières pour l'avenir immédiat de l'acierie. L'accord prévoit ainsi que 167 travailleurs quitteront l'entreprise dans les prochaines semaines. L'Égypte s'est inclinée 3-2 face à l'Argentine en 8e de finale de la Coupe du Monde de football. Pourtant, les Égyptiens ont mené 2-0. C'était sans compter sur une remontada des Argentins. L'Albicéleste est donc désormais en quart de finale. C'est tout pour ces informations. Merci de nous écouter.
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0: Salut, je suis Marty Dibergui et je suis cinéaste. Je fais beaucoup de films publicitaires. Vous vous souvenez du petit chien qui court après la savonnette sous l'évier? C'est de moi, ça. Un soir, en 66, je suis descendu à Greenwich Village, à New York City, dans un club qui s'appelait La Banane Électrique. Je ne cherchais pas où c'est, ça n'existe plus maintenant. Mais ce soir-là, j'ai vu un groupe qui m'a donné une nouvelle définition du rock'n'roll.
1: Aujourd'hui dans Travelling, un film culte, mais vraiment culte, enfin culte. Pour les aficionados du rock'n'roll, du hard rock et du heavy metal, ainsi que des films complètement idiots, j'ai nommé Spinal Tap, This is Spinal Tap en anglais, un film de Rob Reiner sorti en 1984. C'est un mockumentaire, c'est-à-dire un faux documentaire sur un faux groupe de rock, Spinal Tap en l'occurrence, un groupe anglais qui va promouvoir son nouvel album aux États-Unis. Et tout y passe, la tournée, les groupies, la nouvelle compagne d'un des musiciens qui fait exploser le groupe, les galères, les caprices, le pèlerinage à Graceland sur la tombe du King et surtout l'incroyable ego de ces musiciens qui ne se prennent pas pour la queue de la poire ou la corde de la guitare. Imaginé comme un sketch en 1978 pour un show télévisé par Rob Reiner et ses copains, Christopher Guest, Michael McKean et Harry Shearer, l'idée est reprise au début des années 80 par le même Rob Reiner qui veut réaliser son premier film et qui réengage les mêmes copains. Et quel premier film ? Un groupe de heavy metal complètement con, placé dans des situations réelles pour un groupe de rock et surtout de l'improvisation. Car tout dans ce film, à part un discours, mais on y reviendra, est improvisé. Le résultat est stupéfiant, aussi débile que jubilatoire. Et si aujourd'hui on a l'habitude des mockumentaires, en 1984 ce n'est pas le cas. Et beaucoup de personnes ont cru à ce groupe à tel point que les comédiens, tous musiciens, ont dû former Spinal Tap pour de vrai et monter sur scène. Et Spinal Tap a fini par devenir un vrai groupe avec des vraies tournées et des vrais disques. Mais quand le film sort en 1984, malgré des critiques élogieuses, c'est un échec commercial forcément, puisque personne ne connaît ce groupe et donc on ne va pas voir un documentaire sur lui au cinéma, n'est pas Beatles qui veut. Petit à petit, la supercherie s'évente et à force de diffusion et de rediffusion, il devient culte. Aujourd'hui dans Travelling, un pastiche avec des hardos pas très malins, pantalons moulants et paroles misogynes, c'est Spinal Tap. Pour en parler, nous avons des archives, des documents, des anecdotes. C'est parti pour une parodie du milieu du hard rock à défriser les moustaches et à déboucler les permanentes.
2: T'as une seconde ? Bon écoute, il y a un truc ou deux qui vont pas dans l'aménagement des loges.
3: Bah quoi par exemple ?
2: Bah
3: je veux dire...
2: Non, il y a des problèmes ici, je sais même pas par où commencer. Tiens, regarde.
3: Solo, qu'est-ce qu'il y a
2: là-bas ? Non, c'est... Regarde. Il y a un problème, là. Regarde. Regarde le pain. Non, mais c'est pas possible. Ça fait au moins une demi-heure que je m'énerve là-dessus. J'arrive pas à comprendre. Je sais pas comment on mord là-dedans. Tu vois ce que je veux dire ?
3: Tu veux des tranches plus grandes ?
2: Exactement. Je comprends pas comment...
3: Ouais, plier
2: comment
3: on ça peut... en deux ?
2: Non. Après, c'est deux fois plus petit.
3: Non, pas le pain. Il faut plier le saucisson.
2: Oui, mais bah, non. Plie comme ça. Après, ouais. Il se casse. Non, il se casse comme ça.
3: Tu le mets sur le pain comme ça, ouais.
2: Alors, si tu le plies encore, il se casse
3: encore. Pourquoi
2: tu
3: veux le plier encore ?
2: Parce qu'on a besoin. T'es obligé de le plier. Et alors, ouais. Ça donne ça. Et moi, je veux pas ça. Je veux du pain plus grand, comme ça, je pourrais mettre ça. Tu vois ?
3: D'accord.
1: Les chansons de Spinal Tap sont toutes composées pour l'occasion. Bon, ce qui aide, c'est que Christopher Guest, Michael McKean et Harry Shearer, les membres du groupe, sont de vrais musiciens et pas mauvais en plus. Michael McKean joue David St. Hubbins, chant, guitare, solo. Christopher Guest est Nigel Tufnell, chant et guitare solo. Quant à Harry Shearer, il est Derek Smalls, chant, basse et chœur. Spinal Tap, c'est un groupe qui démarre pour de faux à l'époque du Flower Power, avec des décors fleuris et col pelle à tarte, et qui finit dans les années 80 avec les pantalons moulants de rigueur et toute l'iconographie habituelle des groupes de hard rock, cheveux longs, des mouvements de bassin, la caméra qui s'attarde sur les entrejambes et des décors avec une grosse tête de mort, bref, vous voyez le genre. Leur dernier album, Smell The Glove, un titre aussi débile que la pochette du disque où on voit une femme nue respirer un gant. Et d'ailleurs, ça donne lieu dans le film à quelques scènes d'incompréhension de la part du groupe qui ne comprend pas pourquoi cette pochette du disque est sujette à caution et complètement inadéquate.
4: Nous avons le sentiment, et il semblerait qu'il soit justifié, que les gens de Polymer n'aiment pas trop notre pochette. C'est vrai ?
5: Oui.
4: Pas la peine de prendre des gants avec moi, tu sais.
5: Écoute, il n'aime pas la pochette.
4: En effet, comme ça, c'est clair.
5: Il la trouve très choquante et trop sexiste.
4: Mais qu'est-ce que vous lui trouvez de choquant ?
5: Yann,
4: qu'est-ce qu'il y a de choquant sur cette pochette ?
5: Une femme nue, enduite de miel, à quatre pattes, ouais, avec un collier de chien autour du cou. Et une laisse, et un bras d'homme qu'on voit jusque-là et qui tient la laisse tout en plaquant un gant de cuir sur la figure de la fille pour qu'elle le sente. Et tu trouves pas ça choquant ?
4: Non, je trouve pas ça sexiste. Enfin, Bobby, arrête, on est en 87.
5: Justement, on est en 1987, les années 60, c'est fini.
1: Vous voyez le genre. Les chansons interprétées dans le film et écrites pour celui-ci sortent sous la forme d'un album. Et là aussi, c'est assez rigolo, parce que si on regarde les dates d'enregistrement des différents titres, ils sont aussi bidons. Par exemple, on voit que Listen to the Flower People a été enregistré en 1967, Gimme Some Money en 1965, donc ça se moque ouvertement des Beatles, Tonight I'm Gonna Rock You Tonight en 1974 et Hell Hole en 1982. Et c'est ce titre qu'on écoute à l'instant dans Travelling.

Scénario et musique, Christopher Guest, Michael McKean, Harry Scherer et Rob Reiner. Montage, Kent Beida et Kim Sechrist. Photographie, Peter Smokler. Production, Karen Murphy. Réalisation, Rob Reiner. En deux mots, Spinal Tap. This is Spinal Tap, un documentaire américain sur

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1: Qu'est-ce que Spinal Tap ? C'est un groupe anglais de rock, fictif, dont le nom veut dire « ponction lombaire ». Ce qui est amusant, c'est la graphie du nom, où la lettre N porte un tréma, et ça c'est également parodique. C'est ce qu'on appelle, en bon français, le umlaut heavy metal, qu'on retrouve dans la graphie de Motorhead ou de Blue Oyster Cult, et d'autres groupes du même style. Quant à Rob Reiner, la graphie de son nom est très simple, ça se prononce comme ça s'écrit. Reste à savoir qui est Rob Reiner, on vous dit tout.
2: Vous faisiez des stades de 10 000 places, du festival de 15 000 personnes, et on dirait que maintenant, vous avez seulement des salles de 1200, 1500 places. Et je me demande si ça ne veut pas dire que la popularité du groupe serait en baisse.
3: Ah non, non, non, non, non, non. Non, non, non, pas du tout. À mon avis, ça veut simplement dire qu'ils occupent un créneau du marché plus sélectif.
1: Rob Reiner est né le 6 mars 1947 dans le Bronx, à New York. Il est le fils de Carl Reiner, célèbre auteur, acteur et réalisateur, entre autres, des cadavres ne portent pas de costard. Le gamin fréquente dans sa jeunesse les plus grands auteurs et acteurs de télévision américaine. Et comme il admire son papa, il veut faire comme lui. Quand il veut se lancer dans le cinéma, son papa ne l'encourage ni ne le décourage pas et lui dit simplement « débrouille-toi ». Et pour se débrouiller, Rob Reiner se débrouille plutôt bien. Après des études de théâtre, il fonde un groupe d'improvisation, The Session. Il monte en Pennsylvanie, la pièce de Jean-Paul Sartre, Huis clos, avec Richard Dreyfuss. Mais c'est à la télévision que Rob Reiner accède à la notoriété grâce à la série All in the Family, c'est un show télé humoristique où il est scénariste et acteur. Il sait qu'il est sur la bonne voie, Rob Reiner.
4: You have to understand that
5: ce qu'il faut comprendre, c'est que l'Amérique en 1978, c'était un pays d'un peu moins de 200 millions d'habitants et qu'il n'y avait pas moyen de revoir l'émission. Si vous vouliez voir TV Show, il fallait le regarder quand il passait à la télévision et c'est tout. Et donc, on avait 40 millions de spectateurs chaque semaine qui partageaient une expérience et on parlait de racisme, de la guerre au Vietnam, des mouvements féministes, de sexualité et de plein d'autres choses dont on ne parlait jamais à la télévision. Et ces sujets étaient partagés, vécus par 40 millions de personnes et ce n'est qu'après que ce sont devenus des discussions de pause café.

0: Si vous mettez tout ça en perspective, maintenant, l'Amérique est un pays de 315 millions d'habitants. Et si vous avez un show qui cartonne, vous aurez 10 millions de spectateurs, ou 15 si vraiment vous explosez les audiences. Et personne ne regardera le show en même temps parce qu'il y a le replay. Et c'est ça la différence de l'impact de ce que nous faisions. C'était quelque chose d'énorme à l'époque. C'était presque comme les Beatles. C'était de la folie. Quand on arrivait dans un aéroport avec Gene ou Sally ou peu importe qui, les gens se levaient et criaient. C'était vraiment complètement fou. Mais on savait qu'on faisait quelque chose de spécial et de bien. Et au début, je pensais que personne n'aimerait ça. Je pensais, bon, on fait quelque chose de spécial, et ça n'a pas élargi l'enveloppe, ça l'a explosé. Il n'y avait plus d'enveloppe. C'était plus que ça. Et nous, on pensait, bon, ça passe ou ça ne passe pas, on ne gérait pas. C'est un peu comme quand un comédien fait une blague pour sa troupe. Ce n'est pas destiné au public, mais à son équipe. Et toute l'équipe rit. C'est souvent une blague due à la marijuana. Vous voyez le genre. Et donc, nous, on faisait un show pour la troupe et on ne réalisait pas que ce serait si populaire.
1: Rob Reiner dans une masterclass au TIFF, le Toronto International Film Festival en 2016. Au cinéma, il démarre sa carrière sous la direction de son père et puis il passe lui-même derrière la caméra pour réaliser ce délirant docu-fiction sur ce faux groupe de rock, This is Spinal Tap. Là aussi, il en est le scénariste et l'un des interprètes. Mais son premier succès, il le rencontre avec l'adaptation de la nouvelle de Stephen King, Stand By Me. En 1986, ce film qui raconte la complexité de la préadolescence et notre rapport à la mort est adulé par la critique et par le public. Pour son quatrième film en 87, il s'attelle à une grosse production, Princess Bride, qui l'amène sur le terrain de la parodie, puisqu'il y tourne en dérision les codes du conte de fées à la tête d'un casting hollywoodien. Oui, faut dire qu'il aime beaucoup la parodie, ce monsieur. Tout ça pour arriver à quand Harry rencontre Sally, en 1989.
2: J'aimerais porter un toast à Harry et Sally. À Harry et Sally. Si nous leur avions trouvé, à l'un comme à l'autre, la plus petite trace de sex appeal, nous ne serions pas là aujourd'hui.
1: L'idée de ce film, de cette rencontre interminable sur 12 ans d'un homme et d'une femme, lui vient juste après son propre divorce. J'ai divorcé juste avant la fin du tournage de Spinal Tap, nous dit-il. Du coup, je me suis retrouvée face au rituel des rendez-vous avec des femmes et aux problèmes de la vie sociale. Je ne savais plus quel genre de rapport entretenir avec les femmes et j'essayais de savoir si un homme et une femme pouvaient être amis, s'il y avait toujours un intérêt sexuel dans l'affaire, s'il était nécessaire de passer à l'acte. Quand j'écrivais la dernière version du scénario avec Nora Ephron, scénariste, ça faisait 8 ans que j'étais célibataire et je ne savais toujours pas ce que je pourrais faire pour régler ma vie affective. Il rêve de revivre une histoire d'amour ou, à défaut d'en être le protagoniste, d'en faire vivre une magnifique à ses personnages. En 84, Rob Reiner convoque le producteur Andrew Schneiman et la scénariste Nora Ephron dans un restaurant. C'est le Russian Tea Room de New York, un restaurant du Upper West Side connu pour ses banquettes confortables et son ambiance particulière. De nombreuses scènes de films ont pérennisé cet établissement, dont une scène de Tootsie, une scène du Manhattan de Woody Allen, ainsi qu'une scène du futur quand Harry rencontre Sally. Nos trois protagonistes commandent à manger, commencent à discuter. Rob Reiner avance l'idée qu'il a toujours voulu faire un film sur deux personnes qui deviennent amies. Elles ne veulent pas coucher ensemble parce qu'elles savent que cela ruinerait leur amitié, mais finissent par le faire quand même. Nora Ephron s'emballe, c'est ça. C'est exactement ça le sujet du film. Ce sera quand Harry rencontre Sally qui sort en 1989. Et Rob Reiner, maintenant qu'il s'est fait un prénom, change de registre, adapte à nouveau Stephen King avec Misery, un thriller psychologique avec Katie Bates qui décroche l'Oscar de la meilleure actrice. Et lancé avec talent et succès, il fonde une société de production qu'on connaît toutes et tous, Castle Rock Entertainment. Avec le scénariste Aaron Sorkin, il réalise en 1992 le thriller judiciaire Des Hommes d'honneur, adaptation d'une pièce de Broadway, cette fois portée par un trio d'acteurs au sommet de leur gloire, Tom Cruise, Jack Nicholson et Demi Moore. Et puis après c'est un petit peu la disgrâce pour ce cinéaste peu conventionnel, avec l'irrésistible North en 1994, le président Amy Wade en 1995 et j'en passe. Arrivent enfin les années 2000, 2007, où il retrouve enfin une inspiration la comédie avec Jack Nicholson et Morgan Freeman. Ça s'appelle Sans plus attendre, c'est l'histoire d'une amitié et d'une fin de vie, d'une bucket list et de la réalisation de celle-ci. Et je m'arrête là, même si on n'a pas fini d'entendre parler de Rob Reiner.
3: L'Évangile selon Spinal Tap, cette compilation de psaumes rock dont la prétention n'a d'égal que la lourdeur, n'amène qu'une seule question. Quel jour Dieu créa-t-il Spinal Tap et n'aurait-il pas pu se reposer ce jour-là aussi?
4: Pas mal, celle-là.
3: Drôle, très drôle. Pour Shark Sandwich, vous avez eu une critique qui ne comportait que trois mots. Sandwich de merde.
1: Guitar Hero, ombrageux, bassiste moustachu façon Lemmy Kilmister de Motorhead, chemise à jabot, cheveux longs et permanentés, référence médiévale. Toute ressemblance avec des faits ou des personnes ayant existé n'a rien de fortuit. Tout est absolument voulu dans ce portrait caricatural à l'extrême d'un groupe de rock un peu nullard dont les titres s'enchaînent et nous ravissent. Un groupe de heavy metal passé par tous les styles. Michael McKean à la guitare et au chant, Christopher Guest pareil et Harry Scherer chant, basse et chœur, culte, on vous dit.

0: place au sein du groupe Spinal Tap est tirée de faits garantis authentiques par le réalisateur, sauf peut-être le batteur qui explose en plein solo, encore que. Mais la groupie qui vampirise le guitariste statu quo pourrait en parler. La scène introuvable, les Led Zepp s'en souviennent encore. Et les interviews autour du nom du groupe, les groupies, la femme qui vampirise et le guitariste qui sème la zizanie dans le groupe, tout ça est vrai et tout est faux et c'est pour ça que ça marche. Retour au film.
1: Hey, vous devriez venir à côté, à la radio on diffuse une tranche de votre passé. Non, pas cette chanson.

0: Oh yeah, celui-là remontait à 1965, kids. C'était les Boom Boom Beats avec Cups and Cakes. Pas mal pour l'époque. Les Boom Boom sont ensuite devenus Spinal Tap, ils ont eu un ou deux plus inévitables, et heureusement, depuis, ils ont disparu de la circulation.
1: Au début des années 80, le rock connaît une grosse crise de croissance. La plupart des groupes nés dans les années 60 sont devenus d'énormes machines, juste bonnes à sillonner les stades dans un déluge d'effets spéciaux et de mise en scène outrés, avec un son dopé et une inspiration un peu en berne. L'alerte est sérieuse, le mouvement punk a contribué au vieillissement prématuré de ces formations et personne n'a franchement envie de rire.
2: Heavy metal rules, all that punk shit sucks. It doesn't belong in this world. It belongs on fucking Mars, man. What the hell is punk shit?
1: Mort au punk, donc. Mais une joyeuse équipe de comédiens s'échine à ridiculiser les travers de la culture de masse américaine et le heavy metal à la télévision. Bien décidés à se moquer des travers des rockstars de l'époque, ils font ce qui n'a jamais été fait, c'est-à-dire plaisanter avec le rock. Car jusque-là, les rares films réussis sur le sujet étaient soit des reportages sérieux et fouillés, soit des hagiographies sans distance sur le sujet et pas toujours très bien faits. Seule une partie de la troupe des Monty Pythons a osé s'attaquer au mythe Beatles en tournant The Ruthless, All You Need Is Cash, qui parodiait les excès de la Beatlemania. Rob Reiner et ses copains ont quant à eux pris le parti de faire l'amalgame entre plusieurs artistes afin de donner naissance au groupe le plus improbable de l'histoire, Spinal Tap. Le tournage du faux documentaire sur ce faux groupe a lieu en 1983 en Californie, principalement à Pasadena et à Los Angeles. C'est un petit tournage, petite équipe et trois monteurs, car pour obtenir le plus de réalisme possible, il faut que tout sonne juste et qu'on soit dans l'improvisation tout le temps, comme dans la vraie vie. Aucun dialogue n'est donné aux musiciens, comédiens. On leur glisse simplement un petit bout de trame et on laisse tourner la caméra. Rob Reiner.
3: Tout est improvisé, absolument tout. Il n'y a qu'un seul discours qui est écrit, c'est celui de Patrick McNeil qui dit « Tapping to America ». Il n'aimait pas l'impro, et donc on a écrit un petit discours pour lui, mais tout le reste était complètement improvisé, tout. Et ce que je préfère dans tout ça, c'est qu'Elon Musk, vous savez, Tesla, quand il a monté Tesla au début, il est venu me voir. C'était pendant une fête, et j'ai demandé « C'est quoi cette voiture ?» Il m'a dit « C'est une nouvelle voiture que je vais mettre sur le marché, et je l'appelle Tesla. » Et moi, j'ai dit « Waouh, c'est vraiment une chouette voiture. » Et il me dit « Viens, je vais te montrer quelque chose. » Il me fait m'asseoir sur le siège passager et il me dit « Regarde le bouton de volume. » Et le volume montait jusqu'à 11. Il m'a dit « J'adore ce film. » Et le volume monte à 11. Et l'air conditionné monte à 11 aussi.
1: 11, c'est une référence au film, évidemment. Et c'était aussi avant qu'Elon Musk ne devienne un super vilain d'un James Bond. Mais en l'occurrence, le tournage se fait vite et bien, et tout le monde s'amuse, rigole, sauf le réalisateur Peter Smokler, qui lui a travaillé sur des tournages de vrais documentaires et qui ne voit pas toujours où est la blague. Reste que quand le film sort, pour lui donner encore plus de crédibilité, c'est important, voilà que Barry Bostwick interviewe le groupe Spinal Tap dans le Saturday Night Live. Extrait choisi.
4: So tell me, what has your week been like on Saturday Night Live?
5: Well, it's very exciting doing a live show.
4: It's a whirlwind of activity.
5: We don't get that many calls. The last one was in 68.
6: I think what we really value about it is the honesty, you know, of just going out there naked with our guts spread out in front of the team and saying, you know, there's no fake, there's nothing, there's no tape.
7: You can't fake guts.
6: You can't fake
7: guts when they're laid out.
5: The whole idea that, you know, here we are in front of all these, you know, what is must be like 300,000 people watching or something. Yeah?
6: 20 million is sounding easy.
5: Really?
6: Yeah. That's what man said.
5: Well, the great thing about it is that, you know, you get up there and you go, we're going to play loud, and they go, yeah. Yeah. What would they say? It's live. What could they say, right?
7: Yeah. They can't say stop. Man.
5: They can't say
7: sorry.
5: No, loud.
7: Too late.
5: They can't do that. We go, too late for you.
7: Yeah. Too late for you.
1: Bon, je ne vous l'ai pas traduit, c'est un petit peu mieux ainsi. On voit le groupe dans les coulisses du Saturday Night Live qui parle de sa musique et de ses inspirations. Tout cela est extrêmement sérieux et par conséquent extrêmement hilarant.
8: Avant que je rencontre Janine, ma vie sur le plan cosmique, c'était le bordel. C'était... Enfin, je ramassais n'importe quel débris de philosophie orientale qui passait par là. Et alors, bon, elle a mis un peu d'ordre dans tout ça. Elle m'a mis sur la voie, quoi.
9: Je me demande si tu as autant d'influence sur lui sur le plan de l'expression musicale.
10: Ah ouais, je veux dire, j'écoute quand il essaie des trucs nouveaux, hein, mon bébé. Des fois, il me joue des trucs quand il est énervé ou quand il a un nouveau morceau et qu'il veut m'en parler. Et moi, je lui dis, ouais, c'est bon, ça va ou ça va pas. Enfin, c'est de la merde, des trucs comme ça, quoi, tu vois.
8: Ah ouais, elle est très honnête, elle est d'une franchise brutale.
9: Et comment ça se passe avec les autres membres du groupe? Enfin, je veux dire...
8: Ce qui se passe, c'est qu'elle me donne son opinion franche et brutale et moi, je l'arrange un petit peu pour les autres.
10: Ouais.
8: Et bien sûr, tu vois, c'est assez spécial parce que Nigel et Janine... Ils sont vraiment identiques par certains côtés, mais ils peuvent pas. C'est pas qu'ils se détestent, au contraire, il y a une sorte de tendresse entre eux. Je veux dire, c'est juste. C'est un peu comme si la communication était bloquée ou quelque chose comme ça.
1: On n'a rien inventé. Tout est basé sur des témoignages et des histoires vraies. Bien entendu, c'est une sorte de caricature qui n'empêche pas Rob Reiner et nous tous d'être de vrais fans de rock anglais, du style Kinks, les Who, les Yardbirds. Ce qui nous étonne encore, c'est l'engouement des jeunes pour notre groupe qui est bon. Mais qui n'a rien de génial, précise McKean en interview. Une musique toujours écoutée, toujours appréciée, même et surtout si les paroles sont pour le moins lénifiantes, mais c'est ce qu'on aime. Et on n'allait pas passer à côté de Big Bottom, un des titres phares de Spinal Tap encore joué aujourd'hui.

0: Travelling, Catherine Fatbert.
1: 1984, ce sont les émeutes du pain en Tunisie. C'est le changement de nom de la Haute Volta qui devient le Burkina Faso. C'est le début de la démocratie en Uruguay après 16 ans de dictature. C'est en Inde, Indira Gandhi qui ordonne l'attaque du Temple d'Or à Amritsar, le sanctuaire des Sikhs. Elle sera assassinée par ses gardes du corps Sikh quelques mois plus tard. En 1984, c'est la guerre au Liban. Ce sont les grèves des mineurs au Royaume-Uni. C'est un naufrage d'un cargo au large d'Ostende transportant de l'uranium. C'est la mort de Joseph Losey et de François Truffaut. Au cinéma, on voit Marche à l'ombre de Michel Blanc, Dune de David Lynch, SOS Fantôme d'Ivan Reitman, Terminator de James Cameron et surtout This is Spinal Tap de Rob Reiner.
2: Est-ce que vous pensez que jouer du rock, ça vous fait rester gamin, que ça vous maintient à un stade de développement inachevé?
3: Non. Non, je crois que c'est comme d'être dans un parc naturel, tu vois, là où on préserve les bisons. Moi, quand je suis sur scène, je suis comme un bison en liberté, tu vois ce que c'est?
2: Sur scène, tu te sens comme un bison dans une réserve.
3: Ouais.
4: J'écoute du classique, je me suis abonné à une série de cassettes super. Ça s'appelle la série des homonymes en cassette. Ouais. Et ils t'envoient les œuvres des grands auteurs, lues par des acteurs qui ont le même nom. Alors là, j'ai Damon Elliott qui lit T.S. Eliot sur celle-ci.
2: Ouais,
4: et il y a aussi, et il y a Danny Thomas qui lit Le Noël d'un enfant au Pays de Galles par Dylan Thomas. Mmh. Et le mois prochain, c'est McLean Stevenson qui lit Robert Louis Stevenson. L'île au trésor, je crois.
2: Ouais, c'est très intéressant, fascinant.
4: Ouais, il y a aussi un autre truc, les œuvres abrégées de Washington Irving lues par un certain Dr. Jay.
2: Ah oui, ça c'est Julie Sirving.
1: En 85, lors de la projection en VO en sans sous-titres au Festival de Deauville, This is Spinal Tap fait un petit peu un flop. Le film arrive relativement tard dans l'histoire des films de ce genre, c'est-à-dire presque 20 ans après Monterey Pop, le film réalisé par D.A. Pennebaker, sorti en 68, qui documentait le Festival international de musique pop de Monterey, et puis 15 ans après, le Woodstock de Michael Waldeig. Pendant toute cette période, le cinéma avait été un moyen de combler la totale absence de rock'n'roll sur les écrans de télévision. Mais ce genre documentaire est alors à l'agonie en 85, rendu complètement obsolète par l'arrivée de MTV et puis par l'envie d'un autre type de musique un peu plus grunge. Et donc ce film tombe presque à plat. Ce tribut ironique à ce chapitre mineur de l'histoire du cinéma et du rock'n'roll ne séduit pas vraiment. Et les spectateurs de Deauville, convaincus d'avoir vu un documentaire, n'y voient aucun intérêt, même et surtout s'ils auraient dû être alertés par le comportement souvent aberrant et débile, même pour des rockers britanniques, de ce groupe un petit peu bout de bois et tellement cliché. Rob Reiner revient sur la sortie du film.
5: Les gens n'ont pas tout de suite compris que c'était, en fait, c'est hilarant. On voulait faire l'avant-première à Dallas et les gens sont venus et ils ont vu le film et ils ne savaient pas ce que c'était. Ils nous disaient, mais pourquoi vous avez fait un film sur un groupe dont personne n'a entendu parler? Et pourquoi est-ce qu'ils sont aussi mauvais? Et pourquoi est-ce qu'on n'avait pas fait un film sur les Beatles ou les Stones? Et moi, je répondais, ouais. Et le gars qui filmait Peter Smokle, je l'avais engagé justement parce qu'il avait filmé les groupes de rock. En fait, il était même à Altamont, au concert des Stones, quand il y a eu la casse avec les Hells Angels. Et lui, il n'arrêtait pas de dire pendant qu'on tournait, qu'est-ce qu'il y a de drôle là-dedans? C'est pas drôle, c'est juste vrai.
1: Rob Reiner, interviewé par Howard Stern en 2016.
2: Assez de discours, kids, et place au boogie.
1: Et c'est là toute la magie de cette affaire, car tout semble si vrai que tout va devenir vrai. Les comédiens musiciens sont assez disciplinés pour s'effacer totalement derrière leur personnage. Et c'est là que tout bascule. Car même s'il ne trouve pas son public tout de suite en 84 et 85, petit à petit, ce faux documentaire fait rire, et bien rire. Et il commence à marcher, non seulement en salle, mais aussi dans les circuits télé. Petit à petit, à la demande de fans, le faux groupe monté pour les besoins du tournage devient un vrai groupe de rock à qui on demande de monter sur scène. Et c'est parti, en 1992. Le groupe Spinal Tap apparaît lors de la première partie du concert en hommage à Freddie Mercury, The Freddie Mercury Tribute.
6: Well, Freddie Mercury was undoubtedly a very great performer and he must have influenced many of the artists performing here today. I'm here with Spinal Tap and I can't really cope. Guys, what effect did he have on you?
7: Hello. Well,
8: he's talking gum.
7: It's Nigel's talking gum.
8: Mr. Gumming.
7: Yeah. Well, that was not an influence. Freddie did not influence that. But we certainly influenced my use of the one-piece outfit that I used for about 3 years in the early 70s, and then decided it was either keep wearing it or lose weight, and I decided to put it in the closet. It
9: brought operatic grandeur back to rock and roll where it belonged, and that, of course, encouraged us to get symphonic and pretentious on our own.
10: Yeah. And the idea of harmony, that you can sing more than one note.
11: At the same time.
9: Very confusing.
7: Yeah, it never occurred to us before.
12: Freddie Mercury personally. We're here in the band, we all love his music very much.
1: Spinal Tap a été présenté par Roger Taylor, le batteur de Queen. Ils interprètent alors une chanson intitulée The Majesty of Rock, qui est une parodie totale dédiée à Freddie Mercury. 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

Le 20 avril 1992, Spinal Tap au tribute pour Freddie Mercury, le groupe au complet qui parle de leur rapport à Freddie Mercury, toujours en se moquant de tout et de tout le monde.

0: et 2 heures.
1: Bonne nuit à tous, Julie Buron pour ces informations. Après sa condamnation ce mardi à 3 ans de prison, dont une année avec bracelet électronique, Marine Le Pen se lance dans la bataille des présidentielles en France. La chef de file du Rassemblement National a été reconnue coupable par la Cour d'appel de détournement de fonds publics dans l'affaire des assistants parlementaires des eurodéputés. Invitée du journal de 20h sur TF1, elle a annoncé sa candidature au présidentiel de 2027 et son intention de se pourvoir en cassation. Marine Le Pen précise qu'en cas d'élection à l'Élysée, dans un an, Jordan Bardella sera nommé Premier ministre. Le duo sera en campagne dès ce mercredi sur le terrain dans le département de la Sarthe. L'Arabie Saoudite a condamné ce mardi une attaque contre l'un de ses pétroliers qui transitait dans le détroit d'Hormuz. Elle impute la responsabilité à l'Iran après une réaction similaire de Doha concernant un méthanier qatari. Réaction des États-Unis, ils ont annulé l'autorisation provisoire accordée à l'Iran pour vendre son pétrole, dénonçant comme totalement inacceptable les actions de Téhéran dans le détroit d'Hormuz et prévenant de conséquences après que des pétroliers ont été attaqués. Les travailleurs de Thy-Marcinelle à Charleroi ont validé ce mardi, lors d'un vote à main levée, le protocole d'accord négocié lundi entre les syndicats et la direction de l'usine sidérurgique. La restructuration de la phase à chaud sera d'application dès le 1er août prochain. L'accord validé est global, il prévoit la fin de la phase à chaud. Il fixe aussi le nombre de travailleurs appelés à quitter l'entreprise. Il reprend les conditions de départ de ceux-ci et contient par ailleurs un volet industriel avec des dispositions particulières pour l'avenir immédiat de l'aciérie. L'accord prévoit ainsi que 167 travailleurs quitteront l'entreprise dans les prochaines semaines. L'Égypte s'est inclinée 3-2 face à l'Argentine en 8e de finale de la Coupe du Monde de football. Pourtant, les Égyptiens ont mené 2-0. C'était sans compter sur une remontada des Argentins. L'Albi Céleste est donc désormais en quart de finale. C'est tout pour ces informations. Merci de nous écouter.
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